0: Ensuite, en parlant sport, on va retrouver Mickaël Jeunesky pour un exploit calédonien. Et c'est le cheval qui est mis à l'honneur aujourd'hui. Hein. La Coupe Clark célébrera dimanche prochain ses 100 ans. Et forcément, on va se souvenir de Balto qui a remporté 7 fois cette épreuve. C'est une page d'histoire qui nous est racontée par Mickaël Jeunesky.
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2: Et à quelques jours de l'événement phare de la saison épique en Calédonie, la Casino Coupe Clark, c'est l'occasion de se rappeler de l'un des grands noms de cette épreuve légendaire. Balto, le cheval qui a marqué des générations de Calédoniens. On se remémore une monture d'exception avec l'un des grands spécialistes de l'histoire des courses hippiques en Nouvelle-Calédonie, Jean-Yves Marinas.
3: J'ai bien connu l'évolution du roi de la Coupe Clark qui s'appelle Balto, puisqu'il est né à la fois en 1960. Je l'ai vu courir tout jeune, quoi, hein, voilà. Pour avoir gagné la même épreuve sous les couleurs du même entraîneur avec le même jockey sur le dos pendant 7 ans, on n'est pas prêt de revoir ça, je peux vous dire. Hein. La dernière manche, c'était en 70, 7, hein, faut le faire. Hein. Et voilà, hein. Ben, c'était un très beau cheval, mais un cheval difficile aussi à manier, mais un cheval de cœur, un cheval de distance. Il a fait sa carrière comme tous les chevaux ici. Il a démarré en tant que poulain à 3 ans, dans les petites distances. Il a progressé. Et à 4 ans, il a gagné sa première Coupe Clark. Il avait 4 ans sur 1600 mètres. Complet, le cheval de course parfait, quoi. Hein, puis voilà, hein, que beaucoup d'entraîneurs aimeraient avoir encore. Mais le cheval reste le cheval. Mais arrêter sous les couleurs du même propriétaire et surtout être monté par le même jockey pendant 7 ans, Georges Guermet et Jacques Hillier. Je les appelle le trio infernal de la Coupe Clark. Il y a quelques écuries qui se sont frottées à eux et ils ont vu la queue à Balto bien souvent. Hein.
2: La plus belle victoire sur les 7 Coupes Clark que Balto a gagnées.
3: Obligatoirement, c'est celle d'à 4 ans, parce que son entraîneur, principalement, son entraîneur a vu déjà à cet âge-là les capacités de son cheval. Il a attaqué des vieux chevaux beaucoup plus mûrs que lui dans cette épreuve-là, alors qu'il n'avait que 4 ans. Et bien souvent, ceux qui ont fait des bons résultats dans la Coupe Clark ont fait leur première victoire à 4 ans.
2: Ça fait quelque chose de se dire que certains chevaux ont marqué les mémoires des Calédoniens, de tous les fans de course.
3: Ben, Balto en fait partie, mais Farouk en fait partie aussi. Il a fait quand même le premier triplé seul après Turenne en 26-27-28. Ben, il a fait un triplé à lui seul en 52-53-54. Et déjà une des trois victoires avec ce fameux Jacques Hillier. 7 fois consécutives, il faut quand même le faire. Ça a été fait, puis c'est Balto qui l'a fait.
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0: Et on remercie Mickaël Jeunesky pour cette rubrique. Et oui, l'équitation fait partie de notre culture. Forcément, ça touche 11h passées de 7 minutes. On continue bien entendu en douceur et en musique avec Ariana Grande. Hey, that I made you love me. J'ai réussi à le dire. Il y a des titres qui sont quand même plus courts. Allez, le lundi au soleil, on en profite. Ariana Grande avec Hey, that I made you love me. Allez, dis donc.

0: Et il est 11h14 sur les ondes de Radio Rythme Bleu. On continue avec le Normand Pierre Garnier et son titre Ce qui me va, qui est directement dédié du coup à ses fans, ouais, directement. Et j'en profite d'ailleurs pour faire un bon tata à tous nos auditeurs aujourd'hui. J'espère que vous avez tous passé un très très bon week-end. Profitez bien de ce lundi ensoleillé. Nous, on se dit à tout de suite sur les ondes de Radio Rythme Bleu.
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1: Et il est 11h21 sur les ondes de Radio Rythme Bleu. On continue avec Frérot de la Vega avec son titre Autour de moi. Et juste après, ce sera Lily Allen. Prochain rendez-vous 11h30 avec votre journal complet. Et tout de suite, on continue avec de la bonne musique et de la bonne humeur pour continuer ce lundi. Très bonne fin de matinée à vous en notre compagnie.

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2: Les sorties de la semaine. La fin d'Oak Street avec Anne Hathaway et Ewan McGregor. Film pour tout public avec avertissement. Un mystérieux événement cosmique arrache Oak Street à sa paisible banlieue et la transporte vers un lieu inconnu. La famille Platt devra rester unie pour survivre. Tombée du ciel avec Ilyes Jadel et Josiane Balasko. Exclu de son lycée de banlieue, Ilyes doit aller dans le seul établissement qu'il accepte, le pensionnat catholique de Saint-Albert-le-Grand en Bourgogne. Choc des cultures assuré. Juste pour une nuit. Maladresse et mésaventures vont séparer les deux seuls célibataires de la ville qui espèrent plus qu'une aventure cette nuit-là. Soudain, avec Virginie Efira, prix d'interprétation féminine de Cannes 2026. Marie-Lou est directrice d'un établissement pour personnes âgées. Sa rencontre avec une metteuse en scène japonaise qui se bat contre un cancer va bouleverser sa trajectoire. Et une aube nouvelle, animation japonaise, prix contre-champ du Festival d'animation d'Annecy. Toujours à l'affiche, La Patte Patrouille, le film, Mission Dino. Pour les 6 ans et plus, La Fille dans les Nuages, Charlie et les Kangourous, Vaiana, la légende du bout du monde, Des Mignons et des Monstres, Toy Story 5. Pour les plus grands, Spider-Man, Brand New Day, de la comédie française, La Bataille de Gaulle, partie 1, L'Âge de Fer, La Bataille de Gaulle, partie 2, J'écris ton nom. À noter, L'Odyssée et Backrooms, interdit au moins de 12 ans. Pour finir, Evil Dead Burn, interdit au moins de 16 ans. Cinéma d'ici et d'ailleurs, Mon grand frère et moi, comédie dramatique japonaise, entre Rico et son frère aîné, rien n'a jamais été simple. Même après sa mort, il continue de lui compliquer la vie. Aux côtés de son ex-belle-sœur, elle traverse le Capharnaüm entre fou rire et confidence. Attention, dernière séance pour Une année italienne.
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4: La 48e foire de Bourail et le pèlerinage de la Conception, deux temps forts du week-end qui seront au cœur de la chronique de la semaine écoulée d'Elisabeth Noir. Une foire de Bourail qui a conquis le président du Salon international de l'agriculture de Paris, vous entendrez Jérôme Despé dans ce journal. Cérémonie et convivialité, le consulat d'Indonésie en fête ce matin pour l'anniversaire de l'indépendance, c'était au quartier de l'Orphelinat. En métropole, Sébastien Lecornu et son gouvernement sous pression. Le Premier ministre réunit une cellule de crise la nuit prochaine après le piratage des services fiscaux. Les hackers ont piraté les données personnelles de près de 700 000 Français. Et puis le chômage des jeunes dans le monde préoccupe l'OIT, l'Organisation mondiale du travail. 20% des 15-24 ans de la planète sont sans emploi, sans études ou sans formation. Bonjour à tous et bienvenue dans ce journal qui se poursuivra avec le magazine des sports du lundi. Bonjour Mickaël Juneski.
5: Bonjour Jean-François.
4: Nous y parlerons notamment en natation avec de belles prestations tricolores lors des championnats d'Europe à Saint-Denis.
5: Oui, des bleus blessés mais qui ont tout de même brillé. Léon Marchand, toujours en convalescence, est encore au sommet avec un deuxième titre aujourd'hui sur 400 mètres nage libre. Et Maxime Grousset, lui aussi se remet du blessure et lui aussi a su livrer une dernière belle prestation sur le relais 4x100 mètres 4 nage aux côtés de Léon Marchand encore, pour aller chercher du bronze en équipe. Au total, 11 médailles pour les tricolores dans cette compétition.
4: Le football est la première défaite en match officiel cette saison pour le PSG.
5: Oui, la surprise lensoise dans un trophée qui inaugure habituellement la saison de l'élite, le trophée des champions. Le RC Lens l'a emporté sur le PSG 1-0 en terminant en infériorité numérique. Les Lensois qui raflent la mise pour gagner leur premier trophée des champions et qui privent les Parisiens d'un 5 à la suite.
4: Nous reviendrons sur les principaux résultats du sport en qualité. Et nous parlerons aussi avec notre invité de karaté.
5: Oui, une actualité riche pour la discipline. Entre les belles performances des jeunes karatékas ces derniers mois sur la scène régionale et nationale, les échéances à venir pour les athlètes dans le haut niveau, sans oublier les différentes actions lancées pour continuer de développer et faire connaître la pratique, à l'image du karatébus qui sillonnait les routes calédoniennes la semaine dernière. Nous recevrons notamment la karatéka Angélique Mondolini ou encore le directeur technique du comité régional de la discipline, Grégory Panier, dans nos studios.
4: Rendez-vous donc pour le magazine des sports dès la fin de ce journal. La foire de Bourail et le pèlerinage de la Conception, deux événements majeurs qui ont donc rythmé le week-end en Nouvelle-Calédonie et que vous avez pu suivre sur Radio Rythme Bleu, deux événements qui sont aussi au cœur de la chronique de la semaine écoulée d'Elisabeth Noir que l'on retrouve tout de suite.
6: S'il existe une culture calédonienne, ce serpent de mer que l'on recherche, accord après accord et statut après statut, elle s'est exprimée en deux endroits ce week-end du 15 août, à Bourail et à la Conception. À Bourail d'abord, où personne ne conteste le succès de la 48e édition de la foire. Il y avait du monde, des animations, de beaux produits, de superbes concours et de spectaculaires rodéos. Le tout dans une ambiance détendue, festive et conviviale qui mêlait toutes les populations calédoniennes dans toute leur diversité. Plus de 20 000 personnes se sont côtoyées pendant 3 jours sur le champ de foire de Téné pour un cru exceptionnel, à en croire le président de la foire, Livaï Roy, qui était dimanche soir un président fatigué, mais heureux. On a coutume de dire que la foire de Bouray est la vitrine de la brousse, mais c'est aussi le visage de la Nouvelle-Calédonie, à tel point qu'en 2024, lorsque les violences insurrectionnelles ont empêché qu'elles se tiennent, le comité d'organisation l'avait décentralisé pour un Royal Caledonia Show sur l'hippodrome de Nouméa. La foire de Bouray, c'est un rendez-vous incontournable. Et cette année encore, malgré l'incendie qui avait détruit ses locaux en début d'année, malgré le contexte économique tendu, malgré les difficultés rencontrées par le monde agricole, malgré les aléas de la météo, les visiteurs se sont pressés pour découvrir les stands agricoles, artisanaux, culinaires et commerciaux, et pour retrouver toutes les activités typiques qui font sa singularité. Même Jérôme Daspé, le président du Salon international de l'agriculture, n'en croyait pas ses yeux. Il a découvert la viande de cerf, mais aussi le concours de bûcheronnage ou de lancer de claquettes, sans oublier les traditionnels rodéos qui n'ont jamais été organisés porte de Versailles à Paris. Et tout ça, ce sont incontestablement des éléments constitutifs de la culture calédonienne qui ne s'expriment nulle part ailleurs de cette façon-là et qui survivent envers et contre tout. Aucune violence politique n'arrivera à les éradiquer. L'autre élément de la culture calédonienne, c'est le traditionnel pèlerinage de la Conception, qui avait dû lui aussi être annulé en 2024 en raison des violences insurrectionnelles. Mais il a repris depuis l'an dernier pour célébrer l'Assomption de la Vierge Marie. Et il avait cette année une dimension particulière en raison du jubilé des 60 ans du diocèse de Nouméa. Un jubilé placé sous un thème qui rejoint, d'une certaine manière, toutes les réflexions sur le devenir de la Calédonie. Fidèle à la mémoire, ouvert à l'avenir. Et Mgr Sioné Poé le justifie en rappelant que l'Église en Nouvelle-Calédonie a 183 ans. On oublie souvent que le territoire a été évangélisé avant d'être colonisé. Et l'archevêque de Nouméa rappelle ce que l'on doit à ceux qui ont tout quitté au nom du Christ. Les écoles, les dispensaires, la Bible, il y a eu des bouleversements, reconnaît-il. Mais faire mémoire, ce n'est pas seulement se tourner vers le passé, c'est aussi regarder devant pour inventer l'avenir. Et ce 15 août à la Conception a été marqué par un acte exceptionnel, le renouvellement 60 ans après de la consécration du diocèse de Nouméa à la Vierge Marie, à l'image de ce que les missionnaires maristes avaient fait en 1843. Un geste qui concerne tous les Calédoniens, confie Mgr Sioné Poé, pour qui il s'agit de réaffirmer publiquement la foi de notre pays, qui est un pays chrétien, et de remettre tous les hommes et les femmes et notre pays sous la protection de Marie. La consécration, dit-il, traduit aussi un idéal spirituel pour notre pays. Elle concerne tout le monde, même si tous n'ont pas la foi. Une particularité calédonienne, là aussi, alors que la foi chrétienne est fortement ancrée dans la culture du territoire et que la Calédonie est une collectivité française dans laquelle ne s'applique pas la loi de séparation de l'Église et de l'État. Des propos qui pourront peut-être inspirer les membres de la mission transpartisane qui partent prochainement à Paris pour un déplacement qui pourrait, par certains aspects, avoir des allures de rodéo.
4: La chronique de la semaine écoulée d'Elisabeth Noir. Comme chaque lundi, vous pouvez la retrouver sur notre site internet ou bien la réentendre cet après-midi, juste après le flash de 16h.
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4: C'est l'heure de votre rendez-vous SMS sur Radio Rythme Bleu avec notre question du jour. Approuvez-vous l'envoi à Paris d'une mission transpartisane pour essayer de trouver une solution aux difficultés financières de la Nouvelle-Calédonie? Si vous l'approuvez, vous tapez 1, sinon vous tapez 2 et vous envoyez votre réponse au 3146. Revenons maintenant un instant sur cette foire de Bouray. Invité cette année, le président du Salon international de l'agriculture de Paris, Jérôme Daspé, est resté 2 jours sur place. La Nouvelle-Calédonie et la foire de Bouray, 2 découvertes qui l'ont marqué, nous a-t-il dit.
7: D'abord, moi je suis surpris par ce territoire qui est magnifique. On le sent et toutes les personnes que j'ai croisées depuis ce matin, l'amour à cette terre. Et c'est important pour une foire, pour un salon. On appartient tous, on vient tous de quelque part. Et ça, on est de suite, moi je trouve très vite bien accueilli. Il se passe un courant, on échange, on se regarde, on sourit. Ça fait du bien dans des moments qui sont parfois compliqués. Et puis on arrive dans la foire, mais moi je suis impressionné du monde.
4: Jérôme Despey est surtout venu à cette foire de Bouraille pour renforcer le partenariat entre le Salon de Paris et l'agriculture calédonienne. Il s'agit de continuer à mettre en valeur les produits calédoniens lors de ce grand rendez-vous de l'agriculture à Paris.
7: Moi je me suis engagé avec le commissaire général du concours général agricole, Olivier Allemand, à faire rentrer dans les catégories un certain nombre donc de produits comme la saucisson de cerf. Ça peut être aussi sur de la confiture, ça peut être aussi sur d'autres produits qui existent donc en présentation. J'ai vu une dame tout à l'heure, j'en avais encore à la chair aux poules, elle a été médaillée sur ses confitures, elle a affiché la médaille d'or du concours général agricole et elle était très émue parce qu'elle m'a dit « c'était pour moi le Graal, j'ai 50 ans ». Avoir la médaille du concours général agricole de Paris, pour moi, ben c'est tout le travail d'une vie. Et ben c'est ça. Et ça, moi, je souhaite qu'on puisse donc le développer. Et puis, il y a d'autres initiatives. J'ai rencontré le lycée agricole.
4: C'est Michel Rocard de Pointe-Boutte.
7: Exactement. Auquel ils font un projet pédagogique pour que 13 jeunes puissent venir au salon de l'agriculture. D'ailleurs, je vais leur offrir place pendant les 9 jours au salon de l'agriculture parce qu'il faut aider ces jeunes. Ils ont des projets, ils sont en train de constituer leur budget parce qu'ils veulent voir aussi autre chose, parce qu'ils veulent aussi amener des produits. Et c'est important pour nous.
4: Jérôme Despey, le président du Salon international de l'agriculture de Paris, qui était donc présent sur cette foire de Bouraille, interview réalisée sur le stand de Radio Rythme Bleu, présent sur la foire pendant ces 3 jours. Il est 11h et bientôt 41 minutes. Restez bien avec nous. Dans un instant, c'est la suite de l'actualité en Nouvelle-Calédonie.
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4: La suite de l'actualité sur le territoire et ce nouveau coup dur pour les passagers d'Air Calin, les vols SB500 et SB501 prévus ce lundi au départ de Nouméa pour rallier Paris via Bangkok sont finalement annulés. Et en attente de reprogrammation, un éclat a été constaté sur l'une des pales de l'avion qui devait assumer la rotation. La pale doit être remplacée et les réparations sont en cours, indique la compagnie. En revanche, le vol SB740 nommé à Singapour s'est bien envolé la nuit dernière pour nous de Tontouta. Il a atterri ce matin. Le vol retour partira à 11h10 de Singapour pour arriver ce soir sur le territoire à 22h50. Le Sénat coutumier prépare le 26e congrès du Pays Cana qui aura lieu la semaine prochaine, chaque année, pour renouveler la présidence de l'institution coutumière, Nicolas Legrand.
8: Oui, les 16 sénateurs coutumiers sont élus pour 5 ans, 2 par aire, et un président est ensuite nommé pour une année. Il s'agit en fait d'une présidence tournante. Durant 2 jours, les autorités coutumières, les conseils coutumiers, les sénateurs et les représentants des 8 aires vont notamment travailler en atelier autour de 4 grands axes. La modernisation et l'avenir des institutions coutumières, la préinvention, la cohésion sociale et la résolution des conflits, la jeunesse kanak et enfin le développement économique, social et environnemental. Ludovic Boula, sénateur de l'IFOU et président du Sénat coutumier, dressera donc le bilan de sa mandature à cette occasion.
9: Je dirais intense émotionnellement, au niveau présentiel. Ça a été difficile, mais avec le recul, je suis fier d'avoir vécu cette expérience par rapport à mon plus jeune âge en tant que président, mais aussi les difficultés que j'ai pu rencontrer avec nous faire comprendre en tant que président et reprendre les travaux menés dans l'ancienne mandature et faire cette continuité que je trouve qu'on maintient toujours ce cap et cette cohésion aussi au niveau des autorités coutumières.
10: Justement, vous l'avez dit, vous êtes jeune, vous avez voulu aussi moderniser l'institution.
9: Oui, moderniser, s'adapter au mode d'aujourd'hui, ou prioriser les visios quand on a des réunions, la formation à la communication, d'où l'importance aussi, on ne va pas dire de moderniser, mais de s'adapter au mode de vie aujourd'hui, mais ne pas oublier nos racines et nos bases.
8: Et au cours de ce congrès du Pays Kanak, il reviendra notamment sur les liens tissés avec l'institution judiciaire, sur l'accompagnement de la jeunesse ou encore sur le travail, sur la relance de l'économie. Puis le président du Sénat coutumier passera la main à un sénateur de l'ère Patchy Chemouy.
9: Le protocole coutumier est très important parce que j'amène la sculpture, mais comme c'est nous, on remet notre confiance au conseil coutumier Patchy Chemouy, à la présidence. Et c'est d'où les paroles sont très importantes. Et c'est aussi ce travail aussi en amont qu'on a pu préparer, cette confiance sur le côté humain où on a échangé avec les deux sénateurs, le conseil coutumier, et leur dire que moi j'ai l'expérience de président, moi je vous apporte, si j'ai dû fauter quelque part, ben, je vous propose ça pour éviter que vous fassiez les mêmes problématiques que moi.
8: Et ce 26e congrès du Pays Kanak se tiendra les 28 et 29 août prochains au Sénat coutumier à Nouville.
4: Et puis nous avons appris hier le décès de Maki Wea, une figure de l'île d'Ouvéa aux engagements multiples. Il était impliqué dans le sport en tant que responsable du volleyball durant de nombreuses années. Il s'était également engagé très longtemps en politique avec le Parti travailliste. Il était aussi impliqué dans la vie associative de la tribu de Gossana. Maki Wea était le frère de Djoubeli Wea, l'homme qui a assassiné Jean-Marie Tjibaou et Yewene Yewene le 4 mai 1989 à Ouvéa. Il a longtemps œuvré pour la réconciliation après la période des événements qui ont touché Ouvéa. Maki Wea s'était entretenu avec le président de la République pour entendre les motifs de la venue du chef de l'État à Ouvéa. C'était le 28 mai 2018, alors qu'Emmanuel Macron avait programmé une séquence pour faire un geste d'apaisement sur place. Maki Wea s'est éteint hier matin à Nouméa. Il avait 78 ans. 1945-2026, le consulat général de la République d'Indonésie à Nouméa a célébré ce matin le 81e anniversaire de l'indépendance du pays, Léo Fichou.
11: Oui, la cérémonie officielle s'est déroulée au consulat dans le quartier de l'Orphelinat avec un traditionnel levé drapeau avant un moment convivial avec la communauté indonésienne. Comme chaque année, le consul d'Indonésie, Patrick Askim, a rappelé le thème des célébrations.
12: Cette année, nous avons un thème un peu spécial, c'est l'Indonésie souveraine, l'Indonésie juste et l'Indonésie prospère. À travers l'indépendance, il faut que ça se traduise dans les faits de tous les jours, quotidiennement, que ce soit dans l'unité, que ce soit dans la solidarité ou bien le respect des autres. C'est aussi un moment de convivialité où ils retrouvent et partagent le même moment avec leurs compatriotes en Indonésie.
11: Un rendez-vous qui a rassemblé une centaine de personnes venues célébrer cette journée nationale.
13: C'est les jours d'indépendance d'un pays, c'est important, hein, surtout. On aime bien notre pays. Ça fait 81 ans maintenant. Et malgré éloignement, on est toujours fiers d'être indonésiens.
14: La fierté et aussi le partage, je pense, ça c'est un moment de partage dans la communauté qui est plus profond qu'autre, quoi. La cérémonie, ça nous fait vraiment chaud au cœur, quoi.
15: Je suis français d'origine indonésienne et de nationalité française, mais calédonien de cœur et de souche. Voilà, donc là, c'est pour honorer la mémoire des anciens et puis participer à la vie de la communauté indonésienne de Nouvelle-Calédonie. Moi, je participe aux cérémonies du 14 juillet, du 24 septembre et du 17 août, parce qu'on est d'ici.
11: Une célébration placée sous le signe de l'unité, de la solidarité et du gotong royong, un concept traditionnel indonésien d'entraide et de travail communautaire.
4: En bref, notez que la campagne de recrutement des nouveaux membres du Conseil local de la jeunesse créé en 2021 par le Conseil municipal de Nouméa est en cours jusqu'au 30 septembre. Pour être conseiller, il faut avoir entre 16 et 26 ans, résider ou avec des activités à Nouméa, vouloir s'engager de manière bénévole pour un mandat de 2 ans et ne pas faire partie d'une autre instance de démocratie participative. Le Conseil local de la jeunesse porte 3 objectifs. Donner la parole aux jeunes pour exprimer leurs avis sur les projets développés par la ville, favoriser leur implication et leur engagement et les faire devenir des acteurs responsables et reconnus au sein de la cité. Pour plus d'infos, vous pouvez contacter le 27 07 02 ou vous rendre sur le site internet de la ville de Nouméa. L'actualité dans la région et le ministre australien de la Défense, Richard Marles, est en déplacement aujourd'hui et demain en Papouasie-Nouvelle-Guinée et aux îles Salomon. Il doit renouveler les liens entre le gouvernement australien et ses voisins immédiats du Pacifique. Correspondance Jean-Pierre Zajac.
16: Richard Marles est arrivé ce matin à Port Moresby où il rencontrera le premier ministre papou, James Marape. Les entretiens porteront principalement sur la mise en application du traité de défense Puk-Puk que l'Australie et la Papouasie-Nouvelle-Guinée ont signé début juillet. Richard Marsh se rendra ensuite à Honiara, où sont prévus des entretiens avec le nouveau Premier ministre salomonais, Matthew Whale. Ils participeront ensuite à l'inauguration officielle de l'avant-poste de police frontalière des îles Shortland. À Sydney, Jean-Pierre Zajac, RRB.
4: À 11h49, une nouvelle pause et dans un instant, on se retrouve pour évoquer l'actualité en métropole et dans le monde.
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4: Sébastien Lecornu et son gouvernement sous pression après

0: Jean-Philippe Tanguy, député RN de la Somme, pointe lui la mauvaise communication du gouvernement sur cette attaque qui a eu lieu en juin. Du côté de Reconquête, Sarah Knafo parle de scandale d'État. Quant aux socialistes, les sénateurs ont demandé une commission d'enquête parlementaire. Objectif, selon son président Patrick Kanner, identifier les failles de l'administration.
1: Nous vivons une situation inédite, d'une gravité exceptionnelle. Les Français ont besoin de savoir ce qui s'est passé. On a porté atteinte à leur vie privée. Nous sommes une cible. Nous devons avoir des systèmes de protection de nos données supérieurs aux autres. Encore une fois, nous avons été une victime alors que nous devrions être ultra protégés.
0: Les 678 000 victimes de ce vol de données devraient commencer à en être informées dès demain.
2: Sébastien Lecornu qui est arrivé au Porge en Gironde où il doit rester la nuit prochaine encore pour nous. Après le terrible incendie qui a ravagé plusieurs communes et des milliers d'hectares, il vient parler reconstruction. Au Porge, 183 maisons ont été détruites par les flammes. Le Premier ministre devrait faire des annonces, mais les habitants du Porge restent circonspects.
3: J'espère que ce n'est pas de la parade.
4: Tout simplement, il vient faire de la politique. Tant manqué, ça a été très compliqué. On a eu le feu dans toutes les maisons pratiquement. Là, ils vont faire des promesses qui ne seront toujours pas tenues.
5: Est-ce qu'il va amener des fonds pour pouvoir refaire tous ces bois, ouais. Puis pour les pauvres gens qui ont tout perdu. Ouais.
6: Je ne suis pas le grand trésorier de l'État, mais à l'heure actuelle, on n'entend parler que de dettes. Hein.
2: D'autre part, dans les Landes, l'incendie qui sévit depuis trois jours maintenant n'est toujours pas fixé. 1700 hectares ont été détruits. Une seule reprise de feu a été constatée la nuit dernière pour nous. Mais pour autant, il est trop tôt pour permettre aux quelques 600 personnes évacuées de rentrer chez elles, a expliqué le préfet des Landes, Gilles Clavel.
7: On a examiné un peu toutes les options de ce que l'on pouvait faire avec cette situation. Vous l'avez compris, on a bien travaillé, le feu est moins intense, pour autant il n'est pas fixé, pour reprendre les termes techniques. Il y a encore des zones difficiles, dangereuses. On s'est posé la question, c'était donc le travail de cet après-midi, on s'est posé la question de ce qu'on pouvait faire raisonnablement en termes de retour de population. Il y a des zones qui sont toujours très actives, donc là il n'y a pas de sujet, on ne peut pas permettre aux gens de s'y réinstaller. Il y a des zones, en revanche, qui maintenant sont vraiment à l'abri du feu.
2: Le préfet des Landes, Gilles Clavel, notait que l'épisode de forte chaleur se poursuit sur une bonne partie de la métropole. Et en pleine période de vacances en métropole, la grève massive des personnels de bord de la compagnie EasyJet pénalise des milliers de voyageurs. Une centaine de vols a été annulée au départ de Paris. Les grévistes dénoncent des conditions internes devenues difficiles, avec par exemple des plannings présentés la veille pour le lendemain. Et la grève pourrait durer jusqu'au 2 septembre, alors que les négociations sont au point mort. William Bourdon est le responsable syndical du personnel navigant FO.
8: On a déposé notre préavis dans les règles, on a eu les discussions avec la compagnie EasyJet dans les temps. C'était à elle de s'organiser pour rapatrier tous nos passagers. On va recontacter la compagnie en lui demandant de nous recevoir dans les plus brefs délais pour trouver une sortie de crise à ce conflit. Tiens qu'à elle de venir à la table pour nous écouter et qu'on trouve des solutions ensemble comme on l'a fait dans le passé. Malheureusement, je n'ai pas eu de nouvelles de qui que ce soit durant ce mouvement.
2: William Bourdon, responsable syndical du personnel navigant FO de la compagnie low-cost EasyJet. À l'étranger, près d'une semaine après le séisme qui a touché une grande partie de la Colombie, les secours sont toujours à pied d'œuvre. Des milliers de bâtiments publics ou privés ont été détruits. Le dernier bilan fait état d'au moins 300 morts. La terre a également tremblé en Indonésie ce week-end. Une secousse de 7,7 degrés sur l'échelle ouverte de Richter. 40 personnes sont mortes et 50 autres ont été blessées. Le chômage des jeunes à l'échelle mondiale préoccupe l'OIT, l'Organisation internationale du travail. Entre 2024 et 2025, le nombre de jeunes de 15 à 24 ans sans emploi a augmenté de 0,1%. Le nombre de ces jeunes sans emploi, sans études ou sans formation atteint désormais 20% de la population mondiale. Cela s'explique, souligne l'OIT, par un ralentissement de la croissance mondiale ou encore par les tensions géopolitiques, mais aussi par un mouvement plus profond, l'irruption des nouvelles technologies et notamment de l'intelligence artificielle. Écoutez Pascal Delima, il est chef économiste au cabinet BKMC.
9: Contrairement à ce qu'il avait été indiqué, on va dire, par tous ceux qui croient en toutes ces technologies, il n'y a pas de ruissellement vers la jeunesse et qu'au contraire, il y a une substitution à l'IA en particulier et donc il faut se former de plus en plus. Et comme en face, nous n'avons pas les formations toujours adéquates dans un certain nombre de pays, on se retrouve avec des jeunes et au chômage et en plus qui n'ont pas les possibilités de s'adapter au monde de demain.
2: Pascal Delima, qui est chef économiste au cabinet BKMC. Il est 11h56. Restez bien avec nous, le journal est terminé. Mais dans un instant, nous ouvrons notre magazine des sports du lundi avec une actualité sportive encore très riche.
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3: Et on retrouve tout de suite Jean-François Baudin pour votre magazine des sports.
4: Et on va ouvrir ce magazine des sports. Lionel Sabot, bonjour.
5: Bonjour Jean-François Baudin.
4: Avec de la natation, parce que les championnats d'Europe se sont achevés ce matin pour nous à Saint-Denis, près de Paris. Léon Marchand, en individuel et avec ses coéquipiers du relais, a remporté deux nouvelles médailles.
5: Oui, après sa victoire sur le 200 mètres papillon, Léon Marchand a survolé la finale du 400 mètres nage libre pour décrocher une deuxième médaille d'or dans ces championnats. Mais jamais rassasié, Marchand et ses coéquipiers du relais 4x100 mètres 4 nages ont ensuite pris la troisième place de ce relais derrière les Russes et les Italiens. Léon Marchand qui quitte la compétition avec deux titres en individuel et deux médailles avec les relais. Il a répondu présent malgré une préparation compliquée par une blessure.
6: J'avais pas mal de pression, pas mal de doutes. Je savais pas trop comment m'y prendre non plus. Mais je fais une super course du début à la fin. Je crois que je pars assez vite. Ça craque un peu sur le troisième 100 mètres, mais je suis content de moi. Je pense que je peux partir un peu plus relâché la prochaine fois et faire un peu mieux au niveau du temps. Et après, il faut surtout que je me soigne, que je soigne mon adducteur et que je sois en forme pour les prochaines compètes.
5: Et le Calédonien Maxime Grousset termine, lui, ses championnats d'Europe avec une dernière médaille de bronze, donc avec le relais. Maxime Grousset, et qui, lors de cette ultime course, aura tout donné.
7: Je sentais qu'il fallait rattraper. J'ai peut-être donné un peu l'effort un poil trop tôt. À la fin, je craque complètement, mais on va chercher cette troisième place. Ça fait plaisir.
5: Et Maxime Grousset qui quitte Paris avec quatre médailles. Une d'or avec le relais 4x100 mètres 4 nages mixte. Deux d'argent sur 50 et 100 papillons. Et une de bronze sur le 4x100 mètres 4 nages. Messieurs, l'équipe de France qui termine ses championnats d'Europe avec un total de 11 médailles. Des championnats d'Europe qui auront aussi été l'occasion de rendre hommage à Florent Manodou qui a officiellement pris sa retraite après avoir fait son retour pour les Jeux Olympiques de Paris en 2024.
4: Alors, c'est en ce moment la période des championnats d'Europe. On vient de parler ceux de natation, mais il y avait aussi ceux d'athlétisme qui se sont déroulés à Birmingham, en Angleterre.
5: Et l'équipe de France qui a conclu cette semaine de compétition avec une dernière médaille de bronze, médaille par équipe sur le marathon. Si l'épreuve a été remportée en individuel par l'Allemand Amanal Petros, la sixième place de Valentin Gondouin a permis aux Bleus de terminer troisième par équipe. L'équipe de France qui quitte Birmingham avec un total de 11 médailles, 3 d'argent et 8 de bronze.
4: Et puis du football avec le trophée des champions, il se jouait ce matin et le PSG affrontait Lens. Pas de nouveau titre pour les joueurs parisiens.
5: Seulement 4 jours après leur victoire sur Aston Villa en Supercoupe d'Europe, les Parisiens champions de France en titre retrouvaient donc les Lensois vainqueurs de la Coupe de France. Le PSG restait sur 4 succès consécutifs dans cette compétition, dans ce trophée qui marque traditionnellement le coup d'envoi de la saison. Eh bien ce matin, il n'y a pas eu de cinquième victoire pour les hommes de Luis Enrique. Lens s'est finalement imposé sur la plus petite des marques. Score final 1-0. But signé Florian Thauvin, le nouveau capitaine du RC Lens, à la demi-heure de jeu. Un petit but que les Lensois auront su préserver jusqu'à la fin de la rencontre, alors qu'ils ont été réduits à 10 pendant près d'une heure de jeu. Le Paris Saint-Germain, qui lui aussi a terminé la rencontre à 10, après l'exclusion de Nuno Mendes à 3 minutes de la fin du match. Paris et Lens qui retrouveront les pelouses du championnat de France dès la fin de semaine pour la première journée du championnat de France de Ligue 1. Lens recevra Auxerre et le Paris Saint-Germain accueillera Strasbourg.
4: Et puis en tennis de table, Félix Lebrun a remporté son premier grand smash. C'est l'équivalent d'un grand chelem en s'imposant dans le tournoi de Malmö en Suède. Le tricolore a battu en finale le japonais Tomokazu Harimoto qui est numéro 4 mondial. On va parler dans un instant de l'actualité sportive en Nouvelle-Calédonie. Elle est très riche. Nous parlerons notamment football, karaté avec des invités. Nous reviendrons sur les principaux résultats du week-end.
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3: Il est midi, on retrouve tout de suite Jean-François Bonin pour la suite de votre magazine des sports.
4: Oui, la deuxième partie du magazine des sports consacrée à l'actualité sportive en Nouvelle-Calédonie. Beaucoup de choses, Michael Juneski, cette semaine. On parlera karaté avec nos invités, mais aussi football avec le président de la Fédération Calédonienne, Steve Laigle.
20: Exactement, invité d'exception aujourd'hui, puisque la Fédération Calédonienne de football a souhaité s'exprimer sur le dossier épineux de Gianni Infantino. Steve Laigle, bonjour.
21: Bonjour.
20: Alors voilà, il y a eu cette prise de position faite par communiqué durant le week-end. Cette polémique qui secoue la planète du ballon rond depuis déjà plusieurs semaines après la Coupe du Monde, évidemment. Gianni Infantino, le président de la FIFA, qui avait choisi de présenter puis de retirer son projet d'appeler des investisseurs privés, en gros, pour la Coupe du Monde de football. Steve Laigle, vous avez décidé de prendre position dans ce dossier, c'est bien ça?
21: Oui, tout à fait, puisque nous soutenons la candidature et le parcours et le travail qu'a fait Infantino depuis sa première élection, depuis ses dernières décennies, et non pas l'erreur qu'il a faite là de communication, cette faute politique qui est pour nous la présentation de ce projet sans passer par le conseil de la FIFA. Donc on a fait une visioconférence avec lui en direct depuis l'OFC, depuis le comité exécutif de l'OFC. Et il s'est excusé, il a dit qu'il ne recommencerait pas, et de toute manière aujourd'hui on n'a plus à en parler puisqu'il l'a retiré quand il a vu que ça allait diviser le football. Donc pour l'unité du football, il l'a retiré, donc on n'en parle plus. Et puis aujourd'hui, on se concentre uniquement sur le football et la compétition.
20: Alors voilà, il y a eu ce projet qui a mis le feu aux poudres. On a suivi tout ça de loin, évidemment. Mais donc, ça a créé la polémique, cette déclaration. Et ensuite, un projet dont Gianni Infantino a immédiatement annoncé le retrait. Mais sa place est toujours en péril, plus que jamais. Le patron du ballon rond mondial aujourd'hui, selon vous, c'est ça qui est en jeu. Finalement, c'est plus ce projet en question. C'est vraiment l'avenir de ces instances dirigeantes de la FIFA.
21: Oui, tout à fait, puisqu'en mars 2027, le président de la FIFA doit être renouvelé, il y a les nouvelles élections. Donc je pense qu'étant une année élective, c'est tout à fait normal ce genre d'événements qui arrivent, puisque aujourd'hui, il est remis en cause par l'UEFA, et qui l'UEFA, depuis plusieurs mandats maintenant, espère pouvoir représenter un candidat en face de M. Infantino. Donc c'est le jeu politique, on va dire, normal de la politique du sport.
4: Il y a un certain nombre de critiques qui sont faites à l'encontre du président de la FIFA, taxé notamment d'autoritarisme, d'être faire un peu cavalier seul et de faire un peu ce qu'il veut quand même. C'est une vérité, vous le sentez
21: Nous, non, c'est pour ça qu'on a décidé à l'OFC, à la Confédération, dans la majorité, on est 10 sur 11 à soutenir sa candidature. Parce que justement, il a communiqué ce projet à tous les présidents de fédération, et il a bien dit dans ce communiqué, dans ce mail, que si la majorité n'était pas d'accord, il le retirait. Donc pour moi, ce n'est pas être autoritaire, c'est plutôt faire preuve de démocratie. Et nous, c'est ce qu'on défend aujourd'hui.
20: Alors là, aujourd'hui, notamment cette prise de position, la Fédération calédonienne de football par voie de communiqué qui donc s'est exprimée, rappelez un petit peu la teneur de votre position aujourd'hui dans ce dossier épineux, l'affaire Gianni Infantino.
21: Oui, pourquoi notre position ? Parce qu'aujourd'hui, elle est importante. C'est ce qu'il faut bien que tout le monde comprenne, c'est que quand Infantino a pris la FIFA pour la première fois, la première chose qu'il a faite, c'est une fédération, une voix. C'est-à-dire qu'aujourd'hui, la voix de la Fédération calédonienne de football compte autant que celle de la Fédération française, allemande, brésilienne, argentine, tout ce que vous voulez. Donc aujourd'hui, notre voix, elle est importante. Donc on doit la faire entendre. Donc si on est d'accord avec toute l'œuvre qu'il a mis en place depuis ces dernières décennies et les projets qu'il a à venir, eh bien, on se doit de soutenir. Donc on doit faire entendre notre position, nous, la Fédération calédonienne de football.
20: Selon vous, c'est important pour l'équité avant tout du football ?
21: C'est important pour l'équité parce qu'aujourd'hui, son projet, à lui, ça a toujours été le football doit se jouer partout et pour tous. Donc aujourd'hui, le football doit aussi se jouer en Nouvelle-Calédonie, doit aussi se développer. Donc c'est pareil, les subventions FIFA, eh ben, il les a divisées à part égale entre toutes les fédérations. C'est-à-dire qu'aujourd'hui, on touche autant de subventions qu'une grosse fédération. Et ça, c'est ça l'équité, c'est ça le respect de tout le monde, en fait.
20: Et alors, en guise de conclusion, justement, ce qui se passe actuellement à la tête de la FIFA, à long terme, quelles pourraient être les incidences pour le football en Calédonie ?
21: Ben, si on change de président aujourd'hui à la tête de la FIFA et que lui, il a plutôt une vision d'aider plus les grosses fédérations à se développer, ben, nous, forcément, on aura moins de subventions, on pourra moins développer et puis on pourra moins avancer dans le développement, la préparation de nos sélections. Et il y a aussi quelque chose qu'il a fait de bien, c'est d'ouvrir les compétitions à plus d'équité aussi dans les compétitions. C'est-à-dire qu'aujourd'hui, nous, on a 2 places chez les U20 et on a 3 places chez les U17 en Coupe du Monde. Et ça, c'est important pour le rayonnement et pour la jeunesse. Ça permet à nos jeunes de pouvoir participer à des Coupes du Monde et d'évoluer, de progresser plus vite.
20: Eh bien, Steve Laigle, président de la Fédération calédonienne de football, merci d'avoir accepté de venir dans nos studios ce midi pour vous exprimer sur ce sujet. Merci encore.
21: Merci pour l'invitation.
4: Voilà donc pour ce dossier football. On va passer aussi au karaté, Michael, parce qu'il y a une riche actualité du karaté. On en parle aussi avec les 3 invités qui sont également sur ce plateau.
20: Oui, absolument. Une actualité riche. Nous sommes tout d'abord avec Grégory Panet. Donc, Grégory Panet à mes côtés. Toutes mes excuses, responsable au niveau du comité régional de Nouvelle-Calédonie de karaté. Bonjour.
0: Bonjour.
20: Voilà, directeur technique du comité régional. également dans nos studios, Mathieu Stoz-Emen, récemment titré champion de France chez les moins de 63 kilos jeunes. Bonjour.
10: Bonjour.
20: Et puis Angélique Mondolini, bonjour également à vous, en partance prochainement pour les mondiaux, tout comme Mathieu d'ailleurs, de la discipline. Bonjour.
22: Bonjour.
20: Alors merci à tous les 3 d'avoir accepté notre invitation ce midi. On le disait, une actualité riche. Grégory Panet, tout d'abord, un retour dans le rétroviseur, un regard dans le rétroviseur, puisque ça a été une très belle année déjà pour les athlètes calédoniens qui évoluent au plus haut niveau. Voilà, un petit coup d'œil de tout ce qui s'est passé. On a notamment des champions qui sont dans nos studios, mais un petit récap au niveau régional, national et international, une année faste pour le karaté calédonien.
0: Oui, ben déjà au niveau du pôle, en fait, on a 5 jeunes qui sont en pôle France. Donc dont Kurt Evlakov qui a fait vice-champion de France espoir et qui là récemment a fait champion de France universitaire et qui s'est qualifié pour les championnats du monde et Europe universitaire. Et puis Mathieu qui l'année dernière a performé au niveau de la Coupe de France cadet et en surclassement au niveau junior et qui a été sélectionné pour les championnats d'Europe en début d'année et qui là vient de faire champion de France au niveau des cadets et à 2 semaines près il était sélectionné pour les championnats du monde. Voilà, donc maintenant il passe junior et donc c'est une nouvelle catégorie et c'est pour ça qu'on part sur les championnats du monde là au niveau en fait c'est championnat du monde Shitoryu, du style Shitoryu. Et pour Mathieu, notamment, c'est une compétition de préparation pour les championnats de France junior.
20: Eh ben on va déjà se tourner vers le principal intéressé, Mathieu Stoz-Emen, tout jeune, une des premières interviews radio, ça va, vous n'avez pas trop la pression?
10: Non, ça va.
20: C'est moins pire que sur l'état d'avenir, racontez-nous, revenez sur ce titre notamment de champion de France chez les moins de 63 kilos en combat. Comment ça s'est passé, comment vous êtes dit à l'issue de cette compétition jusqu'à aller décrocher l'or?
10: Déjà, dès le début, beaucoup de pression par rapport à la sélection que j'avais eue précédemment parce que c'était comme un petit peu quelque chose que je devais vérifier. Donc c'était ma place, vu que cette catégorie-là, c'était celle que j'avais représentée. J'étais le numéro 1 de cette catégorie, donc j'avais de la pression. Et Malgré ça, j'ai réussi après chaque combat à devenir plus fort. Donc j'ai monté en puissance tout le long de la compétition jusqu'à ma finale. Et pareil, la finale, beaucoup de pression, mais finalement j'ai réussi à décrocher l'or.
20: C'est quoi qu'on se dit dans la tête quand on aborde une compétition justement dans la position justement de celui qui va être chassé par tous les autres? C'est plus dur que ceux qui commencent la compétition dans l'adversité?
10: Justement, faudrait essayer de bien le prendre. Je sais que c'est pas facile à le faire, mais dans le sens où faut se dire que t'es numéro 1, c'est quelque chose que tu peux vivre très rarement. Donc, c'est un petit peu l'image de quelqu'un qui doit garder son territoire. Et franchement, c'est une image que j'aime beaucoup et que j'ai réussi à garder pour cette compétition-là.
20: Et alors, maintenant, c'est une autre posture, on va dire, qui se prépare, puisque c'est bientôt des championnats du monde, c'est ça qui se profile à l'horizon pour vous ?
10: Oui, c'est ça.
20: Alors là, comment vous entraînez ? Comment ça se prépare ?
10: On commence une bonne préparation. Donc c'est une préparation qui va pareil monter en puissance, monter en intensité, monter en sévérité aussi. On travaillera sur des points spécifiques qu'il faudrait mettre justement en avant sur cette compétition-là, et voilà.
20: Et alors également Angélique Mondolini, vous aussi, c'est une grande échéance qui s'approche. Faites-nous un petit peu le pourtour de cette date, j'imagine, que vous avez coché depuis déjà de longs mois sur votre calendrier.
1: Oui, absolument. Après, c'est un peu des nouveaux objectifs pour moi. Donc avec des nouveaux protocoles qui sont mis en place là dernièrement grâce à la venue d'un expert national. Donc ça sera l'occasion de mettre en place ce nouveau travail et voir le résultat que ça peut apporter.
20: Ouais, qu'est-ce qu'on se dit quand on aborde de telles échéances? Là, c'est à tous les deux, le micro est ouvert. On vient de Calédonie. Il y a cet objectif également de vous défendre ce qui se passe ici localement pour la scène du karaté quand on va dans de telles compétitions?
1: Oui, c'est l'occasion de se montrer. En fait, c'est l'occasion de se montrer. Là, il y aura énormément d'athlètes qui seront inscrits. Donc, c'est un format de compétition qui est un peu inhabituel par rapport à ce qu'on a l'habitude d'avoir. Donc, il y aura énormément d'athlètes et donc très hétérogène aussi au niveau du niveau. Et donc, ça sera l'occasion, de se démarquer, de voir jusqu'où on peut aller et pouvoir se démarquer.
20: Alors, Mathieu, même question, vous aussi, ça fait quelque chose quand on vient de Calédonie?
10: Oui, forcément, on vient d'un petit pays, donc c'est pas le pays le plus connu. Donc forcément, c'est quelque chose d'exceptionnel de pouvoir représenter ces couleurs-là. Et si on arrive à performer, c'est d'autant plus beau.
20: Alors Grégory Panier, je me tourne vers vous. Déjà une réaction quand vous entendez ce qu'ils disent, la volonté de toujours mettre la Calédonie sur la carte du karaté mondial, c'est important. On a eu des grands palmarès par le passé, on a envie que ça dure.
0: Oui, en fait, ce genre de compétition, pour nous, en fait, c'est un moyen de s'évaluer aussi, d'évaluer notre niveau. Pour Mathieu, en fait, là, on part sans objectif de médaille. En fait, on va pour travailler certains points, en fait, qu'on a à régler pour les championnats de France junior. Et puis, il y a d'autres athlètes seniors aussi qui partent. Donc, c'est pour relancer une dynamique en vue des Océania qui sont l'année prochaine. En fait, on prépare déjà les Océania. Donc, c'est une compétition de référence pour qu'on puisse avoir des points à travailler.
20: Alors, il y a encore eu d'autres résultats probants dans les mois qui précédaient, notamment l'Open de Nouvelle-Zélande avec des jeunes, là encore cette fois. On peut revenir sur cette compétition, un total 33 médailles pour les Calédoniens, c'est pas rien.
0: Ouais, c'est en fait, depuis que le pôle existe, en fait, on a ouvert ces compétitions, l'Open de Nouvelle-Zélande, d'Australie, au club, en fait, en participation. Ça permet au club de pouvoir sortir leurs jeunes, de prendre de l'expérience et nous, en fait, c'est tout bénef dans la détection et de faire monter le niveau calédonien. Là, il y a 5 clubs qui sont partis à cette compétition-là. Et puis, les clubs ont fait des beaux résultats avec des médailles d'or. Les jeunes sont allés sans complexe et on voit que le niveau calédonien se porte bien.
20: Alors, il y a cette partie haut niveau, bien sûr, que l'on vient d'évoquer, mais il n'y a pas que ça. Le comité régional de karaté continue de s'investir dans de nombreux projets, notamment, Angélique Mondolini, vous êtes porteuse, vous, d'un projet très spécifique qui s'adresse surtout aux féminines, c'est bien ça?
1: Oui, c'est ça. Donc, en fait, en 2025, comment la Fédération mondiale de karaté a proposé aux pays du Pacifique d'être formés, de former des instructrices, en tout cas en self-défense. Donc c'est un programme qui s'appelle Guardian Girls, donc Guardian Girls Karaté, qui existe sur l'ensemble des continents. Et donc j'ai été formée à Adélaïde en même temps que des instructrices australiennes, fidjiennes, néo-zélandaises. Et aujourd'hui, ma mission, c'est de faire rayonner en fait ce programme, déjà au travers du territoire, en formant d'autres instructrices, et puis en proposant des sessions d'initiation. Et l'objectif principal en fait de ce programme, c'est d'autonomiser les femmes et les filles, et de lutter contre la violence sexiste principalement. Donc en fait, le karaté est un vecteur de valeurs et on utilise les techniques d'autodéfense qui viennent du karaté pour les transmettre à des femmes et des filles qui potentiellement en auraient besoin.
20: Comment ça s'est passé, lorsque vous avez vu cette initiative qui se présentait à vous, c'était une évidence de s'impliquer dans un tel programme, associer sa passion, son sport avec une cause qui touche particulièrement les Calédoniennes?
1: Oui, c'est arrivé par opportunité, en fait. Donc, avec le palmarès que j'ai et puis le fait d'être ceinture noire, d'avoir une expérience dans l'enseignement, etc. Donc, en fait, j'avais plus ou moins le profil pour pouvoir participer à cette formation. Et en fait, ça a pu développer chez moi effectivement l'idée que la mission était importante, puisque en ouvrant un petit peu son champ de vision, on se rend compte que les chiffres sont assez parlants, que ce soit au niveau mondial, mais en Calédonie. Et donc, c'est important effectivement d'aller toucher, grâce à son bagage en fait, d'aller toucher des femmes et des filles. Qui pour aujourd'hui n'ont pas les moyens en fait de pouvoir se défendre correctement.
20: Pour toutes celles qui sont intéressées du coup pour vous rencontrer, pour en savoir plus sur ce programme, c'est quoi les bonnes infos à divulguer?
1: Alors pour l'instant, moi j'ambitionne en fait de pouvoir sensibiliser au niveau des collèges et des lycées. Donc ça c'est un travail qui va être, c'est un projet qu'on va monter en collaboration avec forcément le comité et puis d'autres administrations et institutions. Donc j'espère que ça va se faire parce que pour l'instant, en étant seule instructrice, c'est compliqué de mener beaucoup d'actions. Donc mes deux principaux objectifs, ça va être de former plus d'instructrices. Comme ça, on mène plus d'actions tout ensemble et puis de pouvoir rentrer dans les collèges et lycées.
20: Eh bien, on espère que cette opération pourra porter ses fruits. En guise de conclusion, hein, Grégory Panet, malheureusement, le temps va venir à nous manquer, mais il n'y a pas que celle-là d'action, il y en a beaucoup d'autres. Il y avait encore le karatébus qui se déroulait la semaine dernière, ça pour tous les jeunes. La volonté du comité aussi, c'est de continuer d'aider les athlètes dans le haut niveau tout en essayant de faire en sorte de développer la pratique, de le faire connaître au maximum de monde.
0: Oui, ben en fait, on se sert du pôle espoir pour en tant que vitrine pour pouvoir travailler sur le développement du karaté. Et dans le karaté bus où l'objectif c'est de déplacer les jeunes du pôle, du centre territorial d'entraînement aussi, et de mixer avec les jeunes de club pour pouvoir leur donner envie de faire du haut niveau. Et puis notre objectif reste les Océania l'année prochaine, parce que ça va nous permettre, avec tout ce qui s'est passé, ça va nous permettre de relancer la dynamique au niveau du karaté calédonien.
20: Eh bien, en tout cas, merci beaucoup à tous les trois d'avoir accepté notre invitation ce midi. Grégory Panet, Angélique Mondolini, Mathieu Toz-Emen, merci encore.
10: Merci à vous.
4: Merci à tous les trois. Et pour terminer ce magazine des sports, Mickaël, on va revenir sur les principaux résultats du week-end. On va commencer avec le badminton et les championnats en double qui se sont disputés sur deux jours à la salle Omnisport de Païta.
20: Oui, près d'une centaine de joueuses et de joueurs présents pour s'affronter dans les différents tableaux proposés. Chez les seniors, messieurs, la victoire de Morgan Patio et Joseph Cuyenne de Magenta en finale contre la paire Lucas Juillot et Karl Engela de Dimbéa, au terme d'une belle bataille, les vainqueurs du jour.
6: Alors moi c'est Joseph Guyenne, j'ai 21 ans, je suis de l'ASM, Magenta.
7: Et moi, Paichu Morgan de l'AS Magenta et 37.
6: c'est incroyable, déjà la demi c'était super dur parce qu'on se faisait mener de beaucoup, mais j'ai vraiment essayé de me ressaisir et tout. Et grâce à mon partenaire aussi Morgan, il m'a pas lâché dans ça. On s'est relevé chacun et puis je suis content de gagner la finale, on a réussi à bien jouer.
7: Non, mais comme il a dit, on a été solide dans la tête et c'est ça la différence. C'est que moi, je peux lui apporter le côté voilà, mental pour essayer de finir nos matchs, les gagner quand c'est dur. Des fois, on peut bien jouer, puis des fois, on peut être en dessous de leur niveau, mais voilà, on se bat et je suis content aussi et j'espère qu'on ira loin justement au jeu. Et le but, voilà, on a un an encore et on peut que progresser encore.
20: Ouais. Chez les féminines, le duo de Dimbia, Olympe d'Archeville, Julie Wangso-Gerno l'ont emporté face à la paire Marianne Carayon, Cécilia Aubry de Magenta. Enfin, en mixte, Ryan Nagle et Cécilia Aubry de la SM l'ont emporté contre le jeune Maï Sargito du CJI et Olympe d'Archeville de Dimbia.
2: Ces internationaux.
4: On passe au tennis de table. Donc, les pongistes sont réunis à la salle omnisport de Lanzvata depuis le début du week-end pour les internationaux de Nouvelle-Calédonie, Michael.
20: Oui, une compétition open et junior qui se poursuit jusqu'au 21 août pour engranger une bonne expérience en vue des échéances qui approchent des pongistes venus du Vanuatu. Participent également aux différents tournois. Les meilleurs Calédoniens visent déjà les Jeux de Tahiti, mais aussi les Océania de la discipline. Patrick Gilman, le président de la Ligue Calédonienne de tennis de table.
2: Ces internationaux de Nouvelle-Calédonie ont deux objectifs. Le premier, à préparer nos jeunes pour les championnats d'Océanie, de préparer notre équipe pour les Jeux du Pacifique et ensuite permettre à tous nos joueurs, jeunes en particulier, de se frotter au petit haut niveau qui est le nôtre. Donc également la présence d'Ange et Solène qui actuellement joue en Nouvelle-Zélande et qui a remporté le titre en simple dame face à Orné la Bouteille. Donc c'est également de bon augure pour les Jeux.
20: Chez les messieurs, c'est Jérémy Day et Laurent Sanz qui ont remporté le double. En tout, près de 100 joueurs sont réunis. 35 tableaux au total dans toutes les catégories. Ça se poursuit à la salle Omnisport de Lanzvata.
4: On reste dans le chapitre sport de raquette avec du beach tennis. C'était un rendez-vous qui se s'est déroulé tout le week-end sur Lanzvata.
20: Oui, tournoi dans une ambiance conviviale avant tout, que ce soit pour ceux qui ont l'habitude de pratiquer, autant que pour les débutants qui découvraient ce sport. L'important était d'offrir une belle vitrine sur cette discipline devant le public nouméen.
5: Bah c'est très rigolo. Pour ma part, j'ai joué une fois, donc je sais pas jouer. Mais c'est très sympa, en fait. Les gens sont bienveillants et puis on tape des balles.
22: C'est pareil, c'est ma première fois. Donc c'est vraiment sympa, il y a des bons conseils, c'est une bonne ambiance.
5: C'est une super ambiance. Voilà, au moins on est tous ensemble à la plage. On n'a pas trop le temps avec nous, mais ça passe.
23: Ça joue quand même.
5: Ça joue quand même, on donne tout.
24: Bah c'est bien, ça change un petit peu. On joue au padel. Et donc après ça change de discipline et ça nous permet aussi de se balader un petit peu parce qu'il y a des tournois sur Bourail et sur Point-d'Imier.
5: Nous à l'IFU on joue beaucoup beach tennis vu qu'on n'a pas de terrain de tennis, pas de terrain de padel, donc c'est le sport raquette privilégié à l'IFU et on a quand même l'un des très beaux spots, des plus beaux spots je pense au niveau en termes de plage. C'est très sympa comme pratique, c'est une autre manière de faire un sport de raquette.
25: Là c'est la première fois qu'on se fait ce tournoi ici à Lanzvata. Et puis de nombreuses équipes, que ce soit double homme, double femme et double mix aussi. Donc c'est un vrai plaisir de partager ça avec tout le monde.
26: C'est Nicolas Favret, je suis le trésorier du Tennis Club du Receiving.
20: Voilà, genre, les organisateurs qui avaient mis en place plusieurs terrains sur les trois tournois proposés, double messieurs, double dames et double mix, mais aussi des espaces pour les curieux qui voulaient découvrir le beach tennis.
4: Ouais, il y a des surprises dans ce magazine des sports aujourd'hui. On va passer au futsal, Mickaël. La sélection calédonienne qui était réunie pendant deux jours, c'était à la Reine du Sud.
20: Oui, des rencontres pour une revue d'effectifs. Par exemple, lors d'un match contre les moins de 23 ans, remporté 9-3. Score anecdotique. L'important était de voir les forces en présence selon Christophe Benmaza, le sélectionneur calédonien.
27: Bon, on est satisfait, on est venu pour travailler. Voilà, c'était un match où il y a eu beaucoup de bonnes intentions, beaucoup d'erreurs aussi parce qu'il y avait un plan de jeu qui était destiné à progresser et pas forcément à être efficace. Donc voilà, pour les spectateurs, ça a peut-être été peu lisible parfois, mais en tout cas, on est satisfait, nous, d'avoir vu des excellentes attitudes des deux côtés, des excellentes attentions et puis de la progression. Donc il y a des qualités incroyables des deux côtés. Et les U23, ils ont fait une première mi-temps de dingue. Non, mais c'était très bien, on est très content de cette première. Voilà, ça montre déjà les bonnes énergies, le public qui était là aussi, ouais, c'est vraiment super intéressant pour la suite.
28: Justement, les jeunes aussi peuvent déjà afficher leurs ambitions, rien n'est interdit hein, pour ceux qui veulent prétendre aller très vite plus loin.
27: Ah bah, bien sûr qu'il n'y a rien d'interdit, on avait déjà intégré la 1, un joueur de 23 ans avec Léa, et au vu de ce qui s'est passé aujourd'hui, ça va sûrement en appeler d'autres aussi. Hein.
20: Et le lendemain, ce dimanche, l'équipe A de Nouvelle-Calédonie de futsal affrontait l'ATJD, toujours à la Reine du Sud. La sélection s'est imposée sur le score de 14-1.
4: Et on termine, Mickaël, avec les principaux autres résultats du week-end.
20: Et dans le Nord, le raid de Ouaté se courait samedi matin. Rendez-vous organisé par Challenge Organisation sur le grand raid de 20 km. C'est Mathieu Chanteduc qui l'a emporté devant les frères Ricky et Tom Ankar. Chez les féminines, Julie Maréchal s'est imposée, suivie d'Amélie Akelian et de Lisa Ankar. Près de 200 participants étaient de la partie. En cyclisme sur piste, la fin vendredi des championnats territoriaux. Chez les moins de 15 ans, Nino Durand a réalisé le doublé sur la Tempo Race ainsi que sur la course au point. Chez les féminines, victoire d'Anouk Hirzel. En moins de 17 ans, Gabin Hirzel s'impose sur la Tempo Race, tandis que Colline Laurent réalise le doublé, la course au point et la poursuite individuelle. Enfin, en moins de 19 ans, Chad Charret remporte la course au point. Kerian Moultry s'impose quant à lui sur la Tempo Race ainsi que sur la poursuite individuelle avec un temps qui lui permet de faire les minima pour les championnats de France sur piste. Et puis du football pour finir, la 15e journée de Super League et des victoires ce week-end de Gaïcha sur l'Ossi 2-0, de le Magenta qui a battu Yengen 4-1, Nedjeou l'a emporté sur Cougné 4-3. Enfin, Horizon Sport et le CA Saint-Louis se sont quittés sur un nul, 3-2. En match avancé, Tiga s'était imposé sur le Mont d'Or 6-0. Match avancé, et pourquoi? Parce que Tiga, de son côté, poursuivait sa campagne en O-League et les champions de Calédonie ne verront pas les demi-finales. Ils ont subi une nouvelle défaite ce dimanche contre les Salomonais de Central Coast 2-0 après s'être incliné contre Auckland City 1-0, malgré la première victoire sur les Tahitiens de l'AS Vénus de Germain Aiwegene, 1-0.
4: Il est 12h et bientôt 27 minutes, c'est la fin de ce magazine des sports. Merci de votre attention. Le prochain rendez-vous d'info, vous le savez, c'est à la fin d'Infomag à 13h avec le rappel des principaux titres de l'actualité. Je vous souhaite une belle après-midi. Infomag se poursuit en attendant, évidemment, avec Pierre.
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3: Et on remercie bien entendu Jean-François Baudin et Mickaël Juneski pour ce magazine des sports. Oui, le karaté, c'est très inspirant et c'est aussi fait pour les gens de caractère. Du coup, allez, midi 26, on continue nous tout en détente. C'est l'heure de votre café gourmand avec de la musique tranquille, l'histoire d'entamer ce lundi après-midi avec de la tranquillité et de l'assurance.
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1: 12h40 sur les ondes de Radio Rythme Bleu. On continue avec Trisha Yearwood, juste après Neil Young et Texas du Beau Monde pour continuer ce Café Gourmand. Et très très bon lundi à vous, ensoleillé bien entendu. Et tout de suite, Even, Airtake and the Power of Love.

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1: Et il est 1h10 sur les ondes de Radio Rythme Bleu. Les avis de décès, bien entendu, ce sera à 12h55 et le rappel des titres à 13h avec Jean-François Baudin. Mais tout de suite, on va retrouver la classe de Louis Armstrong et les années 80 avec Manhattan Transfer. Très bon début d'après-midi sur les ondes de Radio Rythme Bleu. 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

0: 14h très précise sur l'horloge du studio, c'est Jennifer. Je suis ravie de vous accompagner pour ce premier après-midi de la semaine. On est ensemble jusqu'à 17h, on oublie un petit peu les impératifs, les agendas surchargés, on s'installe ensemble pour essayer de réchauffer les ondes. Oui, parce qu'il fait pas très très très chaud hein, dehors. En tout cas, il y aura de la complicité pour recharger les batteries. Et voici notre programme pour cet après-midi. La pause française, comme chaque lundi, on s'offre un monument de la chanson francophone. Cet après-midi, une performance vocale monumentale vous attend dans quelques instants. L'histoire d'un tube, on plongera dans les coulisses de la création d'un titre très élégant et feutré. 15h, le switch, on lance la machine avec Mouna et ses bonnes ondes. 15h30, Kelinda Bouakou prend la suite pour nous dévoiler ses repérages dans Paris s'il est sorti pour cette semaine. Et 15h45, la fraîcheur de nos petits dans Allons Enfants, suivi du condensé du zapping actu. 16h, la ligne droite, première ligne droite informative après-midi avec l'Info Express. La semaine écoulée d'Elisabeth Noir, vos réactions SMS dans Opinion. Et bien sûr, un exploit calédonien. Le jeu du totem revient à 16h15. On fera chauffer un petit peu les ménages au 25-46-46 pour tenter de dénicher cet objet mystère. On monte le son des haut-parleurs, on laisse un petit peu les tracas au placard. Votre après-midi démarre réellement sur Radio Rythme Bluche. Et on ouvre notre volet francophone avec une envolée lyrique absolue, un morceau d'une superbe intensité qui a marqué les années 2000 et continue de nous donner des frissons. Il est sorti en 2005 sur l'album Un autre univers de Tina Arena. Ça s'appelle Aimer jusqu'à l'impossible. Je pense que ça vous dit quelque chose. Composé par David Gattegno et écrit par Elodie Esmé, c'est devenu l'un des plus grands succès de l'artiste australienne en France. Une chanson sacrée chanson de l'année au Energy Music Award est vendue à plus de 350 000 exemplaires. Interprétation magistrale et vibrante qui nous plonge au cœur des grandes émotions pour démarrer la semaine en beauté. Belle écoute!
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Quelle puissance et quelle beauté. Tina Arena à l'instant sur Radio Rythme Bleu, 14h05, et c'est l'heure de l'histoire d'un tube. Et on pense à Sting aujourd'hui. Et on imagine l'élégance, soul, les mélodies ciselées et les textes poétiques. Mais si je vous disais que l'un de ses plus beaux titres des années 90, You Still Touch Me, est né d'une profonde période de deuil et d'un hommage secret à la soul vintage des années 60. Remontant en 95, Sting s'isole dans son manoir, dans la campagne anglaise, pour écrire l'album Mercury Falling. Le chanteur vient de perdre ses deux parents à peu de temps d'intervalle. L'ambiance est mélancolique, mais au lieu de s'enfermer dans la tristesse, il décide de guérir par le groove. Un matin, en grattant sa guitare, il retrouve des accords qui lui rappellent les disques de Motown et de Stax qu'il écoutait ado dans sa chambre à Newcastle. Il commence à chanter cette phrase que l'on connaît si bien, « Même si notre amour est mort, tu me touches encore ». À première vue, c'est l'histoire d'une rupture amoureuse difficile où le souvenir de l'autre hante encore le quotidien. Mais en réalité, Sting y glisse un double sens pudique. C'est sa façon à lui de dire que les êtres chers disparus continuent de nous accompagner et de nous toucher en esprit. Pour donner cette couleur soul chaleureuse, il fait appel au légendaire saxophoniste Brander Marsalis et enregistre une section de cuivre envoûtante. Le résultat, cette pépite pop soul intemporelle, à la fois dansante et empreinte d'une nostalgie lumineuse qui grimpe au sommet, bien sûr, des chartes en 96. Superbe groove, tout de suite sur Radio Rythme Bleu pour l'histoire d'un tube, Sting, You Still Touch Me.

Golden Gate, un ton chaleureux pour débuter cet après-midi sur Radio Rythme Bleu. Courage si vous êtes au travail et si vous êtes déjà rentré, bon repos à vous. On continue en musique, il est 14h15 sur votre antenne. À suivre DJ Flavor, Shakira Burna Boy et Zao de Zagazan. Très très bon programme, restez à l'écoute d'RRB.

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2: À 14h30, RRB, vous faites bien d'être sur cette fréquence. On continue en musique pour vous accompagner avec Luz Casal, Historia de un Amor. Bel après-midi.

0: 14h45, vous écoutez Zaz, sain et sauf sur Radio Rythme Bleu. À suivre le switch de 15h, vous savez.
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0: Avec le rendez-vous du lundi, les bonnes ondes. Mouna sera avec nous, avec pour thème le soupir. Soyez bien au rendez-vous, ça se passe à 15h sur Radio Rythme Bleu. On continue cette magnifique playlist avec Common Kings, on part à Hawaï. Osier, Too Sweet et Grégory Le Marchal. Restez à l'écoute d'RRB.

0: Willie Wilson, The News. Et l'ambiance est là sur Radio Rythme Bleu. Il est 15h pile là de notre horloge. Étirez-vous, montez le son du récepteur et laissez-vous guider en cet après-midi. On met la pression à l'écart. À 15h30, Kalinda Bouakou prendra le relais avec Paris s'il est sorti pour vous lister les plus belles idées de loisirs de la semaine. En fin d'heure, bien sûr, Allons Enfants, juste avant le tour d'horizon du Zap Actualité avec Nicolas Legrand. Mais tout de suite, c'est Mouna qui nous rejoint avec sa bulle de positivité dans les bonnes ondes pour nous expliquer pourquoi pousser un bon soupir est le meilleur réflexe bien-être de votre journée. On l'écoute.
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2: Vous venez peut-être de faire exactement la même chose sans vous en rendre compte. Soupirer. Et ce qui est assez drôle, c'est qu'un soupir, on croit toujours savoir ce qu'il veut dire. Fatigue, agacement, ennui, soulagement. Parfois, il suffit même d'entendre quelqu'un soupirer à côté de nous pour commencer à interpréter ce qui se passe dans sa tête. Et ça, les psychologues l'ont étudié. Le chercheur norvégien Carl Teigen s'est intéressé à la façon dont nous percevons les soupirs. Ses travaux montrent qu'on les associe très facilement à des émotions comme la fatigue, la frustration, la tristesse ou le fait d'abandonner quelque chose. Mais le soupir raconte aussi autre chose. Très souvent, il apparaît au moment où notre état change. Quand on finit quelque chose de difficile, quand on abandonne enfin un problème insoluble ou simplement quand une tension disparaît. Et c'est là que ça devient vraiment intéressant. Une première expérience menée chez le rat avait montré quelque chose d'étonnant. Lorsque les animaux recevaient un signal leur indiquant qu'ils étaient désormais en sécurité, ils soupiraient environ 7 fois plus souvent. Autrement dit, le fameux soupir de soulagement n'est peut-être pas seulement une expression, il accompagne réellement le passage de la tension au relâchement. Quelques années plus tard, la chercheuse Elke Vlemings s'est intéressée à ce même phénomène chez l'être humain. Ses travaux montrent eux aussi davantage de soupirs lorsque la tension retombe, associés à une sensation de soulagement. Mais il y a encore une autre fonction du soupir, qu'on connaît beaucoup moins, il aide aussi notre respiration à se réorganiser. Quand on respire toujours exactement de la même manière, notre système respiratoire perd progressivement un peu de sa variabilité. Une respiration plus profonde, comme le soupir, vient ponctuellement casser ce rythme et du coup le réajuster. C'est pour ça que certains chercheurs parlent du soupir comme d'une sorte de reset respiratoire. Pas un bouton magique contre le stress, mais plutôt un petit mécanisme de régulation que notre corps utilise naturellement. Et forcément, des chercheurs se sont posé la question suivante. Puisque notre corps sait le faire spontanément, est-ce qu'on peut utiliser ce mécanisme volontairement ? En 2023, une équipe de Stanford a comparé plusieurs exercices de respiration à une pratique de méditation auprès de plus d'une centaine de participants pendant un mois. Parmi ces exercices, il y avait ce qu'ils appellent le soupir cyclique. Et c'est extrêmement simple. On inspire une première fois par le nez, puis on reprend immédiatement une deuxième petite inspiration, et ensuite, on expire lentement et longuement. Les personnes qui pratiquent cet exercice quelques minutes par jour ont notamment montré une amélioration de l'humeur positive et une diminution de leur fréquence respiratoire au repos. Alors non, trois soupirs ne vont bien évidemment pas régler les problèmes que l'on peut rencontrer au quotidien, malheureusement. Mais la prochaine fois que vous vous surprenez à soupirer, au lieu de vous dire simplement « je suis épuisé » ou « j'en ai marre », vous pouvez peut-être aussi l'entendre autrement, comme un petit signe que votre organisme essaie de changer le rythme à sa manière, de passer d'un état à un autre, de relâcher ce qu'il peut relâcher. Et si vous avez besoin de provoquer ce moment vous-même, eh bien vous pouvez. D'inspiration. Une deuxième, toute petite, puis vous laissez sortir l'air lentement. Ça ne fera probablement pas disparaître tous les tracas de la journée, mais entre tout ce qu'on retient et tout ce qu'on arrive enfin à laisser partir, il suffit parfois d'un petit soupir. Alors aujourd'hui, si la pression monte, pensez simplement à souffler. C'était Mouna avec vous dans les bonnes ondes. Prenez bien soin de vous et surtout, passez une excellente journée à l'écoute d'RRB.
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0: Et un grand merci Mouna. Une transition musicale pour garder le tempo. On retrouvera Kalinda 15h30 sur Radio Rythme Bleu. En attendant, on voyage jusqu'à Fidji avec Kezia.

Et elle arrive cette fin d'après-midi, tant qu'on est ensemble, jusqu'à 17h sur les ondes de Radio Rythme Bleu. À l'instant, c'était The Weeknd avec I Feel It Coming. Prochain rendez-vous, c'est avec Kelinda et ça se passe à 15h30 sur les ondes. Un par ici les sorties pour ce début de semaine et vous aider avec vos agendas. On retourne en France avec Liane Folly. Va savoir dans quelques instants sur les ondes. Belle écoute.

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2: À 15h30 au compteur, on va se projeter un peu nos pensées vers nos futurs moments d'évasion. Kelinda Boicou fait son entrée avec sa sélection de rendez-vous culturels et loisirs. Bonjour Kelinda.
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4: Bonjour, aujourd'hui dans ce Paris City sorties, je vous emmène en direction de Lanzvata avec l'Aquarium des Lagons qui met à l'honneur les serpents marins pendant 2 mois. Au programme, du lundi au dimanche, à 13h30, un nourrissage des poissons, sauf le lundi. À 15h, animation sur les serpents marins. À 15h45, un nourrissage des tortues, sauf le lundi. Puis à 16h15, animation sur les serpents marins. Notez qu'une animation supplémentaire sur les serpents marins est proposée le week-end et pendant les vacances scolaires à 10h. L'Aquarium des Lagons qui est donc ouvert tous les jours de 9h à 17h pendant cette période de vacances scolaires. Pour plus de renseignements, le 26, 27, 31... Le 26, 27, 31. La ville de Nouméa propose chaque mois jusqu'en novembre une compagnie ou un artiste qui se rend à la rencontre des habitants des différents quartiers de la ville avec un spectacle proposé gratuitement, joué dans un lieu différent chaque soir. Au mois d'août, c'est la compagnie Théâtre de Chambre et l'association Hippopart qui entrent en piste avec le spectacle Kaoun, un spectacle qui mélange danse urbaine, rap, slam, acrobatie, musique et peinture live. Le spectacle Kaoun qui sera donc à découvrir à partir de demain à 18h au pôle jeunesse du centre-ville, le mercredi 19 août à 17h à Magenta Tour, le jeudi 20 août à 18h à l'espace Caméré 2000 à Ducos et enfin à 17h le vendredi 21 août à l'école de cirque dans la salle Ernest Véré de Rivière-Salée. Les spectacles sont gratuits à partir de l'âge de 14 ans avec des navettes disponibles sur inscription au 70 64 94, le 70 64 94. Et direction la commune de La Foy avec la piscine Le Grand Bleu qui propose, comme à chaque période de vacances scolaires, l'opération J'aime ma piscine. Pour l'occasion, la piscine Le Grand Bleu sera chauffée ce mercredi 19 août au programme des toboggans à sensations, des jeux d'eau, un coin pique-nique ombragé ou encore le grand bassin de 25 mètres. Et le meilleur, les navettes et les entrées sont 100% gratuites pour les habitants des communes de La Foy, Boulou-Paris, Saraméa, Moindou et Farino. Ramène tes amis, ta famille et ton plus beau maillot de bain. L'équipe de la piscine Le Grand Bleu s'occupe du reste. Les inscriptions se font auprès de vos mairies respectives. Pour plus d'informations, le 44 30 80, le 44 30 80. La gastronomie sera à l'honneur ce jeudi sur la place des Cocotiers. À l'occasion du jeudi du centre-ville, Nouméa propose une édition gourmande sur la place des Cocotiers, organisée en partenariat avec l'association Les Disciples d'Escoffier. De nombreux stands attendront les visiteurs, notamment des produits agricoles et de la mer, des produits transformés comme des confitures, du miel, des plats cuisinés, mais également des stands dédiés aux arts de la table. La journée sera ponctuée par de nombreuses animations et dégustations. Un show cooking sera retransmis sur un écran géant avec une composition de plats proposés par les disciples d'Escoffier autour de la crevette, concours des exposants sur le thème du poisson et des légumes locaux et bien sûr des dégustations, des conseils culinaires ou encore des animations musicales tout au long de la journée de jeudi. Tous les ateliers seront réalisés à partir de produits locaux. Le jeudi du centre-ville spécial gastronomie aura lieu le jeudi 20 août de 9h à 19h sur la place des Cocotiers. L'anthropologue Patrice Godin donne une conférence à Nouméa au centre culturel Tchibaou le jeudi 20 août à 18h15. Le thème qu'il abordera, c'est « Hiérarchie et échange, les systèmes statutaires traditionnels en Océanie ». En 1984, Bernard Vienne, chercheur à l'IRD, spécialiste du Vanuatu, suggérait que les systèmes politiques de l'arc mélanésien pouvaient bien être, chacun dans sa particularité, qu'une variante développée d'un type unique d'organisation politique relevant de la même structure du pouvoir. Plus de 40 ans après, il semble possible de répondre positivement à cette interrogation à l'échelle de l'Océanie en s'appuyant sur une comparaison non plus seulement de la structure du pouvoir, mais aussi des représentations et des valeurs sociales propres aux différentes sociétés de la région. L'anthropologie permet de dégager un substrat commun à leur organisation politique. Cosmologie en acte, ces sociétés soucieuses d'ordre, mais aussi jalouses de leur indépendance, conjuguent échanges et liens à la terre pour pérenniser dans l'espace insulaire qui est le leur. Aujourd'hui, comme avant l'évangélisation et la colonisation, le cycle même de la vie. Une conférence de l'anthropologue Patrice Godin qui sera donc présentée le jeudi 20 août à 18h15 dans la salle Cicia du Centre culturel Chibaou. L'entrée sera libre et gratuite dans la limite des places disponibles. Pour plus d'informations, le 41 45 45, le 41 45 45. On poursuit ce Paris est sorti avec le premier festival des jeux de plateau qui animera en fin de semaine le Crépac à Nouville. Le rendez-vous est donné le samedi 22 août, un événement organisé par des passionnés des jeux de société, membres du Sifi Club et Ludique NC. L'occasion pour les amateurs de s'essayer à de nouveaux jeux, mais aussi de rencontrer des créateurs de jeux et de partager autour de leurs prototypes présentés sur place. La première édition du Festival des jeux de plateau aura lieu le samedi 22 août au Crépac à Nouville. Journée d'animation à Saint-Léon-Païta le jeudi 22 août avec les bénévoles de l'association Témoignages d'un passé. Et si vous pouviez reconstituer l'histoire d'un lieu pièce par pièce, retrouvez l'association Témoignages d'un passé de 9h à 15h pour une journée placée sous le signe du patrimoine, du jeu et de la découverte. L'occasion de découvrir autrement l'histoire de Saint-Léon à travers une multitude d'activités gratuites et ouvertes à tous lors de la 32e édition du mois du patrimoine de la province sud. On termine ce Paris est sorti avec les bénévoles de la SPANC qui organisent une brocante le dimanche 23 août de 7h à 11h au refuge de Coutiot à Dimbéa. L'occasion de chiner pour la bonne cause. Tous les bénéfices contribueront directement aux soins et à la prise en charge des pensionnaires à 4 packs de la SPANC à Coutiot, commune de Dimbéa. C'est terminé pour ce Paris est sorti. Le prochain rendez-vous, c'est à 10h20 demain matin.
2: Merci Kelinda. 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

0: débranche la logique des grands cette semaine. Ce sont les enfants de l'école Fernande Le Riche à Nouméa qui se sont prêtés au jeu des questions et des devinettes. Voici Allons Enfants sur RRB.
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1: Les enfants, c'est à nous.
4: Dis-moi, pourquoi on dit que le chien est le meilleur ami de l'homme ?
5: Parce qu'il protège les maisons et il protège l'humain. Et ben surtout que quand on s'attaque, ben c'est toujours un chien qui vient.
6: En fait, moi je sais puisque j'ai entendu un podcast et en fait, à l'époque, à un moment, il y avait des rats plus compliqués à chasser et donc après ils ont compté sur des chiens qu'on appelait chiens ratiers pour chasser les rats. Et donc les chats après ils sont devenus des animaux de compagnie.
5: Parce que ils sont trop gentils et ils protègent tous les humains. En fait, avec lui, dès l'humain se fait attaquer, le chien va venir pour l'attraper et le manger.
4: Dis-moi, pourquoi on dit que le chien est le meilleur ami de l'homme ?
6: C'est parce que s'il est bien dressé, il peut suivre et l'écouter.
5: Parce que déjà, le chien, pour les militaires, bah, ça leur a beaucoup aidé pour faire la chasse quand ils étaient tout seuls et tout, des trucs comme ça. Et
7: aussi parce que les chiens, souvent, ils aident les policiers, par exemple, à retrouver un voleur.
8: Les chiens, bah, s'il n'y avait pas les chiens, bah, il y aurait beaucoup plus de morts parce que le chien, il sauve des vies.
9: Parce que tout simplement, bah, comme disait Pablo, des fois il y a des avalanches et les chiens ils peuvent déterrer super vite. Et s'il n'y avait pas de chien, y aurait beaucoup plus de morts.
4: On dit que le chien est le meilleur ami de l'homme tout simplement parce que parmi tous les animaux de compagnie qu'on peut avoir, c'est les chiens qui sont les plus représentés. C'est-à-dire que la plupart des gens ont un chien comme animal de compagnie. Et en fait, si on a une relation particulière avec les chiens, c'est aussi parce que c'est le premier animal à avoir été domestiqué par l'homme. En fait, on l'a domestiqué pendant la période de la préhistoire. Et si on l'a domestiqué, au départ, c'est pour nous aider à chasser. Donc, on chassait avec les chiens. Et le chien, il a un avantage, c'est qu'il est sociable. C'est-à-dire qu'il aime vivre avec les gens et puis il fait attention à nos émotions. Et vous savez qu'un chien, il peut reconnaître sur notre visage si on est content ou si on n'est pas content.
5: Ils ont un nez très particulier. Ils peuvent sortir n'importe où grâce à leur nez, comme des voleurs passent. Et bien, ils peuvent les sortir et ils peuvent courir pour les rattraper.
1: Allons enfants.
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1: Et puis c'est tout.
0: Grand merci aux enfants, à la directrice et aux enseignants pour l'accueil chaleureux. Louane, avant d'entamer notre poursuite du Tout Info à partir de 16h, mais juste avant le zapping à info.

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1: Des sourires, des rencontres, des retrouvailles. La foire de Bourail a fait battre le cœur de la brousse ce week-end. Plus de 20 000 visiteurs ont fait le déplacement pour cette 48e édition. Un véritable succès pour Livaï Roy qui organisait sa dernière foire en tant que président du comité d'organisation. Et il était forcément très ému à l'issue de ces 3 jours de festivités.
2: Bilan positif, hein, donc encore au-dessus de nos attentes. Clairement satisfait, et puis elle a un goût particulier. Il y a eu beaucoup de bienveillance, on a fait du bien, les gens se sont rassemblés. On n'a pas eu de gros problèmes, pas de gros bobos au rodéo aussi. Clairement, elle reflète cette Nouvelle-Calédonie qu'on retrouve tout doucement. Elle revient. Et aujourd'hui, je pense que la foire de Bourail, elle a fait le taf. Elle a rassemblé les Calédoniens et elle a ramené cette fierté calédonienne.
1: Autre rendez-vous qui a réuni de nombreux Calédoniens ce week-end, le pèlerinage de la Conception pour l'Assomption, qui commémore la montée au ciel corps et âme de la Vierge Marie. Une journée qui s'est achevée par une messe célébrée par l'archevêque de Nouméa, Mgr Susitino Sionepoe, qui, en cette année jubilaire, a commencé par le renouvellement de la consécration du diocèse de Nouméa à l'Immaculée Conception.
3: Nous le mettons, les hommes et les femmes et notre pays, sous la protection de Marie, et nous lui confirmons notre confiance. En fait, nous consacrons notre pays à Dieu par l'intermédiaire de Marie.
1: Mgr Sionepoe qui a donc célébré la messe de l'Assomption. Dans l'actualité institutionnelle, Virginie Rufnacht, la présidente du Congrès, a dressé un bilan après 1 mois à la présidence de l'institution. L'occasion de montrer qu'après la période électorale, les institutions sont en ordre de marche et les élus au travail.
4: C'est pour montrer aux Calédoniens que ça a été un mois extrêmement actif, puisqu'effectivement notre institution est en ordre de marche aujourd'hui. Nous devons rendre des comptes aux Calédoniens, ils attendent de nous que nous soyons rapide, efficace.
1: La présidente du Congrès, qui était aussi l'invitée du magazine Transparence vendredi midi, une interview à retrouver sur notre site internet rrb.nc. Virginie Rufnacht, qui prépare par ailleurs la mission transpartisane qui partira à Paris du 31 août au 5 septembre. Son objectif, demander des moyens à l'État et notamment de débloquer les tranches du PGE qui n'ont pas encore été versées au budget de la Nouvelle-Calédonie. Philippe Blaise, membre du gouvernement en charge du budget, était également notre invité la semaine dernière.
5: C'est une situation qui est extrêmement grave. Nous, on considère qu'à partir du moment où on a inscrit avec l'accord de l'État dans notre budget 2026 ces 370 millions d'euros du PGE de l'année 2026, il faut que l'État nous les verse. Et ça nous pose un problème aujourd'hui parce que l'État n'en a versé qu'une toute petite partie.
1: Une situation qui traduit la position de l'État qui demande à la Nouvelle-Calédonie de faire de nouvelles réformes pour endiguer son déficit structurel. Et enfin, après les actes de délinquance du week-end précédent, l'État a présenté son dispositif de sécurité qualifié de renforcé et mobile. Les forces de sécurité comptent désormais 1800 gendarmes et policiers, appuyés par 14 nouveaux véhicules blindés. Le haut-commissaire Jacques Billon s'est déplacé la semaine dernière au Mont d'Or pour présenter ce dispositif.
6: C'est bien ma responsabilité d'être vraiment dans cette logique de résultat, en faisant constamment évoluer nos modes d'intervention pour être visibles, pour être aussi imprévisibles. On a diminué de plus de moitié l'effet de violences urbaines. On est revenu au niveau auquel on était en 2023. Et maintenant, c'est la délinquance d'appropriation à laquelle on est confronté. Ce sont les cambriolages, mais aussi les vols de véhicules.
1: Et enfin, le week-end a été marqué par 2 drames sur nos routes. À Nessadio, à Bourail, 4 jeunes adultes d'une 20aine d'années ont perdu la vie dans une collision frontale. À la fois, c'est une femme de 32 ans qui a également été mortellement fauchée alors qu'elle marchait sur le bord de la route. 2 enquêtes ont été ouvertes. Depuis le 1er janvier dernier, 19 personnes sont mortes sur les routes calédoniennes.
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1: Bonjour à vous tous, bienvenue dans votre éphéméride du lundi 17 août. Une excellente journée à célébrer en saluant les Hyacinthe, Jacinthe et Cynthia. C'est également aujourd'hui l'anniversaire d'une légende vivante du cinéma mondial, le comédien américain Robert De Niro. Le mythique interprète de Taxi Driver et du Parrain souffle aujourd'hui ses 83 ans. Toujours infatigable, l'acteur oscarisé fait intensément l'actualité du 7e art, puisqu'il est attendu à l'affiche d'une nouvelle série dramatique « Événement » pour une grande plateforme internationale. Un grand saut dans le temps vers les prémices de l'émancipation des femmes et de l'égalité républicaine. Le 17 août 1861, une véritable révolution s'accomplissait dans le paysage éducatif français. Pour la toute première fois, une femme décrochait officiellement le diplôme du baccalauréat. Julie Victoire d'Aubier brisait ainsi un plafond de verre institutionnel en devenant bachelière à force de persévérance. Replongeons maintenant dans nos archives. En 1973, c'est parti pour le premier gratte-ciel de Nouméa. Bon, en 73, alors que les immeubles calédoniens ne dépassent pas les 3 ou 4 étages au grand maximum, ce projet de construire une tour de 13 étages était impensable. C'est la fameuse tour Foch qui donne sur la place des Cocotiers face à l'ancienne mairie, à l'angle de l'avenue Foch et de ce qui était à l'époque l'allée Jean Jaurès. Début des travaux ce jour-là pour une durée prévue de 2 ans. 1977, l'inauguration du tout premier bureau bancaire à Wallis, une petite agence représentant la Banque de l'Indochine. Et puis 2 ans plus tard, en 1977, un marché test pour le bois local. Le territoire va exporter du tamanou. Un premier envoi de 5000 mètres cubes est prêt à partir en Europe. 1981, il s'appelle le Coralie et il va donner le coup d'envoi à notre pêche industrielle. Le navire qui bat pavillon Transpêche Nouvelle-Calédonie est baptisé ce jour-là. Nous passons en 1989. Un conseiller municipal UC de Pointe-Bout est poignardé. Les auteurs de ce meurtre seront arrêtés quelques jours plus tard. C'était en 1996. À l'occasion de la 19e foire de Bourailles, la ville annonce son jumelage avec Hamilton en Nouvelle-Zélande. Et un an plus tard, ce sera le mot de la fin, 1997. C'était un dimanche et l'on note la parution du premier numéro d'un nouveau journal, hebdomadaire. Son titre, Dimanche matin. Notre passé dessine les contours de notre développement le 17 août. Passez une belle journée avec RRB et très belle semaine à tous.

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6: Il est 16h sur Radio Rythme Bleu, Léo Fichou pour Info Express.
7: Bonjour, nouveau coup dur pour les passagers d'Air Calin. Les vols SB500 et SB501 prévus ce lundi entre Nouméa et Paris via Bangkok sont finalement annulés en attente de reprogrammation. En cause, un éclat constaté sur l'une des pales de l'avion qui devait assurer la rotation. La pale doit être remplacée. Les réparations sont en cours, indique la compagnie qui devrait communiquer entre 16 et 17 heures. Problème également sur le vol SB741 Singapour. Pour Nouméa, le vol qui devait décoller à 11h10 a été retardé de quelques minutes en raison d'une vérification technique. Il devrait tout de même se poser à la Tontouta dans la soirée. Plus de 600 plants ont été arrachés, coupés, détruits sur deux parcelles de plantation de calédocline. L'association dénonce des actes malveillants et rappelle l'importance de préserver la forêt sèche particulièrement menacée en Nouvelle-Calédonie. La vidéo publiée par son président Thibaut Bizien a suscité de nombreuses réactions sur les réseaux sociaux. Plusieurs bénévoles se sont déjà proposés pour replanter les arbres arrachés. Le consulat général de la République d'Indonésie à Nouméa célèbre ce lundi le 81e anniversaire de l'indépendance du pays. La cérémonie officielle s'est déroulée ce matin au consulat dans le quartier de l'Orphelinat, avant un moment convivial avec la communauté indonésienne. Célébration placée sous le signe de l'unité et de la solidarité. L'actualité dans la région, le ministre australien de la Défense, Richard Marles, est en déplacement aujourd'hui et demain en Papouasie-Nouvelle-Guinée et aux îles Salomon. Objectif, renouveler les liens entre le gouvernement australien et ses voisins immédiats du Pacifique. Face à la polémique qui touche la FIFA, l'équipe dirigeante de la Fédération calédonienne de football a indiqué apporter son soutien à l'actuel président Gianni Infantino. On rappelle qu'un vote de défiance menace le dirigeant italien du football depuis sa présentation, puis le retrait du projet de vente des parts de la Coupe du Monde à des investisseurs privés. Steve Legge, le président de la FCF, était dans nos studios en direct ce midi pour s'exprimer sur le sujet. Et puis nous avons également parlé karaté dans notre Mac des Sports. Nos invités étaient le directeur technique du comité régional de la discipline, Grégory Panet, mais aussi Angélique Mondolini qui participera bientôt au championnat du monde, ou encore Mathieu Tozemen. Il ira lui aussi aux Mondiaux après avoir décroché cette année le titre de champion de France cadet chez les moins de 63 kilos. 16h03, la fin de ce flash, place tout de suite à la chronique de la semaine écoulée d'Elisabeth Noir.
8: S'il existe une culture calédonienne, ce serpent de mer que l'on recherche, accord après accord et statut après statut, elle s'est exprimée en deux endroits ce week-end du 15 août, à Bourail et à La Conception. À Bourail d'abord, où personne ne conteste le succès de la 48e édition de la foire. Il y avait du monde, des animations, de beaux produits, de superbes concours et de spectaculaires rodéos. Le tout dans une ambiance détendue, festive et conviviale qui mêlait toutes les populations calédoniennes dans toute leur diversité. Plus de 20 000 personnes se sont côtoyées pendant trois jours sur le champ de foire de Téné, pour un cru exceptionnel, à en croire le président de la foire, Livaï Roy, qui était dimanche soir un président fatigué, mais heureux. On a coutume de dire que la foire de Bourail est la vitrine de la brousse, mais c'est aussi le visage de la Nouvelle-Calédonie, à tel point qu'en 2024, lorsque les violences insurrectionnelles ont empêché qu'elles se tiennent, le comité d'organisation l'avait décentralisée pour un Royal Caledonia Show sur l'hippodrome de Nouméa. La foire de Bourail, c'est un rendez-vous incontournable. Et cette année encore, malgré l'incendie qui avait détruit ses locaux en début d'année, malgré le contexte économique tendu, malgré les difficultés rencontrées par le monde agricole, malgré les aléas de la météo, les visiteurs se sont pressés pour découvrir les stands agricoles, artisanaux, culinaires et commerciaux et pour retrouver toutes les activités typiques qui font sa singularité. Même Jérôme Daspé, le président du Salon international de l'agriculture, n'en croyait pas ses yeux. Il a découvert la viande de cerf, mais aussi le concours de bûcheronnage ou de lancer de claquettes, sans oublier les traditionnels rodéos qui n'ont jamais été organisés porte de Versailles à Paris. Et tout ça, ce sont incontestablement des éléments constitutifs de la culture calédonienne qui ne s'expriment nulle part ailleurs de cette façon-là et qui survivent envers et contre tout. Aucune violence politique n'arrivera à les éradiquer. L'autre élément de la culture calédonienne, c'est le traditionnel pèlerinage de la Conception, qui avait dû lui aussi être annulé en 2024 en raison des violences insurrectionnelles. Mais il a repris depuis l'an dernier pour célébrer l'Assomption de la Vierge Marie. Et il avait cette année une dimension particulière en raison du jubilé des 60 ans du diocèse de Nouméa, un jubilé placé sous un thème qui rejoint, d'une certaine manière, toutes les réflexions sur le devenir de la Calédonie, fidèle à la mémoire, ouvert à l'avenir. Et Mgr Sione Poé le justifie en rappelant que l'Église en Nouvelle-Calédonie a 183 ans. On oublie souvent que le territoire a été évangélisé avant d'être colonisé. Et l'archevêque de Nouméa rappelle ce que l'on doit à ceux qui ont tout quitté au nom du Christ. Les écoles, les dispensaires, la Bible, il y a eu des bouleversements, reconnaît-il. Mais faire mémoire, ce n'est pas seulement se tourner vers le passé, c'est aussi regarder devant pour inventer l'avenir. Et ce 15 août à la Conception a été marqué par un acte exceptionnel, le renouvellement 60 ans après de la consécration du diocèse de Nouméa à la Vierge Marie, à l'image de ce que les missionnaires maristes avaient fait en 1843. Un geste qui concerne tous les Calédoniens, confie Mgr Sione Poé, pour qui il s'agit de réaffirmer publiquement la foi de notre pays, qui est un pays chrétien, et de remettre tous les hommes et les femmes et notre pays sous la protection de Marie. La consécration, dit-il, traduit aussi un idéal spirituel pour notre pays. Elle concerne tout le monde, même si tous n'ont pas la foi. Une particularité calédonienne là aussi, alors que la foi chrétienne est fortement ancrée dans la culture du territoire, et que la Calédonie est une collectivité française dans laquelle ne s'applique pas la loi de séparation de l'Église et de l'État. Des propos qui pourront peut-être inspirer les membres de la mission transpartisane qui partent prochainement à Paris pour un déplacement qui pourrait, par certains aspects, avoir des allures de rodéo.
6: Elisabeth Noir pour Radio Rythme Bleu. Vous êtes dans le Tout Info et c'est l'heure d'opinion. 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
6: Et voici notre question du jour. Approuvez-vous l'envoi à Paris d'une mission transpartisane pour essayer de trouver une solution aux difficultés financières de la Nouvelle-Calédonie? Si vous l'approuvez, vous tapez 1, sinon vous tapez 2 et vous envoyez votre réponse au 31-46. Merci de votre participation et rendez-vous demain pour la réponse à notre question du jour. Il est 16h07 à notre montre. Il est temps de mettre en valeur les belles réussites de chez nous dans un exploit calédonien sur RRB.
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0: Et à quelques jours de l'événement phare de la saison épique en Calédonie, la Casino Coupe Clark, c'est l'occasion de se rappeler de l'un des grands noms de cette épreuve légendaire, Balto, le cheval qui a marqué des générations de Calédoniens. On se remémore une monture d'exception avec l'un des grands spécialistes de l'histoire des courses hippiques en Nouvelle-Calédonie, Jean-Yves Marinas.
2: J'ai bien connu l'évolution du roi de la Coupe Clark qui s'appelle Balto, puisqu'il est né à la fois en 1960. Je l'ai vu courir tout jeune, quoi, hein, voilà. Pour avoir gagné la même épreuve sous les couleurs du même entraîneur avec le même jockey sur le dos pendant 7 ans, on n'est pas prêt de revoir ça, je peux vous dire. Hein. La dernière manche, c'était en 70, 7, hein, faut le faire, hein. Et voilà, hein. Ben, c'était un très beau cheval, un cheval difficile aussi à manier, mais un cheval de cœur, un cheval de distance. Il a fait sa carrière comme tous les chevaux ici. Il a démarré en tant que poulain à 3 ans, avec dans les petites distances. Il a progressé. Et à 4 ans, il a gagné sa première Coupe Clark. Il avait 4 ans sur 1600 mètres. Complet, le cheval de course parfait, quoi. Hein. Puis voilà, hein. Que beaucoup d'entraîneurs aimeraient avoir encore. Mais le cheval reste le cheval. Mais à rester sous les couleurs du même propriétaire et surtout être monté par le même jockey pendant 7 ans, Georges Guermet et Jacques Hillier. Je les appelle le trio infernal de la Coupe Clark. Il y a quelques écuries qui se sont frottées à eux et ils ont vu la queue à Balto bien souvent. Hein.
9: La plus belle victoire sur les 7 Coupes Clark que Balto a gagnées?
2: Obligatoirement, c'est celle d'à 4 ans. Parce que son entraîneur, obligatoirement, principalement, son entraîneur a vu déjà à cet âge-là les capacités de son cheval. Il a attaqué des vieux chevaux beaucoup plus mûrs que lui dans cette épreuve-là, alors qu'il avait que 4 ans. Et bien souvent, ceux qui ont fait des bons résultats dans la Coupe-là ont fait leur première victoire à 4 ans.
9: Ça fait quelque chose de se dire que certains chevaux ont marqué les mémoires des Calédoniens, de tous les fans de coupe.
2: Ben, Balto en fait partie, mais Farouk en fait partie aussi. Il a fait quand même le premier triplé seul après Turenne en 26-27-28. Ben, il a fait un triplé à lui seul en 52-53-54. Et déjà une des trois victoires avec ce fameux Jacques Hillier. 7 fois consécutives, il faut quand même le faire. Ça a été fait, puis c'est Balto qui l'a fait.
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3: Allez, on prépare ses arguments, on aiguise notre sens de la déduction et on prépare son téléphone au 25 46 46. Voici le rendez-vous du totem. Vous êtes sur Radio Rythme Bleu, la cagnotte est toujours en jeu. On est à 7000 francs avec Bureau Vallée cet après-midi. Il est temps de mener sérieusement cette enquête. L'objet mystère est toujours soigneusement dissimulé. Pour tous ceux qui nous écoutent, ceux et celles qui nous écoutent, vous nous joignez au 25 46 46 pour jouer avec Bureau Vallée et RRB cet après-midi. Vous me posez une question. Pour essayer de percer le mystère de cet objet, je répondrai par oui ou par non. Et si c'est un oui, vous pourrez me faire une proposition, les amis. Qui tente sa chance en ce début de semaine, ce beau lundi après-midi? On attend nos premiers auditeurs et auditrices en ligne sur Radio Rythme Bleu au 25 46 46.

Et que sait-on de notre superbe objet mystère? Il est féminin, il n'a pas de rapport avec la foire de Vouraï. Ce n'est pas un instrument de musique. Il peut se trouver en Calédonie, oui. Il ne se mange pas, il fait moins de 50 cm. On ne peut pas l'utiliser où on veut, quand on veut. Il ne concerne pas la religion. Ça peut être un outil, effectivement. Il ne faut pas être un spécialiste pour utiliser ce totem. Et voilà le tour des indices depuis vendredi matin. J'espère que ça vous aidera. On va prolonger cette enquête ensemble. Il suffit de composer le 25 46 46 dès maintenant sur RRB.

16h17 sur notre antenne, vous pouvez d'ores et déjà tenter votre chance et venir me poser votre question pour le totem. Cette nouvelle enquête a démarré vendredi. Une cagnotte à 7000 francs sur notre antenne. Si vous hésitez encore à jouer, peut-être qu'il vous manque juste le numéro 25 46 46.

0: Bonjour et bienvenue sur Radio Rythme Bleu.
1: Oui, bonjour.
0: Bonjour, qui est à l'appareil?
1: C'est Anna.
0: Bonjour,
1: c'est
0: Anna.
1: Comment... Oui, vous allez bien? Oui.
0: Oui, et vous, ça va très bien.
1: Oui, voilà. Je voulais vous demander, est-ce que votre totem... on peut le laisser au salon. Est-ce que je peux poser une question? Est-ce qu'on peut regarder... comment tourner ma question? Est-ce qu'elle peut diffuser des... comment?
0: Est-ce que le totem peut diffuser des images?
1: Oui, voilà.
0: Je vous dis non. Je vous dis non, Anna.
1: D'accord.
0: Merci beaucoup pour votre question.
1: Merci, totem. Merci, Jennifer.
0: Mais de rien, Anna. Je vous retrouve demain.
1: Ah oui,
0: avec
1: demain,
0: grand plaisir.
1: Demain.
0: Au revoir, Anna.
1: Au revoir. Au revoir.
0: Le totem ne peut pas diffuser d'images. C'est une très bonne question, Anna. Oui, on est encore au début, il faut explorer tous les chemins possibles. Et on compte sur vous pour nous appeler au 25 46 46, juste avant le retour à l'information à partir de 16h30. Je répète les indices, il est féminin, il n'a pas de rapport avec la foire de Bourail, ni avec un instrument de musique, il pourrait se trouver en Calédonie, oui, il ne se mange pas, il fait moins de 50 cm. Bonjour et bienvenue dans votre totem.
2: Oui, bonjour Jennifer.
0: Bonjour. Quel est votre...
2: C'est Marie.
0: C'est Marie?
2: Oui.
0: Bonjour Marie. Vous passez une belle journée, Marie?
2: Bah, très bien.
0: Très bien.
2: Est-ce que le soleil vient de temps en temps nous voir?
0: Ouais, mais il fait un peu frisqué quand même, hein, Marie.
2: Ah, il y a du vent, oui.
0: Oui, on va pas se mentir, hein, c'est...
2: Bah non, mais j'aime bien quelquefois avoir un peu froid.
0: Ah ouais. Non, moi,
2: bah,
0: pas trop.
2: Oui.
0: Hein. Mais on n'est pas là pour ça, Marie. Dites-moi tout. Quelle est votre question?
2: Est-ce que le totem fait moins de 30 cm?
0: Je vous dis oui. Il fait moins de 30 cm. Est-ce que vous êtes prête?
2: Oui.
0: Alors, je vous écoute pour votre proposition, Marie.
2: Un joli nuage blanc qui se promène à travers le ciel.
0: Je suis désolée. Très bonne question, Marie, mais mauvaise proposition. Merci d'avoir fait avancer le totem cet après-midi.
2: Bisous.
0: Au revoir, bye Marie. Bye bye. Je disais donc, notre totem est féminin. Il n'a pas de rapport avec la foire de Bourail. Il peut se trouver en Calédonie, oui, pourquoi pas. Il ne se mange pas, il fait moins de 50 cm. Et aujourd'hui, on sait qu'il fait moins de 30 cm même. On ne peut pas l'utiliser où on veut, quand on veut. Il ne concerne pas la religion, c'est un outil. Il ne faut pas être un spécialiste pour l'utiliser, ce totem. Et il ne peut pas diffuser d'images. Voilà, tous les indices au complet.

0: Et ça sera sûrement le dernier appel pour ce totem. Bonjour.
1: Bonjour.
0: Bonjour. Quel est votre prénom ?
1: C'est Mireille.
0: Coucou Mireille. Ça va vous de votre côté ?
1: Oui, ça va, ça va.
0: Eh bien, vous avez écouté un peu les indices ?
1: Non, pas tout. Je vais au hasard.
0: Très bien, je vous écoute.
1: Alors, est-ce que le totem est métallique ?
0: Est-ce que le totem est métallique ? Je vous dis non. Oh. Est-ce que vous voulez reformuler ?
1: À chaque fois.
0: Alors, ouais. Non, écoutez, je vais vous dire non.
1: Non, ok. Oui.
0: Voilà. Merci beaucoup Mireille.
1: Allez, à plus, au revoir.
0: Et le voici, le vrai dernier appel. Bonjour et bienvenue dans votre totem.
2: Oui, bonjour.
0: Bonjour, qui est à l'appareil ?
2: Étienne.
0: Étienne, vous nous appelez de quel côté, Étienne ?
2: Côté de Mandor.
0: Très bien. Vous aussi, c'est un peu frisqué là-bas, il y a du vent ?
2: Oui, il y a du vent.
0: Alors, Étienne... Ah. Étienne, je vous laisse poser votre question pour ce totem.
2: Oui. Est-ce que le totem, il est lié à un proverbe ?
0: Est-ce qu'il est lié à un proverbe ?
2: Oui.
0: Je vous dis non, pas bon. Spécialement. Mais merci, Étienne. C'était très poétique. Merci.
2: Okay, merci.
0: Merci d'avoir joué, Étienne. Au revoir.
2: Allez, au revoir.
0: Et merci à tous nos compétiteurs et compétitrices cet après-midi. On se retrouve demain pour une nouvelle session du Totem avec Bureau Vallée. Et ça sera cette fois avec une cagnotte de 8000 francs. Belle fin d'après-midi sur nos ondes.
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9: 700 000 données fiscales dans la nature, le résultat de la nouvelle cyberattaque qui a visé les services de Bercy, attaque qui inquiète les élus et plus particulièrement les sénateurs. Le gouvernement se déplace en force en Gironde aujourd'hui après les incendies de l'été. Au menu de Sébastien Lecornu, rencontre avec les habitants de la ville martyre de Porges et avec les représentants des pompiers. Et puis, après 2025, les assurances habitation de nouveau à la hausse, en cause le dérèglement climatique et la multiplication des incendies. Et de la sécheresse.
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9: Le journal de 7h30 sur Europe 1 avec Martin Delavenne. Bonjour Martin.
11: Bonjour Jacques, bonjour à tous. Sébastien Lecornu réunit une cellule de crise interministérielle pour répondre aux critiques après le vol des données fiscales des Français. On revient sur ce piratage informatique du fisc qui concerne les données de près de 700 000 Français. Sébastien Lecornu préside cet après-midi une cellule de crise interministérielle. Le gouvernement est sous le feu des critiques et ce de la part de l'ensemble de la classe politique, comme à gauche, des sénateurs socialistes qui ont demandé, hormis Azoulay, une commission d'enquête parlementaire.
12: Oui, à gauche comme à droite, le gouvernement est accusé de laxisme en matière de cybersécurité. Depuis vendredi et la revendication de cet acte, les réactions politiques se multiplient. Bruno Retailleau, candidat LR à la présidentielle, rappelle que la France est le deuxième pays au monde le plus touché par les cyberattaques. Il souhaite mettre en place un plan Vauban pour mieux protéger les données des Français. Jean-Philippe Tanguy, député RN de la Somme, pointe lui la mauvaise communication de l'exécutif sur cette attaque qui a eu lieu en juin. Du côté de Reconquête, Sarah Knafo parle de scandale d'État. Côté socialiste, les sénateurs et leur chef de file Patrick Kanner ont demandé une commission d'enquête parlementaire. Objectif, identifier les failles de l'administration.
13: Nous vivons une situation inédite, d'une gravité exceptionnelle. Les Français ont besoin de savoir ce qui s'est passé. On a porté atteinte à leur vie privée. Nous sommes une cible. Nous devons avoir des systèmes de protection de nos données supérieurs aux autres. Encore une fois, nous avons été une victime alors que nous devrions être ultra protégés.
12: Les 678 000 victimes de ce vol de données devraient commencer à en être informées dès aujourd'hui.
11: Remis Azoulay pour Europe 1. La question du jour, faites-vous confiance à l'État pour sécuriser vos données en ligne? Pour répondre, l'application et le site europe1.fr.
9: Premier ministre sur tous les fronts, avant de présider cet après-midi la cellule de crise interministérielle sur ces cyberattaques, il sera en Gironde.
11: Oui, trois semaines après le méga-feu qui a ravagé plus de 40 000 hectares, Sébastien Lecornu est arrivé hier au Porges, commune la plus touchée, avec 183 maisons détruites. Accompagné de 6 ministres, il rencontre un collectif d'habitants et des pompiers. Il lancera une mission de reconstruction et d'adaptation des territoires. Les habitants circonspects face à la visite de Sébastien Lecornu.
14: C'est tellement dur de voir tout ça, toutes les maisons brûlées. On se dit, mais comment c'est possible, quoi? Bah, j'espère que c'est pas de la parade.
15: Tout simplement, il vient faire de la politique. Temps manqué, ça a été très compliqué. On a eu le feu dans toutes les maisons, pratiquement. Bah, ils vont faire des promesses qui seront toujours pas tenues.
16: Est-ce qu'il va amener des fonds pour pouvoir refaire tous ces bois, quoi? Puis pour les pauvres gens qui ont tout perdu, quoi.
17: Je suis pas le grand trésorier de l'État, mais à l'heure actuelle, on n'entend parler que de dettes.
18: Hein. Qui lance un plan Marshall, la reconstruction rapide et méthodique du village, en prenant en compte les éventuels dangers, en créant des pare-feux qui protégeront si malheureusement il y avait un nouveau feu.
11: Les habitants de Porges, au micro de Charles Bouchain pour Europe 1. Puis près de 100 000 hectares de forêt ont déjà brûlé en France cette année, selon le système européen de surveillance des feux. Un record en 20 ans de mesures satellitaires. Puis dans les Landes, l'incendie déclenché près du village de Luglon a parcouru 1 700 hectares, selon le préfet. Un préfet, Gilles Clavreul, qui dit que le feu est moins intense, mais il n'est pas encore fixé.
9: Autre conséquence de ces feux, Martin, la hausse des prix de nos assurances habitation.
11: Oui, avec des cotisations qui vont encore augmenter ces prochains mois. Incendies, sécheresses, orages. Après la succession d'événements cet été, le prix des assurances habitation sera sans nul doute en hausse en 2027, après une hausse l'an passé déjà de 8% en moyenne. En cause donc le montant des indemnisations liées au sinistre, mais si cette hausse varie selon les régions, les factures pourraient augmenter de 10 à 15%. Aurélien Fleurot.
0: D'après l'agence de notation Morningstar DBRS, le montant total des dégâts liés aux feux de forêt en France pourrait atteindre entre 10 et 15 milliards d'euros, et c'est sans compter les effets de la sécheresse, qui est le premier risque regardé par les assureurs, parce que c'est ce qui coûte le plus cher. L'aléa est devenu récurrent, tout comme la hausse des assurances habitation, explique Ralph Ruimi, président de l'assurance en ligne Achille.
19: Est-ce que l'assurance habitation va augmenter cette année? Malheureusement, je pense que oui, comme depuis 4-5 dernières années, elle a toujours augmenté. Vous allez avoir des assurés qui vont voir leur assurance habitation ne pas augmenter, augmenter très peu, et d'autres qui vont avoir une augmentation significative. Ça va dépendre de la région, du nombre de sinistres qu'ils ont eus. Je ne serais pas très choqué qu'on ait une augmentation entre 10 et 15% l'année prochaine.
0: L'an dernier, selon le baromètre d'Assureland.com, le coût est passé de 274 à 310 euros en moyenne. Des augmentations qui ne seront pas uniquement liées aux catastrophes de l'été, mais qui vont prendre en compte tous les événements de l'année. Et face à cette multiplication des sinistres, les assureurs insistent sur les moyens de prévention, comme par exemple le débroussaillage obligatoire quand votre maison est proche d'une forêt.
11: Aurélien Fleurot pour Europe 1.
20: Tout au long de la semaine, on prépare la rentrée sur Europe 1. Et nous nous penchons ce matin sur la rentrée des étudiants, avec aujourd'hui un premier focus sur le logement.
11: Oui, à l'approche de la rentrée universitaire, compliqué de trouver un appartement pour se loger. Manque d'offres sur le marché, prix très élevé, notamment en Île-de-France. La région capte près de 30% de la demande nationale. Conséquence, les étudiants ont entamé un parcours du combattant pour trouver un studio, comme ces deux jeunes rencontrés par Laura Legault.
21: À quelques semaines de sa rentrée en master à Paris, Léa est démunie. Depuis le mois de juin, elle est à la recherche d'un studio sans succès.
22: J'ai déposé je ne sais pas combien de dossiers. Enfin, j'ai appelé je ne sais pas vraiment combien d'agences, une trentaine. Enfin, je compte même plus. Ça me bouffe un peu le moral, le fait de regarder en fait les alertes au compte-gouttes, de se prendre des refus sur refus.
21: Sur une trentaine de dossiers envoyés, elle n'a pu faire que 8 visites, mais bien souvent, les logements sont inhabitables.
22: Là, par exemple, j'ai visité un appartement. Je suis arrivée, il y avait des rats qui se promenaient devant la porte d'entrée, quoi. Une studette dans le 16e où il n'y avait pas de fenêtre. C'était 750 euros par mois.
21: Pour augmenter ses chances, l'étudiante a revu son budget à la hausse de 600 à 750 euros. Tom, étudiant en master, a lui aussi dû élargir ses critères.
23: Au début, je voulais vraiment avoir un studio. Au vu de la concurrence et aussi des prix, j'ai vite abandonné l'idée. Et là, j'ai élargi mon champ de vision à des colocations, à des chambres de bonnes.
21: Mais ses recherches restent infructueuses.
23: C'est énormément de stress, surtout pour moi, mais aussi pour mes parents qui essayent de faire le maximum de leur côté.
21: À 3 semaines de sa rentrée, Tom n'a toujours trouvé aucun moyen de se loger à Paris pour poursuivre ses études.
11: Laura Legault pour Europe 1.
24: Il est 7h36.
9: Thorgal, le viking aux origines mystérieuses, s'expose.
11: Oui, à l'occasion de ses 50 ans, plus de 150 originaux de cette BD aux plus de 20 millions d'exemplaires vendus sont à découvrir à Angoulême jusqu'en mai 2027. La vie de la bande dessinée met à l'honneur Thorgal, la bande dessinée héroïque fantasy par excellence sur fond de mythologie scandinave. Jean Van Ham nous transporte. Sébastien Bonnelave.
25: Thorgal, c'est 75 albums de bande dessinée, plus de 20 millions d'exemplaires vendus. Le succès s'explique par un parfait mélange d'aventures fantastiques, de mythologie scandinave. Le guerrier pacifiste est un personnage à part dans la BD, né de l'imagination d'un auteur belge, Jean Van Ham, créateur aussi de 13 et de l'Argo Winch, et d'un graphisme qui transpire la quête personnelle, un Polonais nommé Gregor Rosinski, qui voit donc 150 de ses œuvres exposées, des planches originales, des croquis, des peintures et autres d'autres documents de création. Le dessinateur nous explique comment il travaille.
1: Je cherche les erreurs. C'est les erreurs qui m'ont formé. Parce que parfois, vous savez, les erreurs humaines, ça ne fait différence entre nous et l'ordinateur. Alors, c'est de faire quoi? De faire mieux que l'appareil photo? Je travaille toujours à la main et je cherchais justement les fautes. C'est ça qui m'a donné l'envie de faire mieux.
25: Alors que vous soyez un lecteur de la première heure ou un curieux de la dernière, à l'heure où l'on redécouvre Ulysse au cinéma, il est plus que recommandé de lire, de relire ou d'admirer son orgale.
11: Sébastien Bordenave pour Europe 1.
20: Les sports avec la fin des championnats d'Europe de natation.
11: Et Léon Marchand qui remporte le 400 mètres nage libre après le 200 mètres papillon. En finale hier soir, le Toulousain a effacé le record de France de Yannick Agnel avec un 400 mètres parcouru en 3 minutes 43 secondes et 14 centièmes.
20: L'autre grand gagnant de ces compétitions à Paris est une gagnante.
11: Oui, Marie-Ambre Molu. Souvenez-vous de ce nom, Molu. Elle rapporte une belle moisson de médailles au camp tricolore. À 20 ans, l'étudiante de Berkeley aux États-Unis a passé un cap et s'offre l'argent sur 50 mètres d'eau ainsi qu'un premier titre européen sur le 100 mètres d'eau. Au tableau des finales des médailles, la France termine quatrième avec 11 médailles.
20: C'était le journal de 7h30 sur Europe 1 avec...
8: À 16h39 sur RRB, vous êtes dans le Tout Info. Votre prochain rendez-vous, eh bien, c'est à 17h avec une semaine formidable sur les ondes d'RRB. Belle fin d'après-midi et belle écoute musicale.

votre présence depuis ce matin. Si vous êtes dans les ralentissements de fin de journée aux sorties de la ville, gardez votre calme, soyez indulgents sur la route, bien sûr, l'essentiel est arrivé à bon port. Dans un instant, votre rendez-vous avec une semaine sportmidable préparée et présentée par Lionel Sabot ce soir. Et je cède la place à notre ami Ismaël pour le début de votre soirée. Pour ma part, je rends le micro et je vous donne rendez-vous dès demain, mardi, 14h précise, pour la suite de nos aventures radiophoniques. Passez une très belle fin d'après-midi. Merci pour aujourd'hui. Prenez soin de vous et à demain, les cailloux. Bisous.

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6: Il est 17h pour le mini-journal, on retrouve Léo Fichou.
7: Des parcelles de plantation de calédocline dégradées, plus de 600 plants ont été arrachés, coupés, détruits. La réaction de Thibaut Bizien, président de l'association, dès le début de ce mini-journal. L'actualité aérienne, les annulations à répétition d'Air Calin impactent les agences de voyage. Les clients, eux, changent leurs habitudes d'achat. Et puis face à la polémique qui touche la FIFA, l'équipe dirigeante de la Fédération Calédonienne de Football apporte son soutien au président Gianni Infantino. Plus de 600 plants arrachés, coupés, détruits même sur deux parcelles de plantation de calédocline. Des actes que l'association dénonce comme volontaires et malveillants. Ces plants, issus d'espèces endémiques, avaient été mis en terre dans le cadre d'actions de restauration de la forêt sèche. Alerté par des bénévoles, le président de Calédocline, Thibaut Bizien, s'est rendu sur place ce matin. Écoutez.
8: Il y a des jours comme ça, on est bien découragé. C'est clairement mal intentionné hein, comme geste. Aujourd'hui, c'est vraiment des personnes qui ont voulu nuire, hein, qui ont fait ça. Et c'est impressionnant parce que c'est nuire au travail des pépinières qui se sont donné du mal à aller collecter les semences de ces espèces endémiques pour ensuite en prendre soin, les faire grandir, les faire pousser et puis les mettre en pot. Et puis bien sûr, derrière, après, toutes les équipes de Calédocline qui se sont donné du mal à tout préparer, à préparer les zones, à faire les trous, amener tout le matériel nécessaire pour que tous ensemble, on puisse passer un bon moment au service de notre environnement.
7: Thibaut Bizien assure que malgré ces dégradations, l'association poursuivra ses actions de plantation, mais aussi de protection de la forêt sèche. Nouveau coup dur pour les passagers d'Air Calin. Les vols SB500 et SB501 prévus ce lundi entre Nouméa et Paris via Bangkok sont finalement annulés en attente de reprogrammation. En cause, un éclat constaté sur l'une des pales de l'avion qui devait assurer la rotation. Les réparations sont en cours. Ces problèmes à répétition ont évidemment un impact sur la compagnie, mais aussi par effet boule de neige sur les agences de voyage qui commercialisent les vols de la compagnie. Autre phénomène remarqué ces dernières semaines, un changement du comportement d'achat des clients. Écoutez, Vaya Frogier, présidente du syndicat des agences de voyage de Nouvelle-Calédonie.
9: Des gens qui veulent partir en novembre, par exemple, d'habitude, ils s'y prenaient 6 mois à l'avance. Ben, aujourd'hui, ils vont s'y prendre un mois avant. Ils vont dire, on va attendre de voir si ça vole, on va attendre de voir si le ciel ne nous retombe pas sur la tête, on va attendre de voir s'il n'y a pas un autre 13 mai, on va attendre. Et résultat des courses, nous, on n'a plus aucune visibilité sur notre charge de travail et sur le potentiel de commission qu'on peut générer, parce qu'aujourd'hui, les gens attendent.
7: Et on signalera que le Congrès se réunira en commission plénière mercredi après-midi pour auditionner les représentants de la société Air Calin sur les difficultés techniques rencontrées par la compagnie. Le consulat général de la République d'Indonésie à Nouméa célèbre aujourd'hui le 81e anniversaire de l'indépendance du pays. Cérémonie officielle qui s'est déroulée ce matin au consulat dans le quartier de l'Orphelinat. Célébration placée sous le signe de l'unité, de la solidarité et du Gotong Royong, un concept traditionnel indonésien d'entraide et de travail communautaire. Une polémique extra-sportive à présent. Gianni Infantino, le président de la FIFA, Fédération Internationale de Football, est dans la tourmente depuis qu'il a présenté puis enlevé le projet de vente de la part de la Coupe du Monde à des investisseurs privés. Le patron du ballon rond mondial reste sous le feu des critiques. La Fédération Calédonienne de Football a pris position en soutenant le bilan des actions du président de la FIFA. Steve Legge, le président de la FCF, était notre invité ce midi dans les studios d'RRB.
10: Nous
0: nous soutenons la candidature et le parcours et le travail qu'a fait Infantino depuis sa première élection, depuis ses dernières décennies. Pourquoi notre position ? Parce qu'aujourd'hui, elle est importante. C'est ce qu'il faut bien que tout le monde comprenne, c'est que quand Infantino a pris la FIFA pour la première fois, la première chose qu'il a faite, c'est une fédération, une voix. C'est-à-dire qu'aujourd'hui, la voix de la Fédération Calédonienne de Football compte autant que celle de la Fédération Française, Allemande, Brésilienne, Argentine, tout ce que vous voulez. Donc on doit la faire entendre. Donc si on est d'accord avec toute l'œuvre qu'il a mis en place depuis ces dernières décennies et les projets qu'il a à venir, eh bien on se doit de soutenir. Donc on doit faire entendre notre position, nous, la Fédération Calédonienne de Football. C'est important pour l'équité parce qu'aujourd'hui, son projet à lui, ça a toujours été le football doit se jouer partout et pour tous. Donc c'est pareil, les subventions FIFA, eh bien il les a divisées à part égale entre toutes les fédérations.
7: Et selon la FCF, l'action et la vision du patron du ballon rond mondial soutiennent activement le développement du football mondial et l'équité entre toutes les nations. Et puis pour terminer, nous avons parlé karaté dans le MAC des Sports ce midi. Nos invités étaient le directeur technique du comité régional de la discipline, Grégory Panet, mais aussi Angélique Mondolini, qui participera bientôt au championnat du monde, ou encore Mathieu Toisemen, qui ira lui aussi aux mondiaux après avoir décroché cette année le titre de champion de France cadet combat chez les moins de 63 kilos. 17h passé de 5 minutes, la fin de ce mini-journal. On se retrouvera à 17h45 pour le journal. En attendant, placez une semaine formidable présentée par Lionel Sabot.
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11: Eh bien le bonsoir, soyez les bienvenus pour ce nouveau numéro d'une semaine formidable avec nos invités du jour, Pierre Forest, Eric Figuier, Grégory Sig, messieurs, bonjour.
12: Bonjour à tous.
11: Au menu ce soir, du football, du rugby, de la F1 et du golf, et pourtant... Eh bien, nous sommes au cœur des intersaisons, mais quand même, il va se passer des choses, et il se passe déjà des choses. On va parler football pour commencer, avec le trophée des champions qui s'est joué ce matin entre le vainqueur de la Coupe de France, le Racing Club de Lens, et le champion de France en titre, le Paris Saint-Germain, qui avait remporté 4 fois de suite ce trophée des champions. Puis ce matin, bah voilà... Ça ne marche pas du côté de Lens. On commence avec qui ? Avec Grégory ou... Allez, Grégory. Non,
13: ce matin, ça a été la preuve que dominer n'est pas gagné, puisque Paris a outrageusement dominé le match et Lens a existé que en contre. Mmh. Résultat, ils ont été cliniques sur une occasion. En plus, l'ironie du sort, c'est que c'est un ancien Marseillais qui marque. Donc,
14: une belle ironie.
13: C'était plus drôle, plutôt drôle.
11: Florian Thauvin, qui est le nouveau capitaine du Racing Club de Lens.
14: Un beau capitaine, d'ailleurs.
11: Ouais.
14: Oui, c'est quand même une petite surprise. Alors évidemment que Paris domine la scène nationale et internationale, donc ça ne pouvait pas être ce match ne pouvait pas lui échapper. Mmh. Et puis Lens, l'intersaison, il perd son entraîneur, l'intersaison se passe moyennement, et on craignait, alors il faudra voir effectivement la reprise du championnat, mais on craignait quand même que cette reprise soit difficile pour Lens. Il n'en a rien été. Alors dominé évidemment par Paris, là aussi c'est pas une surprise, mais marqué assez vite à 10 pendant à peu près une les heure. Deux tiers
11: ouais,
14: du match,
11: c'est ça, ouais.
14: Donc c'est quand même beaucoup. Ils ont su résister, ils ont montré de très très belles valeurs. Alors évidemment ça remet rien en cause pour Paris, hein. Bon, c'est pas la première fois qu'ils perdent un trophée, ils en perdent peu. Ça remet rien en cause. Souvenons-nous, l'année dernière, à l'intersaison, il n'y avait pas eu d'ailleurs d'intersaison pour Paris, parce qu'il y avait eu la Coupe du Monde des clubs.
11: Ouais.
14: Et puis, on pouvait légitimement s'inquiéter, et puis, il n'en a rien été, puisqu'ils ont été champions de France et vainqueurs de la Champions League pour la deuxième fois. Donc là, il n'y a pas de raison de s'inquiéter. Paris est ultra fort. Il y a encore là, ils ont joué avec Akliouche devant, qui est encore un peu vert, un peu tendre. Donc, une fois que tout le monde sera là, voilà, ils seront présents dès le début du championnat.
11: Oui, et puis le Paris Saint-Germain avait quand même gagné la Super Coupe d'Europe
14: quatre jours
11: avant. Donc,
14: oui, en affichant ses forces, même si c'était un premier match de début de saison, mais sans être véritablement inquiété. On a vu un très bon gardien lensois ce matin. Mmh. Franchement, il y a une belle petite équipe. Je craignais vraiment pour cette saison, et s'il continue, enfin, ils n'ont pas encore commencé, c'est difficile de le dire, s'il continue comme ça, mais avec ces valeurs-là, il pourrait nous refaire une deuxième belle saison et une belle Champions League.
11: Oui, Lens qui sera en Champions League. Le championnat de France de Ligue 1 reprend dès le week-end prochain. Allez, je vais vous donner juste pour le plaisir les affiches. Marseille recevra Strasbourg. Ce sera l'ouverture du championnat.
14: Un match piège pour l'OM.
11: Ensuite, il y aura Lens-Auxerre, Le Mans-Brest, Nice-Lorient, Toulouse recevra l'Olympique Lyonnais. Troyes accueillera le Paris FC. Et puis nous suivrons également Angers-Lille, Le Havre-Monaco et le Paris Saint-Germain qui recevra Rennes pour clore cette journée.
14: Match difficile aussi pour Paris en entrée de jeu avec Rennes qui est pas mal du tout et qui devrait aussi, je pense, nous proposer une belle saison.
11: Bon, clairement, qui est favori pour ce championnat? Si quelqu'un me dit pas Paris, je vais pas y croire. Même vous, Pierre, vous allez dire Paris quand même.
12: Bien sûr, je crois que le recrutement qu'ils ont encore fait cette année, les 4 ou les 5 derniers, là, c'est pour gagner encore une troisième fois la Coupe d'Europe, la Champions League. Hein, mais c'est pas du tout pour gagner le championnat de France, puisque quand on compare les budgets, je crois que de temps en temps, il faut regarder aussi ce qui est possible d'analyser. C'est Paris, le budget 2025-2026 était à 850 millions d'euros. Mmh. Et le deuxième, c'est Marseille, avec à peine 260 millions d'euros. Donc ceci explique peut-être cela. Et puis bon, ben, je crois que on le dit tous, hein, depuis l'arrivée de Luis Enrique quand même, ce qui est le détonateur de cette équipe de Paris, avec évidemment son aura et puis ses titres, différents titres qu'il avait gagnés auparavant en Espagne, et on est champion d'Europe aussi avec l'équipe nationale d'Espagne, donc je crois que c'est un plus que malheureusement n'ont pas les autres équipes françaises, donc
11: c'est plié. Ça n'a pas commencé, que c'est déjà plié le championnat.
12: Il y aura peut-être au tout début, parce que tout le monde ne sera pas revenu au même niveau après la Coupe du Monde. Il y en a qui ont fini beaucoup plus tard. Donc
14: 99 chances sur 100 de gagner, ça fait quand même beaucoup pour Paris. Hein. Mais il reste un petit pourcent dans l'histoire. Et c'est pas la
11: glorieuse incertitude du sport. C'est le petit pourcent.
14: C'est déjà arrivé dans ces 10 dernières années.
11: C'est vrai.
14: Il faut toujours se reproduire, mais objectivement...
11: Oui, ils sont au-dessus.
14: Ils sont largement au-dessus.
11: Grégory.
13: Et pour poursuivre, comme on est sur l'intersaison, c'est aussi l'occasion de parler de Mercato. Contrairement aux années précédentes, là, on voit bien la patte de Luis Enrique. Enfin, comme la saison précédente, mais par rapport à celle d'avant. C'est qu'il n'y a pas eu de clinquant dans le recrutement, à part peut-être Ferran Torres. Mais surtout, les ventes et les arrivées, c'est exactement le même montant. Contrairement à avant, où on avait des Mercato à 300 millions d'euros d'achat et 5 millions de ventes. Là, les deux sont à 160. Donc ça, c'est à noter aussi. Il cherche, encore une fois, juste à peaufiner son équipe sans faire de changements fondamentaux.
14: Ils sont tellement puissants qu'ils peuvent se permettre de garder Barcola jusqu'au dernier moment, voire de le garder tout court, et éventuellement de se passer d'une vente dans les deux prochaines années.
12: Les trois dernières recrues, là, j'ai entendu, ça représentait 160 millions d'euros.
13: Les recrues confondues.
12: Les trois derniers, donc 160 millions d'euros. Dans le classement que je disais, Paris à 850 millions, Marseille, il serait troisième.
14: Il manquait un vrai neuf. Ils en avaient un, c'était Gonçalo Ramos, mais qui n'était pas vraiment désiré et voulu par l'entraîneur. Là, il en fait venir un qu'il souhaite, qu'il connaît très bien. Ça peut être, alors c'est difficile de dire que ça peut être le chaînon manquant, puisque Paris gagne tout, donc c'est difficile de dire qu'il lui manque quelque chose, ou qu'il lui manquait quelque chose. Mais sans que Ferran Torres soit le meilleur attaquant, le meilleur numéro 9 du monde, ça reste quand même...
11: Oui, mais ça peut servir même sur un bon touche.
14: Ça peut servir. Alors je sais, là, ça va être encore plus compliqué, puisqu'ils ont acheté à Cliouche, donc il va falloir... mais il sait très bien le faire, il va falloir gérer tout ce petit monde-là, et puis il va falloir les faire cohabiter tous ensemble. Encore une fois, on empile quand même à chaque fois les joueurs. Il a montré qu'il savait le faire, mais il ne va pas non plus faire ça toute sa vie. Paris ne va pas gagner toute sa vie. Mais ceci étant dit, je le dirai, je suis un grand supporter de l'OM, mais je les vois bien gagner une troisième Ligue des Champions d'affilée. Je vois bien faire. J'avoue que je serais pas forcément content, mais je pense que c'est ce qui va arriver.
12: Pierre, c'est plus au niveau européen qu'il faut regarder qui peut les battre. C'est vrai que Manchester City rencontre des problèmes avec
14: Arsenal.
12: Et puis le Real de Madrid avec un nouvel entraîneur qu'on connaît. Donc,
14: et comme c'est sa première saison, il va tout casser.
12: Voilà. Donc on ne sait pas trop qui va
14: dans tous les sens du terme d'ailleurs
12: rivaliser avec le Paris Saint-Germain, avec surtout l'effectif qu'ils ont. Donc C'est plutôt le niveau européen qui...
11: On a le sentiment quand même que cette équipe du Paris Saint-Germain est modelée pour la Ligue des Champions et pour cette troisième Ligue des Champions qu'on
14: s'est... Oui, mais elle arrive à faire les deux. Hein.
13: C'est depuis que les Qataris sont arrivés que c'est l'objectif. Maintenant qu'ils l'ont atteint, on voit qu'ils sont pas rassasiés et qu'ils ont envie de marquer l'histoire, en fait, au-delà de juste gagner.
14: On est bien d'accord. Oui, ils veulent tout gagner. Et puis, ils ont les joueurs avec cette mentalité-là. Ils ont le coach pour ça. Alors là, c'est facile à dire. Hein. Ils ont gagné deux fois d'affilée à Champions League. Donc, ce serait difficile de dire le contraire. Mais c'est pour ça que je pense qu'ils peuvent en gagner une troisième. Quatre, ça ne s'est jamais fait d'affilée. Mais on a déjà commencé par gagner la troisième avant d'en parler d'une quatrième. Mais non, ils sont aujourd'hui très très bien organisés. Il n'y a pas d'interférence à l'intérieur du club, donc il n'y a pas de raison que les choses se passent mal. Après, on verra effectivement les grandes Europes, on verra si le Bayern réussit à élever son niveau de jeu, on verra si Arsenal peut continuer à venir titiller le Paris Saint-Germain, si le Barça, avec l'acquisition de Rodri, c'est aujourd'hui... quasiment acquis, puisqu'ils se sont mis d'accord pour 70 millions d'euros à peu près, bonus compris.
15: C'est vraiment tout récent.
14: Donc on va voir si les grandes Europes sont capables d'élever aussi leur niveau de jeu pour venir contrecarrer cette magnifique équipe.
11: Et si on s'intéressait, messieurs, au pourcent des équipes, le petit 1% des équipes...
14: Dans le championnat de France.
11: Le championnat de France, bien évidemment. Derrière le Paris Saint-Germain, vous voyez une bataille, il y aura forcément Marseille, Lens...
13: Moi, je vois pas Marseille, honnêtement. Ah. Contrairement à la saison dernière où on avait fait la
11: même... Les gars, ils sont en nombre.
12: Vous avez tort. Hein.
13: Contrairement à la saison dernière ou à l'intersaison, on se disait que Marseille pourrait faire une belle saison parce qu'ils avaient un bon effectif, etc. Ils ont réussi à tout seuls se saborder au bout de deux journées.
11: Oui, c'est ça.
13: Là, ils ont passé une intersaison qui est quand même assez compliquée. Genesio, il a, sauf erreur de ma part, aucun joueur qui est arrivé. Par contre, il a vu des départs significatifs quand même. Ça paraît plus compliqué et l'ambiance en interne au club n'a pas l'air propice à
11: l'épanouissement. Est-ce qu'elle l'a été un jour depuis que l'OM existe?
14: L'OM restera l'OM, c'est sûr, le directeur sportif, enfin je sais pas quel rôle il avait exactement, est parti, et c'est tant mieux, l'ancien président est parti. Ils ont aujourd'hui, j'aurais été un peu d'accord avec toi si ils n'avaient pas recruté Genesio.
12: Exactement.
14: Et c'est ce qui ferait faire la Genesio, différence. Et d'ailleurs il a beaucoup de courage, on le sait.
11: Voilà, il se salue.
14: Puisqu'il a déjà dit qu'il n'était pas d'accord avec sa direction pour le capitanat. Donc il pose déjà les jalons pour cette saison. Moi, je pense qu'il est capable de faire quelque chose. Alors, aller gagner le championnat, non, il ne gagnera pas le championnat, c'est certain. Mais par contre, faire une belle saison et rester à distance et pourquoi pas, comme Lens cette année, ramener un petit trophée. Alors oui, quand on regarde l'équipe aujourd'hui, quand on regarde les départs, mais qu'est-ce qu'ils ont fait avec les joueurs qui sont partis? Finalement, très peu. Alors, je pense que justement, ça peut faire remonter en compétence certains, ça peut redonner une bonne dynamique. C'est pour ça que le match d'entrée contre Strasbourg va être très important. Et s'il y a victoire à la clé, ça peut les lancer.
11: Pierre, sur l'arrivée de Genesio, c'est le petit déclic pour Marseille.
12: Je pense que c'est la meilleure recrue qui est faite là,
14: en
12: cette période de l'année. Et Marseille jouera aussi avec les deux ou trois. Il y a Lens, il y a Lille, il y a toujours ce petit noyau de 3-4 là. Qui va essayer de jouer pour les différentes Coupes d'Europe. Donc, voilà.
14: Est-ce que Monaco, cette année, avec le nouvel entraîneur qui vient d'arriver, qui apparemment a l'air...
11: On en avait fait un des leaders l'an dernier, Monaco, puis finalement, ça s'est
14: Monaco
11: un peu étudié.
14: Monaco a plutôt bien joué par période, mais les périodes ont été relativement courtes et peu nombreuses. Alors. Mais malgré tout, il y avait un petit quelque chose. Là, je pense qu'ils n'ont pas fait de bruit là, à l'intersaison. Ils ont engagé un entraîneur qui semble avoir une mentalité qui est plutôt intéressante. Donc, alors Monaco restera toujours Monaco, mais Monaco a su à un moment donné embêter Paris. Donc, bon.
11: Et Toulouse, Grégory, dans cette affaire
13: On va essayer de viser les 10 premiers déjà. Il y a un nouvel entraîneur.
12: Son meilleur rugby, quand même.
13: Rugby, c'est sans commune mesure. Mais déjà être dans les 10 premiers, c'est bien. Essayer de faire un beau parcours en Coupe de France, comme il y a quelques saisons, ce serait magnifique. Mais faut pas. Le niveau au-dessus est trop haut pour essayer d'aller les chercher. Donc,
14: Et aujourd'hui, il faut faire attention parce qu'il y a, peu d'écart aujourd'hui entre le ventre mou du peloton. Oui, oui. Et donc, la descente peut très, très vite arriver si le démarrage, on dit toujours la même chose, mais c'est vrai, ce démarrage de championnat est primordial, comme toujours, même si il y a suffisamment de journées pour, comme on dit, se refaire la cerise. Mais il faut vraiment bien commencer.
11: En parlant de descente, il y a un club qui est descendu l'an dernier, c'est le FC Nantes, qui a très très mal commencé sa saison
14: c'est
11: en Ligue 2.
14: Le seul club de Ligue 2 à avoir 0 points.
11: 0 points, c'est...
12: Il s'agira de virer l'entraîneur.
11: Oui.
12: Et de rappeler qu'on boirait. c'est tout récent.
13: Comme si les mêmes causes ne produisaient pas les mêmes effets chaque saison.
14: Mmh, ouais. Oui, ils ont montré depuis toutes ces dernières années comment ils savaient très bien gérer leur club, au moins en termes footballistiques, puisque financier,
11: c'est autre chose.
14: Ça reste toujours à discuter, mais footballistiquement et humainement, on a bien compris que... Après, on peut toujours dire, oui, mais tu ne sais pas ce que tu dis. Oui, mais enfin, le résultat est ce qu'il est, ils sont descendus. Mmh. 2 matchs, 2 défaites, le seul club à n'avoir pas marqué de points.
11: Avec un deuxième but qu'ils prennent à Laval ce week-end qui est juste ahurissant à la 95e. Une passe du défenseur pour l'attaquant.
14: C'est très inquiétant. C'est très inquiétant. Alors peut-être qu'ils vont nous faire mentir. Ils vont se réveiller, ils vont reprendre une dynamique, un peu d'élan. Et puis voilà. Mais là, ça, c'est très mal parti pour eux.
11: Oui, c'est mieux parti pour
14: Saint-Etienne. Au moins pour remonter. Saint-Etienne
11: qui a gagné ses deux premiers matchs contre.
14: Deux équipes, je crois.
11: Et deux équipes avec Annecy. Voilà, la région Auvergne-Rhône-Alpes en pleine forme en Ligue 2.
14: C'est le froid, ça les fait courir.
11: Oui, c'est exactement ça. On parlait gros sous il y a un instant, dernier mot de football avec l'info qui est tombée ce week-end et Bordeaux qui malheureusement s'en sortir.
14: Qui est en train de disparaître.
11: L'extinction d'un très grand club.
14: Voilà, puisque la liquidation judiciaire est là et ils ne repartiront même pas quoi. Voilà, il n'y a pas de reprise dans une division intermédiaire qui pourrait leur laisser imaginer que dans les 3 à 5 ans, ils puissent revenir au moins en Ligue 2. Non, la
12: gâchis
14: tout.
12: Gâchis, c'est un gros gâchis. Ouais.
14: C'est énorme.
12: Ouais. Un club comme ça, les Girondins de Bordeaux, tous les joueurs qu'on connaît qui sont passés par là.
11: C'est, Zidane, Dugarry,
14: Giresse. À un moment donné, quand tu confies à un moment donné les rênes à Lopez. Ce monsieur, là, Lopez, il arrive ce qui est arrivé déjà à d'autres clubs.
13: C'est la financiarisation à outrance du foot en fait, puisque il a failli le faire à Lille déjà, il s'est fait débarquer avant de couler Lille. Là, il l'a fait à Bordeaux. On a failli voir la même chose à Lyon avec John Textor aussi. Oui. Tous ces propriétaires qui achètent plusieurs clubs et qui en font n'importe quoi.
12: Et c'est surtout des villes de football, des grandes villes de football.
11: Oui.
12: En dehors de Paris, Bordeaux, Lyon, Marseille, Lille, c'est des.
11: Tu as oublié une ville importante du football.
12: Saint-Étienne.
11: Merci Pierre. Non. Mais c'est catastrophique en tout cas pour le football
14: oui,
11: français. C'est vrai que je me souviens, j'étais gamin et il me faisait rêver.
14: Bien sûr. Et puis nous qui sommes avec Pierre notamment amoureux de l'OM, la grande rivalité.
11: Bien sûr.
14: OM Bordeaux avec Best Happy. C'était alors les plus jeunes n'ont pas connu ça. Grégory. Mais c'était magique. Et moi je dis toujours que alors. Évidemment que chacun gagne sa place et ceux qui gagnent leur place pour jouer en Ligue 1 et en Ligue 2 le méritent. Mais c'est vrai que pour l'attrait des championnats c'est primordial que les clubs qui ont fait l'histoire de ces championnats là soient présents, c'est primordial surtout pour eux mais aussi pour l'attrait, pour l'intérêt, pour la visibilité, pour
11: c'est 6 fois champion de France Bordeaux
14: même si ça peut paraître condescendant, c'est vrai que de regarder certaines affiches des fois, je citerai aucun nom mais en fait ça donne tout simplement pas envie de les regarder et pourtant c'est pas que ça joue mal, c'est pas que les joueurs soient pas
11: c'est juste que l'affiche fait pas envie
14: et dans le sport puisque le sport est un spectacle, il faut donner envie aux gens de regarder quoi.
12: Et le nombre de joueurs qui sont sortis de ce club mais qui en jouent en équipe de France, c'est incroyable. Giresse, Zidane, Tigana,
11: Lacombe,
13: Jukundé en ce moment.
12: C'est un gâchis.
11: C'est énorme. Reprise du championnat de France de football le week-end prochain. On va parler un petit peu de rugby, même si ça reprendra en tout cas top 14
12: le 6 septembre.
11: Un peu plus tard, donc le 6 septembre. Mais Pierre, vous me faisiez remarquer tout à l'heure en me téléphonant pour me dire c'est bon, je viens à l'émission, qu'il y avait un déplacement, une tournée de la Nouvelle-Zélande en Afrique du Sud, et vous me disiez juste avant cette rencontre que c'est presque une tournée historique entre...
12: Oui, alors entre c'est une tournée qui généralement se fait entre les deux saisons pour des matchs amicaux. Ça se situe entre le championnat des nations qui a eu lieu avec six équipes de l'hémisphère nord qui sont venues dernièrement dans l'hémisphère sud jouer trois matchs et les trois prochains matchs ont lieu en hémisphère nord.
11: C'est ça.
12: Donc, et là, c'est une, j'ai l'impression que c'est une tournée des Blacks comme... l'Argentine et l'Australie et le Japon en même temps, ils se rencontrent entre eux pour préparer justement cette phase retour des championnats de nations. Mais c'est historique dans le sens où c'est la première fois que la Nouvelle-Zélande se déplace en tant que telle, c'est-à-dire la Nouvelle-Zélande, les All Blacks, en Afrique du Sud pour une tournée. La dernière avait eu lieu en 1992. Parce qu'avant, il y avait des équipes, certes néo-zélandais, mais déguisées, cavaliers et autres, puis à cause de l'apartheid. Et là, en 92, ils avaient fait cette tournée. Et autant l'Afrique du Sud faisait son entrée dans la cour des grands en jouant cette équipe-là, parce que les deux premières Coupes du Monde, 87 et 91, l'Afrique du Sud n'avait pas encore participé.
11: Bien sûr.
12: Et 92... trois ans après 95, ils ont gagné leur première Coupe du Monde. Ils étaient champions du monde. Et depuis, ils en ont gagné quatre fois. Ils sont en tête du nombre de vainqueurs. Donc voilà, donc c'est une tournée qui est intéressante puisque c'est les deux meilleures équipes actuellement au monde. Donc il ne faut pas aller chercher bien loin le prochain vainqueur, à mon avis, sauf si la France veut bien se mêler au duel, à la prochaine Coupe du Monde qui aura lieu en Australie en 2027. Donc là, c'est... ils ont quatre matchs quand on les...
11: Oui, il y a quatre finales de Coupe du Monde.
12: Là, il y a huit matchs.
11: Il y a quatre tests matchs et plus quatre matchs contre des clubs sud-africains.
12: Les provinces sud-africaines, ce qu'on appelle les Stormers.
11: Ils ont joué les Stormers, les Sharks, les Bulls, et ils joueront les Lions après le premier test match qui aura lieu samedi d'ailleurs.
12: Donc c'est d'autant plus intéressant puisque ensuite l'Afrique du Sud va se déplacer en Europe pour les nations et normalement on doit rencontrer la France, l'équipe de France au Stade de France le vendredi 13, je crois. Le 13 octobre. Novembre.
11: Les deux meilleures équipes du monde, Grégory, on est d'accord ?
13: C'est indéniable, même si on est tous amoureux de l'équipe de France et du beau jeu, des stars qu'on a, mais c'est indéniable que c'est les meilleures équipes actuellement. Surtout, on l'a vu, la Coupe du Monde en France, que les Springboks, ils sont rudes sur l'homme, c'est presque violent, quoi, comme au rugby, donc c'est difficile de jouer ces équipes-là. Et après, les Blacks restent les Blacks. Même quand on croit qu'on va les tenir sur un match, en un éclair, ils renversent complètement la situation.
12: C'est simple, l'hémisphère sud a gagné 8 fois déjà cette Coupe du Monde, 4 fois l'Afrique du Sud, 3 fois les Néo-Zélandais et 1 fois l'Australie. Et une seule équipe en Europe, c'est l'Angleterre. Voilà, donc on espère que la France sera la deuxième équipe de l'hémisphère nord à gagner l'année prochaine.
11: Eric, sur cette tournée l'Afrique
14: du Sud est bien sûr clairement au-dessus du lot. C'est pas une surprise. C'est pas une nouveauté ce que je viens de dire. Par contre, cette tournée pour les néos là, c'est très intéressant puisqu'un nouvel entraîneur et qui profite justement de ce long déplacement avec ses nombreuses oppositions, 8 comme tu l'as dit. Je pense que lui veut vraiment mettre en place quelque chose. Alors tous ses prédécesseurs aussi, mais il arrive avec des idées un peu différentes. Et ces 8 matchs-là vont, à mon avis, très très bien lui servir. Et je pense que, même si d'aventure, alors là, ils vont jouer leur quatrième match contre les équipes de clubs ou les provinces, ils vont très probablement gagner le quatrième. Même si d'aventure, ils venaient à perdre certains matchs contre l'Afrique du Sud, ce ne serait pas plus problématique que ça. Et je pense que ça va les aider. Du coup, ils seront d'autant plus dangereux l'année prochaine pour la Coupe du Monde. Après, la France est pour moi aussi forte aujourd'hui pour moi que la Nouvelle-Zélande. Ils sont à peu près au même niveau. Voilà. Bon, maintenant, la France n'a jamais gagné. Et la Nouvelle-Zélande, oui. Donc, il reste quand même, malgré tout, un petit
11: cran au-dessus. Une petite marche à franchir.
14: Avec un rugby qui est le nôtre. Et d'ailleurs, tout le monde craint la France. D'ailleurs, c'est pas pour rien. Mais la Nouvelle-Zélande reste effectivement la référence avec aujourd'hui l'Afrique du Sud. Donc,
11: Grégory.
13: Non, mais je rejoins Eric. En plus, pour un sélectionneur avoir les joueurs à disposition pendant autant de temps hors d'une Coupe du Monde, ça arrive jamais. Donc là, pour mettre en place un plan de jeu, c'est vraiment la meilleure occasion. À un an de la Coupe du Monde seulement.
11: Je m'aperçois en regardant les dates des test matchs, ça va enchaîner. Hein, c'est un test match quasiment par semaine. Ça commence samedi le 22 août. Ensuite, il y a un match le 25 contre les Lions. Et ensuite, trois test matchs, 29 août, 5 septembre et 12 septembre. C'est intense. C'est voulu, ça, de faire des tournées comme ça, aussi intensives, parce que...
14: Ils amènent du monde.
12: D'abord, c'est des pros.
11: Oui, oui.
12: Donc, ils ne font que ça. Mmh. Et deuxièmement, je crois que c'est le nouvel encadrement, Rény qui a demandé à ce qu'il ait à sa disposition tous les joueurs qui voulaient pour cette tournée, parce que ça va être... Ça va... Donc... C'est normal. C'est un match le week-end. Par contre, là, ils ont joué entre les deux derniers matchs des deux derniers matchs. Là, ils ont joué il y a 4 jours. 4 jours ou 5 jours de récupération, c'est ce qui est juste. Mais bon, ils avaient deux. C'est pas les mêmes qui ont joué 4 jours après. Hein,
14: c'est sûr qu'il ne faudrait pas qu'il y ait trop de casse non plus. Là, ils ont déjà Caleb Clark là, qui est blessé, qui rentre à la maison. Donc, faut pas. Alors, pour eux comme pour les Sudaf, hein, d'ailleurs, parce que il y a pas parce qu'ils concassent tous leurs adversaires, qu'ils vont pas eux aussi laisser des plumes. Hein, mais c'est dangereux pour tout le monde. Mais on est loin de l'échéance. Donc,
12: il y a plus de chances que de se blesser contre les Sudaf. Que...
11: c'est ça. Vous me disiez tout à l'heure, Grégory, en préparant, en discutant avant cette émission, qu'il y avait eu une belle image du AK des Blacks.
13: Emma Nounou, seul face à ses anciens coéquipiers et compatriotes qui fait le AK. Ça a dû être une émotion particulière.
14: Et c'est là où d'ailleurs tout le monde devrait bien regarder cette image-là et arrêter de se dire, ça y est, les néos font le AK et donc du coup on va leur montrer que nous aussi on peut les bouffer, etc. etc. Non, c'est juste respecter ses adversaires que de faire ce AK. Ils font ce AK quand ils se retrouvent, quand ils se séparent et pas seulement quand ils rencontrent une équipe adverse. Donc c'est pas la peine de faire les barbeaux et de dire voilà, on va être aussi mangeurs d'hommes qu'eux. Non, c'est absolument fabuleux. Et quand on voit ce néo-zélandais qui fait ce AK, justement, plein de respect face à ses anciens partenaires, ben voilà, j'en parle, j'en ai des frissons, mais c'est
12: une belle image. Hein.
14: C'est ce qu'on aime par-dessus tout, quoi. Et allez sur YouTube, taper AK, et voilà, alors pas seulement cette image-là, mais voilà, dans un aéroport, dans une école. C'est juste magique, quoi.
11: On va marquer une pause, messieurs, si vous le voulez bien. Très, très courte. Et on se retrouve pour la deuxième mi-temps d'une semaine formidable. À tout de suite.
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11: La deuxième mi-temps, vous avez dit qu'elle serait courte cette page de pub. Deuxième mi-temps d'une semaine sportmédable avec Pierre Forest, Eric Figuer et Grégory Sirgue. On a parlé football, rugby. Il y a un autre sport qui fait son grand retour le week-end prochain. C'est pas le golf.
14: On va y venir dans un instant. J'étais prêt.
11: Je voyais que vous étiez dans les starting blocks. On va parler Formule 1 parce que le championnat reprend samedi.
13: À Zandvoort,
11: aux Pays-Bas. A priori, il devrait faire un temps épouvantable.
13: Apparemment, un temps épouvantable est prévu. En plus, il y a des courses sprint, donc ça va partir dans tous les sens. C'est potentiellement la dernière édition du Grand Prix, puisqu'il n'est pas au programme l'année prochaine. Donc, Max Verstappen,
11: chez lui, qui
13: n'arrête pas de dire qu'il a envie de quitter la Formule 1, ça peut être... le dernier tour de piste pour lui, donc à suivre attentivement.
11: Quel bilan on peut faire à mi-saison? On va rappeler que Kimi Antonelli est en tête du championnat du monde devant Lewis Hamilton et George Russell. Et puis côté constructeur, c'est Mercedes qui domine devant Ferrari et McLaren. Grégory, vous, votre sentiment à mi-saison?
13: Pour l'instant, c'est difficile d'avoir bien malin qui pourrait faire un pronostic. Ouais. Parce que Mercedes donc, est certes largement devant, mais Ferrari... est en train de combler le retard petit à petit. Hamilton retrouve la passion, etc. Donc il est en train de
11: transformer
13: de
11: Lewis Hamilton.
13: Rapport à la saison dernière, c'est plus le même homme. Et McLaren, pareil, est aussi en train de bien comprendre la réglementation. Donc ça va petit à petit, ça va se resserrer. Donc très difficile de de faire un bilan comme ça, hormis bah, forcément que Mercedes a tout écrasé, mais la deuxième partie de saison s'annonce passionnante.
11: Eric ?
14: Oui, ça va être très intéressant. Évidemment, la surprise d'Antonelli, même si on savait que c'était un pilote rapide, mais il a quand même, à 19 ans, crevé l'écran.
11: Et le permis de conduire, maintenant.
14: Sur cette première partie de saison, oui. Verstappen, justement, avait déjà fait le coup, hein, puisqu'il pilotait déjà, je crois qu'il était déjà champion du monde, peut-être même avant d'avoir le permis. Donc super surprise. Mais Grégory a tout dit, donc les deux équipes principales, les deux rivaux principaux sont en train de revenir. Après, est-ce que Ferrari va enfin avoir un petit peu la roue qui va tourner dans le bon sens ? Est-ce qu'ils vont arrêter de faire quelques erreurs qui ont souvent été préjudiciables ? Mercedes semble avoir les cartes en main, mais leur avance, même si elle est intéressante, n'est pas suffisamment confortable. Dans 2-3 Grands Prix, toutes les cartes peuvent être rebattues.
13: Il a 50 points d'avance, ça correspond à deux Grands Prix hors course sprint. Ça peut aller très très vite dans un sens comme dans l'autre.
14: Ouais. Alors, comment il gérera la pression, même si pour l'instant il la gère parfaitement bien, Antonelli. Hein, donc,
11: je regardais sur le classement, notamment par équipe. Il n'y a qu'une seule équipe qui n'a pas marqué de points cette saison, c'est Cadillac. Et il n'y a que trois pilotes qui n'ont pas marqué de points, c'est Lance Stroll, Valtteri Bottas et Sergio Perez, les deux pilotes Cadillac et Lance Stroll, le Canadien chez Aston Martin. Où Aston Martin, c'est vraiment pas la saison, c'était pas la saison à faire, quoi. Il fallait.
13: Non, Aston Martin, ils ont fait illusion il y a deux saisons, il me semble, quand ils avaient une voiture copier-coller qu'ils n'avaient pas développée.
11: Quand ils avaient une voiture.
13: Et ils ont fait illusion les 6 premiers mois de la saison. Et après, ils ont descendu. Ils sont jamais remontés depuis. Cadillac, c'est leur première saison en F1. Mmh. Sauf erreur de ma part, en plus d'être de faire le châssis, etc., ils sont également le motoriste de la voiture. Et on sait que c'est le plus difficile à voir, surtout avec une nouvelle réglementation. Donc, le coup d'avoir deux pilotes expérimentés était intéressant. Maintenant, en termes de points, ça ne score pas, mais c'est une saison d'apprentissage pour eux. Donc
14: ça aurait été moins difficile sans le changement de réglementation, avec les batteries, etc., l'électricité. Là, pour le coup, tout s'est mêlé. Espérons qu'ils poursuivent quand même suffisamment longtemps pour aussi apporter un petit quelque chose. C'est bien qu'il y ait des écuries comme celle-là.
11: Allez, un petit mot des Français aussi. Isaac Hadjar, qui a mi-saison est le mieux placé des Français, les 8e au championnat du monde. Pierre Gasly est 10e. Esteban Ocon, un peu décevant, 17e. Mais la voiture ne marche pas terrible non plus du côté de chez As.
13: La voiture ne marche pas, donc il ne pourra pas faire grand-chose. Même on le voit à chaque fois, après Grand Prix, il est complètement désabusé. Quoi. Gasly arrive à tirer le meilleur parti de la voiture, voire un peu plus même, que ce qu'il a à sa disposition. Et concernant Hadjar, qui pendant un temps, on pensait qu'il allait jouer que les seconds couteaux. Au final, depuis qu'il s'est recentré sur le pilotage, on en parlait avant l'intersaison, sur le pilotage plutôt que sur râler dans son micro, ça se passe beaucoup mieux depuis.
14: 7 top 6, je crois, consécutifs.
13: Première saison chez Red Bull.
14: Avec un ogre à côté de lui qui laisse peu de place quand même.
11: Mais qui est pas...
13: La cohabitation a l'air de plutôt bien se passer pour l'instant.
11: Rendez-vous donc Zandvoort
13: dès vendredi pour les essais,
11: la seule séance d'essais libres. Et puis après, derrière, ça va enchaîner avec
13: Zandvoort.
11: C'est aux Pays-Bas.
12: Très bien. Voilà. Je voulais t'entendre.
11: C'est en bord de mer. On va terminer, si vous voulez bien, messieurs, avec le golf, avec une partie, j'allais dire... national et international, puis une partie locale. Eric, on en parlera dans un instant. La partie nationale et internationale, il faut expliquer aux gens parce qu'on n'y comprend plus rien. Il y a la FedEx Cup, mais alors, qu'est-ce que.
14: Alors, il s'est passé pas mal de choses en termes de résultats ce week-end. Ouais. Et on va commencer par les femmes, puisque Céline Boutier, la française, a fait 5e sur le LPGA Tour, qui est le circuit américain, le circuit principal, puisque toutes les meilleures joueuses sont là-bas. Donc, 5e, elle est en train de très très bien revenir au plus haut niveau. Comment s'appelle cette compétition par équipe, j'ai la mémoire qui flanche, la Solheim Cup, bientôt, avec l'équipe européenne.
11: Donc ça, c'est l'équivalent de la Ryder Cup
14: exactement. C'est une joueuse très très sérieuse de cette compétition-là, qu'il a déjà joué à plusieurs reprises. Ouais. Chez les garçons, ça se jouait au Danemark. Les deux Français étaient dans les trois premiers après trois tours. Romain Langasque et Antoine Rosner, et malheureusement ils sont pris dans le tapis dans le dernier tour. Alors, c'est tout sauf facile, hein, c'est toujours facile de dire ils ont encore raté, mais ben, voilà, ils sont passés à côté malheureusement. C'est bien dommage pour eux. Il y avait donc le circuit américain. Alors voilà, la fin de la saison, on est au mois d'août seulement, mais la fin de la saison est en train de se jouer pour le circuit américain. Et une fois que la saison régulière est terminée, on garde les 70 premiers qui
11: jouaient ce week-end.
14: Voilà, donc il y a trois tournois de play-off qui vont désigner plutôt le meilleur joueur de la saison. On a joué le premier tournoi, on l'a fini ce matin par la victoire sans discussion de
11: Scotty Scheffler,
14: numéro 1 mondial Scotty Scheffler, qui a gagné avec 8 coups d'avance. Donc voilà, il n'a pas beaucoup d'adversaires en ce moment, même s'il ne gagne pas tous les tournois. Je rappelle que le golf est le seul sport où les meilleurs mondiaux perdent plus qu'ils ne gagnent. Donc c'est à noter. Et ensuite, donc là, les 70 meilleurs, ils ne seront plus le week-end prochain que 50. Voilà, et la semaine d'après que 30. Voilà. Alors c'est très important d'être dans les 70 premiers, puisque automatiquement ils sont qualifiés pour la saison suivante. C'est très difficile de rester sur ce circuit. Et puis les 30 derniers qu'on verra dans 15 jours, eux auront tous les gros tournois de la saison prochaine. Donc c'est très important aussi. Malheureusement, aucun des deux Français engagés sur le tour n'ont réussi à se qualifier dans les 70 premiers. Et puis lorsque ces deux derniers tournois seront terminés, là, à ce moment-là, il y aura 8 tournois pour tous ceux qui sont classés entre la 71e et la 200e, on va dire ça à la louche, qui, eux, vont se disputer une des 30 places entre la 71e et la 100e pour pouvoir rester donc en jeu l'année prochaine sur le circuit principal. Ça, c'était donc l'international.
11: L'international. La FedEx Cup, juste pour donner une idée, le vainqueur empochera 10 millions de dollars,
14: voilà,
11: je crois.
14: En plus des gains, évidemment,
11: en plus des gains,
14: qu'ils accumulent sur chacun des tournois,
11: bien évidemment. Et je lisais, vous allez peut-être me confirmer ça, Eric Figuier, je lisais ce matin que Scotty Scheffler n'avait plus qu'un petit million de dollars de sommes cumulées pour battre Tiger Woods, qui est en tête de ce score depuis 26 ans.
14: Oui, c'est vrai, mais les gains
11: sont pas les mêmes.
14: Tiger, évidemment, à son époque, a révolutionné à la fois le sport, la technique, etc. Et puis aussi, surtout, les gains, puisque tous les autres joueurs sont devenus milliardaires grâce à Tiger Woods. Mais aujourd'hui, c'est encore plus important, et notamment depuis l'arrivée du LIV Tour, du LIV Golf plutôt, qui est le circuit saoudien dissident, comme on l'appelle, qui a élevé le niveau de rémunération des joueurs sur tous les circuits d'ailleurs, et notamment sur le PGA Tour. Donc aujourd'hui, ils gagnent tellement d'argent, et Scotty Scheffler, et on va dire, je vais exagérer volontairement, mais il est systématiquement dans les 5 premiers. Et en général, il est soit premier, soit deuxième. Voilà. Et quand il joue mal, il est top 10. Ce qui, dans ce sport-là, est juste rarissime. Il n'y avait que Tiger qui, à l'époque, le faisait. Alors, c'est pas mon joueur préféré, mais il faut reconnaître que voilà, quoi. Donc, il accumule, en fait, à chaque fois, c'est par millions de dollars. Donc, forcément, ça va très, très vite. Alors, il n'a pas gagné la FedEx Cup l'année dernière.
11: Peut-être le fera-t-il cette année?
14: C'est très probable, mais ils seront 30 à se disputer.
11: C'est ça.
14: Tous les ans, la manière de gagner cette FedEx Cup évolue. Et donc là, encore une fois, les 30 qui joueront la finale seront en capacité de l'emporter, même si tous n'ont pas le même niveau.
11: Bon, on a parlé des internationaux et des grands, on va parler des petits et des locaux, parce que demain...
14: Demain commence le South Pacific Junior Open. Voilà, le tournoi qui se joue à Tina depuis maintenant quelques années, qui est l'événement phare d'une
17: très belle épreuve.
14: Alors malheureusement, entre la crise Covid et entre les événements de 2024, on n'a aujourd'hui plus malheureusement suffisamment d'étrangers pour ramener cette épreuve au même niveau qu'elle a été par le passé. C'est vraiment dommage. On espère évidemment qu'on reviendra à des standards et que même on dépassera les standards anciens. Malgré tout, ça permet aux meilleurs jeunes de la Nouvelle-Calédonie de se mesurer. On a deux ou trois joueurs extérieurs qui sont présents. Voilà, mais les meilleurs sont là. On a malheureusement pas, il faut le dire, un parcours de Tina qui est suffisamment bon pour leur permettre de sortir des cartes et des scores qu'ils mériteraient de sortir. Ça va être très compliqué, je leur promets. Beaucoup de difficultés. En plus, demain, je crois, le temps ne va pas être exceptionnel, donc ça va être encore plus difficile.
11: Avec
14: mais
11: ces
14: joueurs ont beaucoup, beaucoup de talent. Voilà, donc ils vont nous sortir quelque chose dans les différentes catégories, un tout petit peu moins chez les filles.
17: Voilà, où le niveau est un petit peu moins élevé, puis surtout elles sont moins nombreuses malheureusement, mais ça va être très intéressant.
11: Et Eric, c'est les vacances scolaires. Si on a envie de venir voir ces jeunes joueurs s'exprimer, on peut venir sur le parcours de Tina.
17: C'est ouvert, c'est gratuit. On est premier départ demain à 8h30 et ça va se dérouler tranquillement jusqu'à 2 ou 3 heures de l'après-midi. Donc on peut aller à Tina et on peut regarder depuis le parking là où se trouve le restaurant et le clubhouse. On peut regarder déjà les joueurs et joueuses arriver sur le green du trou. Alors ce sera le trou qui n'est pas le numéro 9 pour la compétition, mais le trou numéro 18. Donc rien que de se poser au trou numéro 18 et à regarder un peu ce qui se passe, ça donne déjà une idée de la difficulté, de la qualité de ces joueuses et de ces joueurs. C'est très intéressant. On peut passer un quart d'heure, une demi-heure, une heure. Alors suivre sur le parcours, c'est plus compliqué parce que ce parcours ne se prête pas à suivre les joueurs. Mais sur le green du 18, là autour, là, le spectacle va être...
11: Au rendez-vous. Rendez-vous est pris donc à partir de
17: demain matin et jusqu'à jeudi. Les vainqueurs seront connus jeudi soir.
11: Bon, messieurs, je vous laisse 10 secondes chacun pour vos coups de cœur et vos coups de griffe. Grégory.
13: Très facile, Maxime Grousset.
11: Évidemment, au championnat d'Europe.
13: Exactement.
11: Eric.
17: Ah, on pouvait parler de Léon Marchand. Moi, j'ai envie de parler de Félix Lebrun. 19 ans, vainqueur depuis que ces compétitions existent, ce week-end, d'un tournoi équivalent d'un grand chelem en tennis. Et numéro 2 mondial aujourd'hui.
11: En tennis de table.
17: Magnifique.
11: Pierre.
12: Une grosse pensée pour Maki Wea qui nous a quittés hier dimanche. Au-delà de son engagement politique, au-delà de son engagement pour sa tribu de Gossana, était quand même très engagé aussi dans le volleyball, président de la Ligue de 2004 à 2008, puis de 2008 à 2012. Donc, grosse pensée pour lui et surtout sa famille. Merci.
11: Merci, messieurs, d'avoir été avec nous pour ce nouveau numéro d'une semaine sportmidable qui revient, bien évidemment, lundi prochain. Dans un instant, Léo Fichou pour Info Soir.
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6: Il est 17h45, dans Info Soir, on retrouve Léo Fichou.
7: L'actualité aérienne à la une, les annulations à répétition d'Air Canada impactent les agences de voyage. Les clients, eux, changent leurs habitudes d'achat. Des parcelles de plantation de calédocline dégradées, plus de 600 plants ont été arrachés, coupés, même détruits. La réaction de Thibaut Bizien, président de l'association dès le début de ce journal. Une nouvelle alerte de sécurité autour de Bibank. Les données de plus de 12 000 clients de la banque seraient disponibles sur le dark web. Le consulat d'Indonésie en fête ce 17 août. La communauté célébrait ce matin le 81e anniversaire de l'indépendance du pays. Et puis, face à la polémique qui touche la FIFA, l'équipe dirigeante de la Fédération calédonienne de football apporte son soutien au président Gianni Infantino. Bonsoir à tous, soyez les bienvenus dans ce journal. À la une de l'actualité, un nouveau coup dur pour les passagers d'Air Calin. Les vols SB500 et SB501 prévus ce lundi entre Nouméa et Paris via Bangkok sont annulés. Ils sont en attente de reprogrammation. Lionel Sabot.
11: Oui, en cause cette fois un éclat constaté sur l'une des pales d'un des moteurs de l'avion qui devait assurer cette rotation. La pale doit être remplacée. Les réparations sont en cours, indique la compagnie qui devrait de nouveau communiquer dans le courant de la soirée. Problème également sur le vol SB741 Singapour-Nouméa. Le vol qui devait décoller à 11h10 a été retardé de quelques minutes en raison d'une vérification technique. Il atterrira bien à Tontouta dans le courant de la soirée. Ces problèmes à répétition ont évidemment un impact sur la compagnie, mais aussi par effet boule de neige sur les agences de voyage qui commercialisent les vols de la compagnie. Veuille Frogier, la présidente du syndicat des agences de voyage de Nouvelle-Calédonie.
19: Notre première préoccupation, c'est
9: c'est bien évidemment nos clients. Le premier chef, c'est quand même eux qui sont impactés par tous ces aléas. Et en cascade, effectivement, ça a un impact très important sur le travail qui est fait en agence de voyage, puisque tout le travail qui a été fait, on va devoir le reprendre. Nous, notre mission première, ça va être d'informer nos clients, de les tenir informés le plus possible. Mais lorsque la compagnie n'a pas de réponse à nous apporter dans l'immédiat, nous, on ne peut pas donner des réponses que l'on n'a pas. Aujourd'hui, on est dans du traitement d'aléas très lourd. Aujourd'hui, sur 10 dossiers, on va traiter quasiment 6-7 aléas. Lorsqu'un agent de voyage traite un aléa, on ne fait pas payer ce service au client, puisque ça fait partie de notre service. Mais aujourd'hui, compte tenu du volume qu'on a à traiter, ça a un impact sur le fonctionnement de nos agences. Oui.
11: Autre phénomène remarqué ces dernières semaines par les responsables d'agences de voyage, un changement du comportement d'achat des clients. On retrouve Aya Frogier.
9: Des gens qui veulent partir en novembre, par exemple, d'habitude, ils s'y prenaient 6 mois à l'avance. Ben, aujourd'hui, ils vont s'y prendre 1 mois avant. Ils vont dire, on va attendre de voir si ça vole, on va attendre de voir si le ciel ne retombe pas sur la tête, on va attendre de voir s'il n'y a pas un autre 13 mai, on va attendre. Et résultat des courses, nous, on n'a plus aucune visibilité sur notre charge de travail et sur le potentiel de commission qu'on peut générer, parce qu'aujourd'hui, les gens attendent.
11: Veille Frogier, la présidente du syndicat des agences de voyage de Nouvelle-Calédonie. On signalera également que le congrès se réunira en commission plénière mercredi après-midi pour auditionner les représentants de la société Arcalin sur justement ces difficultés techniques rencontrées par la compagnie.
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7: C'est l'heure d'opinion. Votre rendez-vous SMS sur Radio Rythme Bleu. Notre question du jour est la suivante. Approuvez-vous l'envoi à Paris d'une mission transpartisane pour essayer de trouver une solution aux difficultés financières de la Nouvelle-Calédonie? Si vous l'approuvez, vous tapez 1. Sinon, vous tapez 2 et vous envoyez votre réponse au 3146. Merci pour votre participation et rendez-vous demain donc pour la réponse à notre question du jour. Dans l'actualité également ce soir, plus de 600 plants arrachés, coupés, détruits, même sur 2 parcelles de plantation de calédocline. Des actes que l'association dénonce comme volontaires et malveillants. Ces plants, issus d'espèces endémiques, avaient été mis en terre dans le cadre d'actions de restauration de la forêt sèche. Alerté par des bénévoles, le président de Calédocline, Thibaut Bizien, s'est rendu sur place ce matin.
19: Il y a des jours comme ça, on est bien découragé. C'est clairement mal intentionné hein, comme geste. Aujourd'hui, c'est vraiment des personnes qui ont voulu nuire, hein, qui ont fait ça. Et c'est impressionnant parce que c'est nuire au travail des pépinières qui se sont donné du mal à aller collecter les semences de ces espèces endémiques pour ensuite en prendre soin, les faire grandir, les faire pousser et puis les mettre en pot. Et puis bien sûr, derrière, après, toutes les équipes de Calédocline qui se sont donné du mal à tout préparer, à préparer les zones, à faire les trous, à amener tout le matériel nécessaire pour que tous ensemble, on puisse passer un bon moment au service de notre environnement.
7: Thibaut Bizien assure que malgré ces dégradations, l'association Calédocline poursuivra ses actions de plantation et de protection de la forêt sèche.
19: S'il y a bien quelque chose qui est sacré, c'est notre nature. S'il y a bien quelque chose qui mérite d'être protégé, c'est notre biodiversité, qui fait aussi notre culture et on en profite tous les jours. C'est la nature dont nous sommes issus. Un petit message pour dire merci à toutes celles et ceux qui continuent de se battre pour un environnement en bonne santé, une biodiversité qui se développe, qui est préservée. Et puis pour celles et ceux qui commettent ce genre de méfaits, si un jour vous éprouvez des regrets, n'hésitez pas, nous la porte est ouverte pour venir planter et réparer ce que vous avez détruit parce que nous on va continuer de se battre pour la forêt, continuer d'avancer et de faire en sorte à ce que notre nature elle soit protégée.
7: Vous venez d'entendre 2 extraits de la vidéo publiée par Thibaut Bizien sur la page Facebook de l'association Calédocline. Les réactions à cette vidéo sont nombreuses. Plusieurs abonnés et bénévoles se sont déjà proposés pour replanter les arbres arrachés et donner un nouveau coup de main à Calédocline. Une nouvelle alerte de sécurité autour de Bibank. Selon certaines sources, il semblerait que les données de plus de 12 000 clients de la banque soient disponibles sur le dark web, Lionel.
20: Oui, c'est en tout cas ce qu'indique un mail reçu dans plusieurs rédactions de Nouvelle-Calédonie à la mi-journée et repris sur de nombreux réseaux sociaux. Selon ce document très technique, les données volées en mars dernier à Bibank auraient été proposées aux enchères sur le dark web pour 5 000 dollars US. Dans un communiqué publié sur Facebook, Bibank rappelle et confirme que les données évoquées dans plusieurs publications aujourd'hui sont liées à l'incident de sécurité survenu en mars 2026. Il ne s'agit donc pas d'une nouvelle fuite ou d'un nouvel incident de sécurité intervenu aujourd'hui au sein de Bibank, précise le communiqué. Les dirigeants de Bibank qui indiquent prendre très au sérieux le fait que certaines données issues de cet incident puissent aujourd'hui être accessibles

0: Rendez-vous avant de marquer une première pause dans ce journal. La Fédé réunissait en fin de semaine dernière son congrès à Wailou. Le syndicat, qui fêtait à cette occasion ses 80 ans d'existence, a reconduit son secrétaire général, Steve Territeaou, pour un nouveau mandat de 3 ans. Il sera notre invité demain matin à 7h30 et nous parlera notamment des motions adoptées lors du congrès qui fixent les axes de travail de la Fédé pour les 3 prochaines années. 17h55, l'heure de la première pause, donc on se retrouve dans un tout petit instant pour la suite du journal.
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0: Et on ouvre cette deuxième page avec l'actualité militaire. Fin de service pour les Pumas des Fanck sur la base aérienne 186, lieutenant Paul Klein. Après 50 ans de bons et loyaux services, les hélicoptères Pumas de l'escadron de transport 52, la Tontuta, ont passé, Lionel, la main à leur remplaçant, les hélicoptères Caracal.
9: Oui, des appareils qui sont pleinement aptes au service après les qualifications opérationnelles des pilotes, mais aussi des mécaniciens. Les missions des Caracal seront identiques à celles qu'ont effectué pendant 50 ans les Pumas. Toutefois, les capacités offertes par les deux Caracal des forces armées en Nouvelle-Calédonie sont accrues. Ils peuvent transporter jusqu'à 24 personnes contre 16 pour leurs prédécesseurs. Par ailleurs, lors d'une évacuation sanitaire, 10 civières peuvent être installées contre 6 pour les désormais anciens Pumas. Il est à noter que le Puma a tiré sa révérence lors d'une dernière mission d'assistance et de secours, l'évacuation d'un marin en détresse respiratoire à bord d'un cargo.
0: En bref, à présent, la campagne de recrutement des nouveaux membres de conseil local de la jeunesse, créé en 2021 par le conseil municipal de Nouméa, est en cours jusqu'au 30 septembre. Pour être conseiller, écoutez bien, il faut avoir entre 16 et 26 ans, résider ou avoir des activités à Nouméa, vouloir s'engager de manière bénévole pour un mandat de 2 ans et ne pas faire partie d'une autre instance de démocratie participative. Le conseil local de la jeunesse porte 3 objectifs: donner la parole aux jeunes pour exprimer leur avis sur les projets développés par la ville, favoriser leur implication et leur engagement, mais aussi les faire devenir des acteurs responsables et reconnus au sein de la société. Pour plus d'infos, vous pouvez contacter le 27 07 02 27 07 02 ou bien vous rendre sur le site internet de la ville de Nouméa. La commune de Dumbéa, elle, s'organise pour venir en aide aux familles les plus en difficulté. Depuis le début de l'année, le CCAS de la commune accompagne 861 foyers, notamment pour un soutien alimentaire, un nombre en forte augmentation depuis les émeutes de 2024, pour lequel la commune de Dumbéa a déboursé 16 millions de francs, soit près de 6 fois plus que l'année précédente. Et pour répondre au mieux aux besoins des familles de la commune les plus fragilisées, le CCAS de Dumbéa met en place un dispositif d'urgence alimentaire. Il sera financé dans le cadre de la dotation de solidarité républicaine de l'État. Il s'agit d'une procédure de demande simplifiée qui permet de garantir un accès rapide et équitable, tout en limitant les démarches administratives. Les renseignements sont disponibles sur le site dumbéa.nc. Le Sénat coutumier prépare le 26e congrès du Pays Kanak la semaine prochaine. Il a lieu chaque année pour renouveler la présidence de l'institution coutumière. Durant 2 jours, les autorités coutumières, les conseils coutumiers, les sénateurs et les représentants des 8 R vont notamment travailler en atelier autour de 4 grands axes. La modernisation et l'avenir des institutions coutumières, la prévention, la cohésion sociale et la résolution des conflits, la jeunesse Kanak et enfin le développement économique, social et environnemental. Ludovic Boula, sénateur de l'IFOU, il est également président du Sénat coutumier. Il dressera le bilan de sa mandature.
10: Je dirais intense, émotionnellement, au niveau présentiel. Ça a été difficile, mais avec le recul, je suis fier d'avoir vécu cette expérience par rapport à mon plus jeune âge en tant que président, mais aussi les difficultés que j'ai pu

0: rencontrer avec nous faire comprendre en tant que président et reprendre les travaux menés dans l'ancienne mandature et faire cette continuité que je trouve qu'on maintient toujours ce cap et cette cohésion aussi au niveau des autorités coutumières.
1: Justement, vous l'avez dit, vous êtes jeune, vous avez voulu aussi moderniser l'institution.
0: Oui, moderniser, s'adapter au mode d'aujourd'hui, ou prioriser les visios quand on a des réunions, la formation à la communication, d'où l'importance aussi, on ne va pas dire de moderniser, mais de s'adapter au mode de vie aujourd'hui, mais ne pas oublier nos racines et nos bases.
2: Des propos recueillis par Nicolas Legrand. Et au cours de ce congrès, Ludovic Boula reviendra notamment sur les liens tissés avec l'institution judiciaire, sur l'accompagnement de la jeunesse ou encore sur le travail de la relance de l'économie. Le président du Sénat coutumier passera ensuite la main. Le 26e congrès du pays se tiendra les 28 et 29 août au Sénat coutumier à Nouville. 1945-2026, le consulat général de la République d'Indonésie à Nouméa célèbre aujourd'hui le 81e anniversaire de l'indépendance du pays. Lionel Sabot.
3: Oui, la cérémonie officielle s'est déroulée ce matin au consulat dans le quartier de l'Orphelinat avec le traditionnel lever de drapeau avant un moment convivial avec la communauté indonésienne. Comme chaque année, le consul d'Indonésie, Patrick Askim, a rappelé le thème des célébrations.
4: Cette année, nous avons un thème un peu spécial, c'est l'Indonésie souveraine, l'Indonésie juste et l'Indonésie prospère. À travers l'indépendance, il faut que ça se traduise dans les faits de tous les jours, quotidiennement, que ce soit dans l'unité, que ce soit dans la solidarité ou bien le respect des autres. C'est aussi un moment de convivialité où ils retrouvent et partagent le même moment avec leurs compatriotes en Indonésie.
3: Un rendez-vous qui a rassemblé une centaine de personnes venues célébrer cette journée de fête nationale.
5: C'est les jours d'indépendance d'un pays, c'est important, hein, surtout. On aime bien notre pays. Ça fait 81 ans maintenant. Et malgré éloignement, on est toujours fiers d'être indonésiens.
6: La fierté et aussi le partage, je pense, ça c'est un moment de partage dans la communauté qui est plus profond qu'autre, quoi. La cérémonie, ça nous fait vraiment chaud au cœur, quoi.
7: Je suis français d'origine indonésienne et de nationalité française, mais calédonien de cœur et de souche. Voilà, donc là, c'est pour honorer la mémoire des anciens et puis participer à la vie de la communauté indonésienne de Nouvelle-Calédonie. Moi, je participe aux cérémonies du 14 juillet, du 24 septembre et du 17 août, parce qu'on est d'ici.
3: Une célébration placée sous le signe de l'unité, de la solidarité et du Gotong Royong, un concept traditionnel indonésien d'entraide et de travail communautaire.
2: L'actualité dans la région à présent. Le ministre australien de la Défense, Richard Marles, est en déplacement aujourd'hui et demain en Papouasie-Nouvelle-Guinée et aux îles Salomon. Il doit renouveler les liens entre le gouvernement australien et ses voisins immédiats du Pacifique. La correspondance de Jean-Pierre Zajac.
8: Richard Marles est arrivé ce matin à Port Moresby, où il rencontrera le Premier ministre papou, James Marape. Les entretiens porteront principalement sur la mise en application du traité de défense Puk-Puk que l'Australie et la Papouasie-Nouvelle-Guinée ont signé début juillet. Richard Marles se rendra ensuite à Honiara, où sont prévus des entretiens avec le nouveau Premier ministre salomonais, Matthew Whale. Ils participeront ensuite à l'inauguration officielle de l'avant-poste de police frontalière des îles Shortland. À Sydney, Jean-Pierre Zajac, RRB.
2: 18h, passé de 3 minutes, seconde pause dans ce journal avant de voir toute l'actualité sportive.
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2: Un rendez-vous d'antenne pour ouvrir cette page sport. La fin de semaine sera marquée par la Casino Coupe Clark, la plus prestigieuse des courses hippiques de Nouvelle-Calédonie. Bien plus qu'une épreuve sportive, c'est une véritable institution. L'hippodrome Henri Millard accueillera dimanche le grand public pour un rendez-vous qui célébrera ses 100 ans d'existence. Depuis sa création en 1926, c'est une page de l'histoire calédonienne qui s'est écrite à travers la passion du cheval. Ce sera le thème de notre magazine citoyen demain midi. Nous évoquerons cette 92e édition avec nos invités. Éric Sauvent, le président de la Société sportive de Nouvelle-Calédonie, organisateur de l'événement, mais aussi Nicolas Schneider, le président de la Fédération des courses hippiques, ou encore Robert Christian, l'un des propriétaires de The Star, vainqueur de l'épreuve en 2025. Le magazine citoyen spécial Casino Coupe Clark se sera à suivre demain midi. Une polémique extra-sportive à présent. Gianni Infantino, président de la FIFA, Fédération Internationale de Football, est dans la tourmente depuis la présentation puis le retrait de son projet de vente de parts de la Coupe du Monde à des investisseurs privés. Le patron du ballon rond mondial reste sous le feu des critiques. La Fédération Calédonienne de Football a pris position en soutenant le bilan des actions du président de la FIFA. Steve Laigle, le président de la FCF, était notre invité ce midi dans les studios d'RRB.
11: Nous soutenons la candidature et le parcours et le travail qu'a fait Infantino depuis sa première élection, depuis ses dernières décennies. Pourquoi notre position? Parce qu'aujourd'hui, elle est importante. C'est ce qu'il faut bien que tout le monde comprenne, c'est que quand Infantino a pris la FIFA pour la première fois, la première chose qu'il a faite, c'est une fédération, une voix. C'est-à-dire qu'aujourd'hui, la voix de la Fédération Calédonienne de Football compte autant que celle de la Fédération Française, Allemande, Brésilienne, Argentine, tout ce que vous voulez. Donc on doit la faire entendre. Donc si on est d'accord avec toute l'œuvre qu'il a mis en place depuis ces dernières décennies et les projets qu'il a à venir, eh bien, on se doit de soutenir, donc on doit faire entendre notre position, nous, la Fédération Calédonienne de Football. C'est important pour l'équité, parce qu'aujourd'hui, son projet, à lui, ça a toujours été, le football doit se jouer partout et pour tous. Donc c'est pareil, les subventions FIFA, eh bien, il les a divisées à part égale entre toutes les fédérations.
2: Et selon la Fédération Calédonienne de Football, l'action et la vision du patron du ballon rond mondial soutiennent activement le développement du football et l'équité entre toutes les nations. Fin de citation. Une actualité riche pour le karaté. La discipline a vu de nombreux Calédoniens s'illustrer sur la scène nationale mais aussi internationale. Nos invités ce midi étaient le directeur technique du comité régional de la discipline, Grégory Panet, mais aussi Angélique Mondolini qui participera bientôt au championnat du monde, ou encore Mathieu Tozemen. Il ira lui aussi aux Mondiaux après avoir décroché cette année le titre de champion de France cadet combat chez les moins de 63 kilos.
12: Déjà, dès le début, beaucoup de pression par rapport à la sélection que j'avais eue précédemment. C'est comme un petit peu quelque chose que je devais vérifier. Donc j'avais de la pression. Malgré ça, j'ai réussi après chaque combat à devenir plus fort. Jusqu'à ma finale, finalement, j'ai réussi à décrocher l'or.
13: Bientôt des championnats du monde, c'est ça qui se profile à l'horizon pour vous?
12: Oui, c'est ça. On commence une bonne préparation qui va pareil monter en puissance, monter en intensité, monter en sévérité aussi.
13: Alors Grégory Panet, la volonté de toujours mettre la Calédonie sur la carte du karaté mondial.
14: Ce genre de compétition, pour nous, en fait, c'est un moyen de s'évaluer aussi, d'évaluer notre niveau. Pour Mathieu, en fait, là, on part sans objectif de médaille. En fait, on va pour travailler certains points, en fait, qu'on a réglés pour les championnats de France junior. C'est pour relancer une dynamique en vue des Océania qui sont l'année prochaine. En fait, on prépare déjà les Océania. C'est une compétition de référence pour qu'on puisse avoir des points à travailler.
2: Angélique Mondolini, également invitée ce midi, s'est impliquée dans une initiative qui associe le karaté et la lutte contre les violences faites aux femmes.
15: En 2025, comme la Fédération mondiale de karaté a proposé aux pays du Pacifique d'être formés, de former des instructrices en tout cas en self-défense. C'est un programme qui s'appelle Guardian Girls, qui existe sur l'ensemble des continents. Ma mission, c'est de faire rayonner en fait ce programme, déjà au travers du territoire, en formant d'autres instructrices et puis en proposant des sessions d'initiation. L'objectif principal en fait de ce programme, c'est d'autonomiser les femmes et les filles et de lutter contre la violence sexiste principalement. Donc en fait, le karaté est un vecteur de valeur et on utilise les techniques d'autodéfense qui viennent du karaté pour les transmettre à des femmes et des filles qui potentiellement en auraient besoin.
2: Les meilleurs pratiquants visent notamment les Océanias de la discipline prévue l'année prochaine. Mac des Sports a retrouvé en podcast sur notre site internet www.rrb.nc. Et puis un mot de golf pour terminer. Le South Pacific Junior Open démarre demain. Les Greens de Tina accueilleront jusqu'à jeudi la 10e édition de cette compétition qui réunit les meilleurs jeunes golfeurs du territoire, mais aussi des délégations venues d'autres pays du Pacifique. Une cinquantaine de jeunes au départ. Ce sera dès 8h30. Un rendez-vous qui doit permettre aux espoirs calédoniens de se mesurer à une concurrence internationale et de gagner en expérience. 18h10 après le sport, la météo.
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2: Et la météo, c'est avec vous Ismaël.
17: Et on ouvre ce bulletin avec deux vigilances. Une vigilance jaune, vent violent sur la côte ouest de Tantouta à Koumac ce soir et demain après-midi pour analyser de sud-est, dépassant les 25 nœuds avec des rafales à plus de 35 nœuds, soit l'équivalent de 65 km/h. Et une vigilance jaune, forte houle pour l'arrivée d'une houle de secteur sud de plus de 3 mètres de l'île des Pins à Bouraï en fin de nuit. Ce soir, donc de lundi à mardi. Justement, les étoiles ce soir, elles s'installent dans la majorité du ciel calédonien. Toutefois, des nuages bas s'étalent sur le sud et les loyautés. Une ou deux petites ondées sont possibles. Le vent de sud-est se maintient entre 20 et 25 nœuds avec des rafales à 30 nœuds. Encore sur le nord-ouest à plus de 25 nœuds avec des rafales à 35 nœuds. En soirée, les températures minimales restent fraîches avec 11 à 15 degrés dans les terres et 16 à 19 degrés près des côtes.
2: Merci Ismaël. La fin de ce journal. Rendez-vous à 19h pour le rappel des titres. En attendant, place à vos rendez-vous habituels d'Europe 1, le journal suivi de l'interview à 18h30. Et ce soir, Jacques Serret reçoit Clément Domingo, expert en cybersécurité.
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19: Maëlle Hassani, bonjour Maëlle.
20: Bonjour Jacques, bonjour à tous. Le 1er août dernier, les sapeurs-pompiers remportaient leur lutte acharnée contre l'incendie du siècle en Gironde. Deux semaines plus tard, les autorités pensent à la reconstruction des 42 000 hectares détruits par les flammes. Sébastien Lecornu et six ministres sont présents dans le département pour rencontrer les habitants et les élus locaux. Bonjour Charles Bouchain.
21: Maël, bonjour à tous.
20: Vous êtes l'envoyé spécial d'Europe 1. Vous êtes devant la mairie du Porge où les sinistrés attendent du très concret.
21: Oui, et d'ailleurs, pour mettre la pression au Premier ministre, un peu plus d'une centaine de personnes est déjà rassemblée devant cette mairie. Tous sont habillés en noir, symbole d'une commune en deuil où 183 maisons ont été détruites par les flammes. Parmi les habitants réunis, il y a évidemment des gens qui ont tout perdu dans ce méga-feu. C'est votre cas, Caroline, bonjour.
22: Oui, bonjour, c'est mon cas, effectivement. J'ai tout perdu. 18 années de ma vie qui ont été balayées en quelques heures, sans aucune protection.
21: C'était important d'être ici aujourd'hui.
22: Bien sûr, c'est important de montrer que nous sommes toujours solidaires, même quelques semaines après ce dramatique sinistre. Et oui, c'est important d'être là.
21: Qu'est-ce que vous attendez de la venue de Sébastien Lecornu ?
22: Eh bien, j'attends qu'il se rende compte en fait, de l'ampleur des dégâts par ses propres yeux et qu'il voit la solidarité de notre petit village qu'on a complètement abandonné aux flammes. En fait.
21: On sent encore beaucoup d'émotions dans votre regard ce matin et de l'émotion d'ailleurs chez tous les habitants.
22: Ben oui, beaucoup d'émotions parce qu'il y a eu énormément de pertes. Moi personnellement, enfin, j'ai tout perdu. Avec mon conjoint et mes trois enfants, nous n'avons absolument plus rien.
21: Voilà Maëlle, et certains ici espèrent pouvoir échanger avec Sébastien Lecornu, évidemment, qui après son passage au Porge se rendra à Mérignac pour une réunion de 3 heures pour une table ronde avec des élus et les acteurs socio-économiques de la reconstruction.
19: Charles Bouchain, envoyé spécial d'Europe 1 en Gironde.
23: Oui, le Premier ministre qui va donc faire une table ronde avec les élus de Gironde, comme l'expliquait Charles Bouchain.
19: Oui, l'occasion d'écouter les revendications des acteurs locaux pour mieux prévenir et lutter contre les incendies de l'été. Pour le maire de Lacanau, Laurent Perrondet, il y a urgence à laisser davantage les mains libres aux communes.
24: Cette complexité administrative et finalement le fait que les services déconcentrés et l'État a pris le pouvoir, nous sommes sous tutelle aujourd'hui, j'ai pas honte de le dire, on est sous tutelle. La libre administration des collectivités locales, ça c'est du pipeau comme on dit chez nous. Donc aujourd'hui je pense qu'il faut remettre, comme on dit chez nous, l'église au milieu du village et que l'on puisse justement prendre des décisions au niveau local. On voulait pas faire n'importe quoi, bien sûr qu'il faut que l'État valide, mais il faut que l'État nous accompagne. Aujourd'hui l'État nous empêche. Donc voilà le discours que je tiens aujourd'hui. J'ai connu, je suis pas maire depuis 4 mandats ou 5 mandats, mais en 2014 ou 2015, quand on a fait notre plan local d'urbanisme, les services de l'État se promenaient mon PLU sous le bras en disant voilà ce qu'il faut faire. Le constat, 12 ans après, c'est que l'état d'esprit a changé, qu'on applique un code de l'environnement qui est passé de 100 000 à 1 200 000 mots et de 1 000 articles à 6 000 articles. Et aujourd'hui, c'est plus nous qui avons le pouvoir, ce sont les services déconcentrés.
20: Laurent Perrondet, le maire de Lacanau en Gironde, interrogé par nos confrères de CNews. Dans le département voisin des Landes, l'incendie qui s'est déclaré jeudi dernier n'est pas encore fixé, mais la situation s'améliore. 1 700 hectares sont pour l'heure partis en fumée. Une cinquantaine d'habitants autorisés hier soir à regagner leur domicile dans le village de Garin sur les 650 évacués. 3 départements sont placés en alerte rouge au feu de forêt aujourd'hui, les Bouches-du-Rhône, le Vaucluse et le Var. Le Var durement touché également par les incendies depuis le début de l'été. Les maires des communes dévastées seront d'ailleurs reçus aujourd'hui au fort de Brégançon par Emmanuel Macron.
23: Les actes antichrétiens en hausse de 6% sur un an.
20: 458 faits recensés au cours du premier semestre 2026, selon une note du renseignement consultée par Europe 1. Un constat alarmant, 40% des actes anti-religieux en France sont dirigés contre les chrétiens. Les atteintes aux biens sont majoritaires, des dégradations dans les églises et les cimetières notamment, comme à Bouligny, dans la Meuse, théâtre d'un pillage de grande ampleur fin juillet. Le récit de Jean-Baptiste Marty pour Europe 1.
0: C'est au petit matin que Joël Bélis, adjoint au maire en charge du cimetière de Bouligny, reçoit un coup de fil. Une habitante qui se rendait sur la tombe de son mari décédé constate de nombreux dégâts.
1: Tout ce qui était objet du souvenir en cuivre ou en métaux précieux, tout a été dérobé. Et les dégradations viennent surtout du fait qu'elles ont été arrachées. Il y a eu à peu près 140 tombes qui ont été délestées de leurs statuettes ou de leurs vases souvenirs.
0: C'est le choc pour les habitants de cette petite commune jusqu'alors paisible. La mairie est désormais contrainte de protéger son cimetière.
1: Aujourd'hui est à l'étude un système de future mise en place de caméras, en sachant que c'est quand même qu'il y a un réel budget à y consacrer. C'est une histoire de 130 à 140 000 euros.
0: Une plainte est déposée. Depuis ces faits, Joël Bélis surveille plus attentivement le cimetière avec l'aide des forces de l'ordre, des lieux de culte chrétiens de plus en plus ciblés, comme le constate ce policier.
4: C'est des choses qu'on ne voyait pas. Après, on savait qu'il y a parfois des dégradations aux abords ou sur les entrées ou autres, mais sur les sépultures, voilà, on constate que ça revient. D'ailleurs, il y a une surveillance un peu plus accrue aux abords des lieux de culte.
0: Depuis le début de l'année, plus de 300 cimetières chrétiens en France ont été la cible d'actes de vandalisme.
20: Jean-Baptiste Marty, journaliste police-justice à la rédaction d'Europe 1. Les centaines de milliers d'usagers victimes du piratage massif des fichiers de l'administration fiscale seront tenus informés à partir d'aujourd'hui. Cette cyber attaque perpétrée au mois de juin n'a été révélée qu'en fin de semaine dernière par Bercy. Sébastien Lecornu réunit une cellule interministérielle de crise cet après-midi pour tirer toutes les leçons de cet incident. À l'étranger, l'un des émissaires américains pour le Moyen-Orient, Jared Kushner, s'est entretenu hier avec des dirigeants du Hamas en Égypte avant une visite en Israël. Objectif pour le gendre de Donald Trump, permettre la mise en œuvre d'une nouvelle phase du plan de paix pour Gaza, validé par le mouvement terroriste mais rejeté à ce stade par l'État hébreu. Un refus qui compromet les efforts visant à parvenir à une paix durable, dénoncent 8 pays musulmans dans un communiqué commun.
23: Le Moyen-Orient déstabilisé également par le conflit en Iran, dont les répercussions se font sentir à l'échelle mondiale.
20: Et parmi elles, la hausse du prix des carburants. Les tarifs à la pompe atteignent de tels niveaux que de nombreux Français revoient leurs plans pour les vacances et optent pour des trajets plus courts que prévus. Le reportage du correspondant d'Europe 1 dans le Nord, Maximilien Carlier.
5: Dans cette station-service, à la pompe, Kevin raccroche le pistolet dépité. Ses vacances, il a dû les annuler à cause de l'envolée des prix de l'essence.
6: La hausse du carburant à 2,20€, c'est vraiment abusé. Alors qu'avant, on mettait le plein à 1,60€. Pas de vacances, il n'y a pas de vacances. D'abord, on devait aller en Espagne avec ma copine. Mais avec la hausse du carburant, on ne peut pas se permettre. C'est compliqué. On ne touche pas assez pour faire le plein d'essence, quoi.
5: Au programme cette année, donc, vacances dans le Nord, à proximité de la maison, concède-t-il. Même constat pour Nathalie, juste à côté, qui devait voir ses enfants cet été.
25: On limite nos déplacements parce que on s'en sort plus, malgré qu'on travaille tous les deux, on s'en sort pas. On évite d'aller voir nos enfants, on fait des visios par téléphone au lieu d'aller les voir directement, même pendant les vacances. On a fait vraiment le choix de rester dans le Nord.
5: Et on va faire des courts séjours sur le littoral, ajoute cet automobiliste, avec au moins cet avantage d'être un peu au frais, conclut-elle. À Lille, Maximilien Carlier, Europe 1.
20: On apprend aujourd'hui le décès de l'actrice américaine Hayden Panettiere, la tête d'affiche des séries Nashville et Heroes, avait 36 ans. Les causes de sa mort n'ont pas été révélées.
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23: La France termine en beauté les championnats d'Europe de natation à domicile.
20: Deux nouvelles médailles décrochées hier soir au centre aquatique de Saint-Denis. Amélia Porret, la délégation tricolore, termine au pied du podium au classement général. Portée bien sûr par un immense Léon Marchand.
7: Après son sacre sur le 200 mètres papillon samedi, le Toulousain s'est envolé lors de la finale 400 mètres nage libre. Il décroche donc son deuxième titre européen en individuel. Malgré les restes de sa blessure à l'adducteur droit, le nageur de 24 ans a dominé la course de bout en bout avec un nouveau record de France à la clé. Il enchaîne ensuite avec le relais 4 fois 100 mètres 4 nage, troisième place pour les Bleus sur l'ultime course de ces championnats d'Europe. Et autre sacre tricolore ce week-end, celui de Marie-Ambre Molu sur 100 mètres d'eau, sa troisième médaille de la semaine devant Pauline Maillot, médaillée de bronze. Les Français terminent quatrième nation dans un classement dominé par la Grande-Bretagne. Au total, la délégation française empoche 3 médailles de bronze, 3 d'argent. Et le public surchauffé de Saint-Denis aura eu le plaisir d'entonner la Marseillaise pour les 4 champions d'Europe français.
20: Amélia Porret, 11 récompenses pour la France en natation, 11 récompenses également pour la délégation tricolore au championnat d'Europe d'athlétisme. Hilaric Pacha en saut longueur et Baptiste Thierry à la perche ont décroché hier les deux dernières médailles de bronze. Les Français n'auront remporté aucune médaille d'or à Birmingham.
23: C'était le journal de 8h sur Europe 1 présenté par Maël Hassani. Merci Maël.
17: Il est 18h20, on se retrouve dans 10 minutes pour l'interview d'Europe 1, Jacques Seret et son invité. En attendant, musique David Bowie, Ziggy Stardust, Gérard Lenormand et Zaz, La Balade des gens heureux et Bruce Springsteen, Streets of Philadelphia. Enfin bref, que des hits, de la bonne musique sur Radio Rythme Bleu. Je vous souhaite une excellente soirée, un très bon début de semaine, la dernière semaine de vacances pour les enfants. Profitez-en, bonne soirée.

0: Il est tout juste 18h30, on retrouve Jacques Serret et son invité dans l'interview d'Europe 1.
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2: Jacques Serret, vous recevez Clément Domingo, alias Sax, hacker éthique, expert en cybersécurité.
3: Bonjour Clément Domingo.
4: Bonjour Jacques Serret.
3: Merci d'être avec nous ce matin en direct sur Europe 1. Les informations de près de 700 000 Français sont dans la nature à la suite du piratage du site des impôts. Vous avez pu entrer en contact avec les hackers. Comment avez-vous fait? Qui sont-ils? Et surtout, que vous ont-ils dit?
4: Pour bien comprendre comment on rentre en contact avec des cybercriminels, tout part une fois de plus vraiment de la revendication qu'il y a eu la semaine dernière, là où on découvre que, hélas, les données du fisc de pas loin de 700 000 Français en France avaient été piratées. Bah écoutez, ces cybercriminels, ils font une publication sur ce que j'appellerais, Jacques Serret, l'équivalent du Le Bon Coin de la cybercriminalité. Et surtout, bah, vous avez un peu un moyen de les contacter, donc aussi simple par ce biais-là. Et donc ça, je le fais aussi depuis de nombreuses années sur d'autres cyberattaques. Donc là, j'ai pu entrer en contact avec eux. Et là, en effet, j'apprends beaucoup de choses, comme déjà le fait qu'ils sont deux dans ce collectif, que la cyberattaque de la DGFiP n'était pas du tout planifiée. Ils tombent par hasard sur des identifiants et c'est de là qu'ils décident de pirater la DGFiP, qu'ils le font essentiellement et exclusivement pour l'argent, que ce jeune avec lequel j'ai pu discuter français actuellement est sans emploi et surtout qu'il avait postulé il y a quelques temps de ça, il y a quelques années de ça, dans une entreprise d'informatique.
3: Donc, deux hommes jeunes et français. Voilà pour le profil des hackers.
4: Exactement. Des Français encore, vous savez, un peu comme les cyberattaques précédentes qu'on a eues en France. Ça fait maintenant de nombreux mois qu'on en parle. Je fais par exemple référence, vous savez, aussi un peu à la cyberattaque, au piratage massif qu'il y a eu sur l'ANTS, l'Agence Nationale des Titres Sécurisés, où là encore, c'était un jeune adolescent français de 15 ans. Il y a aussi eu le ministère de l'Intérieur, 17 ans. Il y a aussi les hôpitaux. Et donc là, à chaque fois, on a plus ou moins le même type de profil, soit des ados 13, 14, 15, 16, 17, soit des adolescents 18, 19, 20, en tout cas la vingtaine, qui piratent désormais la France.
3: Oui, sur ce genre de cyberattaque, il n'y a pas eu, en tout cas ce n'est pas des attaques venues de l'étranger.
4: Et c'est même réellement, moi, ce qui m'inquiète beaucoup, ce qui inquiète aussi beaucoup dans la profession, de se dire quand même que aujourd'hui, vous avez des jeunes avec des moyens très limités qui sont quand même un peu capables de venir pirater peut-être une des institutions les plus sécurisées en France, qui se retrouvent être le fisc français, mais surtout ce qui est lunaire dans toute cette affaire. Et donc, il faudra que l'administration, il faudra que d'ailleurs la cellule de crise que cet après-midi va diriger Sébastien Lecornu, le Premier ministre, pour parler de ça, puisse nous apporter de vraies réponses, mais surtout de se dire, Jacques Serret, que cette cyberattaque, on ne l'aurait jamais découverte si encore ce cybercriminel n'avait pas fait la revendication la semaine dernière, et ça, je trouve ça totalement fou. À un moment donné, on parle beaucoup, vous savez, de souveraineté numérique. On est aussi en train, désormais, d'aborder les ingérences étrangères. Donc, imaginez un peu si un pays hostile à la France mettait toutes ses forces pour nous pirater. Là, ce serait une catastrophe nationale.
3: Le fisc parle d'une attaque sophistiquée. Vous êtes en train de nous dire que ce n'était pas tant sophistiqué que ça?
4: C'est même pas que je le dis, je vous l'affirme. Et puis d'ailleurs, ça, j'ai très rapidement un peu commenté lorsque le ministre David Amiel parle un peu d'une attaque sophistiquée. Non, ça, c'est pas du tout ce qu'on peut appeler une attaque sophistiquée. Peut-être pour expliquer à vos auditeurs, c'est là, il y a eu un compte qui a été volé, ils se sont connectés derrière un VPN, mais surtout le fait qu'ils puissent sortir de l'information petit à petit sans qu'il n'y ait aucune détection pose énormément de soucis. Si je devais prendre une autre image, c'est comme si le fisc, c'était un énorme bâtiment, un énorme entrepôt, et qu'il y avait peut-être des caméras dans la salle principale qui n'ont pas vu qu'il y avait eu des voleurs, des intrus, et que ces intrus-là sont partis petit à petit avec des objets. Donc ça pose beaucoup de questions. Si on devait parler de cyberattaques sophistiquées, peut-être aussi pour vous donner un autre exemple dont vous avez aussi parlé sur votre antenne, vous savez, ça a été la cyberattaque de OpenAI, lorsque leur intelligence artificielle s'échappe de leur prison dorée, se connecte à Internet et va pirater une autre entreprise avant de revenir. Là, on peut parler de cyberattaque sophistiquée, mais là, dans le cadre de la DGFiP, je suis désolé, je pense qu'il faut aussi un peu être transparent avec les Français, même si ça reste des éléments de communication du côté du ministère, mais on ne peut pas du tout parler de cyberattaque sophistiquée.
3: Donc, c'est un échec monumental pour Bercy. Justement, j'allais vous poser la question, quel est le regard en tant que cyber-expert que vous portez sur la manière dont a réagi le gouvernement? En tout cas, sur ce premier point, vous dénoncez une forme de mensonge.
4: Je pense qu'il faut être aujourd'hui transparent, il faut être surtout humble et reconnaître lorsqu'il y a des erreurs, et c'est en reconnaissant les erreurs que l'on peut repartir. Et là, ce n'est pas du tout la première fois, je faisais encore référence vraiment à l'ENTES, l'ENTES qui avait aussi mobilisé beaucoup de monde, qui avait fait beaucoup de bruit dans les médias, et surtout à l'époque, il y avait déjà Sébastien Lecornu qui avait quand même aussi annoncé ce plan de 200 millions, et force est de constater que quelques mois après, on a encore une autre administration capitale, centrale de notre État qui tombe. Donc, à partir de là, qu'est-ce qu'on fait? Et puis, lorsqu'on sait aussi qu'on a des textes fondamentaux comme Nice 2, donc Nice 2, pour l'expliquer de manière très rapide, donnerait encore plus de prérogatives à des agences comme l'ANSSI, à la CNIL, pour venir encore plus protéger nos systèmes, et que la France, aujourd'hui, porte le bonnet d'âne en Europe. Et je rappelle quand même que la Commission européenne, dernièrement, a retoqué la France. Faudrait peut-être, en effet, c'est un aveu d'échec, mais une fois qu'on a reconnu cet échec, qu'est-ce qu'on fait désormais pour ne plus avoir, vous savez, dans une semaine, dans deux semaines, dans un mois, une autre cyberattaque où on se rend compte qu'on a des données sensibles de Français qui sont dehors parce que ça n'arrête pas.
3: Clément Domingo, Bercy promet que les Français touchés par cette fuite de données vont être prévenus à partir d'aujourd'hui. Est-ce qu'il y a un risque que des hackers s'engouffrent dans cette brèche et envoient des mails aujourd'hui dans les prochains jours en se faisant passer par le fisc?
4: Ah bah ça c'est une excellente remarque, et c'est même exactement si moi j'étais un arnaqueur et même ce que d'autres feraient. Et donc là c'est le parfait moment pour venir s'engouffer dans cette brèche et donc se faire passer pour l'administration fiscale, appeler les gens, leur donner toutes leurs informations et donc les inciter, vous savez, soit à venir mettre à jour leurs informations. Et je rappelle aussi qu'il y a désormais quelque chose qui s'appelle l'intelligence artificielle, et donc même pour des néophytes c'est très simple de venir cloner le site des impôts comme deux gouttes d'eau, et donc ensuite dire aux gens qu'ils ont soit eu, vous savez, un peu le trop perçu, et donc là c'est vraiment la bonne nouvelle. Donc les gens vont cliquer, vont se connecter, vont donner leurs informations et donc se faire piquer de l'argent, ou alors venir un peu agiter cette menace là vraiment de la sanction, de la majoration, parce qu'il y a une chose qui a pas été bien déclarée dans la dernière déclaration des Français. Donc il faudra faire extrêmement attention sur les arnaques, et au-delà des arnaques, je pense que l'autre risque, hélas, qui lui il est plutôt physique, c'est quand l'État, hélas, met une cible dans le dos de tous ces Français. Et je rappelle que c'est exactement ce qui s'est passé lorsqu'il y a eu la cyberattaque sur la Fédération Française de Tir, où des gens, quelques semaines après, ont été cambriolés chez eux parce qu'ils détenaient des armes. C'est exactement aussi ce qui s'est passé en tout début d'année et l'année dernière, vous savez, avec les crypto-rats, où des gens qui détenaient des crypto-monnaies ont été séquestrés, ont été cambriolés chez eux. Et c'est hélas encore ce qui risque d'arriver, dans la mesure où désormais on a aussi le fameux revenu fiscal de référence, où on peut voir le niveau de richesse de Français. Et il faudrait aussi que ces personnes-là, une fois alertées, soient extrêmement vigilants dans les prochaines semaines.
3: Vigilance et prudence. Merci beaucoup Clément Domingo, alias Saxe, hacker éthique, expert en cybersécurité. Merci d'avoir été en direct ce matin avec nous sur Europe 1. Très bonne journée à vous.
0: Il est 18h38, on continue avec le coup d'œil à l'étranger.
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3: D'abord, un coup d'œil à l'étranger. Bonjour Sébastien Le Belzic.
5: Bonjour Jacques, bonjour à tous. Notre coup d'œil à l'étranger ce matin, direction l'Italie, où on retrouve notre correspondant Antonino Gallofaro. Bonjour Antonino.
6: Bonjour Sébastien.
5: Alors en Italie, hein, la canicule menace jusque dans les coffres-forts des banques de fromage. Et oui, ça existe. Hein. Des centaines de milliers de meules de parmesan servent en effet de garantie à des prêts bancaires. Sauf que Antonino, avec les températures extrêmes, leur conservation coûte de plus en plus cher.
6: Oui, dans les entrepôts, la consommation d'énergie augmenterait d'environ 30% au moment des pics de chaleur, détail Fortune Italia. Il faut donc renforcer la climatisation, l'isolation et les systèmes de refroidissement. Le média économique raconte que plus de 500 000 jeunes meules de Parmigiano Reggiano sont par exemple conservées dans les entrepôts du Credito Emiliano, une banque entre Reggio Emilia et Modène, pour une valeur supérieure à 300 millions d'euros. Depuis plus de 70 ans, cet institut financier accepte les meules comme garantie. Le producteur de fromage peut ainsi obtenir immédiatement une partie de la valeur de son fromage sans devoir attendre les années d'affinage.
5: Oui, mais Antonino, le problème commence même avant que les meules n'arrivent dans ces fameux entrepôts.
6: Exactement. Le site spécialisé alimentando.info insiste sur ce paradoxe. Pour fabriquer le parmesan, il faut d'abord du lait, et la chaleur frappe directement les élevages. Quand les températures dépassent les 40 degrés, les vaches mangent moins et produisent donc moins de lait. Le site rappelle que la baisse peut atteindre 10%. Le Corriere della Sera, lui, parle d'un stress continu pour les animaux. animaux. Il rapporte que des nouvelles pathologies apparaissent désormais dans les élevages. L'association COF Coopérative confie au journal ne pas se rappeler d'une période avec autant de jours consécutifs avec ces fortes températures. Cela veut dire que les animaux ne réussissent plus à récupérer durant la nuit. La situation est d'autant plus grave que dans cette région d'Italie, il est toujours plus difficile de garantir de l'eau aux élevages. Et les animaux ne peuvent pas être déplacés ailleurs, dans les régions les plus fraîches, car pour faire du parmigiano reggiano, les producteurs doivent utiliser le lait des vaches qui mangent l'herbe et le foin de 5 provinces autorisées.
5: Oui, Antonino, et derrière cette histoire insolite de parmigiano reggiano, comme vous dites si bien, utilisé donc comme garantie bancaire, il y a en réalité toute une filière qui est confrontée au changement climatique.
6: Oui, rappelons que le parmigiano reggiano représente une industrie de plusieurs milliards d'euros et repose sur un système extrêmement codifié. Les banques du fromage permettent de résoudre un problème financier, avancer de l'argent aux producteurs pendant que leur fromage prend de la valeur. Mais aujourd'hui, explique Fortune Italia, le changement climatique ajoute un nouveau risque. Il faut dépenser davantage d'énergie pour conserver les meules, tandis que les vaches produisent moins de lait. Autrement dit, la canicule s'attaque aux deux extrémités du système. À la ferme, elle réduit la production. Et dans les coffres de la banque, elle augmente le coût de conservation, ce qui rend moins attractif la meule comme garantie. Ainsi, ce système, seul cas au monde où une banque prend un produit alimentaire comme garantie de ligne de crédit, est menacé par les canicules et le changement climatique.
5: Merci Antonino, vous êtes le correspondant d'Europe 1 à Milan en Italie. Et à demain pour un nouveau coup d'œil à l'étranger.
0: Il est 18h passé de 42 minutes, on se retrouve à 19h pour le rappel des titres avec Léo Fichou, j'allais dire Jennifer, pas du tout, c'est Léo Fichou le journaliste, qu'on retrouvera à 19h avec beaucoup de plaisir, de la musique pendant presque 20 minutes. C'est presque 20 minutes, mais vous verrez, vous allez pas les voir passer. Allez, on vous laisse avec Lucenzo Nomeama, bonne soirée.

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1: 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Il est 19h, le rappel des titres, c'est avec vous Léo Fichou.
2: Bonsoir à tous. Les nouvelles perturbations d'air câlin pèsent sur les agences de voyage, contraintes de gérer annulations et reports de vol. Les professionnels constatent également un changement des habitudes d'achat avec des clients plus prudents dans leurs réservations. Une situation qui pourrait affecter durablement la confiance envers la compagnie. Par ailleurs, le congrès doit auditionner mercredi les représentants d'air câlin sur ces difficultés techniques. Je rappelle que le dernier vol entre Nouméa, Paris via Bangkok a été annulé et toujours en attente de reprogrammation. Plus de 600 plants saccagés, arrachés, coupés, détruits sur deux parcelles de plantation de calédocline. L'association dénonce des actes malveillants et rappelle l'importance de préserver la forêt sèche particulièrement menacée en Nouvelle-Calédonie. La vidéo publiée par son président Thibaut Bizien a suscité de nombreuses réactions sur les réseaux sociaux. Plusieurs bénévoles se sont déjà proposés pour replanter les arbres arrachés. Une nouvelle alerte de sécurité autour de Bibank. Les données de plus de 12 000 clients de la banque seraient disponibles sur le dark web. Dans un communiqué publié sur Facebook, Bibank confirme que les données sont liées à l'incident de sécurité survenu en mars dernier. Les dirigeants indiquent prendre très au sérieux le fait que certaines données issues de cet incident puissent aujourd'hui être accessibles et utilisées par des personnes malveillantes. Fin de citation. L'actualité dans la région, le ministre australien de la Défense, Richard Marles, est en déplacement aujourd'hui et demain en Papouasie-Nouvelle-Guinée aux îles Salomon. Objectif, renouveler les liens entre le gouvernement australien et ses voisins immédiats du Pacifique. Le sport, face à la polémique qui touche la FIFA, l'équipe dirigeante de la Fédération calédonienne de football indique apporter son soutien à l'actuel président Gianni Infantino. On rappelle qu'un vote de défiance menace le dirigeant italien du football depuis la présentation et puis le retrait du projet de vente des parts de la Coupe du Monde à des investisseurs privés. Et puis nous avons parlé karaté dans le MAC des Sports ce midi. Nos invités étaient le directeur technique du comité régional de la discipline, Grégory Panet, mais aussi Angélique Mondolini qui participera bientôt au championnat du monde, ou encore Mathieu Tozemen. Lui aussi sera au Mondiaux après avoir décroché cette année le titre de champion de France cadet combat chez les moins de 63 kilos. 19h passé de 3 minutes, l'heure pour moi de vous souhaiter une très belle soirée à l'écoute de Radio Rythme Bleu.
1: Merci beaucoup, Léo Fichou.
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1: Et bonsoir tout le monde, ravi de vous retrouver et de commencer la semaine sous de bons auspices. Je pense que on va passer encore une excellente semaine, une très belle soirée avec un super programme, 19h40. Message dédicace musique à la demande, vous connaissez la chanson, 3146 par SMS, 25 46 46 par téléphone. 19h30, votre rubrique musique française. Et on parlera de Tina Arena. On vous laisse deviner quel titre, en particulier évidemment un ultra connu, hein, aimé jusqu'à l'impossible pour ne pas nommer ce titre. Bon, ça y est, on l'a dit, on l'a dévoilé complètement. On est nul avec le suspense, ça je pense que vous l'aurez compris. L'histoire du soir à 19h20, évidemment, votre radioservice, lecture de vos avis de décès ainsi que vos communiqués avec Eugénie. Voilà pour le programme qui est quand même plutôt dense et on y va gaiement en commençant avec la météo.
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1: Et on ouvre ce bulletin avec deux vigilances. La première, une vigilance jaune, vent violent sur la côte ouest de Tantouta à Koumac. Ce soir et demain après-midi, pour analyser de sud-est dépassant les 25 nœuds avec des rafales à plus de 35 nœuds, soit l'équivalent de 65 km/h. Vigilance jaune, forte houle cette fois-ci pour l'arrivée d'une houle de secteur sud de plus de 3 mètres de l'île des Pins à Bouraille en fin de nuit de lundi à mardi. Ça représente 15 communes sous le coup de ces deux vigilances. Et ce soir, les étoiles s'installent dans la majorité du ciel calédonien. Toutefois, des nuages bas s'étalent sur le sud et les Loyautés. Une ou deux petites ondées sont possibles. Le vent de sud-est se maintient entre 20 et 25 nœuds avec des rafales à 30 nœuds. Encore sur le nord-ouest, à plus de 25 nœuds avec des rafales à 35 nœuds en soirée. Notez que les températures minimales restent fraîches. avec 11 à 15 degrés dans les terres et 16 à 19 degrés près des côtes. Demain matin, les remontées nuageuses présentes au réveil déposeront des averses sporadiques, notamment sur l'est et le sud, puis les éclaircies gagneront du terrain à la fin. Le temps sera plus sec et lumineux sur le nord. Le vent sera quant à lui toujours orienté au sud-est et s'établira généralement de 20 à 25 nœuds avec des rafales à plus de 30 nœuds. Au meilleur de la journée, les températures, elles, resteront fraîches de 20 à 24 degrés. Voilà pour ce bulletin météo tout à fait complet. Il est 19h05. On va continuer avec un petit peu de musique et ouvrir cette heure avec Marine et son titre Cœur maladroit avant de retrouver la lecture de vos avis de décès. Je vous souhaite une excellente soirée. Merci de votre fidélité et de votre confiance renouvelée. En ce début de semaine, à l'antenne et la fréquence de Radio Rythme Bleu, on sait l'apprécier.

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1: Les avis qui vont suivre concernent les décès de Monsieur Rouenegueil Michel Aoué, Monsieur Méhen Régis, Monsieur Fiti Aléata Silino, Madame Poitili Marie-Odette, Monsieur Iili Avena Henri, Monsieur Ars Claude, Madame Roy Emmanuel, Madame Chartra Chartras Suzanne Nétorès, Monsieur Wea Maki, Madame Hong Veuve Kwan Marianne, Madame Sandre Jocelyne, Madame Théin Bodjiek René, Badjiek René, Monsieur Guaynere Ezekia Jimmy et Madame Hanié Né Pabouti Loria. On nous prie de vous faire part du décès de Monsieur Rouenegueil Michel Aoué, survenu le 11 août dans sa 60e année. Le corps a été transféré aujourd'hui via le Bétidjo et l'inhumation se fera dans la matinée de demain, mardi 18 août, à la tribu de Nachaom. On nous prie de vous faire part du décès de Monsieur Régis Méhen, survenu le 13 août à l'âge de 63 ans. Les obsèques auront lieu demain, mardi 18 août, de 16h à 19h, au centre funéraire du Pont des Français, au Mont d'Or. Une cérémonie religieuse sera célébrée ce même jour à 17h30, suivie de la crémation. On nous prie de vous faire part du décès de Monsieur Fiti Aléata Silino, survenu le 12 août. Le corps sera transféré à Wallis le 19 août, avant son transfert vers Futuna, où aura lieu l'inhumation. La famille présente ses excuses aux personnes et aux familles qui n'ont pu être prévenues. On nous prie de vous faire part du décès de Madame Poitili Marie-Odette, survenue le 14 août dans sa 89e année. L'organisation des obsèques vous sera communiquée ultérieurement. On nous prie de vous faire part du décès de Monsieur Iili Avena Henri, décédé le 15 août au Médipôle. La coutume et la veillée se feront à la morgue de Nouméa mercredi 19 août, de 8h à 20h. Le transfert du corps se fera par le Bétidjo jeudi 20 à Ouvéa et la famille s'excuse auprès des familles qui n'ont pu être prévenues. On nous prie de vous faire part du décès de Monsieur Claude Ars, survenu le 15 août à l'âge de 79 ans, entouré de l'affection des siens. Un office religieux aura lieu mercredi 26 août à 14h15 en la chapelle du centre funéraire de Nouméa, suivi de la crémation. Notez qu'il n'y aura ni fleurs ni veillées. On nous prie de vous faire part du décès de Madame Roy Emmanuel, survenu le 15 août à l'aube de ses 50 ans. Les veillées se dérouleront au centre funéraire de Nouméa demain mardi de 16h à 20h et mercredi 19 août à partir de 8h. La cérémonie religieuse sera célébrée mercredi à 10h15 en la chapelle du centre funéraire de Nouméa, suivie de la crémation dans la plus stricte intimité familiale. Dans le respect de ses volontés, ni fleurs ni couronnes, notez tout de même la présence d'une corbeille à dents. On nous prie de vous faire part du décès de Madame Chartras Chartra Suzanne Nétorès, survenue le 14 août à l'âge de 98 ans. Une veillée se déroulera au centre funéraire de Nouméa vendredi 21 août à 10h. La cérémonie religieuse sera célébrée ce même jour à 13h15 en la chapelle du centre funéraire de Nouméa, suivie de l'inhumation au cimetière du 5e kilomètre. On nous prie de vous faire part du décès de Monsieur Maki Wea, décès survenu le 16 août à l'âge de 77 ans à Nouméa, pardon. La veillée aura lieu au centre funéraire de Nouméa demain, mardi 18, à partir de 9h et ce jusqu'à 20h. Veillée qui reprendra mercredi 19 de 7h à 20h. Notez que le transfert du corps se fera par le Bétidjo jeudi 20 août et l'inhumation se fera à la tribu de Gossana. On nous prie de vous faire part du décès de Madame Hong Veuve Kwan Marianne, survenue le 15 août à Nouméa dans sa 85e année. La veillée se tiendra au centre funéraire de Nouméa jeudi 20 août de 8h à 13h. À 14h15 aura lieu la cérémonie dans la chapelle de la morgue et la crémation au cimetière du 5e kilomètre aura lieu à 15h. Il n'y aura ni fleurs, ni couronne, ni urne et la famille s'excuse auprès des personnes qui n'ont pu être prévenues. On nous prie de vous faire part du décès de Madame Sandre Jocelyne, survenue le 16 août. Les veillées se feront à la morgue de Nouméa demain, mardi 18 août de 14h à 19h et mercredi 19 à partir de 9h. La cérémonie religieuse se déroulera en la chapelle du centre funéraire mercredi à 13h15, suivie de son inhumation au cimetière du 4e kilomètre. On nous prie de vous faire part du décès de Madame Théin Badjiek René, survenue le 15 août dans sa 84e année. Une veillée aura lieu demain, mardi 18 août, de 8h à 20h à la morgue de Nouméa. Le mercredi 19 à 7h15 aura lieu la cérémonie religieuse en la chapelle du centre funéraire, suivie de l'inhumation au cimetière du 5e kilomètre. Les dates et heures de la cérémonie coutumière vous seront communiquées ultérieurement. On nous prie de vous faire part du décès de M. Gwaenere Ezekia Jimmy, survenu le 15 août à l'âge de 41 ans suite à une longue maladie. Le travail coutumier se fera chez Mme Gwaenere Oti à Auteuil et les veillées se feront à la morgue de Nouméa dans le grand salon funéraire jeudi 20 août de 8h à 19h30 et reprendra vendredi 21 de 8h à 19h30. Le transfert du corps se fera par le Béticho. Samedi 22 août à Marais, l'inhumation se fera dans la tribu de Méboîte, dimanche 23 dans la matinée. La famille s'excuse auprès des familles qui n'ont pu être averties. On nous prie de vous faire part du décès de Madame Haniye Nepabouti-Loria, survenue le 14 août dans sa 80e année au Médipôle. La veillée est en cours à la morgue de Païta jusqu'à 20h. Elle reprendra demain, mardi, à partir de 8h. La cérémonie religieuse sera célébrée en la chapelle du centre funéraire de Païta, demain à 10h15, suivie de son inhumation au cimetière de la commune. Et voici qui met un terme à vos avis de décès.
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1: Il est 19h, passé de 14 minutes. La suite de votre radioservice, la lecture de vos avis et communiqués avec Eugénie.
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3: EEC vous informe de ces coupures programmées de la semaine pour raison de maintenance, d'extension du réseau et élagage. Des coupures d'électricité sont prévues. Nouméa Artillery, mardi 18 août, de 8h30 à 10h30. Rue Louis Flitz, numéro 2, Nouméa Artillery, mardi 18 août, de 13h30 à 15h30, route des Artifices. Nouméa Ilnou, mercredi 19 août, de 12h30 à 14h30, rue Félix Raoul Thomas, numéro 15. Ces horaires sont susceptibles d'être modifiés sans autre préavis en fonction des contraintes liées à ces travaux.
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3: Enerkel informe ses clients que la distribution de courant électrique sera interrompue sur la commune de Dimbéa et plus précisément sur la zone Jacques Arandas 2 ce mardi 18 août de 8h à 14h. Le courant pourra être rétabli avant l'heure prévue sans autre préavis. Le maire de la commune de Vaux informe les entreprises qui lancent un appel d'offres ouvert pour la construction de l'ouvrage de Tieta. Le dossier peut être consulté ou retiré sur la plateforme des marchés publics de la province nord. www.province-nord.nc. Les offres devront être déposées contre récépissé au secrétariat de la mairie de Vaux ou transmises par voie électronique sur la plateforme des marchés publics de la province nord. www.marchépublic.province-nord.nc. Les plis devront parvenir dans les conditions fixées au règlement de consultation au plus tard le mercredi 9 septembre à 11h, délai de rigueur.
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3: La direction de l'enseignement, de la formation, de l'insertion et de la jeunesse informe les parents d'élèves des écoles publiques, primaires et maternelles de la province nord que la campagne officielle d'inscription en école primaire publique 2027 s'étendra du 6 août au 25 septembre. Le directeur de l'enseignement insiste sur l'importance de respecter ce délai afin de préparer au mieux la rentrée. Les demandes d'inscription se feront dans les écoles auprès des directeurs. Les heures d'accueil pour les inscriptions seront communiquées aux parents par les directeurs d'école, par voie d'affichage et ou via les cahiers de liaison. Pour les nouvelles inscriptions, il est demandé aux parents de fournir un certificat médical de première admission scolaire, une attestation de résidence de l'enfant, une fiche d'état civil ou copie du livret de famille, une copie des couvertures sociales à jour, le livret scolaire de l'élève, un certificat de radiation. Au-delà du 25 septembre 2026, les directeurs d'école ne prendront plus d'inscription. Concernant la commune de Conné, les inscriptions scolaires se feront à la mairie au service enseignement. La DEFIJ informe les parents que les secteurs de scolarisation communaux doivent être impérativement respectés.
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3: Le maire de la commune de Poum informe la population qu'en raison des nettoyages préventifs des réservoirs d'eau potable sur l'ensemble de la commune, des perturbations ou coupures d'eau sont à prévoir sur les régions ou tribus suivantes. Le mercredi 19 et le jeudi 20 août, de 8h à 17h, la région du village. L'eau pourra être rétablie avant l'heure prévue sans autre préavis. Le maire de la commune de Poum vous conseille de laisser fermer vos robinets à l'intérieur des habitations pour éviter tous incidents. Le maire de la commune de Poum vous remercie de votre votre compréhension.
1: Merci beaucoup, Eugénie. 19h18, Connor Ménard, Not Over You, avant de retrouver Mouna et son histoire du soir. Passez une excellente soirée, merci de votre fidélité et soyez prudents si vous êtes sur la route. 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

0: à toi une histoire.
1: Bonsoir les enfants. L'histoire de ce soir a pour titre « La petite souris et l'ogre dent pourrie ». Il y a longtemps, fort longtemps de cela, il ne faisait pas bon être un enfant sur Terre. De vilains ogres semaient la terreur partout. Ils habitaient dans de riches palais et la nuit en sortaient pour venir croquer les bambins dans leur lit. Dent pourrie était le plus terrible de ces ogres car il avait un énorme appétit. Chaque nuit, il lui fallait au moins 10 enfants et demi pour être rassasié. Un jour, Dent pourrie eut un souci. À force de dévorer les enfants sans jamais se brosser les dents, sa bouche était bourrée de caries. Il fit clouer, sur les arbres de son royaume, un édit qui disait ceci. « Moi, dent pourrie, je donnerai ma fortune à celui très savant, capable de soignementer toutes mes dents. En ce jour de l'an très ancien du Moyen-Âge, signé Votre Seigneur l'Ogre. » Seulement, aucun dentiste n'osa se déplacer. Ils avaient tous trop peur de lui. Or, dans les murs du palais de Dent pourrie, vivait une jolie damoiselle souris. Elle avait un talent spécial. Elle savait cultiver les plantes qui guérissent. Et contrairement aux autres, elle n'avait pas peur, sachant bien que les ogres ne dévorent pas les souris. Elle alla donc voir Dent pourrie et lui tint ce discours.
2: « Je veux bien te guérir, mais à une condition. Tu deviens végétarien. »
1: Dent pourrie grommela, grogna, râla, tempêta. Mais comme il n'avait pas le choix, il accepta. La damoiselle souris posa ses feuilles magiques dans la bouche de l'ogre qui dut jeûner tout un mois durant. Il perdit 20 kilos, mais toutes ses dents furent guéries. Il tint ensuite parole et, à la place des bambins, ne croqua plus que des carottes et du raisin. C'est ainsi que Damoiselle Souris hérita de l'immense fortune de l'ogre et que les enfants de la terre purent enfin dormir sur leurs deux oreilles. Enfin presque, car depuis, chaque nuit, une petite souris rend visite aux enfants qui ont perdu une dent pour leur donner en échange, devinez quoi ? Alors, si un matin tu te réveilles avec une petite pièce sous ton oreiller, glisse-la dans ta tirelire et garde-la toute ta vie. Tu ne vas quand même pas dépenser le trésor de dents pourries pour aller t'acheter des sucreries à la boulangerie. Allez, bonne nuit les enfants.

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3: 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Il est 19h30, l'heure de retrouver votre rubrique musique française. Et direction le début de ce siècle, plus précisément l'année 2005. Tina Arena revient en France avec Aimer jusqu'à l'impossible, un titre qui va rapidement devenir l'un de ses plus gros succès. L'Australienne, fille d'immigrés italiens, connaît déjà le public français depuis Aller plus haut. Mais cette fois, elle va encore plus loin. Le titre atteint la 3e place des ventes en France et devient même numéro 1 en Belgique. Et ce qui est assez étonnant, mais vous le savez très certainement, c'est que Tina Arena n'est pas francophone de naissance. Elle a longtemps appris ses chansons françaises phonétiquement avant de maîtriser réellement la langue. Elle expliquera d'ailleurs qu'au début, on lui traduisait les textes pour qu'elle puisse en comprendre le sens. C'est quand même fou quand on la voit aujourd'hui donner des interviews et puis faire le tour des plateaux télé français, on a un petit peu de mal à le croire. Et justement, cette chanson, elle parle de quoi? Eh bien d'une histoire d'amour qui a fait mal, mais qui n'a pas réussi à lui enlever l'envie d'aimer. Comme quoi parfois, après une déception, le plus grand acte de résistance, c'est encore d'aimer jusqu'à l'impossible. Tina Arena, sur Radio Rythme Bleu, je vous souhaite une excellente soirée. Il est 19h passé 31 minutes. 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
1: Il est 19h passé de 34 minutes. On vous attend au 3146 pour vos SMS, messages, dédicaces et musique à la demande. Et le 25-46-46 par téléphone. N'hésitez surtout pas, c'est jusqu'à 21h sur Radio Rythme Bleu pour la première session de cette semaine. N'hésitez surtout pas. On l'a déjà dit, c'est jusqu'à 21h, mais le temps passe et le temps passe. Donc si vous avez envie d'écouter la chanson qui vous fera plaisir ce soir, 31-46 ou le 25-46-46. Bonne soirée tout le monde.

0: Il est 19h passé de 45 minutes. On a Christiane qui nous a appelé, qui souhaitait dédicacer la chanson La Mama de Charles Aznavour à Mamie Maria, qui est décédée à l'âge de 88 ans. Voilà. Donc, si Christiane nous écoute, on espère que cette chanson lui fera plaisir. Et aussi aux auditeurs de Radio Rythme Bleu, on vous souhaite une excellente soirée.
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0: à l'écoute d'Europe, à l'écoute d'Europe 1, il est midi. L'heure de retrouver Maël Hassani pour le journal. Bonjour Maël.
1: Bonjour Julien, bonjour à tous. Des huées pour accueillir Sébastien Lecornu en Gironde ce matin. Le Premier ministre confronté à la défiance des habitants du Porge, la ville la plus durement touchée par les incendies fin juillet. Plusieurs membres du gouvernement sont en visite dans le département aujourd'hui pour lancer la reconstruction des zones sinistrées. Reportage de l'envoyé spécial d'Europe 1 dès le début de ce journal. Êtes-vous touché par le vol massif de données dans les fichiers du fisc fin juin? Les services de l'État contactent des aujourd'hui les 700 000 personnes ciblées par cette cyberattaque d'une ampleur sans précédent. Un spécialiste du sujet a pu communiquer avec les pirates présumés, vous l'entendrez. Dans ce journal également, les actes anti-chrétiens en hausse de 6% sur un an, les dégradations dans les cimetières se multiplient. Et puis la rentrée approche, la chasse au logement étudiant bat son plein.
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1: Le gouvernement face à la colère et au désarroi des sinistrés en Gironde. Sébastien Lecornu, accompagné de 6 ministres, va passer la journée dans le département ravagé par un gigantesque incendie fin juillet. Au menu des échanges avec les habitants et les élus locaux pour évoquer la reconstruction des 42 000 hectares détruits par les flammes. Le Premier ministre est arrivé ce matin au Porge, la commune la plus dévastée, dans une ambiance pour le moins tendue. Comme l'a constaté l'envoyé spécial d'Europe 1, Charles Bouchain.
3: Des huées pour accueillir Sébastien Lecornu. Les habitants du Porge, vêtus de noir, bloquent la route, mais le Premier ministre ne vient pas à leur rencontre.
4: On n'est pas des pigeons, nous. On est là pour sauver notre village. On veut que ça continue, soit le Porge qu'il était avant.
5: On est dirigé par des bons à rien, et c'est ça qui nous commande.
6: On voulait avoir un peu de considération, mais là, ça peut amplifier le contraire. On ne voulait pas lui rentrer dedans ou quoi que ce soit, quoi. Mais au moins, qu'on ait un échange, qu'on puisse parler.
3: À cette colère vient s'ajouter beaucoup de désespoir.
7: Le Porge, c'est au radour, moins les morts. Avant de revenir au Porge d'il y a un mois, il y en a pour 20 ans. 20 ans, ça va être à fond.
3: Tous ses habitants se sentent abandonnés. Caroline a perdu sa maison. Elle ne compte plus sur l'État pour l'aider.
8: Ça nous démontre juste qu'il va falloir qu'on se débrouille tout seul, comme toujours. Voilà. Et puis, on espère quand même qu'il y aura des aides. Mais bon, au vu du mépris qu'il montre aujourd'hui... On a peu d'espoir.
3: De son côté, l'entourage de Sébastien Lecornu assure que le Premier ministre s'est entretenu avec des sinistrés, des commerçants et des civiculteurs uniquement. Le Porge, Charles Bouchain, Europe 1.
1: La colère, la défiance des habitants du Porge à l'égard du Premier ministre. Certains accusent les autorités d'avoir privilégié la défense du trait touristique Cap Ferret au cours de la lutte contre les incendies et ont le sentiment d'avoir été sacrifiés. Sébastien Lecornu a tenu à répondre à ces accusations au début d'une réunion avec les élus locaux à Mérignac, un peu plus tard dans la matinée.
9: Ce qu'on fait là, ce matin, a un mérite essentiel. Ça permet de se dire la vérité pour réexpliquer ce qui s'est passé minute par minute, heure par heure, la nature et la qualité des moyens qui ont été engagés, pourquoi tel ou tel choix tactique a été fait, parce que c'est pas des choix qui ont été décidés depuis Paris. Pour être honnête, la plupart des choix des premières heures n'ont pas été décidés non plus depuis Bordeaux. On est véritablement dans une approche tactique très très déconcentrée de la prise de décision. Et il y a de la colère, il y a de l'émotion, ça c'est bien naturel, hein. Les gens ont tout perdu, et plus que ça. Mais... je veux quand même qu'on remette un tout petit peu de vérité, de rationalité dans ce qui s'est passé. Ça permettra à tout le monde de se faire une opinion, mais qui repose sur des faits objectivés. Moi, je pense qu'il faut qu'on se dise la vérité, parce que, je le redis, en tout cas pour le gouvernement, nous n'avons rien à cacher.
1: Le Premier ministre Sébastien Lecornu avant une réunion à Mérignac avec les élus de Gironde. Une conférence de presse du Premier ministre est prévue à l'issue de ces échanges. Prise de parole à suivre dans Europe 1 Info à partir de 13h avec Charles Huillier. Dans le département voisin des Landes, l'incendie qui s'est déclenché jeudi dernier est fixé depuis ce matin. 1700 hectares parcourus par les flammes, mais aucun blessé ni dégâts matériels. Après le retour d'une cinquantaine d'habitants du village de Garin hier soir, 250 personnes sont désormais autorisée à rentrer chez elle dans la commune de Luglon. De son côté, Emmanuel Macron va également consacrer une partie de sa journée aux leçons à tirer des incendies de l'été. Le président de la République reçoit cet après-midi au fort de Brégançon les maires des communes touchées par des feux dans le Var. Le Var placé une nouvelle fois en alerte rouge aux feux de forêt aujourd'hui, tout comme les Bouches-du-Rhône et le Vaucluse. Les grandes crises de l'été, incendies et sécheresses principalement, vont avoir des conséquences sur votre porte-monnaie. Les tarifs des assurances habitation vont flamber l'année prochaine. Alors tout le monde ne sera pas logé à la même enseigne. Les régions les plus touchées par les aléas climatiques vont connaître les hausses les plus importantes. Mais Aurélien Fleureau, personne ne devrait échapper à cette mauvaise surprise.
2: D'après l'agence de notation Morningstar DBRS, le montant total des dégâts liés aux feux de forêt en France pourrait atteindre entre 10 et 15 milliards d'euros. Et c'est sans compter les effets de la sécheresse qui est le premier risque regardé par les assureurs parce que c'est ce qui coûte le plus cher. L'aléa est devenu récurrent, tout comme la hausse des assurances habitation, explique Ralph Ruimi, président de l'assurance en ligne Achille.
10: Est-ce que l'assurance habitation va augmenter cette année? Malheureusement, je pense que oui, comme depuis 4-5 dernières années, elle a toujours augmenté. Vous allez avoir des assurés qui vont voir leur assurance habitation ne pas augmenter, augmenter très peu, et d'autres qui vont avoir une augmentation significative. Ça va dépendre de la région, du nombre de sinistres qu'ils ont eu. Je ne serais pas très choqué qu'on ait une augmentation entre 10 et 15% l'année prochaine.
2: L'an dernier, selon le baromètre d'Assureland.com, le coût est passé de 274 à 310 euros en moyenne. Des augmentations qui ne seront pas uniquement liées aux catastrophes de l'été, mais qui vont prendre en compte tous les événements de l'année. Et face à cette multiplication des sinistres, les assureurs insistent sur les moyens de prévention, comme par exemple le débroussaillage obligatoire quand votre maison est proche d'une forêt.
1: Les explications d'Aurélien Fleureau pour Europe 1. Les incendies touchent également nos voisins belges. 3000 hectares de végétation parcourus par les flammes dans la réserve naturelle des Hautes-Fagnes à la frontière avec l'Allemagne. L'armée allemande dépêche d'ailleurs 2 hélicoptères pour lutter contre le sinistre. La ville de Montjoie, tout près de la frontière, est partiellement évacuée depuis hier soir. La pluie commence à tomber et devrait apporter une aide précieuse aux 500 pompiers mobilisés. Vous écoutez Europe 1, il est 12h17. Vous allez peut-être recevoir une information pas forcément très rassurante de la part des services de l'État aujourd'hui. Un message pour vous signaler que vous faites partie des usagers touchés par la cyberattaque contre l'administration fiscale fin juin. Près de 700 000 particuliers et professionnels sont concernés. Quels sont les risques pour eux, Barthélémy Philippe ?
11: Eh bien, les données sont très sensibles en ce qui concerne les contribuables particuliers. Leur nom, prénom, le quotient familial, le revenu fiscal ou encore le taux de prélèvement à la source. Malheureusement, ces informations vont faciliter la tâche des escrocs. L'administration fiscale appelle donc les contribuables à la plus grande vigilance. Les emails de phishing, qui consistent à se faire passer pour une banque ou une entreprise afin de tenter d'obtenir les données bancaires ou même un virement, risque de se multiplier. Les appels et les SMS frauduleux font aussi partie des risques. Grâce aux informations collectées, les escrocs peuvent se montrer plus convaincants. Alors chaque personne touchée par cette vaste cyberattaque va être prévenue dans la journée, mais tous les contribuables peuvent mettre en place des bonnes pratiques. Ne jamais cliquer directement sur un lien reçu par email ou SMS. Posséder différents mots de passe pour chaque site internet et éviter à tout prix d'enregistrer vos données de carte bancaire sur le web.
1: Barthélémy Philippe, et pour comprendre comment des pirates informatiques ont pu dérober des données aussi sensibles, une cellule interministérielle de crise sera convoquée cet après-midi par le Premier ministre Sébastien Lecornu. La Direction Générale des Finances Publiques, la DGFiP, souligne avoir été victime d'une attaque particulièrement sophistiquée. Alors qui se cache derrière un tel acte ? Clément Domingo, alias Saxe, expert en cybersécurité, expliquait ce matin sur Europe 1 être entré en contact avec les pirates.
12: Ils sont deux dans ce collectif. La cyberattaque de la DGFiP n'était pas du tout planifiée. Ils tombent par hasard sur des identifiants et c'est de là qu'ils décident de pirater la DGFiP. À chaque fois, on a plus ou moins le même type de profil, soit des ados 13, 14, 15, 16, 17, soit des adolescents 18, 19, 20, en tout cas la vingtaine, qui piratent désormais la France. Aujourd'hui, vous avez des jeunes avec des moyens très limités qui sont quand même un peu capables de venir pirater peut-être une des institutions les plus sécurisées en France, qui se retrouvent être le fisc français, mais surtout ce qui est lunaire dans toute cette affaire. Imaginez un peu si un pays hostile à la France mettait toutes ses forces pour nous pirater. Là, ce serait une catastrophe nationale.
1: Clément Domingo, expert en cybersécurité, invité d'Europe 1 Matin au micro de Jacques Serret. Vous écoutez Europe 1, il est 12h10. Dans un instant, les actes antichrétiens en hausse de 6% sur un an, selon une note du renseignement consultée par Europe 1.
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0: Maël Hassani. 40% des actes antireligieux comptabilisés en France sont dirigés contre les chrétiens. C'est ce que nous apprend une note du renseignement consulté par Europe 1. 458 faits recensés au premier semestre 2026, notamment des dégradations dans les cimetières comptabilisées dans cette catégorie par le ministère de l'Intérieur. La commune de Bouligny dans la Meuse est toujours sous le choc après un pillage de grande ampleur fin juillet. Jean-Baptiste Marty.
21: C'est au petit matin que Joël Bellis, adjoint au maire en charge du cimetière de Bouligny, reçoit un coup de fil. Une habitante qui se rendait sur la tombe de son mari décédé constate de nombreux dégâts.
22: Tout ce qui était objet du souvenir en cuivre ou en métaux précieux, tout a été dérobé. Et les dégradations viennent surtout du fait qu'elles ont été arrachées. Il y a eu à peu près 140 tombes qui ont été délestées de leurs statuettes ou de leurs vases souvenirs.
21: C'est le choc pour les habitants de cette petite commune jusqu'alors paisible. La mairie est désormais contrainte de protéger son cimetière.
22: Aujourd'hui est à l'étude un système de future mise en place de caméras, en sachant que c'est quand même qu'il y a un réel budget à y consacrer. C'est une histoire de 130 à 140 000 euros.
21: Une plainte est déposée. Depuis ces faits, Joël Bellis surveille plus attentivement le cimetière avec l'aide des forces de l'ordre, des lieux de sépulture de plus en plus ciblés, comme le constate ce policier.
23: C'est des choses qu'on ne voyait pas. Après, on savait qu'il y a parfois des dégradations aux abords ou sur les entrées ou autres, mais sur les sépultures, voilà, on constate que ça revient. D'ailleurs, il y a une surveillance un peu plus accrue aux abords des lieux de culte.
21: Depuis le début de l'année, plus de 300 cimetières chrétiens en France ont été la cible d'actes de vandalisme.
0: Jean-Baptiste Marty, journaliste police-justice à la rédaction d'Europe 1. Les recherches sont toujours en cours dans la baie de Cannes, dans les Alpes-Maritimes. Un homme de 24 ans est porté disparu après une collision hier soir entre deux bateaux de plaisance au large de Théol-sur-Mer. Une dizaine de personnes éjectées au total. 6 blessés sont hospitalisés, dont 4 en urgence absolue. Gaza ne pourra plus jamais être une source de terreur pour Israël. C'est le message transmis hier par l'émissaire américain au Moyen-Orient, Jared Kushner, lors d'une réunion en Égypte avec des cadres du Hamas. Une rencontre dédiée à la mise en œuvre du plan de paix américain pour l'enclave palestinienne, accepté par le mouvement terroriste, mais refusé à ce stade par l'État hébreu, faute de garanties suffisantes. L'État hébreu où le gendre de Donald Trump est attendu aujourd'hui. Vous écoutez Europe 1, il est midi 14, la rentrée approche et le compte à rebours a débuté pour des milliers de jeunes à la recherche d'un logement pour l'année. En région parisienne, c'est une constante, la demande dépasse largement l'offre. Pour certains, le parcours du combattant dure depuis plusieurs mois et l'inquiétude monte à quelques jours de l'échéance. Laura Legault.
24: À quelques semaines de sa rentrée en master à Paris, Léa est démunie. Depuis le mois de juin, elle est à la recherche d'un studio sans succès.
25: J'ai déposé je ne sais pas combien de dossiers, enfin, j'ai appelé je ne sais pas vraiment combien d'agences, une trentaine, enfin, je ne compte même plus. Ça me bouffe un peu le moral, le fait de regarder en fait, les alertes au compte-gouttes, de se prendre des refus sur refus.
24: Sur une trentaine de dossiers envoyés, elle n'a pu faire que 8 visites, mais bien souvent, les logements sont inhabitables.
25: Là, par exemple, j'ai visité un appartement. Je suis arrivée, il y avait des rats qui se promenaient devant la porte d'entrée, quoi. Une studette dans le 16e où il n'y avait pas de fenêtre, c'était 750 euros par mois.
24: Pour augmenter ses chances, l'étudiante a revu son budget à la hausse de 600 à 750 euros. Tom, étudiant en master, a lui aussi dû élargir ses critères.
26: Au début, je voulais vraiment avoir un studio. Au vu de la concurrence et aussi des prix, j'ai vite abandonné l'idée. Et là, j'ai élargi mon champ de vision à des colocations, à des chambres de bonne.
24: Mais ses recherches restent infructueuses.
26: C'est énormément de stress, surtout pour moi, mais aussi pour mes parents qui essaient de faire le maximum de leur côté.
24: À 3 semaines de sa rentrée, Tom n'a toujours trouvé aucun moyen de se loger à Paris pour poursuivre ses études.
0: Laura Legault. Et puis on apprend aujourd'hui le décès de l'actrice américaine Hayden Panettiere, tête d'affiche des séries Heroes et Nashville. Elle n'avait que 36 ans. Une enquête est ouverte pour déterminer les causes de la mort. La météo désormais avec vous, Omblin Roche. Et cette semaine commence sous le soleil.
3: Oui, d'une manière générale, ça reste encore très estival aujourd'hui, même si cet après-midi, le tiers nord va avoir droit à un ciel un petit peu plus chargé. Ailleurs, le soleil va continuer de briller généreusement dans le sud du pays, notamment, attention toutefois, au relief de l'est, hein, entre le Jura, le nord des Alpes et l'est de la Corse. Des orages violents pluvieux vont éclater. Mistral et Tramontane souffleront modérément au sud, autour de la Méditerranée, jusqu'à 70 km/h. Un mot de la semaine, demain, un beau soleil gâché dès mercredi après-midi par une perturbation venue du nord qui traversera la France. Jeudi, ce sera plus chaotique avec un rafraîchissement bienvenu après des semaines de grosse chaleur. Les températures, justement, cet après-midi, il fera 37 degrés à Montpellier. On s'attend à perdre 10 degrés quand même d'ici la fin de semaine. 37 donc à Montpellier, 34 à Perpignan, 32 degrés à Carcassonne, Périgueux, Châteauroux, 30 à Nice, Bordeaux et Lyon, 29 degrés cet après-midi à Paris et Chartres, 28 à Dijon et Rennes, 26 degrés du côté de Rouen. On attend 23 degrés près de Cherbourg.
0: Un point sur la météo des plages. Omblin Roche, un vent du sud et une chaleur tropicale, toujours en Méditerranée.
3: Oui, avec l'eau qui grimpe à 27 degrés à Argelès-sur-Mer et 29 degrés à Saint-Raphaël, comme en Corse, hein, sur la côte atlantique. L'eau est entre 25 et 23 degrés entre Osgore et La Rochelle. La mer fraîchit vers le nord, 20 degrés à Pornic et un 18 degrés tonique autour de la Bretagne. En Normandie, vous allez vous baigner dans une eau à 21 degrés à Deauville, 21 degrés également à Calais, qui sera aussi la température sur la serviette sous un ciel nuageux.
0: Merci beaucoup, Omblin Roche. Midi 17, l'heure de retrouver Julien Pichenet et toute son équipe pour le Club de l'été jusqu'à 13h.
4: Merci Maël Hassani. Le Club de l'été, effectivement, c'est jusqu'à 13h avec la partie banquet, la partie gastronomie. Après l'astrologie, voici la gastronomie avec Loana Belmont.
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4: 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La dernière ligne droite du Club de l'été, effectivement, c'est l'heure où on se met nos serviettes autour du cou. C'est l'heure durant laquelle nous mettons le couvert et où l'on commence à saliver. Loana Belmondo avec nous, comme tous les jours, dans le Club de l'été. Vous savez que c'est notre moment. Dire que c'est notre moment préféré, non, c'est pas gentil pour le reste. Mais
6: non,
4: pas...
6: Tata, appelez-moi Tata Loana, non, mais
7: non,
6: maman.
7: Non, moment, pas maman.
4: Moment.
6: Ah, j'ai compris, maman.
4: Maman.
7: Non, non.
6: Je peux pas être votre mère quand même,
4: maman,
6: j'espère.
4: Préféré, c'est notre maman.
8: Non, vous
4: c'est
8: êtes trop jeune.
4: Moment préféré.
8: Je tiens à dire que j'ai réalisé ce week-end le tataki de le tataki de pastèque.
4: Ça, c'était vendredi.
8: On l'a fait vendredi. Je l'ai réalisé ce week-end à la maison pour la famille et ça a été un franc succès.
4: Est-ce que c'était aussi bon que.
6: Et c'était magnifique.
8: Je n'irai pas jusque-là, mais moi j'ai pris du plaisir à le manger déjà et la famille aussi, donc c'est le plus important.
4: Pastèque façon tataki, c'était vendredi.
6: Ça, c'est. Voilà, pour moi, c'est la plus belle chose. Pour c'est une cuisinière, votre... c'est ça. Ah bah ouais, c'est quand on a fait mes recettes.
4: Ben voilà. Je voulais le faire aussi, puis. Il faisait chaud, je sais pas,
6: c'était mieux la choucroute à la place de la pastèque.
4: Pourtant, c'est le plat idéal, mais voilà, il y a des week-ends où on est un petit peu moins actifs que d'autres. Joey, Sébastien Bandonna. Il en reste.
8: Ah non, il n'y en a plus, on est
4: tout mangé. Ça se garde
8: ça
4: pas très longtemps.
8: Ça a plus deux repas, mais on a tout mangé.
4: Joim, Sébastien Bordonnave, Nicolas Taureau qui sont là, qui attendent avec impatience évidemment la recette. On va parler de riz aujourd'hui et du riz vanille. Comment vous trouvez vos idées de recettes, Loana? Comment vous vous dites, tiens, je vais leur faire ça aujourd'hui?
6: Alors, c'est très difficile parce qu'en fait, je pars en fait sur... Là, on parle de riz. J'étais partie sur une idée, je voulais vous faire des tomates farcies avec du riz. Ah. Et après, je me suis dit, non, mais... ça me vient comme ça, la nuit, je réfléchis.
4: C'est la nuit, hein,
6: ma cuisine est très instinctive.
4: Vous faites des rêves gastronomiques?
6: Non, jamais.
4: Il y a des recettes qui arrivent comme ça?
6: Heureusement, non, parce qu'il y a... Non. Non, j'ai réfléchi, je peux me réveiller la nuit pour réfléchir.
4: Avec une recette?
6: Avec quelque chose, oui, que j'ai envie de tester, tiens, pourquoi pas.
4: Bon, là, ça, c'est une recette donc, qui nous vient de Sicile, le riz.
6: Alors, c'est pas vraiment une recette qui vient de Sicile, c'est la caponata qui l'accompagne,
4: voilà, exactement.
6: Qui vient de Sicile.
4: Donc,
6: mais le plat, c'est moi qui a fait ce rassemblage de
4: il y a la touche. Plat. Il y a la touche Loana Belmondo par-dessus et nous dégusterons cette touche. Ce qui est formidable avec les recettes de Loana, c'est qu'effectivement, on a tout de suite envie de les refaire parce qu'elles sont en général économique. On ne met pas 4 heures à les faire.
6: C'est facile à faire, voilà. Très peu d'ingrédients. Et c'est ce qu'on a envie aujourd'hui, je pense, comme cuisine. Après, bon, moi, j'apprécie aussi les bonnes cuisines qui prennent du temps.
4: Oui, mais là, c'est économique, facile à faire. Et en même temps, c'est original. Et c'est vrai que.
8: Et c'est savoureux.
4: Il y a des choses que j'ai mangées pour la première fois semaine dernière, grâce à vous, Louana. Aujourd'hui, on va parler de riz, un aliment qui est sur toutes les assiettes du monde tous les jours. C'est vrai qu'on le mange partout dans le monde, peut-être plus dans certains endroits que dans d'autres. Mais d'où vient-il exactement le riz ? Est-ce que c'est l'Asie ? Est-ce que c'est l'Afrique ? Ça vient d'où ?
6: Alors, c'est une très bonne question. Alors, le riz, déjà, est une des céréales le plus ancienne de l'humanité. On pense qu'il a été cultivé en Asie depuis à peu près 10 000 ans. Donc ça remonte. Puis il a voyagé, il est arrivé dans le bassin méditerranéen avec les Arabes, notamment d'abord en Espagne et puis en Sicile. Et aujourd'hui, c'est un aliment base, l'aliment base, je dirais, le plus consommé au monde et surtout la céréale la plus importante pour l'alimentation mondiale. On parle des 550 millions de tonnes de riz par an dans le monde.
4: Incroyable. Donc il y a plusieurs façons de cuisiner le riz, bien sûr. Il existe aussi plusieurs types de riz différents, ne serait-ce qu'il y a des couleurs différentes, des formes différentes.
6: Absolument. Alors il faut retenir deux grandes familles de riz. Alors le riz indica, c'est souvent long et plus léger aussi, la graine. Hein, c'est type le basmati. Et puis il y a le riz japonica, c'est le riz le rond. Celui un peu plus riche en amidon, comme le riz est utilisé pour le risotto. C'est le riz qui est rond, qui a beaucoup, contient beaucoup d'amidon. Et après, il y a le riz jasmin, le basmati, les riz rouges, noirs, les riz complets, les riz sauvages. Enfin, il y en a beaucoup des types de riz, hein.
8: Et le riz vénéré, il fait partie de quelle famille?
6: Le riz vénéré, c'est un riz complet.
8: D'accord.
6: Ça fait partie de la famille des riz complets.
8: C'est bon pour la santé.
4: Les riz complets sont en général un petit peu plus durs, peu plus croquants.
6: Oui, parce qu'ils ne sont pas débarrassés de leurs fibres. Hein, ouais. Donc, ils n'ont pas été l'industrie n'est pas venue avinémer la graine.
8: Perfecto.
6: Et donc ça reste, c'est très très bon pour les fibres et ça contient tous les aliments importants que le riz doit avoir.
4: Et en Italie, évidemment, alors on pense pas spontanément au riz quand on pense à la cuisine italienne. Il y a peut-être
6: d'autres aliments.
8: Le risotto.
4: Ouais, mais il y a d'autres aliments qui viennent avant.
6: Le risotto à la milanaise. Vous le connaissez?
4: Bien sûr.
6: Avec quoi? À la milanaise.
4: Des asperges milanaises.
6: Je vous adore.
4: Le riz à la milanaise.
6: Donc c'est pas... avec du safran et avec le sobuco.
4: Ah oui, d'accord.
6: Ouais, ça c'est un délire et c'est pour ça.
4: Les risotto, il y en a 1000 différents. Voilà,
6: il y en a 1000. Ouais. Mais le riz à la milanaise, c'est lui qui nous a un peu plus lancé dans le monde et c'est le plus connu. Alors pour faire des risotto, il faut chercher une catégorie de riz. Donc c'est le carnarori, arborio ou vialone nano. Et ça, ce sont des riz qui au moment de la cuisson libèrent beaucoup d'amidon et donnent cette texture crémeuse au risotto et tout en restant al dente. Donc ce type de riz, parce que souvent on a tendance sur certaines riz comme le basmati ou un riz asiatique de les rincer avant. On les rince pour éliminer une partie de l'amidon et pour obtenir une cuisson pour que les graines après soient séparées, parce que souvent on les fait au wok, on les fait sauter, mais pour le risotto absolument pas. On garde ces trois catégories, ces trois types de riz, justement parce qu'ils ont beaucoup d'amidon, donc ne rincez jamais du riz avant de faire un bon risotto.
4: Et en France, notre grande région agricole, c'est évidemment la Camargue. Hein. J'imagine que le coup de téléphone du jour, c'est vers la Camargue.
6: Oui, c'est notre grande région rizicole. On y cultive principalement du riz long, mais aussi d'autres variétés de riz. Mais pour mieux en parler, on va appeler une productrice de riz qui s'appelle Bolsi Moulin, du domaine des Guines à Salins-des-Giraud en Camargue. Elle va tout nous expliquer. Bonjour Bolsi.
1: Bonjour Louana.
6: Ça va?
1: Oui, très bien.
6: Bienvenue au Club de l'été en direct sur Europe 1.
4: Bonjour.
1: Merci, bonjour, bonjour à tous.
4: Bonjour.
6: Alors, c'est une exploitation en domaine familial. Cette exploitation est proche de la mer? Donc c'est les, oui, les terres.
1: Hein. On est vraiment, oui, une des exploitations les plus proches de la mer. Il y en a plusieurs. Et du coup, on a des effets de la salinité très marqués, en tout cas sur ce territoire.
6: Dis-moi, Walsy, quelle est la particularité du riz de Camargue, hein?
1: Alors, le riz de Camargue, il a une petite production, mais de qualité. C'est un des riz les plus propres en Europe et même dans le monde, du fait que la France a une législation très stricte pour la sécurité alimentaire, la plus stricte de tous les pays. Et puis en plus, ils ont développé un IGP en Camargue. Il y a peu de céréales qui ont des IGP, je crois qu'il y a le petit épeautre aussi. D'accord. Qui assure une qualité du riz et une traçabilité de la production.
6: Donc ouais. Moi j'ai dit que c'était un riz long. Mais il y a d'autres variétés, j'imagine, Dédé.
1: Oui, oui, oui, il y a toutes les variétés qui ont été évoquées tout à l'heure que j'ai entendues. Il y a du rouge, du parfumé, du noir. Il y a beaucoup de variétés, du rond, du long, justement. Il y a tout un travail qui est fait. C'est une culture qui est dans un parc naturel de Camargue. Il y a D'accord. tout un lien qui est fait avec la nature. C'est une culture indispensable pour le territoire parce que sinon, il y a tellement de sel en Camargue qu'en fait, ce serait impropre à n'importe quelle culture, même aux animaux. Mm-hmm. Et en fait, il y a une telle force, il y a une irrigation qui est comme... C'est un tuilage de l'irrigation qui est très beau et qui permet comme ça d'alimenter et la riziculture, mais aussi d'alimenter la biodiversité, l'ensemble du paysage camarguais qu'on connaît avec les flamants roses, les taureaux,
6: bien que les flamants roses...
1: Oui, le riziculteur doit veiller à ce qu'il ne mange pas le riz quand il est semé.
6: Ah ben justement, quand on parle des riziculteurs, une fois on était ensemble à un dîner, tu me disais qu'en fait, ouais. Au moment qu'on plantait le riz, il y avait des difficultés à affronter. Il y avait même des gardes qui étaient montés jour et nuit pour surveiller ouais. en fait, la plantation.
1: Oui, oui, en fait, c'est des gardes, c'est des riziculteurs hein, qui font ça. Quand on sème le riz dans l'eau, c'est très beau, il y a des étendues d'eau avec ce ciel. Mais la nuit, des flamants roses viennent un petit peu par grappe de vin, toutes les 5-10 minutes. Et si on ne fait pas le tour des parcelles pour qu'ils s'envolent, le lendemain, il faut ressemer. Donc, D'accord. c'est des conséquences. C'est une attention, un petit peu comme un enfant, jour et nuit, au début, le riz. Hein. Ça dure 5-6 mois dans l'année, mais c'est une attention du riziculteur et une passion où tous les jours, il vient voir le riz, l'eau, parce qu'il y a aussi le mistral qui joue l'évaporation. On utilise l'eau douce, mais il faut qu'il n'y ait pas un niveau d'eau constant. C'est une surveillance vraiment nourrissante, très attentive, très maternante.
6: Eh bien, merci aussi. On vient d'apprendre un peu plus sur le riz et surtout comprendre que derrière un produit, il y a aussi des hommes. Et voilà, et c'est très important.
4: Merci Walsy et belle journée à vous.
1: Belle journée à tous, au revoir.
4: Et sachez qu'on retournera en Camargue exactement au même endroit dans un instant avec l'archive du jour de Pierre Bonte et de Bonjour Monsieur le Maire, mais pas pour parler de riz, pour parler du sel. Parce qu'évidemment, c'est aussi là-bas. Dans un instant, on rappelle des titres avec Wallis Glaise. Il y aura également le plic-ploc. Est-ce que vous allez être capable de le trouver, ce plic-ploc du jour? Ah, il est dur. Je suis sûr que celui-là, il va traîner un petit peu. Je ne sais pas pourquoi, mais bon, si vous êtes très fort en années 80, laissez un SMS club au 739-21. A tout de suite.
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4: Et à midi 31, nous retrouvons Wallis Glaise. Bonjour Wallis.
20: Bonjour Julien, bonjour à tous. Sébastien Lecornu, face à la colère des sinistrés en Gironde, le locataire de Matignon effectue en ce moment même une visite après le méga-feu qui a ravagé la région cet été. Un accueil très frileux pour le Premier ministre. Il a été hué à son arrivée au Porche plus tôt dans la matinée. Objectif de la visite, lancer la reconstruction et rencontrer les élus du territoire. De son côté, Emmanuel Macron va également consacrer une partie de sa journée aux leçons à tirer des incendies de l'été. Le président de la République reçoit cet après-midi au fort de Brégançon les maires des communes touchées par des feux dans le Var. Le Var, justement placé une nouvelle fois en alerte rouge aux feux de forêt aujourd'hui, tout comme les Bouches-du-Rhône et le Vaucluse. Les incendies qui touchent également nos voisins belges, 3000 hectares de végétation parcourus par les flammes dans la réserve naturelle des Hautes-Fagnes, à la frontière avec l'Allemagne. Une commune tout près de la frontière est partiellement évacuée depuis hier soir. Les recherches toujours en cours dans la baie de Cannes, dans les Alpes-Maritimes. Un homme de 24 ans porté disparu après une collision hier soir entre deux bateaux de plaisance au large de Théoul-sur-Mer. Une dizaine de personnes éjectées en mer. Au total, 6 blessés sont hospitalisés, dont 4 en urgence absolue. Vous allez peut-être recevoir une information pas forcément très rassurante de la part des services de l'État. Aujourd'hui, un message pour vous signaler que vous faites partie des usagers touchés par la cyberattaque contre l'administration fiscale fin juin. Près de 700 000 particuliers et professionnels sont concernés. L'actualité à l'étranger, les frappes s'intensifient entre la Russie et l'Ukraine. 6 personnes ont péri dans une frappe de missile ukrainien dans la région russe de Belgorod. Et puis enfin, le bilan de l'épidémie d'Ebola en République démocratique du Congo ne cesse de grimper. Plus de 2300 décès ont été enregistrés, ont rapporté les autorités locales aujourd'hui. Il s'agit de l'épidémie la plus meurtrière de l'histoire du pays. 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Le club de l'été, ça continue avec vous, Julien.
4: Merci Wallis, retour de l'info et de la rédaction d'Europe 1 tout à l'heure à 13h.
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4: Avec la dernière demi-heure du club de l'été, la recette de Luana Belmondo et le riz Venere, caput. J'ai quand même, à chaque fois, j'ai quand même du mal.
6: Cappuccino.
4: Mon cours d'italien se passe pour l'instant très très mal.
6: De riz venere. C'est lundi.
4: Non, mais même le mardi, le mercredi.
6: Non, vendredi, vous étiez parfait.
4: Il faut que je me remette dedans après ce week-end. On va rester en Camargue. On était en Camargue, à Saint-Giro, il y a quelques instants. On est à 30 km d'Arles et c'est là que. Bonjour, monsieur le maire. La fameuse émission que Pierre Bont a animée sur Europe 1 entre 1959 et le milieu des années 70 avait été posée son micro en 1965, pas pour parler du riz, mais d'un autre aliment, d'un grand complice du riz, parce qu'il faut toujours un petit peu saler le riz.
6: Bien sûr. Hein,
4: évidemment, ne serait-ce que pendant peut-être la cuisson un petit peu, non, ou après
6: Moi, je mets toujours le sel de Camargue, je prends de la fleur de sel de Camargue et je l'utilise après.
4: Eh bien, comme ça, c'est parfait. Bonjour, monsieur le maire, en Camargue.
27: Ici Pierre Bont.
13: Vous savez que Arles, dans les Bouches-du-Rhône, est une commune immense. C'est d'ailleurs la plus grande commune de France par la superficie. Et elle est constituée, en fait, en dehors même de l'agglomération principale, d'une série de villages qui ont été amenés à s'organiser de façon originale en raison de leur éloignement du bourg. Eh bien, Salins de Giraud, où nous sommes ce matin, est l'un de ces villages qui composent la commune de Arles. Il se trouve à 38 kilomètres du centre d'Arles et il vit pratiquement, comme va vous l'expliquer Monsieur Floris, autour de deux usines.
19: À l'origine, la création de Salins de Giraud a été faite par principalement l'usine Péchiné et par la suite par l'usine Solvay.
13: Autre particularité de Salins de Giraud, son territoire est composé en majorité d'étangs et de marais, c'est la Camargue. Et ce territoire appartient en totalité à l'usine Péchiné. Elle utilise ce territoire pour en extraire du sel, comme va vous le dire Monsieur Langlois-Meurice, directeur administratif.
21: On extrait le sel de mer par un procédé classique. Ce procédé est simple, mais demande tout de même des techniques très modernes, étant donné les quantités d'eau à déplacer et les quantités de sel à manipuler. Ce qui place le salin au premier rang en Europe et dans les 3 ou 4 premiers salins du monde. Ces 800 000 tonnes de sel sont principalement vouées à l'industrie chimique.
13: Donc, résumons-nous, Salins de Giraud est essentiellement une commune industrielle, enfin une commune, une agglomération industrielle. En outre, comme dans toute la Camargue, eh bien, on y cultive un peu de riz.
4: Bonjour Monsieur le Maire, comme tous les jours à la même heure dans le Club de l'été et à tout moment en podcast puisque les numéros de Bonjour Monsieur le Maire, vous pouvez tous les écouter en podcast sur le site et l'appli Europe 1. Bonjour Monsieur le Maire, il y en a eu 4000, hein, donc on y va, hein, on en a quelques centaines pour l'instant qui sont en ligne et on en met tous les jours un nouveau numéro.
22: 3760.
4: Ça m'étonnerait parce qu'on les a pas tous mis en ligne, Monsieur Bordeaux.
22: Je suis découvert.
4: Il veut faire le bon élève.
22: Il a accès aux archives, ma théorie s'effondre.
4: Le plic-ploc à... On y revient au clic-toc. Je l'avoue, celui-là, il n'est pas facile. Bah, ça ne peut pas être facile à tous les coups. Hein. Il y en a qui sont peut-être un petit peu plus faciles que d'autres. Il faut tomber au bon moment. Bonjour Elisabeth.
23: Bonjour Julien. Bonjour l'équipe d'Europe 1.
4: Bonjour, bonjour Elisabeth. Ça s'appelle le Club de l'été. Vous pouvez dire bonjour à l'équipe du Club de l'été. Bonjour à tous.
23: Voilà.
4: Salut,
23: bonjour
4: à tout le monde.
23: Club de l'été.
4: Exactement. Merci de nous écouter, d'avoir appelé Elisabeth pour tenter votre chance. Vous nous appelez de Saint-Nazaire. Vous êtes en vacances?
23: Oui, plus ou moins.
4: Plus ou moins, d'accord.
23: Plus ou moins avec oui. Voilà.
4: Je vois que vous êtes retraité, donc c'est un petit peu les vacances tout au long de l'année, effectivement. Et on va le réécouter, ce clic-toc, hein, parce qu'il n'est pas facile. Je ne sais pas si vous avez une idée, mais en tout cas, on va le réécouter.
23: C'est un magnétoscope qui va doucement, une cassette vidéo. C'est pas un son,
4: c'est une chanson qu'il faut retrouver. Elisabeth, elle a été montée à l'envers, à l'endroit déjà, ce serait pas forcément facile. Et là en plus, c'est à l'envers.
23: Et toi, t'as une idée? Non. J'ai une fille à côté de moi, non, ça lui dit rien.
4: Vous avez votre fille. Vous voulez qu'on réécoute ensemble, sachant que ce n'est pas un magnétoscope? L'idée, c'est pas de trouver que ce soit un magnétoscope. Pourquoi? C'est une chanson, c'était un tube.
22: Pour retrouver la chanson.
4: Qui avait été d'ailleurs numéro 1 à l'époque en France. Voilà, c'est un indice que je vous donne. Ça avait été numéro 1 du hit parade en France. Écoutez.
23: Ah, mais si, ça met quelque chose, en fait. C'est long à monter au cerveau, à nous prendre.
4: Bon, on se rappelle dans une heure?
23: Non. Je suis désolé.
4: On a pu se parler un petit peu par téléphone, c'était super. Vous aurez la serviette Europe 1, ça c'est pour vous, en tout cas.
23: Très bien, et puis je vous souhaite une bonne journée.
4: La très belle, merci très douce. Et merci à vous de nous écouter. Et on vous glisse un petit jeu de société également, parce que je vois que vous avez de la famille autour de vous. Vous pourrez jouer avec toute la famille. Merci Elisabeth. Le clic-cloc reviendra demain. C'est le même. Hein. Il va falloir le trouver, celui-là. Vous avez intérêt. 80,
25: moi, j'ai pas trouvé, c'est 80. Difficile.
4: Hein. Et pourtant, Luana, ça vient de chez vous. J'en dis pas plus. 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
4: Les dernières minutes du club de l'été, Luana Belmondo est encore dans le studio Coluche. J'en déduis que la recette du jour est soit déjà faite, soit elle se prépare très rapidement.
25: Elle, comme toujours, elle est déjà préparée à la maison par moi le matin. Mais oui, elle est assez facile. Je dois juste faire le dressage. Vous voulez, je m'en aille ?
4: Oh, non, du tout.
27: Certainement pas.
4: En fait, ça se fait en deux temps. Il y a une petite préparation. Oui.
25: On dit les coulisses aussi d'ici.
4: Ah, moi, j'adore tout dire. On fait un premier acte à la maison, la préparation.
25: Bah,
4: et ensuite, une sorte de dressage, on termine, on réchauffe. Voilà. Parce que ça se mange chaud.
25: Tiède. C'est plutôt tiède.
4: C'est plutôt tiède. Bon, est-ce qu'on a le temps de passer un coup de fil? Oui, parce que tous les jours à cette heure-ci, on passe un coup de fil à un collègue, un ami.
25: Bah alors, pendant que vous passez le coup de fil, moi je me mets en cuisine.
4: Vous préférez?
25: Oui,
4: ça vous intéresse
25: mieux.
4: Pas le coup de fil à
25: Si, ça m'intéresse. Mais bon, pendant que vous parlez avec votre collègue, exactement. Moi je vais travailler.
4: Bon, alors, on appelle Géraldine Hamond, aujourd'hui, une voix que les auditeurs d'Europe 1 connaissent bien, parce que vous la retrouvez quasiment dans toutes les émissions de la journée. Géraldine, hein, c'est, comme on dit, la voix d'antenne, comme on dit dans le jargon.
27: Partout, celle-ci.
4: Et on va voir où elle est en vacances, on va la déranger, j'adore ça, moi. Midi 42, en plus, les gens sont à table, c'est
28: parfait.
4: Allô ? Oui, bonjour, ici Europe 1. Bonjour Géraldine.
28: Oui, bonjour.
4: C'est Europe 1, le club de l'été. Julien Pichenet.
28: Bonjour Julien, comment allez-vous ?
4: Ça va Géraldine ? Eh bien très bien, je suis avec Joe Hume, avec Sébastien Bordenave, avec Nicolas Toro. Luana Belmondo est sortie du studio, non pas parce qu'elle ne voulait pas vous parler, mais parce qu'elle nous prépare une petite recette qu'on va déguster dans un instant avec les auditeurs d'Europe 1.
28: C'est la famille Europe 1 qui me dérange pendant mes vacances bretonnes.
4: Voilà, ben justement, on veut tout savoir.
28: Restaurant, la famille en plus, j'allais choisir mon menu.
4: Ah, il y a le serveur qui est à côté de vous qui attend. Faites-le en direct,
28: non,
4: vous pouvez choisir en direct.
28: Je suis partie. J'ai commandé mes 6 huîtres. Je vais aller déguster mes 6 huîtres juste au bord de la mer, figurez-vous.
27: Où ça exactement? Où ça?
28: Comment?
27: Où ça, en gros, quoi.
28: Alors, en Bretagne. Alors, oui. Alors, en fait. Ça fait 45 ans que je vais dans le même endroit. Et là, j'ai passé 5 semaines formidables dans le Finistère Nord.
4: Ouais,
28: dans un petit village, enfin, station balnéaire qui s'appelle L'Okirec. Alors vous, Julien, qui êtes cinéphile, est-ce que vous vous souvenez de ce film, L'Hôtel de la plage,
4: Daniel Sekaldi. Effectivement, c'est tourné là-bas.
28: Je n'étais pas née à l'époque, mais ces deux films ont été tournés là-bas.
4: Il existe toujours, L'Hôtel de la plage.
28: Il existe toujours, ouais. Alors, il a bien changé, hein. C'est plus l'hôtel de la plage de l'époque, mais il a bien changé. C'est pour de gros moyens d'ailleurs, donc voilà. Et ça fait 5 semaines que je suis dans cette station de balnéaire où je passe 45 ans. Depuis 45 ans, je passe l'été là-bas.
4: Ouais, d'accord.
28: Et écoutez, franchement, c'est magnifique. Là, je vous parle. J'ai les bateaux, je suis sur le port. Il y a les bateaux, la mer est haute. Elle était assez fraîche d'ailleurs. Ce matin, je me suis baignée, elle était assez fraîche, mais elle était merveilleuse, et avec le temps qu'il a fait cette année, honnêtement, J'ai pensé à vous, Parisiens, parce qu'avec la chaleur, ouais. Et moi, là, je vis les meilleures vacances de ma vie.
1: Oui, vraiment, vous étiez au meilleur endroit, vous.
4: Bon, en tout cas...
28: Bah oui, c'est clair. Bah là, c'est maintenant la Bretagne. Et d'ailleurs, je pense qu'avec la chaleur, je pense que tout le monde va débarquer en Bretagne maintenant. Il ne faut pas trop que je fasse la pub de la Bretagne.
4: Non, mais comment ça va se passer, effectivement, s'il y a des millions de vacanciers supplémentaires dans les années qui viennent, effectivement, ça va être l'hôtel de la plage, bah, il va devoir s'agrandir.
28: Hein. Exactement, tout à fait. Donc voilà.
4: Géraldine, je suis très curieux et vous savez que j'aime parler de nourriture, mais 6 huîtres pour le repas, ça me paraît un peu léger. Rassurez-nous, il y a quelque chose après.
28: C'est l'entrée, oui, bien sûr. J'ai commandé, si vous voulez, j'ai commandé un artichaut avec des moules et des lardons dedans. Et j'adore ça.
4: Parce que les artichauts, c'est l'une des spécialités de la région. C'est juste à côté.
28: Il y a beaucoup de champs, exactement. Ouais. Il y a des champs avec plein d'artichauts. Donc, c'est la spécialité avec les moules, avec les lardons, avec, comment dirais-je, à consommer avec modération, une petite coupette de champagne, parce que c'est la fin des vacances. Bon, donc,
4: bon, la fin des vacances, c'est le champagne. Je ne connaissais pas cette tradition.
28: Voilà.
4: On vous retrouvera quand sur l'antenne d'Europe 1, Géraldine, avec Kelly Mathias et Christine Kelly, j'imagine, toujours.
28: Ouais, exactement. Kelly Mathias, donc Christine entre 11h et 13h dès le 27 août, Kelly Mathias, et le 16h-18h avec Pascal Praud. Pascal Praud et vous.
4: D'accord. Et Pascal Praud, voilà, qui adore l'hôtel de la plage, hein. J'en ai beaucoup parlé avec lui. Il adore ce film et j'imagine qu'il vous en a déjà parlé quand vous lui dites que vous allez aller au direct.
28: Il en a déjà parlé.
4: Bah oui, on le connaît, le filou Pascal. Alors,
28: on le connaît, exactement.
4: Nous, Géraldine, voilà comment ça va se passer. On est là avec le club de l'été jusqu'au mercredi de la semaine prochaine, c'est-à-dire jusqu'au 26 août. Et on vous laissera les clés ensuite avec Christine Kelly, avec Lali, pour la suite, parce que la grande rentrée
28: de Repas. La grande famille Repas.
4: Exactement, ce sera le jeudi 27 août. 27. On vous souhaite un très bon appétit. Géraldine.
28: Ouais, merci beaucoup,
4: de
28: Julien.
4: Bons artichauts.
28: Merci pour très fort à vous. Ah. Ouais, très bonne émission.
4: Merci beaucoup, Géraldine. Vous nous avez donné envie avec votre carte postale. Là, on y était. On était avec elle, du côté de Loguirec. Et vous connaissez la Bretagne Nord? Je regrette de ne pas assez bien connaître ce coin de la Bretagne.
2: Trégastel, évidemment, c'est très beau.
4: Bien sûr,
1: c'est magnifique. Puis on y mange très bien.
4: C'est peut-être on mange bien dans toute la Bretagne, mais c'est peut-être l'un des coins de la Bretagne où on mange effectivement le mieux. Vraiment. Dans un instant, Louana Belmondo. Et sa recette, ça, elle arrive bientôt. Et en attendant, parce que la recette, il faut quand même quelques minutes pour la préparer. En attendant, voici Stromae avec Tovelo. Des fleurs. Non, pardon, qu'est-ce que j'ai dit? C'est quoi? Oui, c'est Stromae? C'est Stromae? Je me suis pas trompé.
1: Avec Tovelo.
4: Avec Tovelo.
1: C'est parfait.
4: En duo, des fleurs.

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2: Tove Lo et Stromae, des fleurs. Je ne connaissais pas ce beau morceau. Vous écoutez le Club de l'été. Nous sommes ensemble encore quelques minutes, 6-7 minutes, pour cette partie que nous attendons toujours avec impatience dès que nous nous levons. Chaque matin, la partie dégustation, on se dit vivement en 12h50. Et la dégustation, parce que tous les jours, c'est une recette formidable, totalement différente. Les jours se suivent et ne se ressemblent pas. Nous avons donc chacun et ne se ressemblent pas. Je la fais en commentaire sportif un peu. Ouais. Nous avons une assiette devant chacun d'entre nous, hein, que Louana disposait devant chacun d'entre nous, avec un lit de riz noir.
3: Voilà.
2: Et au-dessus, je reconnais quelques pignons de pain.
3: Alors ça, c'est la caponata. Voilà. Donc, c'est du riz noir, donc riz vénéré. C'est un riz complet. Il est produit plutôt dans le Piémont et en Sardaigne, mais c'est un riz qui est assez récent. Il a ça fait 20-25 ans qu'il commence à être répandu. Donc c'est surtout, c'est un riz italien. Hein.
2: Pour le cuire, c'est 40 minutes à peu près.
3: Un peu moins. Je partirai sur 30 minutes. Moi, je l'aime beaucoup parce que c'est un goût un peu noisetté et surtout la texture reste un riz qui peut être, voilà, là on le mange un peu, pas froid mais à température, et c'est très agréable. Donc on cuise tout simplement le riz dans de l'eau bouillante salée, on l'égoutte, on le rince pas s'il vous plaît, c'est un riz qui garde la cuisson, donc il continue pas à cuire après.
2: D'accord, oui.
3: Donc
2: on l'égoutte juste après.
3: Et par dessus je voulais proposer avec un caponata. La caponata, c'est un plat typique sicilien, donc on part en Sicile. Et les plats siciliens, très souvent, je ne sais pas si vous sentez qu'il a, c'est un peu sucré salé. Ouais. C'est les plats siciliens, la Sicile a pendant longtemps eu cette influence des pays arabes qui ont apporté donc tout ce qui était miel et tout ce qui était cette cuisine un peu sucré salé. Donc on va faire cuire les aubergines.
4: C'est un peu compoté.
3: C'est compoté complètement.
2: Ça revient un petit peu. Voilà.
3: On fait d'abord frire un petit peu les aubergines.
2: Donc on prend des aubergines, on les coupe
3: en morceaux.
2: En
3: on les fait un petit peu frire dans des. Moi, j'ai frit dans de l'huile d'olive. Donc,
2: On en parlait l'autre jour, de l'huile d'olive.
3: Toujours, moi.
2: Voilà, on y revient.
3: Toute friture à l'huile d'olive.
2: Bien sûr.
3: Dans de l'huile d'olive, on débarrasse, on laisse reposer. Dans un poêle.
2: Ça peut être un peu long à faire cuire des aubergines, hein, dans de l'huile d'olive. Hein. Combien de temps vous mettez pour.
3: Non, si vous voulez, ça dépend. Non,
2: on va bien faire compoter, justement.
3: Là, c'est pas compoté. On les fait juste frire. Au début.
2: D'accord.
3: Donc, juste frire dès qu'elles sont dorées, vous les sortez. Si l'huile est là assez chaud, ça va très vite.
2: D'accord. Donc, on les enlève
3: du feu.
2: On les
3: enlève, on en débarrasse, on garde à côté. Dans une sauteuse, on fait revenir dans de l'huile d'olive toujours du céleri branche coupé en fines lamelles.
2: Ah.
3: On rajoute un oignon rouge. On fait juste revenir tout doucement. Moi, je rajoute un petit peu de sucre et un petit peu de vinaigre blanc. Parce que c'est là qu'on va chercher ce côté un peu vinaigreté, acidulé, en même temps sucré.
2: Le céleri.
3: Le céleri, l'oignon rouge.
2: L'oignon rouge qu'on a émincé, évidemment.
3: Qu'on a émincé, ouais. On peut avoir un lamelle. Après, on rajoute du bon coulis de tomate. Moi, j'en ai maison, mais vous pouvez aussi.
2: Vous avez toujours un petit coulis de tomate maison.
3: Moi, j'ai fait mes conserves bientôt.
2: En avance, oui.
3: Je les ai pendant toute l'année.
2: Vous les conservez comment, vos.
3: Mais beaucoup.
2: Oui. Ça peut se conserver longtemps.
3: À l'abri de la lumière, dans un placard, dans ma cuisine.
2: Incroyable ça.
3: J'ai pas de cave, j'ai plus de maison, donc
2: parfois,
3: c'est comme ça.
2: Pendant 2-3 jours, vous faites que
3: si
2: ça.
3: Si vous avez une cave à la cave.
2: C'est encore mieux.
3: C'est encore mieux, oui.
2: Vous vous consacrez 2-3 jours par an à faire, je sais pas combien de temps vous mettez.
3: Non,
2: parce que
3: une journée, ça suffit.
2: Une journée.
3: Oui,
2: mais vous faites combien de bocaux?
3: Une journée, moi, je dois faire une trentaine de bocaux.
5: Ah ouais, quand même.
2: Ouais. Enfin, vous mettez une journée, mais nous, on mettrait peut-être un petit peu plus de temps. Parce que
3: on le fera tous ensemble un jour à la campagne, ça sera un jour festif. J'ai
2: rajoute
3: le coulis de tomate, j'ai rajouté des pignons de pain qui sont grillés, et puis tout doucement, voilà, il faut juste du basilic frais, bien sûr, il faut juste sentir ce côté acidulé, sucré, pas sucré, un peu d'acidité, c'est ça, l'engin. qu'il faut doser. Alors, l'équilibre, il y a certains qui l'aiment beaucoup plus acide, certaines beaucoup plus sucrées. Moi, j'essaye de faire le juste milieu. J'espère que j'ai réussi. Je sais pas. Ça vous
2: ils ont déjà terminé leurs assiettes. J'ai pas encore goûté parce que je parlais avec Luana. Mais donnez votre avis pendant que je goûte, si vous voulez. C'est très facile comme recette.
4: On boit quoi avec ça?
3: Alors, vous allez, Nicolas, vous allez arrêter.
2: Vous n'avez pas une question? Que c'est bon.
3: Un vermentino, un vin blanc. Moi, je suis toujours sur les classiques italiens. C'est tout ce que j'ai goûté.
2: Est-ce qu'on y va avec un vin blanc un peu fruité, un peu sucré? Parce qu'effectivement, c'est excellent.
3: Oui,
2: je viens de goûter la première
3: bouchée. Le vermentino, c'est minéral, ça se marche bien.
1: Et alors pour la dégustation, vous conseillez de manger le riz d'un côté, on mange bien le riz, et après la tomate, ou alors on mélange tout comme Nicolas qui a
3: comme
1: fait une
3: Nicolas
1: grosse bouillie
3: qu'il est en train de faire,
1: ou pas du tout. C'est quoi qu'est-ce
3: qu'il y a? Ça dépend des goûts personnels. Moi j'essaierai d'attraper tout doucement le riz et puis venir quand même à déguster.

0: plus le livre, pour moi l'olive est un trop. Mais effectivement, on peut mettre des olives vertes aussi.
1: Quelle chance on a d'avoir Luana Belmondo tous les jours. Quelle chance. Mais c'est fort, mais non, mais vraiment.
2: On sent, il faut prendre le temps de le réaliser de temps en temps.
0: Oui, oui, oui. Oh, ah, non, c'est gentil, merci.
1: Il faut que je me pince, hein, mais c'est quand même formidable.
2: Et en plus, elle revient demain.
1: Mais celle-là, je vais essayer de la faire à la maison. Même si j'ai pas de sauce tomate maison, je fais pas mes bons.
0: C'est pas grave. Aujourd'hui, on trouve des très, très bonnes sauces tomates aussi, un grand sauce.
1: Je donnerai des petits conseils. Ouais. Bon. Charles Huillier, à midi 58, doit être prêt pour le grand journal de 13h.
3: Je ne sais pas comment vous faites pour garder votre ligne. Vous êtes tout le temps en train de manger, tout le temps en train de parler de nourriture.
1: Mais qui garde sa ligne ?
3: C'est
1: la France. Moi, je garde ma ligne. Ah, vous m'avez mal regardé.
3: Vous êtes quand même assez svelte, mon cher Julien.
1: Non, ça va. Des petites poignées là sur les côtés. Des petites bouées, comme on dit.
3: Bon, je ne me permettrai pas, mais en tout cas, vous êtes entouré de nymphes et de jeunes et faibles. Donc,
1: eux, on a la ligne, nos amis. Ouais, voilà. Nicolas, Joe Hume, Sébastien Bordel.
2: On est en direct. Charles.
1: Mais bon, voilà. Bon, Charles Huillier. On ne vous en garde pas comme d'habitude. Hein.
3: Bah oui, j'ai appris à m'y habituer.
1: Très belle journée, Charles. Bonne émission.
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3: Il est 13h, bienvenue sur Europe 1.
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3: Bonjour à tous et merci de nous rejoindre pour une heure d'information, de débat, de décryptage. D'ici quelques minutes, je recevrai mes deux débatteurs, Raphaël Steinville et Adrien Matou. Puis l'invité d'Europe Info à 13h15, ce sera Benoît Grunemwald, expert en cybersécurité. Nous reviendrons avec lui sur cette cyberattaque dont ont été victimes près de 700 000 contribuables. Quels risques pour eux désormais? Comment réagir si vous recevez ce SMS, notre invité nous dira tout. On commence avec votre journal de la mi-journée. La visite très tendue de Sébastien Lecornu ce matin en Gironde. Le Premier ministre a été hué au Porge, le Porge, où pour rappel, 180 maisons ont été détruites. Europe 1 est allé à la rencontre de ces sinistrés qui ont tout perdu. Où en sont leurs démarches? Sont-ils bien accompagnés? Reportage à suivre. Nous vous le disions, c'est aujourd'hui que les victimes de la cyberattaque sur le site des impôts seront prévenus. Alors comment réagir si vous êtes concerné? Faut-il s'en inquiéter? On vous dira tout dans ce journal. Et puis nous ferons un point sur le sport. Fin des championnats d'Europe de natation. Quel bilan côté français? Puis nous ferons aussi un point sur les championnats d'Europe d'athlétisme. Rideau depuis hier soir à Birmingham. Et moisson, il faut le dire, très moyenne côté français. Nous retrouverons notre consultant coach Perrin en fin de journal. La tendance météo. Bonjour Marlène Durand.
11: Bonjour Charles, bonjour à tous. Alors la canicule s'attarde dans le sud-est. Côté ciel, variable en général, voire nuageux près de la Manche et des frontières du Nord cet après-midi, avec quand même un risque orageux dans le centre-est et en Corse.
3: À tout à l'heure.
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3: Et donc, trois semaines après le méga-feu qui a ravagé plus de 40 000 hectares en Gironde, Sébastien Lecornu s'est rendu sur place ce matin. Objectif, lancer une mission de reconstruction et d'adaptation des territoires. Au Porge, commune la plus touchée avec 183 maisons détruites, les sinistrés ont bien sûr commencé à solliciter leurs assurances.

0: il y a deux semaines. Souvenez-vous, Europe 1 avait rencontré Marc et Isabelle. De leur habitation, il ne reste que des ruines. Alors, où en sont-ils dans leur démarche? 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
1: Des huées pour accueillir Sébastien Lecornu. Les habitants du Porge, vêtus de noir, bloquent la route, mais le Premier ministre ne vient pas à leur rencontre.
2: On n'est pas des pigeons, nous. On est là pour sauver notre village. On veut que ça continue, soit le Porge qu'il était avant.
3: Pour diriger par des bons arriérés, et c'est ça qui nous commande.
4: On voulait avoir un peu de considération, mais là, ça peut amplifier le contraire. On ne voulait pas lui rentrer dedans ou quoi que ce soit, quoi. Mais au moins qu'on ait un échange, qu'on puisse parler.
1: À cette colère vient s'ajouter beaucoup de désespoir.
5: Avant de revenir au Porge d'il y a un mois, il y en a pour 20 ans. 20 ans, ça va être affreux.
1: Tous ses habitants se sentent abandonnés. Caroline a perdu sa maison. Elle ne compte plus sur l'État pour l'aider.
6: Ça nous démontre juste qu'il va falloir qu'on se débrouille tout seul, comme toujours. Voilà. Et puis, on espère quand même qu'il y aura des aides. Mais bon, au vu du mépris qu'il montre aujourd'hui, on a peu d'espoir.
1: De son côté, l'entourage de Sébastien Lecornu assure que le Premier ministre s'est entretenu avec des sinistrés, des commerçants et des civiculteurs uniquement. Le Porge, Charles Bouchain, Europe 1.
0: Alors, après ce méga-feu, le chantier qui attend l'exécutif est immense. Comment mieux faire face à ces incendies qui ne vont pas aller en diminuant? Comment faire face au manque de moyens des pompiers, à la vétusté du matériel? Comment reconstruire tout simplement? Sophie Panonac, le député Renaissance du bassin d'Arcachon, a fait le point ce matin sur Europe 1.
7: Il y aura tout un volet sapeurs-pompiers, bien évidemment, professionnels et volontaires, voir comment on peut faire évoluer leur statut, comment on peut améliorer le matériel, à la fois aéronefs, camions et également le petit matériel de protection. Également le financement des SDIS, hein, des centres d'incendie et de secours. Là aussi, je pense qu'il y aura une évolution à apporter. Donc ça sera le volet pompier. Il y aura également le volet évolution de la sylviculture, de notre modèle de forêt, justement, pour arriver à diminuer l'impact de l'incendie, la force de ces feux, comment on peut arriver à mieux contrôler ces feux, et ça va en faire partie. Et puis, de manière plus globale, l'adaptation de notre forêt au changement climatique, hein, c'est notre deuxième puits de carbone, nous en avons besoin absolument, donc il ne faut pas qu'elle parte en fumée.
0: Sophie Panonac, au micro, Europe 1 de Jacques Serret ce matin. Nous évoquerons l'accueil glacial au Porge réservé à Sébastien Lecornu, car cela dit beaucoup de choses. Nous évoquerons ce sujet avec nos débatteurs Adrien Matou et Raphaël Stein. Ville. Vous allez peut-être recevoir une information pas forcément très rassurante de la part des services de l'État aujourd'hui. Un message pour vous signaler que vous faites partie des usagers touchés par la cyberattaque contre l'administration fiscale fin juin. Près de 700 000 particuliers et professionnels sont concernés. Alors, Barthélémy Philippe, quels sont les risques pour eux ?
8: Eh bien, les données sont très sensibles en ce qui concerne les contribuables particuliers. Leur nom, prénom, le quotient familial, le revenu fiscal ou encore le taux de prélèvement à la source. Malheureusement, ces informations vont faciliter la tâche des escrocs. L'administration fiscale appelle donc les contribuables à la plus grande vigilance. Les emails de phishing, qui consistent à se faire passer pour une banque ou une entreprise afin de tenter d'obtenir les données bancaires, ou même un virement risque de se multiplier. Les appels et les SMS frauduleux font aussi partie des risques. Grâce aux informations collectées, les escrocs peuvent se montrer plus convaincants. Alors chaque personne touchée par cette vaste cyberattaque va être prévenue dans la journée, mais tous les contribuables peuvent mettre en place des bonnes pratiques. Ne jamais cliquer directement sur un lien reçu par email ou SMS, posséder différents mots de passe pour chaque site internet et éviter à tout prix d'enregistrer vos données de carte bancaire sur le web.
0: Merci Barthélémy Philippe et je recevrai à ce titre Benoît Grunemval, expert en cybersécurité. Ce sera dans moins de 10 minutes.
9: 13h06, la suite du journal sur Europe 1.
0: En bref, sachez que 6 départements du Sud-Est restent en vigilance orange canicule aujourd'hui. L'Ardèche, la Drôme, le Gard, le Vaucluse, le Var et les Bouches-du-Rhône. 18 autres départements sont quant à eux en vigilance jaune. Et puis un point sur le sport pour terminer cette édition. C'est le temps de la fin pour les championnats d'Europe de natation avec une ultime journée hier à Saint-Denis et avec de nouveaux podiums hier soir. La France assure une belle 5e place dans ce top 5 donc des championnats. Et Amélia Poret, c'est notamment grâce à une prestation XXL de Léon Marchand.
10: Après son sacre sur le 200 mètres papillon samedi, le Toulousain s'est envolé lors de la finale 400 mètres nage libre. Il décroche donc son deuxième titre européen en individuel. Malgré les restes de sa blessure à l'adducteur droit, le nageur de 24 ans a dominé la course de bout en bout avec un nouveau record de France à la clé. Il enchaîne ensuite avec le relais 4 x 100 mètres 4 nages, troisième place pour les Bleus sur l'ultime course de ces championnats d'Europe. Et autre sacre tricolore ce week-end, celui de Marie-Ambre Molu sur 100 mètres d'eau, sa troisième médaille de la semaine devant Pauline Mailleux, médaillée de bronze. Les Français terminent quatrième nation dans un classement dominé par la Grande-Bretagne. Au total, la délégation française empoche 3 médailles de bronze, 3 d'argent. Et le public surchauffé de Saint-Denis aura eu le plaisir d'entonner la Marseillaise pour les 4 champions d'Europe français.
0: Merci Amélia Poret. Et puis en athlétisme, cette fois le retour bilan également. Les championnats d'Europe à Birmingham ont pris fin hier. Alors, quelles conclusions en tirer? Faisons un point avec Coach Perrin, notre consultant. Bonjour coach.
11: Ah bonjour Charles, bonjour à tous.
0: Bonjour coach, et j'espère que vous allez bien. Alors, pas de médaille d'or pour l'athlétisme français, les Allemands ont fait beaucoup mieux. La France a quand même, coach, disons-le, toujours été un grand pays d'athlétisme. Est-ce que on peut le dire aujourd'hui, coach, est-ce que le niveau baisse?
11: Le niveau chez nous a un tout petit peu progressé, mais ce qui est très important, c'est que les autres nations en Europe ont beaucoup progressé. Je vois des nouvelles nations, les Pays-Bas, la Norvège, la Suède, la Finlande, qui viennent maintenant nous battre.
0: Et puis l'Allemagne aussi.
11: Les grands vainqueurs, l'éternelle Italie, le retour de l'Allemagne. Donc nous, on n'a pas pu protéger nos places. Il faut réfléchir surtout à ces progressions de ces pays où nous, on n'a pas été admis. Puis vous savez, c'est un petit message pour la fédération, la communication, c'est bien, c'est capital, c'est important, mais les performances des athlètes, à mon avis, elles sont prioritaires.
0: Oui, alors parmi coach Perrin, les maigres satisfactions françaises, il y a quand même la perche.
11: Oui, il y a la perche parce que il y avait deux spécialités qui étaient au niveau mondial. Alors vous savez, les statisticiens, les médias disent oui, mais l'Europe c'est plus ce qu'elle était, etc. Mais à la perche et aux 800 femmes, ce sont les meilleurs du monde qui se sont qualifiés. Et surtout, on a un Français, Thierry, qui a fait troisième avec 5m85. Voilà un garçon qui a attaqué son concours à 5m55, 5m70, 5m85, des sauts de grande qualité, d'une grande pureté. Il se classe troisième devant le concours gagné par Duplantis 6-15. Il était moins bien que d'habitude. Et puis, Charles, un petit clin d'œil intéressant. Pour moi, les raisons d'espérer, c'est Mademoiselle Minard. Elle fait du javelot, une discipline totalement inconnue en France. Elle fait 59. Eh bien, elle est pour moi l'exemple de l'espérance.
0: Formidable.
11: Voilà mes conclusions sur l'athlétisme.
0: Merci, coach Perrin, d'avoir partagé ces analyses avec nous durant toute cette semaine et depuis quasiment 7 jours désormais. Merci infiniment, coach. Et puis, on vous retrouve rapidement pour les prochaines échéances. On passe à la bourse. Les marchés boursiers européens avancent prudemment lundi. L'œil est donc porté sur la santé de l'économie américaine et sur l'évolution des taux d'intérêt de la dette des États après une nouvelle poussée la semaine dernière. Dans les premiers échanges, ce qui nous intéresse, c'est Paris et le CAC 40. Paris était stable à l'ouverture, plus 0,02%. On passe à la météo, Marlène Duret, la baisse des températures. Alors rebonjour déjà Marlène, comment allez-vous?
9: Je suis très heureuse de vous retrouver.
0: Rayonnante, vous revenez de vacances,
9: oui,
0: d'Italie,
9: c'est vrai.
0: Je crois le bronzage est parfait. on peut le voir sur Europe 1 TV.
9: Le tour de taille aussi est parfait.
0: Bon, ça ne me regarde pas. Bon, alors, on peut le dire pour devenir sérieux, la baisse des températures se confirme, Marlène.
9: Oui, absolument. Alors cet après-midi, on peut perdre jusqu'à 6 ou 7 degrés dans les régions les plus au nord. Par exemple, au Havre, il fera 21 cet après-midi, ou encore du côté de Nancy, demain. Metz avec 27 degrés. Les très fortes chaleurs, elles persistent près de la Méditerranée avec encore jusqu'à 34 ou 36, voire plus localement. Généralement, on est sur une fourchette 27 à 32, mais un petit peu moins près de la Manche, 21 à 26. Vigilance orange canicule toujours en cours dans la Drôme, l'Ardèche, le Vaucluse, le Gard, les Bouches-du-Rhône et le Var. Cette vigilance prendra fin demain matin à 6h. Voilà. Mm-hmm. Et demain, les minimales ne devraient pas dépasser les 20 degrés, mais cette fois, parfait, dans ces régions. Mais oui, c'est important. Les maximales restent quand même très élevées. Ne nous emballons pas. Tout ça est progressif. Les maximales jusqu'à 35 à 37 à l'ombre, donc du côté de la Méditerranée. La baisse sera plus franche en milieu de semaine. On devrait sortir de cette troisième vague de chaleur mercredi ou jeudi. Les températures pourraient même repasser sous les normes de saison en fin de semaine. Parfait pour aérer donc nos habitats. Et puis, autre point à noter quand même pour cet après-midi, Charles, le risque orageux entre l'Alsace, la Franche-Comté et l'Auvergne-Rhône-Alpes cet après-midi, ça se réactive un petit peu. Et surtout en Corse, sur la côte orientale, jusqu'aux plages, entre Porto Vecchio et Bastia, et même jusqu'au nord du Cap. Donc, côté plage, attention quand même. Et puis, un petit mot pour le Mistral et la Tramontane, qui peuvent aggraver encore le danger des feux de forêt.
0: Bon, voilà. On a bien noté tout ça. Merci, Marlène Duret.
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9: 13h13, bienvenue à vous qui nous retrouvez peut-être à l'instant sur Europe 1. C'est l'heure de décrypter l'actualité avec vous, Charles Huillier, et vos débatteurs. Aujourd'hui, le directeur adjoint de Marianne, Adrien Matou, mais aussi Raphaël Steinville, directeur adjoint de la rédaction du GDD, et votre invité du jour, Benoît Grunemwald, expert en cybersécurité pour la société ESET.
0: Oui, tout à fait. Je vais d'abord présenter mes deux débatteurs. Comment allez-vous, Raphaël Steinville? Tout va bien? Bonjour, en pleine forme, je vous ai vu sur CNews ce week-end. Effectivement, vous étiez vous aussi rayonnant. Et puis, j'accueille Adrien Matou, effectivement. Bonjour. Bonjour Adrien, comment allez-vous? Le
13: bien.
0: Week-end s'est bien passé?
13: Parfait.
0: Parfait. Bon, alors, on le disait en préambule, hein, c'est aujourd'hui, je redeviens sérieux, c'est aujourd'hui que les quasiment 700 000 victimes du piratage de données sur le site des impôts vont être informées et prévenues. On a également appris, il y a quelques heures, un autre piratage au Crédit Agricole. Les coordonnées bancaires de 1000 clients ont été volées. Cela n'a rien à voir avec ce qu'il s'est passé à la DGFiP, mais je le précise tout de même. Bref, ça ne s'arrête pas. La cellule interministérielle de crise se réunit aujourd'hui, ce qui donne une idée, hein, messieurs, de l'ampleur de la crise. Les sénateurs PS demandent même une commission d'enquête. Bonjour Benoît Grunemwald, bonjour à vous et merci de nous rendre visite en studio sur Europe 1. Vous êtes expert en cybersécurité pour la société ESET. Alors Benoît Grunemwald, si je reçois ce fameux SMS aujourd'hui là, parce que j'ai été piraté, je fais partie des 700 000 victimes de ce piratage sur le site des impôts, qu'est-ce que je dois faire? Comment dois-je réagir? Dois-je m'inquiéter, Benoît Grunemwald?
14: Eh bien, si on suit des conseils d'hygiène informatique, on ne va pas s'inquiéter parce qu'on va considérer, et peut-être même d'ailleurs, que l'email ou le SMS que l'on va recevoir de la DGFiP, on va lui-même le considérer comme potentiellement suspect.
15: Ah bon? Ah oui, d'accord.
14: Et oui, parce que tout ce qui va concerner des sollicitations liées à la DGFiP,
0: mais pas que ce truc.
14: Alors en fait, ça peut paraître un enfer, mais c'est plus simple que cela. Oui. À partir d'aujourd'hui, vous considérez que tout ce que vous recevez est suspect. À partir de là, vous n'allez plus cliquer dans les emails que vous recevez. Si vous recevez un email de la DGFiP, vous dites, c'est la DGFiP, le sujet, c'est changement de mot de passe. Mmh. Okay. Je ne l'ignore pas. Je ne clique pas dedans, mais je ne l'ignore pas. Je vais dans mon compte DGFiP ou je vais dans mon application DGFiP et là, je vois s'il y a ou pas, effectivement, un message en lien avec une quelconque action. Mmh. En tout cas, ce qui est sûr, c'est que email, SMS, appel téléphonique et visite à domicile sont également à considérer comme suspects à 99,99%.
0: C'est-à-dire que si j'ai quelqu'un qui, dans ma villa, vient me rendre visite en se présentant comme agent des impôts, je dois m'en méfier.
14: Complètement. Ah oui. Comme vous vous méfiez de n'importe qui vient sonner à votre porte, que vous ne connaissez pas, que vous n'avez pas sollicité. Si vous avez prévu un rendez-vous avec Enedis et qu'il y a quelqu'un qui se présente avec une tenue Enedis, pas de problème. Si vous n'avez pas prévu de rendez-vous avec Enedis, là...
0: Encore que, disait Raphaël Steinville, fort justement, parce qu'effectivement, aujourd'hui, on se méfie de tout, Raphaël Steinville.
13: Non, mais on se méfie de tout, et on a déjà vu des personnes qui se déguisant, se prétendant policiers, gendarmes,
0: ou la CAF,
13: se prévalant d'autres organismes, parviennent à finalement à rentrer chez les individus pour leur extraire de l'argent. Voilà, ça existe aussi, hein.
14: Tout à ça fait. Existe, mais généralement, il n'y a pas de rendez-vous sur la plateforme officielle qui est prise. Donc, effectivement, prudence lorsque vous avez des interactions, qu'elles soient numériques ou sociales.
0: Alors, je recentre le sujet parce que nous évoquions avec vous, Benoît Grünemwald, ce piratage dont ont été victimes 700 000 contribuables sur le site des impôts. Alors, ce qui paraît quand même extrêmement difficile à appréhender pour nous qui ne sommes pas des experts, contrairement à vous. Comment est-ce possible de hacker, comme on dit, c'est-à-dire de pirater un site comme le site des impôts qui, de prime abord, semble infaillible? En fait, pas du tout. C'est facile ou pas, ça, Benoît Grünemwald?
14: Alors, il n'y a aucun système infaillible. C'est-à-dire que si on prend l'image de la maison, vous pouvez avoir une forteresse, il y a toujours moyen de la cambrioler. C'est le piratage physique. L'État, les États et les sociétés font ce qu'il faut, en l'occurrence, pour se protéger. Mais il existe malheureusement toujours des petites portes. La cybersécurité, comme la sécurité, n'est pas une science exacte. Mmh. Ce que l'on note dans les techniques qui sont employées aujourd'hui, et pas que chez ces profils assez jeunes, mais également dans les groupes d'attaquants alignés et ou sponsorisés avec des États, c'est que au lieu de cibler des infrastructures très bien protégées avec des verrous, eh bien ils vont plutôt utiliser ce qu'on appelle l'ingénierie sociale, c'est-à-dire détourner des éléments légitimes à leur usage.
0: Pour se rendre plus crédible lors des différents piratages. Alors, non mais quand même, j'insiste sur le site de la DGFiP, faut-il des outils très perfectionnés? Faut-il du matériel très perfectionné? Parce que d'après ce qu'on comprend, les hackers du site des impôts sont finalement équipés du matériel de monsieur, madame, tout le monde. Ça c'est vrai, vous le confirmez?
14: Oui, je confirme qu'ils n'ont pas de matériel hautement évolué, je confirme qu'ils n'ont pas, dans le cas présent, de compétences hautement évoluées. Ils sont certainement, par contre, très malins, plutôt rusés, et ils bénéficient d'un écosystème cybercriminel important. C'est-à-dire qu'aujourd'hui, ce que l'on sait, c'est qu'ils auraient utilisé un accès VPN, donc un accès à distance, comme on utilise pour le télétravail.
0: Un VPN, en gros, c'est pour tout simplement se servir d'une connexion. Si je suis à Paris, je peux dire grâce au VPN que je suis à Moscou, et comme ça, je suis un peu indétectable, c'est ça?
14: Alors, indétectable, non, mais en tout cas, ça me permet, quand je suis en télétravail, de me connecter à mon service informatique du travail depuis chez moi, en sécurité. Mmh. Et ce qui est assez intéressant, frappant ici, c'est que ces accès se trouvent en vente sur des cybermarchés criminels, et il y a une économie qui va capter les logins et les mots de passe, donc les identifiants, les mots de passe, pour se connecter à différents VPN.
0: Si je revends les informations de Marlène Duret sur le Darknet, combien ça vaut ?
9: Alors, de le savoir.
14: Pour les vôtres, je dirais que ça va dépendre de s'il y a votre carte bleue.
0: Alors, si elle est millionnaire, par exemple.
14: Ah, ça peut valoir un peu cher, on va dire 200, 300 euros, mais ça va surtout dépendre de ce que l'on compte en faire. C'est-à-dire que si je suis un cybercriminel et que je veux pêcher au chalut, j'achète des grandes bases, et ça ne coûte pas très cher, les informations sont
0: fiables. C'est des achats de gros, en fait, c'est ce que vous dites.
14: Exactement. Par contre, si je veux cibler une personne publique, et dans ce cas-là, faire un profil...
0: Si je veux cibler Kylian Mbappé, l'exemple. Voilà.
14: Et bien, dans ce cas-là, ça va coûter beaucoup plus cher, parce qu'il va falloir trouver ses entrées particulières et personnelles dans les différentes fuites de données, les croiser, et de là, faire un profil. Pourquoi? Pour pouvoir faire des arnaques qui sont sur mesure.
0: Raphaël Stanville.
13: Oui, il y a quelque chose qui m'inquiète éminemment, c'est que le hacker qui a revendiqué cette attaque nous explique que ce piratage a eu lieu en juin. Comment expliquez-vous que la Direction Générale des Finances Publiques, le gouvernement, n'ait communiqué qu'à partir du moment où ce hacker ait revendiqué cette attaque? Et deuxième chose, il semblerait que ce même hacker... Et également, c'est lui qui le revendique sur Twitter, parce qu'il a un compte officiel, c'est quand même assez sidérant, revendique une autre attaque ces derniers jours, avec 2 millions de fichiers cadastraux qui ont été également pillés à ce même site, enfin sur un serveur de la Direction Générale des Finances Publiques. Et comment expliquez-vous ce retard dans la réponse du gouvernement?
0: Normalement, c'est 3 jours, crois, pour prévenir les victimes. 72 heures.
14: Alors, selon le règlement européen pour la protection des données personnelles, effectivement, il y a des procédures qui doivent être mises en place. À l'heure actuelle, ce que l'on peut imaginer, c'est deux scénarios. Un, que la DGFiP n'ait pas réalisé cette fuite de données, et donc que ce soit le cybercriminel qui leur apprenne qu'il y avait une fuite de données. Et puis la deuxième hypothèse, c'est qu'il y a un consensus qui permet une enquête et qui fait que, en fait, ils attendaient le dernier moment, peut-être pour saisir, arrêter le suspect, et ensuite annoncer qu'il y avait...
13: Et ce laps de temps est immense. C'est-à-dire qu'on parle d'une fuite de données qui date de juin, sachant que ils ont eux-mêmes, la Direction Générale des Finances, à identifier cette intrusion. Donc il y avait quand même une menace, et pour autant, malgré les 5000 informaticiens qui travaillent à Bercy, aucun n'a été à même de réaliser... C'est quand même, il y a une faille dans le...
0: Mais tout va bien parce qu'Amélie Verdier, la directrice des finances publiques, s'est excusée ces derniers jours sans donner d'explication valable. Hein, voilà, donc tout va bien dans le meilleur des mondes, Raphaël Steinville. C'est quand même sidérant.
13: Comment ça a pu échapper à la vigilance et à la...
14: Alors, ce qu'il faut bien comprendre, c'est que quand on protège une forteresse, on a à la fois des éléments actifs et puis des signaux faibles. Donc la sortie, normalement, de autant de fiches devrait ne pas être un signal faible. Pour autant, est-ce qu'il a été repéré? Est-ce qu'il n'a pas été repéré? Ça, c'est l'enquête qui le dira. Au jour d'aujourd'hui, effectivement, on peut considérer qu'il y a un délai qui est anormal entre le moment de l'attaque et la déclaration par la DGFiP, et qui a certainement été d'ailleurs court-circuitée par celle du cybercriminel. La DGFiP transmettra ces informations.
0: Benoît Grunemwald, vous restez avec nous. Adrien Matou, directeur adjoint de Marianne, a une question.
15: Oui, la France est devenue le deuxième pays au monde le plus touché par les fuites de données. Il y a 23,5 millions de comptes qui ont été compromis rien qu'au premier trimestre 2026. Est-ce que c'est parce qu'on est plus ciblé que d'autres pays, ou est-ce que c'est parce que notre niveau de défense est tout à fait insuffisant?
14: Il y a plusieurs éléments dans cette lecture d'un classement. Classements qui souvent d'ailleurs sont effectués par des sociétés privées. Je pense qu'il faut les prendre avec des pincettes. Ouais. En tout cas, ça n'exclut pas et ça n'enlève rien au fait que la France est particulièrement victime de fuites de données. Ça c'est évident. Il y a deux choses pour moi. La première, c'est que notre pays est extrêmement numérisé. Nous avons beaucoup de services qui nous demandent de nous connecter. Une de mes filles, 12 ans, rentre au collège. Il lui faut l'ENT. Donc, pour aller se connecter à l'ENT, il lui faut une adresse email. Donc, un login, un mot de passe. Un login, un mot de passe.
0: Le ENT, c'est quoi?
14: Le ENT, c'est, vous savez, le web collège, ça permet d'accéder aux devoirs en ligne. Donc sans ça, on n'a pas ces devoirs. Et il se trouve qu'à 12 ans, elle a déjà, pour le loisir, pour le travail, l'école, elle a déjà une cinquantaine de comptes. Donc il lui faut une bonne hygiène numérique. Et on y reviendra certainement parce que ça peut nous manquer. Donc cette numérisation du pays implique qu'il y a forcément des vulnérabilités qui vont faire que les bases de données peuvent fuiter. Et puis d'autre part, le RGPD, on en discutait, fait qu'il y a un effet d'annonce. Alors même si dans le cas présent, celui-ci est à creuser cet effet d'annonce, les sociétés doivent, pour peut-être limiter les amendes ou ce qui pourrait les conséquences de leur fuite de données, doivent signaler leur fuite de données. Ce qui n'était pas le cas avant, et même après l'application du RGPD.
15: Ça arrivait peut-être avant, mais on ne le savait pas, en fait.
14: Exactement. Ouais. Donc, les fuites de données étaient certainement présentes. Alors, moi, je pense notamment, alors c'est moins important, bien entendu, que la DGFiP, mais je pense à un nombre très, très important de forums. C'est-à-dire qu'au début d'Internet, vous aviez une passion, et bien vous montiez un forum. Et là, sans hygiène informatique correcte, vous mettiez votre vrai nom, votre prénom, votre adresse email que vous utilisiez pour aussi communiquer avec les impôts, avec la famille, avec tout le monde, acheté sur Internet. Et ce forum, maintenu par des amateurs, certainement pas amateurs informatiques et cybersécurité, faisait qu'il se faisait poutrer, donc que les informations partaient. Et là, vous aviez aucune information, aucun moyen de vous protéger. Et encore une fois, si vous, en plus, vous n'avez pas la bonne habitude de dissocier vie privée, vie avec l'administration et puis tout ce qui est marketing, bah, malheureusement, les informations se retrouvent dans la nature.
0: Alors, j'aimerais qu'on parle avec vous, Benoît Grunemwald, de l'aspect hygiène numérique. Alors, très concrètement, on nous répète ad nauseam qu'il faut, par exemple, avoir 3 adresses mail, une pour le travail, l'autre pour les loisirs, l'autre pour je ne sais quel domaine, l'administration. Est-ce que ça suffit pour éviter le piratage ou bien pour limiter les dégâts plutôt, Benoît Grunemwald?
14: Alors, vous l'avez bien dit, et comme on le rappelait au début de cette émission, la sécurité à 100% n'existe pas. Et c'est ce niveau de vigilance élevé qui va faire que l'on sera à la fois moins une cible Et si jamais on est une cible, les cybercriminels peuvent passer à une autre personne parce qu'on devient trop compliqué pour eux. Mmh. Et avoir trois emails...
16: D'accord, ça peut les décourager
14: bien entendu.
16: Si on voit qu'on a une hygiène numérique, en tout cas.
14: Exactement, c'est comme si vous avez une tentative de cambriolage, ils voient votre appartement, votre maison, serrure 3 points, volet, alarme, ils vont passer à une cible plus simple. Et donc, ces trois emails sont importantes parce qu'elles vont permettre de dissocier votre vie numérique. Vous n'êtes pas obligé, par exemple, sur un site pour du hobby, de mettre votre vrai prénom, votre vrai nom, et puis surtout une adresse email qui contiendrait votre nom, point, votre prénom, @, votre fournisseur d'accès Internet, par exemple. Vous pouvez tout à fait vous inventer une identité. Et ça va permettre que si vous recevez un email, par exemple, de livraison sur l'adresse email qui vous sert à discuter avec l'administration, vous savez d'ores et déjà que c'est un faux. Parce que ce n'est pas l'adresse email que vous utilisez pour passer commande et ou pour recevoir des newsletters si vous aimez, par exemple, les vêtements.
16: On a découvert avec effroi, il y a quelques années, qu'une majorité de Français disposait de mots de passe très friables, on va le dire comme ça. Le mot de passe le plus répandu, c'était 1, 2, 3, 4, chez beaucoup de Français. Enfin, on marche sur la tête. Est-ce qu'il y a quand même, vous qui êtes expert en cybersécurité, Benoît Grunemwald, est-ce qu'il y a quand même du mieux dans l'éducation numérique ou bien on n'a pas fait beaucoup de chemin? Par exemple, moi, ma mère, je suis persuadé que son mot de passe, c'est sa date de naissance. Je vais vous le dire comme je le pense.
14: Alors, je pense qu'il y a des efforts qui ont été faits, peut-être pas sur toutes les populations. Oui. Donc, il faut certainement que votre mère et la mienne soient plus attentives aux conseils qu'on leur donne. Et pour ça, la mienne a pris des bonnes mesures. Elle a un gestionnaire de mot de passe.
16: D'accord. Et alors ça, c'est simple à installer?
14: Alors, c'est extrêmement simple à installer, extrêmement simple à utiliser. Généralement, ça se déverrouille notamment sur le smartphone, soit par la reconnaissance faciale, soit par l'empreinte digitale. Et surtout, c'est lui qui fait le travail. C'est-à-dire que c'est lui qui va créer les mots de passe compliqués, uniques, les enregistrer, les sauvegarder et ensuite faire en sorte qu'ils les remplissent à notre place dans les sites.
13: Ce gestionnaire de mots de passe, comment garantir qu'il soit pour le coup inviolable?
14: Eh oui. Eh bien, on est encore sur ce 100% qui n'existe pas, mais il vaut mieux avoir un gestionnaire de mots de passe potentiellement piratable que ces mots de passe dans un Word, dans un fichier Excel ou en clair sur son ordinateur.
16: Bon, c'était passionnant. Merci Benoît Grunemwald, expert en cybersécurité pour la société ESET. Merci infiniment d'avoir été avec nous en studio. Il est 13h30.
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9: Toute l'actualité de ce lundi 17 août sur Europe 1, c'est avec vous Charles Lullier.
16: Oui, la visite très tendue ce matin pour Sébastien Lecornu en Gironde. Le Premier ministre s'est rendu au Porge où il a été hué par plusieurs dizaines de manifestants. Seconde étape de la visite à quelques kilomètres à Mérignac. Une table ronde a été organisée avec un objectif, évoquer la reconstruction des zones touchées par les incendies. Nous en parlions à l'instant, c'est aujourd'hui que les victimes de la cyberattaque contre le site des impôts vont recevoir un SMS. Près de 680 000 personnes concernées au total. Une cellule de crise a été convoquée aujourd'hui par Matignon. Et puis, 6 départements du Sud-Est restent en vigilance orange canicule aujourd'hui. L'Ardèche, la Drôme, le Gard, le Vaucluse, le Var et les Bouches-du-Rhône. La baisse des températures se poursuit. Il faudra par contre quelques jours. La natation française termine à la 4e place des championnats d'Europe à Saint-Denis. Bilan, 11 médailles, dont 4 titres. Léon Marchand a brillé sur 200 mètres papillon et 400 mètres nage libre aux côtés de Marie-Ambre Molu, sacrée sur 100 mètres d'eau. Puis en championnat d'athlétisme à Birmingham, petite déception, aucune médaille d'or côté français.
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9: Bon début d'après-midi avec nous sur Europe 1 jusqu'à 14h. Donc nous sommes avec Charles Lullier et ses débatteurs, le directeur adjoint de la rédaction du JDD, Raphaël Steinville, mais aussi Adrien Matou, directeur adjoint de Marianne. On va continuer à décrypter l'actualité. Alors après, la cybercriminalité, les incendies peut-être?
16: Oui, tout à fait, Marlène Duré, avec une visite extrêmement tendu en Gironde ce matin pour Sébastien Lecornu. Je vous propose d'écouter l'ambiance peut-être pour capter ce qu'il s'est passé. Voilà. C'était ce matin. Voilà.
0: On a tout à fait distingué Adrien Matou et Raphaël Steinville, ce qu'ont déclaré et crié même les habitants du Porge. Le Porge, village meurtri, presque 280, 180 pour être exact, habitations détruites. Alors, Sébastien Lecornu hué au Porge. Cela signifie que pour une partie des sinistrés, l'État n'a pas été au rendez-vous face aux incendies. Est-ce que cet accueil, Raphaël Steinville, Adrien Matou, a été finalement est mérité pour Sébastien Lecornu? Fallait s'y attendre, hein, j'ai envie de dire, non?
13: Oui, c'était d'abord un accueil qui était attendu. Je pense que si Sébastien Lecornu a pris soin de ne pas officialiser un rendez-vous, un bain de foule avec les habitants du Porge, c'est qu'il s'attendait à cette confrontation houleuse, parce que effectivement, pour beaucoup d'entre eux, ils se sont sentis abandonnés par l'État au moment où la situation était critique pour eux. Donc il y a un ressentiment qui était évident, et peut-être que la manière de procéder de Sébastien Lecornu, privilégiant finalement une rencontre avec les élus et les responsables économiques de la région.
0: C'est une déconnexion, selon vous?
13: A suffi à attiser encore davantage la colère, alors qu'ils avaient fait l'effort de l'attendre et qu'ils patientaient pour, en tout cas, le disent-ils, pouvoir échanger avec le Premier ministre.
0: Oui, tout à fait. Adrien Matou.
17: Alors, il faut quand même bien expliquer ce contexte très particulier du Porge,
0: oui.
17: Parce que nous, à Marianne, on avait fait un reportage là-bas. C'est donc un petit village qui est pas loin du Cap Ferré, mais qui n'a pas du tout le même niveau de vie, évidemment, que le Cap Ferré. Uh-huh. C'est des habitants, voilà, le mètre carré, je crois, entre 3500 et 4000 euros le mètre carré. Évidemment, le Cap Ferré, c'est 15 à 20 000. Uh-huh. Et donc, c'est des gens qui sont souvent des personnes modestes et qui ont perdu leurs habitations. Vous le disiez, 280
0: et
17: maisons brûlées.
0: Il y a eu une polémique, effectivement.
17: Voilà. Et donc, il y a eu une polémique sur fond de lutte des classes. D'ailleurs, ce terme de lutte des classes est utilisé par les habitants que nous avons rencontrés. Parce que le Cap Ferré est quasiment intact, a été protégé, et eux estiment qu'on a laissé brûler leur village. Alors évidemment, la réalité n'est pas aussi simple.
0: Bien sûr.
17: Nous, notre enquête a montré qu'il y a tout un tas de facteurs. Par exemple, le Porge, donc c'est quelques milliers d'habitants. Le Cap Ferré en été, il y a plus de 100 000 personnes. Mmh. Donc on peut comprendre que les autorités, dans l'urgence...
0: C'est 3700 habitants,
17: voilà,
0: le Porge.
17: 3700 contre 100 000. Mmh. Ensuite, il y a une seule route, évidemment, qui relie la presqu'île du Cap Ferré à la terre. Donc, si cette route est cernée par les flammes, les gens sont coincés. Ensuite, il y a une différence de doctrine. Les pompiers des Landes, au contraire de ceux de... Les pompiers des Landes vont chercher le feu, les pompiers de la Gironde attendent sur la ligne de feu. Donc, il y a tout un tas de facteurs qui expliquent...
0: Et donc, ça compte dans ce qu'on a entendu, dans l'extrait sonore, il y a un peu de ça quand même, effectivement, Adrien Matou.
17: Disons que... On peut tout à fait comprendre que des personnes qui ont perdu leur maison a brûlé, et à côté, ils voient des gens beaucoup plus riches qu'eux, non pas la maison, mais souvent la résidence secondaire a été laissée intacte, on peut comprendre qu'il y ait du ressentiment. Après, il faut remettre les choses en perspective. D'ailleurs, je crois que le Premier ministre a parlé de récits complotistes. Il ne faut pas partir dans la théorie du complot sur les riches qui ont été protégés, les pauvres qui ont été sacrifiés. Ce n'est pas le cas, mais on peut comprendre la colère de ces habitants.
0: Raphaël Steinville.
13: Lorsque Sébastien Lecornu dit tout à l'heure qu'il fera toute la transparence, minute par minute, heure par heure, sur les circonstances qui ont conduit les pompiers à conduire telle ou telle opération, on voudrait bien le croire. Mais là où c'est un petit peu contredit par une autre réalité qui n'a rien de complotiste, c'est lorsque le ministre de l'Intérieur, devant les pompiers, voilà quelques jours, s'exprimant en off, sans les caméras, mais avec les représentants syndicaux des pompiers, exprime contre le discours officiel qui voulait que tout avait été mis en œuvre pour lutter contre les incendies et la réalité, il y avait, ce sont ses mots, une posture. Ils étaient tous dans la posture. Je pense que les habitants de ce village des Landes ont ça en tête en réalité. Il y a aussi ce fait que d'un côté il y a une parole publique des politiques qui se veut rassurant, qui exprime le fait que tout a été mis en œuvre, que tous les moyens ont été mobilisés pour circonscrire les incendies. Et puis une autre réalité, c'est l'absence de moyens. C'est des promesses qui n'ont pas été tenues. C'est au lendemain de l'incendie de 2022, des engagements extrêmement forts qui avaient été pris par l'État, et notamment par Emmanuel Macron, s'engageant à renouveler la, la flotte des Canadaires a créé une une piste pour à Mont-de-Marsan, et tout ça a été abandonné. Donc il y a aussi ça dans la détresse de ces habitants, cet aspect politique des choses.
16: Ce sentiment d'abandon, ce sentiment de colère, eh bien on le retrouve dans ce témoignage de Caroline, l'une des sinistrées du Porge. Elle répondait à Charles Bouchain, notre envoyé spécial.
18: Bah, ça montre tout le mépris qu'il peut avoir pour des petits gens comme nous, d'un petit village du Porge, au milieu de la Gironde, tout simplement, qui sait très bien qu'on est en colère et il n'aurait pas eu les réponses adéquates à nous donner. Donc non, c'est pas positif, ça nous démontre juste qu'il va falloir qu'on se débrouille tout seul, comme toujours. Voilà. Nous, on est victimes, en fait, et on va être victime du temps et victime du temps que les assurances voudront bien indemniser, des entreprises qui pourront reconstruire en sachant qu'avec tout ce qu'il y a de détruit, enfin, c'est monumental ce qu'il y a à faire.
16: Voilà, Caroline au micro de Charles Bouchain. Cela ne vous a pas échappé, Adrien Matour et Raphaël Steinville. Il sera question à l'Assemblée nationale à la rentrée, en tout cas de la sécurité civile. On nous dit qu'il faudra 1 milliard d'euros. C'est un projet de loi, hein, effectivement. 1 milliard d'euros, on les prend où alors? On le prend où ce milliard d'euros, Adrien Matour?
17: Les débats ont été lancés par le ministre de l'économie il y a quelques jours. Il y a une problématique extrêmement forte en France qui est que nous sommes un pays extrêmement endetté avec un déficit qui est prévu à plus de 5% du PIB, largement plus même. Nous sommes aussi un pays où il y a énormément de taxes et d'impôts, donc on ne peut pas... en tout cas, la marge de manœuvre est très réduite pour augmenter les taxes et les impôts.
16: Yannick Neudeur nous dit qu'il voudrait, en tout cas, taxer les paquets de cigarettes. Ça rapporterait 300 millions d'euros par an.
17: Oui, alors on va pas combler le trou du déficit en taxant les paquets de cigarettes, pourquoi pas. Il y a cette piste qui a été lancée par le ministre de l'économie, de moins indexer sur l'inflation les pensions des retraités les plus aisés. Bon, en réalité, il y a un consensus économique sur le fait qu'aujourd'hui, s'il y a une partie des dépenses sur lesquelles on peut progresser, c'est les retraites, parce qu'elles pèsent d'un poids énorme, et que on pourrait, de manière assez indolore socialement, les baisser un petit peu cette dépense-là. Oui. Mais cette piste, qui fait l'objet d'un quasi-consensus économique, fait au contraire l'objet d'un quasi-consensus politique pour dire qu'il faut surtout pas le faire, parce que ce sont les électeurs les plus nombreux et les plus mobilisés.
16: Voilà, effectivement. Alors, je reviens à ce qu'on disait, ce projet de loi pour la sécurité civile, parce qu'on a aussi des problèmes de moyens aériens, avec la moitié de la flotte quasiment en maintenance. Ça, effectivement, Raphaël Steinville, il y a un chantier énormissime qui attend l'exécutif quand même. Parce que, même si on nous dit que du matériel plutôt nouveau va arriver dans les prochaines années, en attendant, la maison brûle.
13: Oui, la maison brûle, mais si l'on veut prévenir justement, nous prévenir de ces méga-feux qui sont de plus en plus fréquents, il faut aussi insister sur la prévention, et cela passe... par la création de pare-feux. On l'a vu, et on a vu des habitants qui prenaient l'initiative sans attendre finalement les autorisations administratives, parce que s'il fallait passer par la voie légale, ce sont parfois des mois, sinon des années avant d'avoir des réponses et des autorisations.
16: Est-ce que c'est faisable, Raphaël Steinville, avant la présidentielle là,
13: En fait, ce que je pense, c'est qu'il faut en finir avec un certain nombre de lourdeurs administratives. Il faut en finir aussi avec... parfois un écologisme qui tétanise les politiques dans les actions qu'il serait nécessaire justement pour se prémunir de ces risques d'incendie.
16: Bon, selon vous, c'est faisable avant la présidentielle ou pas de débloquer ce milliard d'euros pour la sécurité civile, vu le contexte dont parlait Adrien Matou? Parce que le risque, c'est de se retrouver avec, je ne veux pas être oiseau de mauvaise augure, mais il y a l'été 2027 qui va arriver très rapidement. Il y a fort à parier pour qu'il y ait encore des incendies.
13: La sécurité civile, c'est les parents pauvres du ministère de l'Intérieur. Regardez aussi les revendications qui sont absolument légitimes aussi, des pompiers, de la police. Donc, moi, je crains que malheureusement, s'ils arrivent à 600 millions d'euros, ce sera déjà une petite victoire.
16: Au niveau de la communication, parce que c'est aussi l'heure du bilan, messieurs Steinville et Matou, on a eu la préfète de Gironde qui, en plein cœur du mois de juillet, a déconseillé aux touristes de se rendre dans ce département. On a eu la ministre de l'écologie, Monique Barbu, qui était dans sa maison de vacances du Var pendant ces incendies. Est-ce que tous ces signaux
19: alors que la France brûlait et que la Gironde faisait face à ces méga-feux. Est-ce que tous ces signaux envoyés ont été les bons? Raphaël Steinville.
13: On a eu aussi un président qui s'étonnait de ne pas voir voler les canadairs pendant la nuit, alors que ce n'est pas possible. Donc vous voyez les limites du politique et les failles, les carences sont extrêmement nombreuses. Mais ce qui est étonnant, c'est que vous évoquez justement Monique Barbu, qui aujourd'hui même à la une de Libération se défend d'avoir passé son été sur un transat, mais qui est absente de ce déplacement aux côtés du Premier ministre ce matin même. Il y a un certain nombre d'erreurs et de messages politiques qui sont envoyés qui me semblent très contradictoires et en tout cas très néfastes.
19: Alors, je vais vous citer une perle. Monique Barbu, chez nos confrères de BFM, il y a quelques minutes, quelques dizaines de minutes. Alors, je vais citer la ministre de l'écologie. LFI est le parti qui intègre le plus la question du climat dans ses positions. Monique Barbu, ministre de l'écologie, LFI est le parti qui intègre le plus la question du climat dans ses propositions. Voilà. Alors, est-ce qu'une ministre en exercice devrait dire ça? Raphaël Steinville, Adrien Matou, vous souriez. Vous riez jaune, sans doute.
15: Elle devrait dire ça si elle était ministre insoumise. Le problème, c'est que elle est dans un gouvernement qui combat la France insoumise. Après, c'est un personnage particulier, hein, cette ministre. On se rappelle de ses premières déclarations.
19: La clim ne va pas empêcher les forêts de brûler.
15: Pendant la crise de la clim, elle avait eu des déclarations un petit peu lunaires. Alors, on sait qu'elle a proposé au président de démissionner et qu'il lui a demandé de rester. Oui. Mais elle est très en retrait.
19: D'ailleurs, ça fait beaucoup de bourre, voilà, hein, vous trouvez pas?
15: Elle a envoyé un de ses ministres délégués accompagner Sébastien Lecornu sous prétexte que c'était lui le spécialiste des forêts, voilà.
19: Tout à fait.
15: Mais bon, c'est quand même un petit peu bizarre. Honnêtement, moi je ne comprends pas trop pourquoi le président a à ce point insisté pour qu'elle reste ministre. Parce que de toute évidence, bon, sans vouloir la charger, ce n'est pas une politique. Elle n'a pas de sens politique très, très développé. En témoigne cette dernière déclaration sur la France insoumise.
19: Raphaël Steinville, LFI est le seul parti qui intègre la question du climat dans ses propositions.
15: Celui qui l'intègre le plus, peut-être pas le seul, je crois.
19: Celui qui l'intègre le plus, effectivement.
13: Mais ce n'est peut-être pas faux, par ailleurs.
15: Oui, c'est vrai.
13: Ce n'est pas faux. En revanche, c'est aussi une vision, une philosophie politique et un écologisme radical qui n'est pas sans conséquences. Donc, il faut dire absolument tout. Lorsque l'on veut défendre le climat et le souci de notre planète, il faut voir que certains, dans leur engagement politique, pratique une écologie punitive, et c'est aussi le cas de la France insoumise.
19: Et rapidement, il nous reste une minute avant de se retrouver juste après, mais quand Emmanuel Macron, qui doit rencontrer les sinistrés du Var cet après-midi, et les maires des communes sinistrées, quand Emmanuel Macron les reçoit, ces maires, à Brégançon, c'est-à-dire qu'ils ne se déplacent pas dans leurs communes respectives aux maires, mais qu'il les reçoit à Brégançon, y a-t-il une sorte d'indécence, ou bien vous trouvez ça tout à fait normal et vous n'avez rien à dire à ce sujet? Adrien Matou, je cherche la petite bête ou pas?
15: Je n'irai pas jusqu'à parler d'indécence. Je pense que le président profite de quelques semaines de vacances dans l'année et que sur ses vacances, il reçoit les élus. Bon, je ne suis pas... Voilà.
13: Le père, il n'y a pas de problème pour moi. Non, mais c'est en cela que la Ve République est plus que jamais en fait une monarchie républicaine, parce que vous avez le palais d'hiver, l'Élysée, et puis le palais d'été qui serait Brégançon ou ses annexes avec
15: la lanterne
13: exactement.
19: Bon, très bien, merci beaucoup. Vous restez avec moi, messieurs. Nous poursuivrons ce débat, non pas sur les incendies et leur gestion, mais sur le Rassemblement National, qui veut constituer un groupe politique au Sénat, ce qui serait une première, car vous le savez, la moitié du Sénat se renouvelle ses sièges. Ce sera en septembre, et nous allons parler de ce Rassemblement National. En a-t-il les moyens, les capacités? C'est dans un instant.
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9: 13h48, merci d'avoir choisi Europe 1 pour vous accompagner. Europe 1 Info, suite et fin, avec vous, Charles Villiers, entouré de vos débatteurs du jour, Adrien Matou et Raphaël Stainville.
19: Adrien Matou et Raphaël Stainville qui m'accompagneront jusqu'à 14h, donc encore pendant 12 minutes. Alors, je le disais tout à l'heure, la moitié du Sénat renouvelle ses sièges en septembre. Le Rassemblement National veut constituer un groupe politique, ce qui serait une première. Alors, en a-t-il les moyens? Je vais quand même rappeler qu'actuellement il y a trois élus et trois sénateurs RN. Pour constituer un groupe, il en faudrait 10 minimum. Alors, en a-t-il les moyens? Je vous pose la question à tous les deux, Raphaël Stainville et Adrien Matou, parce que le RN dispose de 57 mairies, de 222 conseillers régionaux. C'est un suffrage indirect. Les grands électeurs qui vont participer au scrutin peuvent-ils faire pencher la balance, j'entends les grands électeurs Rassemblement National. Raphaël Stainville.
13: À l'aune de la percée que le RN a enregistrée lors des dernières municipales, compte tenu aussi de leur alliance avec l'UDR, et du fait aussi qu'un certain nombre, notamment dans le Sud-Est, un certain nombre d'élus LR sont en passe de nouer des accords avec le RN ou l'UDR pouvoir finalement candidater sur leur liste, il est possible effectivement, notamment dans le Sud-Est, qu'ils parviennent à obtenir suffisamment de grands électeurs pour être en capacité de constituer un groupe au Sénat. Donc oui, moi je pense que cette perspective, elle est possible.
19: Adrien Matou.
15: Oui, alors au sein du parti, ils sont plutôt optimistes. Ils tablent entre 9 et 13, donc ça laisse beaucoup de possibilités. En réalité, c'est vraiment le troisième tour des municipales et notamment peut-être la partie invisible des conquêtes du RN aux municipales. C'est-à-dire qu'on a bien vu qu'ils ont engrangé un certain nombre de mairies, mais il y a aussi beaucoup d'endroits où il y a des maires sans étiquette qui ont été élus en échange d'un vote favorable au sénatorial. Et c'est là qu'on va pouvoir le voir. Il faut toujours rappeler qu'au sénatorial, 95% des électeurs sont des conseillers municipaux. Donc des personnalités souvent sans étiquette, la plupart du temps en fait, élus dans de petites communes, qui pourrait du coup permettre au RN d'avoir accès à ce groupe et donc de s'institutionnaliser, ce serait vraiment un succès considérable pour eux.
19: Sur ce que disait fort justement Raphaël Stainville, Adrien Matou, j'aimerais vous entendre sur l'UDR d'Éric Ciotti, donc le maire de Nice. Dans le JDD, Éric Ciotti rappelait finalement sa stratégie d'être aux côtés du Rassemblement National. Peut-il, comme le disait Raphaël Stainville, lui donner un coup de main, finalement faire l'appoint, comme on pourrait le dire de manière un peu familière?
15: Il lui donne déjà un coup de main.
19: Oui.
15: De fait, le RN, qui a toujours été un parti plutôt isolé,
17: désormais un allié, donc déjà ça change tout. Ensuite, il y a un coup de main un peu sociologique, c'est-à-dire que les cadres de l'UDR viennent souvent de LR, sont souvent d'une sociologie plus bourgeoise, des gens plus CSP+, qui parfois apportent leurs compétences techniques. Donc ça, c'est aussi une aide pour le RN. Et enfin, il y a ce contexte très particulier du Sud-Est, notamment des Alpes-Maritimes, où en gros, toute la stratégie d'Éric Ciotti, qui pourrait du coup y arriver grâce à sa conquête de la mairie de Nice au printemps, qui est d'attirer les membres de LR du Sud-Est en leur disant « Regarde, moi, en fait, j'ai eu de l'avance parce que j'ai déjà fait le pas vers le RN. Maintenant, quitte LR, ce parti agonisant en train de se casser la figure, et rejoins l'UDR dans la grande alliance de l'Union des droites. » Alors, même si le RN ne parle pas d'Union des droites, c'est ça la subtilité. Mais du coup, Éric Ciotti est évidemment d'une grande aide pour le RN. Maintenant, on verra lors des sénatoriales en quelle mesure la force d'appoint est grande.
19: Et dans les Alpes-Maritimes, donc chez Éric Ciotti, il y a 5 sénateurs qui sont renouvelables, effectivement. Et ce sont des LR, effectivement. Est-ce que
17: il y a beaucoup d'élus qui ont déjà annoncé qu'ils tournaient Kazakh et qui rejoignaient l'UDR, et donc qui quittent LR pour s'allier avec le RN quelque part.
13: Et des grands électeurs, ça a été dit par Adrien, des grands électeurs qui, notamment, ont pu voir leur élection assurée lors des dernières municipales, parce qu'ils avaient, sans l'assumer publiquement, mais passé des sortes de pactes, de sorte qu'il n'y avait pas de liste UDR ou RN face à eux, leur permettant de franchir le second tour, qui aurait été probablement plus compliqué si d'aventure ils avaient eu un candidat de l'UDR ou du RN.
19: A-t-il les moyens de faire élire un sénateur UDR, Éric Ciotti, chez lui ?
13: Oui, bien sûr. Bien sûr, aujourd'hui, c'est une quasi-certitude.
19: Alors, j'aimerais aussi qu'on évoque les possibilités qui pourraient s'offrir au Rassemblement National. Si le RN constitue un groupe, on n'y est pas encore, mais effectivement, comme le disait Adrien Matou, c'est en bonne voie. Si le RN constitue un groupe, comment pourraient évoluer les rapports avec Gérard Larcher ? On rappelle que Gérard Larcher, cela fait rire Monsieur Matou, on rappelle que Gérard Larcher avait déclaré lors de la campagne des municipales que tout élu LR qui ferait alliance avec le RN serait exclu. On comprend donc des Républicains. Est-ce que ça peut donner le ton, Raphaël Steinville, Adrien Matou, de ce que serait une éventuelle cohabitation ? Adrien Matou.
17: Alors, il faut quand même garder la mesure des choses. C'est-à-dire qu'aujourd'hui, il y a 8 groupes au Sénat. Si le RN avait un groupe, donc ce serait le 9e, avec un effectif quand même assez réduit.
19: Oui.
17: Donc, on n'est pas non plus dans une confrontation équilibrée, entre guillemets.
19: Ne surcotons pas les choses, c'est ce que vous dites.
17: Après,
19: d'accord.
17: Après, alors, je ne suis pas sûr que ça change les rapports avec Gérard Larcher, parce que Gérard Larcher fait partie de cette droite qui, en gros, est encore sur la doctrine du cordon sanitaire. Donc, il va refuser, je pense, jusqu'au bout de s'allier avec le RN. En revanche, pour le RN, c'est vraiment au niveau matériel une évolution considérable. C'est-à-dire qu'ils auront des locaux, ils auront plus de moyens pour embaucher des collaborateurs. Et surtout, quand vous avez un groupe, vous avez, entre guillemets, droit à des choses réglementées. C'est-à-dire que vous pouvez poser une question d'actualité quand le gouvernement vient au Sénat.
19: Il y a une visibilité aussi.
17: Voilà, vous avez une exposition. Et j'ai envie de dire, c'est quelque part peut-être le dernier palier pour s'institutionnaliser pour le RN. Parce que franchement, la vieille maison qui est le Sénat, il n'y a pas plus traditionnel, il n'y a pas plus républicain, etc. Donc le fait d'avoir un groupe sur le plan symbolique et pas seulement matériel, ce serait vraiment un symbole très fort.
19: En septembre, on sera à 7 mois de la présidentielle. Est-ce que ça peut donner, Raphaël Steinville, le ton également ? J'entends en cas de scénario d'un groupe RN au Sénat.
13: En réalité, pas tout à fait, parce que on comprend bien que si d'aventure le RN parvenait à constituer un groupe, il serait modeste. Et ça ne serait que la conséquence de quelque chose que tout le monde attend et a pu voir monter ces dernières semaines et derniers mois. Donc, ça ne viendrait que
19: Est-ce que ça peut contribuer à une normalisation et une dédiabolisation ?
13: Je pense que la dédiabolisation, pour partie, elle est achevée. Manquait peut-être justement la notabilisation de ce parti. Et c'est vrai que de compter des sénateurs, d'avoir un groupe de sénateurs, d'être reçu, comme on l'a vu il y a quelques semaines, ou en tout cas que des dîners entre Marine Le Pen, Jordan Bardella et des grands patrons du CAC 40 deviennent une information officielle assumée par tel ou tel patron. Oui, ça contribue encore davantage, je pense, à notabiliser, crédibiliser faire que cette histoire de diabolisation soit presque une histoire ancienne pour le parti.
19: Alors, lors des votes clés, c'est vrai qu'on fait un peu des, comme on dit familièrement, des châteaux en Espagne. Si le RN a un groupe, est-ce que la frange, j'entends la frange la plus à droite des LR au Sénat, ne serait-elle pas tentée finalement de regarder un peu à droite lors des votes de texte et des votes de texte importants? Est-ce que ça c'est possible ou pas, Adrien Matou?
17: C'est déjà arrivé à l'Assemblée, hein.

0: que Éric Ciotti, dans son livre « Je ne regrette rien », raconte ses premiers échanges avec Marine Le Pen jusqu'à cette conclusion et cette alliance formée au lendemain des européennes.
1: Raphaël Steinville, Adrien Matou, merci beaucoup d'avoir été parmi nous en cette mi-journée. Marlène Duret, je crois qu'on reste ensemble.
2: Oui, on va se retrouver ce soir 19h, pour Europe 1 soir.
1: Europe 1 soir, effectivement, j'en serai ravi. Merci Marlène, à tout à l'heure.
2: Allez, bonnes vacances à vous qui nous écoutez, ou bon travail, ou bonnes activités cet après-midi. Vous restez avec nous dans un instant au cœur du crime, avec la voix cultissime de Serge Sauvion, la doublure voix d'un célèbre lieutenant de police. C'est jusqu'à 15h sur Europe 1, et juste après, les infos de 14h.
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2: 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Toute l'actualité, c'est avec Wallis Glaise. Bonjour Wallis.
14: Bonjour Marilyn, bonjour à tous. Sébastien Lecornu, face à la colère des sinistrés en Gironde, le locataire de Matignon effectue en ce moment même une visite après le méga-feu qui a ravagé la région cet été. Il y a des enjeux de reconstruction, a indiqué le Premier ministre il y a quelques instants. Des permis de construire, c'est l'information qu'on peut retenir de ce début d'après-midi, des permis de construire qui seront délivrés sous un mois pour une reconstruction à l'identique, a précisé Sébastien Lecornu tout à l'heure. L'incendie qui s'est déclaré jeudi dernier dans les Landes est désormais lui fixé. 1700 hectares parcourus. 250 personnes sont désormais autorisées à rentrer chez elles dans la commune de Luglon. De son côté, Emmanuel Macron va également consacrer une partie de sa journée aux leçons à tirer des incendies de l'été. Le président de la République reçoit cet après-midi au fort de Brégançon des maires des communes touchées par les feux du Var. Le Var justement placé en une nouvelle fois en alerte rouge aux feux de forêt aujourd'hui, tout comme les Bouches-du-Rhône et le département du Vaucluse. Les incendies touchent également nos voisins belges. 3000 hectares de végétation parcourus par les flammes dans la réserve naturelle des Hautes-Flagnes. C'est à la frontière avec l'Allemagne. Une commune tout près de la frontière est partiellement évacuée depuis hier soir. Les recherches, elles, se poursuivent autour de la baie de Cannes, dans les Alpes-Maritimes. Un homme de 24 ans est porté disparu, je le rappelle, après une collision hier soir entre deux bateaux de plaisance au large de Théoul-sur-Mer. Une dizaine de personnes éjectées en mer au total, 6 blessés hospitalisés, dont 4 en urgence absolue. Vous allez peut-être recevoir une information pas forcément très rassurante de la part des services de l'État aujourd'hui. Un message

0: pour vous signaler que vous faites peut-être partie des usagers touchés par la cyberattaque contre l'administration fiscale fin juin. Près de 700 000 particuliers et professionnels sont concernés. L'actualité à l'étranger, les frappes s'intensifient entre la Russie et l'Ukraine. 6 personnes ont péri dans une frappe de missile ukrainien dans la région russe de Belgorod.
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1: Merci beaucoup Wallis, on vous retrouve dans 30 minutes pour le journal permanent. À tout à l'heure.
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1: Excellent lundi à toutes et à tous. Vous êtes sur Europe 1, en vacances, au travail ou sur la route, où que vous soyez, restez avec nous, c'est l'heure d'Au cœur du crime. Des enquêtes racontées comme un roman noir par l'inimitable Serge Sauvion, la voix mythique de l'inspecteur à l'imperméable. Vous êtes au cœur du crime jusqu'à 15h sur Europe 1. Voici le premier épisode de votre après-midi. Mauvais timing. L'histoire commence avec deux assassins qui sont en fuite.
3: Savez-vous que plus d'un tiers des crimes et délits commis en France sont traités par la gendarmerie nationale? Je m'appelle Yann Kermadec. Je suis commandant de gendarmerie. Je dirige une section de recherche dont la mission essentielle est une mission de police judiciaire. L'histoire que je vais vous raconter est une histoire vraie. Tous les faits sont réels et se sont déroulés en France. Seuls les noms des personnes et des lieux ont été changés. L'autoroute serpente jusqu'à l'extrême bord de la colline abrupte. Par la fenêtre de la voiture, les deux assassins peuvent voir le fond bleu du port, entouré de falaises, ou la petite cité méditerranéenne, blanchie à la chaux, avec ses toits d'ardoise, s'étend comme un Saint-Honoré émietté. Ils peuvent distinguer les petits bateaux de pêche amarrés dans l'eau, couleur pierre ponce, et les gens qui, semblables à des fourmis, vont et viennent sur les quais et sur les places. Kratov, l'homme qui a tiré le coup de feu mortel sur le diplomate en visite, tapote nerveusement le tableau de bord, et quand il prend la parole, ses yeux et sa voix trahissent sa colère. « Bon, ils ne sont pas encore à nos trousses. Continuons !» Vologine, qui est entré dans les services secrets depuis un certain temps déjà, grogne et embraye. Son aspect physique, courtois et basané, correspond exactement à son humeur et à son tempérament. « Ils feront bien de ne pas se mettre à nos trousses. Je leur réserve quelque chose !» Kratov le regarde, exaspéré par ce ton de bravade. « Boucle-la, veux-tu ? Bien sûr qu'ils vont nous poursuivre. Ils téléphoneront et la police se mettra en branle, et l'armée aussi, probablement. » Vologine conduit en se bagarrant avec le volant au lieu de le manœuvrer. Il évite de peu un jeune garçon qui tire un bœuf attelé sur le bas-côté de la route. Le garçon lui crie des injures et Vologine les lui rend tout en appuyant sur l'accélérateur. « Cesse de te plaindre !» dit-il à Kratov. « J'ai roulé les autorités pendant 24 ans. Nous serons à la villa d'ici une heure. Si nous évitons les barrages !»« Quand on s'occupera d'installer les barrages, nous serons attablés au 21 dans la villa et je serai en train de te gagner ton argent !» Il rase une Mercedes venant en sens inverse et la force presque à quitter la route. Un coup de klaxon indigné se fait entendre. « Dourak !» grommelle Vologine. Mais nous avons 2 heures d'avance sur l'horaire, dit Kratov d'un ton inquiet. Le yacht n'arrivera qu'à 4 heures. Vologine regarde devant lui et évite de peu une ornière en faisant grincer les pneus. Nous n'y pouvons rien, explique-t-il. Nous avions ordre de lui tirer dessus dès qu'il débarquerait. C'est leur faute et non la nôtre si le yacht officiel avait 2 heures d'avance. « Oui, mais c'est nous qui partirons !» Un vieillard qui marche sur le bord de la route manque d'être écrasé. Vologine ne lui accorde pas un regard. « Pourquoi faut-il toujours que tu te fasses de la bile? Pourquoi ?» Kratov n'en sait rien. C'est un anxieux. Il n'y peut rien. Pendant 2 jours, ils sont restés cloîtrés dans la sordide petite chambre meublée donnant sur le quai, et il s'est rongé les sangs. Puis, le yacht officiel est arrivé et a acheté l'ancre, et le diplomate est descendu à terre en compagnie d'un groupe de dignitaires moins importants. Les hommes des services secrets et les policiers en uniforme ont repoussé tout le monde sur le quai, et Vologine, qui regardait par la fenêtre, a grommelé « Des valets, tous des valets, je voudrais leur envoyer une balle dans la nuque, à eux aussi !» Trempé de sueur, agité, Khatov l'a écarté pour passer le canon du fusil par la fenêtre, repérant sa victime grâce à la lunette de visée. Il a ainsi distingué le diplomate aussi nettement que si ce dernier était un acteur sur une scène. Khatov a amené le réticule sur la poitrine de l'homme. Et il a hésité. « Nous ne devrions pas faire ça », a-t-il chuchoté. « Nous sommes trop avancés sur l'horaire. Nous allons être coincés pendant 2 heures dans cette villa déserte pendant que la police nous recherchera. » « Mais que veux-tu dire? Nous ne devrions pas faire ça !» s'est exclamé Vologine. « Nous ne sommes pas des citoyens privés qui ont le droit de changer d'avis. Nous n'avons pas le choix. L'ordre est de l'abattre dès qu'il débarquera. Passe-moi le fusil si tu as peur. » Mais Khatov ne recule pas devant un assassinat. Il se retourne vers la fenêtre et vise de nouveau le diplomate qui se trouve toujours sur le quai, serrant des mains riant. Khatov peut voir ses lèvres remuer. Alors, il appuie sur la détente d'un geste convulsif. Au moment où ils se sont enfuis de la maison, ils ont heurté une femme enceinte qui montait l'escalier. Vologine l'a écarté brutalement, mais Khatov, prenant soin de ne pas la toucher, s'est excusé à voix basse. En grimpant dans la voiture qui les attendait, Vologine a dit « On aurait dû la tuer, elle aussi. Elle va leur donner notre signalement. » Khatov n'a rien répondu. Il songe à l'étrangeté de la coïncidence. Il vient de tuer un homme et de rencontrer, aussitôt après, une femme qui va mettre au monde un nouvel être humain. C'est ainsi que l'équilibre se rétablit, songe-t-il. Mais Vologine a eu raison, ils auraient dû la tuer. L'angoisse commence à l'envahir. 45 minutes plus tard, la route grimpe toujours. Les montagnes sont rares, striées de ponces, piquées de broussailles vertes qui ressemblent à des taches de lèpre. Khatov est malade d'appréhension. À chaque nouveau tournant, il s'attend à voir se dresser un barrage et il ne cesse de passer sa main droite sous son veston pour tâter la crosse du Moser accrochée dans un étui sous son aisselle. Vologine agrippe son volant comme s'il s'agissait de la gorge d'un ennemi, mais il jette un coup d'œil à Khatov et sourit en voyant son expression crispée. « Tu vois, je te l'avais dit, pas de pépins, nous arriverons à la villa dans un quart d'heure environ. » À ce moment précis, le pneu arrière gauche fait bang et une embardée déporte la voiture vers le bord de la falaise. Tandis que Vologine se bat avec son volant, Khatov hurle « Lâche le frein !» La voiture s'arrête avec un soubresaut et Khatov lève une main tremblante pour s'essuyer la bouche. Avoir été forcé de tuer le diplomate avant l'heure prévue constitue le premier contretemps. Puis, il y a eu cette rencontre avec la femme enceinte qu'ils n'ont pas tuée. Et à présent, un pneu crève. « Que va-t-il nous arriver encore ?» se demande Khatov. « Il va y avoir autre chose. Je le sens. » Vologine jure grossièrement et passe la tête par la fenêtre pour regarder le pneu défunt. « Le croirais-tu, Khatov? C'est la première fois que j'ai une crevaison depuis la guerre !» Khatov jette sur les montagnes un regard de froid désespoir. Un chemin verdoyant s'ouvre à sa droite. Il l'examine songeusement en se passant la langue sur les lèvres. Vologine se détourne de la fenêtre. « Eh bien, ça n'a pas d'importance, » affirme-t-il. « De toute façon, nous sommes en avance. 10 minutes pour changer le pneu ne feront guère de différence. » On peut dresser un barrage en 10 minutes aussi. Et ça, ça fera une différence. Attends que nous arrivions au barrage pour t'inquiéter, Khatov, veux-tu ? Donne-moi plutôt un coup de main. Mais Khatov est un homme prudent. Il en a assez. Il ouvre la portière et descend. Il cherche 2 hommes dans une voiture, explique-t-il. Peut-être pourras-tu leur échapper tout seul. Moi, je file à travers les champs. La décision de Khatov paraît bien aventureuse. Gagnera-t-il son pari? La réponse d'ici quelques instants.
1: Pari risqué, en effet, les deux agents vont-ils réussir à sortir de ce mauvais timing? Restez bien avec nous, la suite arrive dans un instant.
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1: Bel été à toutes et à tous, merci d'être sur Europe 1 dans Au cœur du crime et retrouvez-nous tous les jours du lundi au dimanche entre 14h et 15h. On replonge immédiatement au cœur de notre histoire de Khatov et Vologine, les deux tueurs qui cumulent les mauvais timings après leur meurtre commandité.
3: Khatov et Vologine sont 2 agents secrets qui viennent de tuer un diplomate à sa descente d'un yacht officiel. S'ils ont accompli leur mission, ils semblent à présent dans d'assez mauvais draps. Le diplomate s'étant présenté plus tôt que prévu, leur timing est bouleversé. Ils ont 2 heures d'avance sur l'horaire. Chaque minute qui passe risque de les faire repérer. Ils se sont enfuis dans une voiture pour gagner la villa où on doit venir les chercher pour les rapatrier. Mais un des pneus de la voiture vient de crever. Khatov, qui est un homme prudent, décide qu'ils doivent se séparer pour se faire moins remarquer. Il décide de gagner le lieu du rendez-vous à pied, à travers champs. Vologine en est demeuré sidéré, mais bientôt il surprend.
8: « Tu es fou, Khatov. Si tu vas à pied, ils t'attraperont aussi facilement qu'un lapin blessé. Allez, remonte !»
3: Khatov secoue négativement la tête et se détourne.
8: « Je te retrouverai à la villa, si du moins nous leur échappons tous les deux. Bonne chance, Vologine. Khatov, tu es fou !»
3: Khatov fait mine de ne pas entendre. Il traverse la route en courant et se réfugie dans un ravin broussailleux. Il a fait pendant 10 ans le métier le plus risqué du monde. Il ne va pas maintenant se jeter aveuglément dans la gueule du loup. De la prudence, de la prudence. Vologine est un imbécile qui se fit trop au hasard. Il soulève un nuage de poussière tourbillonnante tandis qu'il descend le ravin pour gagner une petite vallée. L'endroit est sans vie, inculte. Son agriculture a décliné des années auparavant. Khatov traverse rapidement un échiquier désert qui a jadis produit des olives, du raisin et du blé. Les cabanes, abandonnées par les paysans, ne sont plus que des ruines aux toits croulants, envahies par les bardanes tachées de rouille. L'endroit convient parfaitement à Khatov. Il veut avant tout éviter qu'on ne l'observe. Il quitte la vallée silencieuse et se met à escalader les collines dénudées. Le soleil brumeux brûle comme un fer chauffé à blanc, et tout n'est que poussière et que schiste glissant. Ratov s'arrête pour reprendre haleine et consulte sa montre. 3 heures. Le temps presse. Il faut atteindre la villa déserte à 4 heures. Il sait par expérience que les occupants du yacht n'attendront pas. Il jure sourdement et reprend son escalade. Il songe qu'on l'exploite, qu'on ne le paie pas suffisamment pour faire un métier qu'il voudrait bien n'avoir jamais entrepris. Il aurait dû trouver une profession offrant une certaine sécurité. Il arrive dans une plaine broussailleuse et se trouve en face d'une grande ruine croulante qui a été un palais bien avant la naissance du Christ. Mais l'histoire, sauf celle de l'organisation pour laquelle il travaille, n'intéresse pas Khatov. Il voit qu'une route court en bas des ruines et, pour gagner du temps, il décide de passer par l'ancien palais. Il traverse une cour défoncée, monte un large escalier et arrive sous une arche. Il longe à l'aveuglette des couloirs silencieux, entre dans un appartement royal, voit des baignoires effondrées, des salles aux murs lépreux, entourées d'énormes piliers noirs. Soudain, il se sent perdu. Il fronce les sourcils et considère les couloirs tortueux et les salles innombrables. Il se trouve dans un labyrinthe. « C'est trop bête !» se dit-il. « Reviens sur tes pas. Tourne à droite. Non, non, tu n'es pas passé par là. Bon, alors tourne à gauche. » Il consulte sa montre. 3h20. Inquiétant. Très inquiétant. Il se met à marcher rapidement. Au bout de 3 minutes, il arrive dans une salle à piliers noirs. Il est de retour à son point de départ. Khatov contemple désespérément les murs couverts de lichens et songe, avec une ironie amère, qu'il est l'homme qui prétend ne jamais tomber dans un piège. Un bruit incongru brise soudain le silence poussiéreux des ruines 4 fois millénaires. Khatov tressaille, tourne la tête et reconnaît le son. Un grincement de frein sur la route. Il entend le claquement assourdi d'une portière d'auto et se met à crier. Une voix, relativement proche, répond « Où êtes-vous ? Ici ! Je ne trouve plus la sortie ! Continuez à appeler !» Khatov marche en direction de la voie, la main droite passée sous son veston et posée sur la crosse du Moser. L'étranger a une voiture, ce dont Khatov a justement besoin. Il tourne un coin et manque se heurter à un policier en uniforme. Pendant un bref instant, les deux hommes ressemblent à deux statues oubliées parmi les ruines. Puis le policier demande « Qui êtes-vous? Que faites-vous ici?
9: Je suis touriste. Je suis égaré.
3: Comment êtes-vous arrivé jusqu'ici? Je n'ai vu aucune voiture sur la route. » Khatov avale sa salive et parvient à esquisser un sourire.
9: J'ai fait autostop depuis le village. J'habite là.
3: Quel village? Vous voulez dire Vikeros? Khatov saisit la perche.
9: Oui, Vikeros.
3: Négligemment, le policier pose une main sur l'étui de son revolver.
9: « J'aimerais bien voir vos papiers, monsieur. Vikeros est abandonné depuis 1942. »
3: Khatov, sans cesser de sourire, incline la tête.
9: « Je les ai ici même, monsieur. »
3: L'explosion du Moser déclenche un tonnerre d'écho fugitif. Le policier tombe à la renverse, comme s'il avait été frappé par le souffle d'une grenade. Il est mort lorsqu'il heurte les dalles antiques. Seules, ses mains continuent à s'agiter, comme si elles cherchaient quelque chose. L'homme en uniforme qui quitte les ruines et coupe à travers les hautes herbes pour gagner la voiture de police arrêtée sur le chemin de terre avance avec un sourire sinistre. Sa montre indique 3h45. Il a 15 minutes pour parvenir à la villa déserte. Tout le temps voulu. Il ouvre la portière du véhicule et s'arrête pour ajuster la casquette du policier sur sa tête. Il vérifie son aspect dans le rétroviseur. Satisfaisant. Très satisfaisant. Il ne peut s'empêcher de sourire tout en mettant le moteur en marche. La vieille demeure se trouve au bout d'un promontoire et elle s'accroche obstinément, malgré sa décrépitude, à la côte rocheuse. Kratov descend paisiblement la route bordée d'arbres. Il prend un tournant et, à travers le feuillage, aperçoit les murs de calcaire qui luisent devant lui. Il se demande si Vologin est également parvenu à destination quand il entend un coup de feu. Il serre les freins, saisit son pistolet, ouvre la portière et se tapit sur le chemin tout en examinant les broussailles. C'est alors qu'il voit une autre voiture de police s'arrêter sur l'allée herbeuse devant la vieille maison. Un coup de revolver claque de nouveau quelque part. Il hésite. Ce n'est pas après lui qu'ils en ont, puisqu'il porte un uniforme de police. Et ils n'ont pas pu retrouver le cadavre, puisqu'il l'a caché dans les ruines 10 minutes plus tôt seulement. Vologin a dû arriver à la villa et il est là à attendre. Mais il n'est pas venu seul. Il a trouvé le moyen de se faire suivre par la police. « Je le savais !» se dit rageusement Kratov. « L'imbécile ! Il trouve toujours moyen de s'attirer des ennuis. Et maintenant, il va falloir que je le tire de là. » Il traverse les fourrés, courbés en deux, et s'approche des murs de la villa. Puis, il s'arrête, reprend son souffle et regarde autour de lui. Un policier armé est debout derrière un pin. Il fait signe à Kratov de descendre vers lui. « J'ai donné la chasse à un de ces assassins » crie-t-il. « Il est dans le patio. Puisque vous êtes là, nous allons l'encercler !» Kratov incline silencieusement la tête en regrettant que le policier soit trop loin pour qu'on puisse tenter de le tuer. Mais il ne veut pas démasquer ses batteries avant d'être certain de réussir. Puis, il a une inspiration. Il fera mine d'aider à capturer Vologin et quand le policier ne sera plus sur ses gardes... Kratov agite le bras et se glisse à travers les broussailles jusqu'à l'extrémité nord du mur croulant du patio. Il entend Vologin échanger un coup de feu avec le policier et sourit. Son ami va avoir une belle surprise. Il s'approche du mur et lève la tête pour regarder le patio, vaste et envahi par la végétation comme un jardin secret de conte de fées. Vologin est tapis 60 mètres plus loin, derrière une vieille statue de marbre, et il scrute les fourrés avec l'attention crispée d'un homme qui s'attend à recevoir un coup de feu. Kratov, sans cesser de l'observer, se met à escalader le mur. Il voit Vologin se redresser brusquement et lever son pistolet, mais le policier a été plus prompt que lui. Une détonation éclate dans les fourrés et la tête de Vologin se rejette en arrière. Il pivote grotesquement, perd l'équilibre et s'écroule la tête la première sur les dalles. Kratov ne peut en croire ses yeux. Juste au moment où tout allait s'arranger. Mais Vologin a toujours aimé jouer du revolver. Néanmoins, les jeux ne sont pas encore faits. Peut-être Vologin n'est-il pas mort. L'essentiel, c'est de s'approcher du policier pendant qu'il ne se méfie pas et de l'abattre. Kratov se fraye rapidement un chemin à travers la végétation luxuriante. Vologin, de la bouche duquel coule un filet de sang, lève la tête et voit s'approcher Kratov. Il va mourir comme il a vécu, haineusement. Kratov n'a même pas le temps de l'appeler. La balle de Vologin l'atteint en pleine poitrine. Il s'écroule, tente de se relever, de prévenir son ami. Mais ses bras deviennent de plomb. et la seule chose qui sort de sa bouche est un liquide chaud et salé.
1: C'était vraiment un mauvais timing. Ne bougez surtout pas jusqu'à 15h, vous êtes dans les plus grandes affaires criminelles. 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Dans un instant, Serge Sauvion vous embarque dans un nouvel épisode, Ménage à 3. A tout de suite.
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1: Vous êtes bien sur Europe 1, c'est l'heure du journal permanent avec Wallis Glaise. Bonjour Wallis.
0: Bonjour Marilyn. Bonjour à tous. Sébastien Lecornu face à la colère des sinistrés en Gironde. Le locataire de Matignon annonce 12 millions d'euros d'aide pour les départements de Gironde et des Landes. Le Premier ministre est actuellement à Mérignac où il souhaite lancer la reconstruction et rencontrer les élus du territoire. À noter que des permis de construire seront délivrés sous un mois pour une reconstruction à l'île. Identique a précisé tout à l'heure le Premier ministre. L'incendie qui s'est déclaré jeudi dernier dans les Landes est désormais fixé. 1700 hectares parcourus, 250 personnes sont désormais autorisées à rentrer chez elles dans la commune de Luglon. De son côté, le chef d'État Emmanuel Macron va consacrer une partie de sa journée aux leçons à tirer des incendies de l'été. Le président de la République reçoit cet après-midi au fort de Brégançon les maires des communes touchées par les feux dans le Var. Le Var, justement, placé une nouvelle fois en alerte rouge aux feux de forêt aujourd'hui, tout comme les Bouches-du-Rhône et le Vaucluse. Un accident aérien s'est produit ce matin impliquant un avion de formation de la base aérienne de Salon-de-Provence dans les Bouches-du-Rhône. Les deux membres d'équipage militaire de ce vol d'instruction sont légèrement blessés. Ils sont parvenus à poser leur appareil sur une route avant que celui-ci ne prenne feu. Les recherches sont toujours en cours dans la baie de Cannes, dans les Alpes-Maritimes. Un homme de 24 ans est porté disparu après une collision hier soir entre deux bateaux de plaisance au large de Théoul-sur-Mer. L'actualité à l'étranger, Jared Kushner rencontre aujourd'hui en Israël le Premier ministre Benjamin Netanyahou. Objectif, tenter de faire avancer le plan de paix américain à Gaza, auquel le dirigeant a opposé jusqu'à présent une fin de non-recevoir. Et puis enfin, le bilan de l'épidémie d'Ebola en République démocratique du Congo ne cesse de grimper. Plus de 2300 décès enregistrés d'après les autorités locales. Il s'agit de l'épidémie la plus meurtrière de l'histoire du pays. 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Au cœur du crime, ça continue. Ça continue.
1: Merci Wallis, retour de l'info dans 30 minutes.
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1: Bel été à vous et merci d'être à l'écoute d'Europe 1. 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Et le timing est parfait. Un nouvel épisode vous attend. Ménage à 3. Un séducteur, une riche héritière et un mari trompé, voilà un triangle amoureux qui souvent mène au meurtre.
3: Savez-vous que plus d'un tiers des crimes et délits commis en France sont traités par la gendarmerie nationale? Je m'appelle Yann Kermadec. Je suis commandant de gendarmerie. Je dirige une section de recherche dont la mission essentielle est une mission de police judiciaire. L'histoire que je vais vous raconter est une histoire vraie. Tous les faits sont réels et se sont déroulés en France. Seuls, les noms des personnes et des lieux ont été changés. Assise devant une consommation dans le bar faiblement éclairé, la jeune femme regarde Greg McNeil avec insistance dans la glace située derrière le comptoir. McNeil a bien remarqué ce manège. Rien de surprenant. Il a l'habitude d'attirer l'attention des dames. Avec ses grands yeux gris au regard droit, son nez régulier, ses dents bien plantées et sa silhouette élancée, Greg McNeil possède une beauté aristocratique qui éveille généralement une antipathie instinctive chez les hommes et une émotion mêlée d'espoir chez les femmes. Ce jour-là, Greg attend un moment, un homme avisé, car l'excès d'empressement est le propre de l'amateur. Puis, il porte son verre à ses lèvres, tout en faisant signe au barman qu'il rejoint aussitôt. Le contraste entre les deux hommes est saisissant. Jordan, le barman, est petit, trapu, les traits lourds. Son regard est celui d'un homme qui a beaucoup vu, beaucoup vécu et que rien ne saurait vraiment étonner. Pas un mot, pas un geste de trop. Et en même temps, une rare faculté d'attirer la confidence sans paraître la solliciter.
19: Un autre verre, monsieur McNeil ?
3: Non, dit Greg. Non, pas tout de suite. Qui est-ce, Jordan ? Non, je parle de cette fille là-bas, au fond de la salle, qui est en train de me dévisager.
19: La pépée blonde avec une broche en diamant ? Celle qui respire le fric avec un F majuscule ?
3: Exactement, répond Greg. Je vois que vous avez toujours l'œil, Jordan. Vous savez repérer les belles choses, hein ? Alors, vous la connaissez ? Le barman hoche négativement la tête.
19: Non, monsieur McNeil, jamais vu.
3: Mais elle est très chic, hein ? Beaucoup de classe. Oui, c'est aussi mon avis, Jordan. Qu'est-ce qu'elle boit ?
19: Champagne cocktail, monsieur McNeil.
3: Elle en est à son troisième, et à mon avis, elle a un peu de vent dans les voiles. Greg vide son verre et le repose sur le comptoir. Vous pouvez le remplir maintenant. Et vous porterez un autre champagne cocktail à la dame avec mes compliments. Le barman hoche la tête avec un sourire admiratif.
19: Ah, ça fait plaisir à voir un homme comme vous, monsieur McNeil.
3: Vous n'êtes pas comme ces godelureaux d'aujourd'hui qui abordent les filles comme on monte à l'assaut. Vous, au moins, vous savez y faire, hein, vous avez de la classe, un véritable vieux de la vieille. Greg McNeil savoure le compliment. Jordan s'y connaît, il sait peser les hommes. Et il est bien vrai que lui, Greg McNeil, excelle depuis plus de 20 ans dans l'art difficile de plaire aux dames. Il en vit même. Toutefois, il aurait préféré que le barman n'utilise pas cette expression de « vieux de la vieille ». Non, c'est quand même un peu déplaisant. Quand à 42 ans, on s'aperçoit que son menton se relâche un peu, qu'on a pris de la brioche même en s'astreignant à faire du jogging et qu'on laisse chaque matin sur sa brosse une plus grande quantité de cheveux. Oui, songe Greg. Il est temps que je fasse une fin. Que j'envisage une liaison durable qui me procure le gîte, le couvert et ce luxe dont je ne saurais me passer. Dans la glace, il voit Jordan déposer le champagne cocktail sur la table de la fille. Et la fille lever les yeux dans sa direction. Elle sourit. Ça y est. Le contact est pris. La suite ressemble à tous les travaux d'approche qu'il a menés jusqu'ici.
19: venir près de l'inconnue, échanger avec elle quelques propos amusés d'une façon très décontractée, attendre d'y être invité pour prendre place à ses côtés, et là, parler de tout, sauf d'elle, en laissant venir à lui les confidences. Et tout se passe exactement comme prévu. Au cinquième champagne cocktail, il sait qu'elle se prénomme Clarissa, qu'elle est mariée à un certain Harry Melton, lequel a le double de son âge et se trouve être l'heureux possesseur d'une énorme fortune. Tout cela fait tilt dans la tête de Greg McNeil. Jordan a raison. Cette Clarissa Melton respire le fric avec un F majuscule. Et l'argent... L'argent est un parfum tellement envoûtant. Quelques jours plus tard, il se retrouve dans un club privé et très discret. « Je ne suis qu'un petit oiseau dans une cage dorée », lui confie Clarissa Melton en se pressant contre lui, tandis que la sono mouline un slow sirupeux. « Dans une cage ?» s'étonne Greg. Mais comment donc avez-vous pu prendre votre envol ce soir? Elle ne doit pas être très bien fermée. Harry est à Chicago pour affaires, explique Clarissa en posant sa joue contre celle de son partenaire. Il ne s'absente pas souvent, malheureusement. Quand ça lui arrive, j'ai l'impression que si je ne sors pas de cette énorme baraque où nous vivons pour prendre un peu de bon temps, je vais devenir complètement folle. Vous ne pouvez pas vous rendre compte. Greg ne peut s'empêcher de sourire. Non, je suppose que votre mari ne vous a tout de même pas forcé, revolver en main, à l'épouser. Clarissa a un long soupir. N'importe qui peut être acheté, Greg. Moi, je l'ai été. Si nous faisions une petite fugue ce soir, propose Clarissa. Je suis Cendrillon et il n'est pas encore minuit. Cette fugue est la première d'une série d'autres, de plus en plus fréquentes. Chaque fois que son mari est absent, Clarissa Melton s'empresse d'aller retrouver Greg. Ils se rencontrent dans des lieux peu fréquentés et jamais deux fois au même endroit. La jeune femme a bien précisé la chose. Elle ne tient pas à ce que son mari, prévenu de son infortune, lui coupe les vivres. L'ennui, c'est que Clarissa paye rarement les additions. Greg ne lui avoue pas franchement qu'il est plutôt fauché et se contente d'allusions, mais elle ne paraît pas comprendre. À ce régime, notre séducteur risque de voir fondre rapidement son compte en banque. Un après-midi, il pénètre dans le bar de Jordan. C'est toujours aussi calme, aussi feutré. Une douce musique baigne l'atmosphère où flotte une odeur de cuir et d'alcool. « Tiens, bonjour, Monsieur McNeil. Il y a longtemps qu'on vous a pas vu. »« Oui, j'ai été très occupé, » répond Greg en prenant place sur son tabouret favori. Jordan hoche la tête d'un air entendu. « La blonde, hein? Avec une broche en diamant, je parie. » McNeil fait un geste d'assentiment. Le barman a un large sourire. « Ah, magnifique. Ah non, vraiment, il n'y a pas à dire. Les jeunes gringalets d'aujourd'hui savent pas y faire comme vous, les vieux de la vieille. » De nouveau, en entendant ce « comme vous, les vieux de la vieille », Greg ressent un petit pincement désagréable. « Je vous envie, Monsieur McNeil, » dit le barman. « Vous autres, Don Juan, vous avez la vie tellement facile. Regardez-moi. » Par exemple, quand j'aborde une fille, 99 fois sur 100, elle me rit au nez.
9: Oui, mais la centième fois, observe Greg en portant son verre à ses lèvres, la centième fois, c'est solide et durable, non? Jordan acquiesce.
19: Exact, Monsieur McNeil, exact. Et puis, quand on s'est vraiment donné beaucoup de mal pour obtenir quelque chose, on l'apprécie davantage. Eh, faute de charme, nous autres, ceux que la nature n'a pas gâtés, nous sommes bien obligés de nous servir uniquement de notre caboche. Ouais, dans le fond, c'est pas si mal.
9: Vous êtes un sage, dit McNeil en reposant son whisky.
19: Oui. Vous êtes un sage, Jordan. Quelques jours plus tard, alors qu'il est allé dîner et danser avec Clarissa, Greg se souvient des paroles du barman. Se servir de sa caboche. Au fait, que ferait un type comme Jordan dans sa situation? Eh bien, lance Clarissa, qu'est-ce qui te prend? Tu n'as pas desserré les lèvres depuis 5 minutes, mon chéri. C'est si grave que ça? Oui, dit Greg. Je pense à nous deux. Le visage de sa compagne s'assombrit. Moi aussi, je pense à nous, Greg. Et j'ai de mauvaises nouvelles. J'aurais préféré te les annoncer plus tard, mais tant pis. Voilà, Harry a décidé qu'on déménagerait, qu'on irait vivre dans le sud. Il a commencé à liquider quelques-unes de ses sociétés. Il pense prendre une sorte de semi-retraite maintenant qu'il a assuré ses arrières. Nous irons à Miami ou quelque part sur la côte. McNeil se sent soudain pris de panique. Jamais il n'a autant tenu à une femme. Oui, vraiment, Clarissa est celle qu'il attendait depuis tant d'années. Mais tu ne peux pas le laisser faire, Clarissa. Nous nous aimons. Ça ne signifie donc rien pour toi. La jeune femme pose doucement sa main sur la sienne. Bien sûr que si, mon chéri. Mais que veux-tu que j'y fasse? Que je le quitte? Il me mettrait sur la paille. Tu n'as pas un sou, et avec mes goûts de luxe, notre vie serait rapidement infernale, tu le sais très bien. Non, il faut trouver autre chose. Le lendemain après-midi, quand Greg se retrouve sur son tabouret de bar devant Jordan, il a le cafard. Et il raconte tous ses problèmes au barman, qu'il écoute avec attention. Ça, convient Jordan, faut dire que la situation se présente pas très favorablement, hein? Il désigne un journal sur le comptoir. Qu'est-ce que vous pensez de cette histoire qui s'est déroulée en Floride, Monsieur McNeil? Hein? Quelle histoire? Interroge Greg. Jordan lui montre la photographie en première page d'un jeune homme à la mine maussade, aux côtés d'un agent de police. Eh ben, ce gosse que vous voyez là-dessus, là, il voulait épouser la fille d'un type plein aux as à Chicago. Mais le vieux savait que c'était un coureur de dot et il a déclaré à sa fille que si elle continuait à fréquenter ce voyou, il lui couperait les vivres. Alors le gosse, il l'a descendu en s'imaginant que la fille allait hériter du magot et qu'il coulerait ensuite des jours heureux. Et alors ? Demande McNeil. Bah alors, le pauvre gars, il s'y est mal pris. Il a semé des indices comme le petit poussait ses cailloux et il n'y coupera pas de la chaise électrique. Ah, s'il avait été plus futé, il s'en serait tiré, à mon avis. Greg vide son verre. Un autre whisky, Jordan. Qu'est-ce que ce gosse aurait dû faire, selon vous? Eh bien, d'abord prendre son temps, répond Jordan. Faire semblant de laisser tomber la fille et disparaître de la circulation. Au besoin même, feindre de gagner honnêtement sa vie au cas où le vieux aurait cherché à se renseigner sur lui. Ensuite, il serait déguisé, aurait filé le vieux et l'aurait descendu en faisant croire que c'était un rôdeur pour le dévaliser. Plus tard encore, quand les choses se seraient bien tassées, il aurait refait son apparition au grand jour et aurait tranquillement passé la bague au doigt de la fille. Simple, non? Seulement, les genoux, ils ont pas de cervelle. C'est ça, le malheur. Mais Clarissa et moi, nous en avons de la cervelle. Songe Greg. C'est pourquoi nous avons pris la précaution de garder notre liaison secrète. Ah. Tu es Harry Melton? Pourquoi pas? Attention, monsieur McNeil. Vous êtes un fidèle habitué des bars et des cocktails. Vous devriez savoir qu'il y a parfois loin, très loin, de la coupe aux lèvres.
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1: Vous êtes au cœur du crime jusqu'à 15h avec la suite de Ménage à 3. Ça y est, le meurtre arrive dans les pensées de Greg. Que va-t-il décider par amour? Réponse dans un instant.
19: Greg McNeil, séducteur sur le retour, s'éprend de la belle et riche Clarissa Melton, rencontrée dans un bar. L'ennui, c'est qu'il y a Harry Melton, le mari. Comment s'en débarrasser? Jordan, le fidèle barman qui connaît bien la vie, lui expose une théorie sur le meurtre parfait qui paraît séduisante. Très séduisante. Trop séduisante. Deux jours après, quand Greg retrouve Clarissa, la jeune femme lui annonce que son mari rentrera le lendemain de Los Angeles, puis ira passer à Atlanta le reste de la semaine. « C'est terrible, mon chéri. Il a vraiment l'intention de mettre à exécution son projet. Il compte partir avec moi en Floride le plus tôt possible. »« Dans combien de temps ?» questionne Greg, la gorge serrée. « Hein ? Un mois ? 6 mois ?» La jeune femme paraît accablée. Malheureusement, peut-être même dans moins d'un mois. Il a déjà loué une maison près de Miami Beach. Il dit qu'il pourra traiter ses affaires là-bas jusqu'à ce que tout soit réglé comme il le désire. Et il ne bougera plus de cette maison. Nous ne pourrons plus nous voir. Greg McNeil regarde fixement le verre qu'il tient à la main. Écoute, dit-il. Il doit toujours se rendre d'abord à Atlanta, n'est-ce pas? Oui, bien sûr, acquiesce Clarissa. D'ailleurs, j'ai retenu moi-même sa place dans l'avion et sa chambre d'hôtel. Il part à 18h15, vendredi, et il descendra à l'hôtel Imperial Plaza. Greg observe sa compagne. Pourquoi lui a-t-elle fourni ces précisions? Est-ce pour l'inviter à agir? Est-ce pour qu'il la débarrasse de son mari? A-t-elle lu dans ses pensées? Il aimerait qu'elle manifeste clairement ses intentions, mais non, elle demeure impassible. Le vendredi suivant, quand l'avion décolle de l'aéroport, Greg McNeil se trouve 4 sièges derrière Harry Melton. Clarissa lui a suffisamment décrit son mari pour qu'il le reconnaisse aussitôt. Chose étrange, cet homme de haute taille et d'aspect bourru ne paraît pas aussi âgé qu'il se l'était imaginé. Greg s'est inscrit sur la liste des passagers sous le nom de Clarence Smith.
3: Une fois l'avion posé à Atlanta, Greg prend un taxi pour se rendre en ville, où il retient une chambre, toujours sous ce même nom d'emprunt, dans un hôtel de seconde catégorie proche de l'Imperial Plaza. Étendu sur le lit, il croit entendre les paroles de Jordan, le barman.
19: Ensuite, il se serait déguisé, aurait filé le vieux et l'aurait descendu en faisant croire que c'était un rôdeur pour le dévaliser.
3: Greg se relève. Pas besoin d'un déguisement, en l'occurrence. Personne dans l'entourage de Clarissa ne connaît son existence. Personne ne songera donc à l'incriminer. En retirant le revolver de sa valise pour le glisser dans sa ceinture, il se sent très nerveux. C'est la partie la plus risquée de l'aventure. Et il doit agir avec la plus extrême prudence. Aura-t-il le sang-froid nécessaire? Il compose sur le cadran téléphonique le numéro de l'Imperial Plaza et demande au portier si M. Harry Melton est bien inscrit à l'hôtel. Réponse affirmative, le mari de Clarissa vient juste de signer le registre. Aussitôt, Greg McNeil prend un taxi qui le dépose à proximité de l'hôtel. Là, il attend, guettant l'entrée principale, le cœur battant. Enfin, Harry Melton apparaît et, dédaignant les taxis, emprunte le trottoir d'un bon pas. Greg le suit, se faufilant parmi les passants encore peu nombreux en cette heure de la journée. Les yeux fixés sur la nuque de Melton, il sent la sueur inonder son corps. Plusieurs fois, il a envie de faire demi-tour, mais il s'oblige à continuer. Il doit tuer cet homme pour libérer Clarissa et qu'ils puissent vivre tous deux ensemble, riches et heureux, jusqu'à la fin de leur jour. Leur bonheur est à ce prix. Bien sûr, dès que Melton sera mort, il disparaîtra pendant quelque temps de la circulation et puis, au cours d'une soirée, rencontrera la veuve éplorée à qui il proposera de refaire sa vie avec lui le plus officiellement du monde. Qui songera à le suspecter? Voilà que Melton s'engage dans une rue transversale, toujours de son allure décidée. Greg accélère, sa main droite caresse la crosse du revolver dans sa ceinture. Melton pénètre dans une zone d'ombre peu fréquentée le long d'un vieil hangar désaffecté. C'est maintenant qu'il faut agir, songe Greg, oui, maintenant, maintenant ou jamais. Le bar est désert en ce début d'après-midi. Pas un client. Ils ne feront leur apparition que dans quelques heures quand leur gosier commencera à être trop sec. Jordan est seul, derrière son comptoir, ce qui est loin de lui déplaire. Enfin, un peu de calme, un peu de tranquillité.
19: C'est étrange, songe-t-il. Tous ces types se confient à moi, m'en racontent les détails les plus intimes, les plus secrets de leur vie. Mais aucun ne s'intéresse à mon propre sort. Je ne suis bon qu'à écouter leurs histoires et à leur servir à boire. Je n'existe pas à leurs yeux.
3: Le téléphone sonne. Jordan décroche et écoute. Bientôt, un large sourire envahit son visage.
19: Alors, ça y est, c'est fait. Bien, très bien. Pas de témoin. Parfait, mais non, il n'y a aucune inquiétude à avoir. Mais non, Clarissa, tu n'as rien à craindre, ma chérie. Il n'a pas été pris, n'est-ce pas? Bon, eh ben, quand il cherchera à reprendre contact avec toi, il s'apercevra que t'as disparu après avoir réalisé tous les biens de feu ton mari. Non, je doute qu'il parvienne à te retrouver. Et même s'il le fait, tu lui feras comprendre que s'il cherche à t'attirer des ennuis, il ne fera que s'accuser lui-même et risquera la chaise électrique. Non, non, oh non, c'est pas un idiot, ce cher Greg. Non, non, non. Tout au plus, un faible et un bavard. C'est d'ailleurs pour ça que je l'ai choisi, n'est-ce pas? Ne te fais pas de soucis, Clarissa, mon amour, et oublie ce séducteur au rabais. Dans 3 ou 4 mois, le temps que cette histoire soit un peu oubliée, nous nous marierons comme prévu. Et nous serons heureux. Loin de tout ça.
3: Jordan raccroche, puis, avant de savourer son whisky, lève son verre en un ultime et dérisoire hommage.
19: À ta santé, Greg McNeil. Et à la santé de tous ces bavards impénitents que je devrais encore subir quelques mois avant de tirer ma révérence. »

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7: 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Bonjour Wallis.
8: Bien, bonjour Marilyn, bonjour à tous. 12 millions d'euros d'aide pour les départements de Gironde et des Landes. Voilà la réponse de Sébastien Lecornu aux sinistrés des incendies et qui ont touché les deux départements. Le Premier ministre est actuellement à Mérignac pour lancer la reconstruction et rencontrer les élus du territoire. Il faut reconstruire vite et bien, a ajouté le locataire de Matignon. L'incendie qui s'est déclaré jeudi dernier dans les Landes est désormais fixé, 1700 hectares parcourus, 250 personnes sont désormais autorisées à rentrer chez elles dans la commune de Luglon. De son côté, Emmanuel Macron va également consacrer une partie de sa journée aux leçons à tirer des incendies de l'été. Le président de la République reçoit cet après-midi au fort de Brégançon les maires des communes touchées par les feux du Var. Le Var qui est placé une nouvelle fois, il faut le dire, en alerte rouge aux feux de forêt aujourd'hui. Et ce n'est pas le seul département. Les Bouches-du-Rhône et le Vaucluse sont également concernés par cette vigilance. Un accident aérien s'est produit ce matin impliquant un avion de formation de la base aérienne de Salon-de-Provence, dans les Bouches-du-Rhône. Les deux membres d'équipage militaire de ce vol d'instruction sont légèrement blessés. Ils sont parvenus à poser l'appareil sur une route avant que celui-ci ne prenne feu. L'actualité également, les recherches qui sont toujours en cours dans la baie de Cannes, dans les Alpes-Maritimes. Un homme de 24 ans est porté disparu après une collision hier soir entre deux bateaux de plaisance au large de Théoul-sur-Mer. L'actualité à l'étranger à présent. Si Oman s'en mêle, on va les bombarder. Voici la nouvelle menace adressée au pays du Golfe par Donald Trump. Ces dernières semaines, les diplomates iraniens ont mené des négociations avec Oman au sujet d'un accord provisoire visant à réguler le trafic maritime dans le détroit. Jared Kushner rencontre aujourd'hui en Israël Benjamin Netanyahou, le premier ministre israélien. Objectif, tenter de faire avancer le plan de paix américain à Gaza, auquel le dirigeant a opposé jusqu'à présent une fin de non-recevoir. Et puis enfin, le bilan de l'épidémie d'Ebola en République démocratique du Congo ne cesse de grimper. Plus de 2300 décès ont été enregistrés, ont rapporté aujourd'hui les autorités locales congolaises. Il s'agit de l'épidémie la plus meurtrière de toute l'histoire du pays.
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7: Merci Wallis, rendez-vous dans une demi-heure pour le journal permanent.
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7: Bonjour à celles et ceux qui viennent de nous rejoindre sur Europe 1. 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

0: santé, psychologie et réflexion. Aux commandes, Romain Desarbres échange avec la psychologue clinicienne Marie-Estelle Dupont, dont l'expertise permet d'éclairer autrement les grands sujets de notre époque. Du lundi au dimanche, de 15h à 16h, faites de ce rendez-vous votre pause de l'après-midi sur Europe 1. Aujourd'hui, ils lancent une semaine spéciale famille. Ils abordent le thème des relations mère-fils et mère-fille. Belle écoute sur notre antenne.
1: Rappelez-vous ces vers de Victor Hugo. Lorsque l'enfant paraît, le cercle de famille applaudit à grands cris. Son doux regard qui brille fait briller tous les yeux. Et les plus tristes fronts, les plus souillés peut-être, se dérident soudain à voir l'enfant paraître innocent et joyeux. J'aime beaucoup ce poème de Victor Hugo qui nous ramène à un peu de douceur dans cette actualité morbide et désespérante. Le bébé que l'on accueille est d'abord un bébé, bien sûr. Mais selon que cet enfant naît fille ou garçon, ce que ses parents imaginent, rêvent, désirent, projettent sur lui diffère. Chaque enfant, par sa singularité, sa place dans la fratrie, mais son sexe aussi, soulève en nous des questions, des espoirs, des craintes qui sont en partie les mêmes, mais aussi en partie différentes à mesure qu'il grandit et que la protection pure et simple de sa vie devient construction de son identité. Comment notre propre rapport au féminin et au masculin vient teinter cette relation ? Quelle difficulté y a-t-il à ne pas trop se projeter dans sa fille quand on est une mère et à ne pas trop en attendre sur le plan affectif de son fils ? Comment démêler ce qui nous rassurerait et ce dont ils ont besoin pour grandir ? Aujourd'hui, on revient sur ces différences dans la relation mère-fille et la relation mère-fils.
2: Il y a tant à dire et on est ensemble pendant une heure avec vous, Marie-Estelle Dupont. Alors déjà, pourquoi une relation entre une mère et son fils ? On va commencer par la relation mère-fils. Pourquoi une relation entre une mère et son fils est différente d'une relation entre une mère et sa fille ?
1: Alors, d'abord, le cadre de l'émission, c'est les relations normalement bonnes et normalement saines. Hein. Aujourd'hui, on ne va pas parler des parents déviants. Mais toute mère suffisamment bonne, comme disait Winnicott, et tout à fait saine, va ressentir un amour qui est tout aussi grand pour un petit garçon et pour une petite fille. En revanche, le petit garçon ou la petite fille va mobiliser chez la maman est évidemment différent en fonction de son histoire, de son vécu et de sa représentation du féminin et du masculin. Et pour vous donner un exemple qui va parler à tout le monde, il est évident que quand on devient maman et qu'on accueille, par exemple, un petit garçon, si on a eu des difficultés qui n'ont pas été travaillées, qui n'ont pas été conscientisées, qui n'ont pas été réglées avec notre père, avec le mari, avec nos frères, il est évident que ça va réveiller certaines angoisses chez la maman. Donc l'enfant, garçon ou fille, vient réactiver évidemment nos représentations psychiques conscientes et inconscientes du masculin ou du féminin. Et donc ça crée un investissement et des attentes qui sont différentes. Ça n'est pas grave, c'est important d'en avoir conscience parce que l'adolescence de l'enfant va aussi être très différente, c'est-à-dire que la fille va devoir un petit peu se décoller du modèle maternel, le petit garçon va devoir attraper le permis d'investir d'autres femmes, donc c'est pas tout à fait les mêmes enjeux.
2: Les particularités de la relation mère-fils. Alors je le disais tout à l'heure, on va commencer par la relation mère-fils. Quelles sont les particularités de cette relation ?
1: Et on embrasse votre maman au passage, Romain Desarbres, hein, parce que vraiment, elle vous a très très bien éduqué et je travaille avec un homme adorable, donc c'est sûrement un attachement réussi. La relation mère-fils, elle se distingue évidemment par un attachement qui est souvent assez fusionnel et passionnel. Les mères allaitent assez longtemps leurs petits garçons. Il y a des études qui montrent ça. C'est le premier, en fait, pour le petit garçon, c'est le premier modèle d'amour féminin. Et donc, évidemment, si l'attachement à la mère, il est sain, si la mère a eu du plaisir dans sa maternité, pour le petit garçon, c'est un premier socle de sécurité affective essentiel qui lui permettra de s'ouvrir à sa sensibilité d'homme et donc à ne pas se sentir inquiet de ses émotions et de son monde intérieur. Et donc, ça l'aidera à construire aussi sa maturité, le fait d'être à l'aise avec les sentiments, les affects. Bien évidemment, le risque de ce lien est un lien de surprotection avec une mère qui n'arrive pas à se décoller à un moment donné de sa fusion avec le petit garçon et qui là justement va devenir un obstacle pour que le futur homme s'autorise à investir d'autres femmes parce que ce petit garçon qu'on aime tant, on ne doit pas oublier qu'on est là pour le rendre capable de nous quitter et d'aimer d'autres femmes et donc de perdre notre statut de reine-mère. Et donc, c'est à nous d'autoriser le petit garçon à nous désidéaliser et à nous quitter. Donc, il y a d'un côté quelque chose de plus simple pour la maman, c'est que quand un garçon arrive, la différence des sexes crée tout de suite une altérité. Donc, il y a moins cette notion d'identité, de mêmeté, de fusion et de confusion qu'avec la fille. Le risque, c'est évidemment que partout où la mère a des déceptions qu'elle n'a pas élaborées et travaillées, elle demande à ce futur petit homme de la réparer de ses déceptions. Et là, évidemment, c'est très dangereux pour le garçon qui va être condamné à se sentir anxieux, incompétent, à devoir être plus que parfait pour réparer maman, alors que bien évidemment, son rôle est celui d'un fils, ça ne peut pas être celui d'un frère, d'un père ou d'un mari.
2: Oui. C'est le risque de fusion idéalisée, c'est ce que vous nous décrivez, c'est ça ?
1: Bah oui, c'est qu'une femme qui a été blessée mais qui n'a pas réussi à cicatriser, à se défaire de ses blessures par rapport à son père ou par rapport au père de cet enfant, à son mari, soit dans une confusion où finalement ce bébé n'est pas vu comme un enfant qui un jour devra la quitter par le travail de l'éducation et d'une affection saine, mais est vu comme le Messie qui va venir la sauver, la réparer, la sauver de sa dépression, la réparer de ses déceptions, la réparer de ses blessures. Et ça, c'est très dangereux parce que ça crée une emprise par l'affectivité, une emprise qui ne paraît pas violente, mais qui est en fait omniprésente, où la mère n'arrive pas à petit à petit se mettre en retrait pour laisser l'autorisation au fils de voler de ses propres ailes et d'aller investir d'autres espaces affectifs et d'aimer une autre femme. Et évidemment, toute mère a des bénéfices secondaires à rester la plus belle aux yeux de son fils et à rester l'élu de son fils. Et donc, c'est à la mère de donner l'autorisation au fils de s'en aller. C'est à la mère de se laisser désidéaliser. Et ça demande d'avoir évidemment travaillé sur notre propre rapport au masculin. Ce qu'on attend d'un homme, ça n'a pas à être projeté sur le fils. Ça n'est pas le même type de relation. Et donc, c'est pour ça que je dis toujours que le plus beau cadeau de naissance qu'on peut faire à un enfant, c'est quand même d'avoir fait 6 mois d'introspection.
2: Oui. Ah oui, que la maman sache qui elle est et faire un
1: comment
2: petit
1: elle
2: tour.
1: S'est construite, ouais. Et puis qu'elle ait d'autres ressources affectives aussi pour se nourrir. Parce que si l'enfant est tout
2: ce
1: pour
2: que
1: elle...
2: Vous nous dites, là, oui.
1: Oui, bien sûr. Si l'enfant est tout pour elle, ça va être terrible pour l'enfant. Je crois que l'enfant a vraiment besoin d'entendre « il est merveilleux que tu existes, il est bon que tu existes, je suis heureuse que tu sois là ». Mais tu n'es pas tout pour moi, parce que quand on commence à investir l'enfant comme tu es tout pour moi, tu es le sens de ma vie, tu es mon soleil, mon Dieu, quelle responsabilité sur les épaules de l'enfant qui ne peut qu'échouer parce qu'il n'est pas venu sur Terre pour rendre sa mère heureuse.
2: On entend parfois des mères dire ça, idéaliser leur fils, parce qu'on parle de la relation mère-fils, idéaliser leur fils, ça c'est mauvais ?
1: Oui, parce que l'enfant, il est enfermé dans une image de lui qui n'est pas réaliste. Oui. Et en fait, il doit pouvoir faire l'expérience qu'il est aimé sans être idéalisé. Il n'est ni parfait, ni rien du tout. Il est un petit garçon avec sa personnalité en construction, un futur homme qui aura ses qualités et ses défauts. Et il est tout aussi problématique pour un homme, pour se construire, d'avoir une mère qui ne voyait que ses défauts et qui projetait sur lui toutes ses déceptions avec les hommes et qui voyait en lui peut-être parce qu'elle avait j'avais une patiente qui avait vécu des abus sexuels et qui me disait j'attends un deuxième enfant qui est un petit garçon et j'ai très peur de projeter sur lui cette mauvaise image que j'ai des hommes, donc elle travaillait sur ce truc-là. Mais c'est tout aussi dangereux pour un petit garçon d'être le réceptacle de projections négatives de la part d'une mère qui n'a pas réparé sa relation au masculin que d'être pris dans les raies comme du cellophane d'une mère qui ne voit qu'un homme idéalisé. Il est le phallus, il est celui qui va me réparer de toutes mes déceptions, il n'a que des qualités, mon fils doit être un pacha. Ça va faire un fils à maman absolument immature, insupportable, qui ne tolérera aucune frustration. Donc c'est pas un service qu'on lui rend non plus. Je crois qu'on doit pas se mentir sur le potentiel d'ambivalence qu'il y a dans la relation et aussi bien laisser notre enfant nous désidéaliser que nous désidéaliser l'enfant, même si on n'a pas forcément envie d'en voir certains aspects de sa personnalité, peut-être parce que ces aspects nous rappellent quelqu'un de la famille avec qui on est en conflit, mais enfin, cet enfant est cet enfant et on ne peut pas lui faire payer d'être ce qu'il est et pas ce qu'on aurait voulu qu'il soit.
2: Marie-Estelle Dupont, quels sont les piliers du lien mère-fils ? Qu'est-ce que vous pouvez nous dire sur ce point ?
1: D'abord, les piliers de ce lien, c'est que la mère est la première femme de la vie d'un homme. Donc, elle est son premier modèle d'attachement, son premier modèle relationnel. Donc, la manière dont il a été investi par sa mère... lui fait sentir s'il a le droit d'exister, s'il est possible d'avoir un lien dans lequel il peut être lui-même, il peut être parfois très bon, parfois moins bon, parfois fatigué, parfois décevant. Et est-ce que le lien survit ? Et dans ces cas-là, l'enfant met en place un attachement sécur qui fera qu'il aura confiance pour investir d'autres relations et surmonter des moments de séparation et surmonter des conflits. Ou est-ce que il se trouve pris dans une relation avec une mère narcissique, comme Romain Gary, qui dit finalement, avec l'amour maternel, la vie vous fait une promesse qu'elle ne tient jamais, ou finalement, en faisant croire à son fils qu'il est Dieu, elle exige de lui qu'il soit Dieu, et dans ces cas-là, le petit garçon est piégé. Mais quand il y a une vraie sécurité émotionnelle avec un lien sain, où la mère prend du plaisir à s'occuper de son petit garçon, où elle valorise aussi le fait que c'est un petit garçon avec toutes ses caractéristiques de petit garçon qui sont différentes d'une petite fille, hein. Quand on est un bébé sur une table allongée, je vous assure qu'un petit garçon se conduit pas comme une petite fille. La première réflexe du petit garçon bébé, c'est dès qu'il peut se mettre à quatre pattes et se retourner, c'est de se carapater. Et est-ce que la mère est à l'aise avec ça ? Est-ce qu'elle est en capacité à la fois de sécuriser son enfant et de le laisser s'en aller sans qu'il y ait des représailles, sans le punir quand il s'éloigne de sa mère, sans le punir quand il se tourne vers d'autres adultes ? Je crois que pour l'épanouissement de nos fils, on doit vraiment accepter de s'effacer progressivement, céder la place à une autre femme, mais céder la place aussi tout simplement à d'autres adultes et accepter que... même si on a une idée très précise de comment notre fils pourra être heureux, eh ben, il va entendre d'autres sons de cloche et c'est peut-être pas notre réponse à nous qui sera la bonne réponse pour lui. Parce que je crois qu'on a toujours cette ambivalence quand on a un petit garçon, à la fois avoir très envie que ce soit un bonhomme bien construit, un homme solide et équilibré, et en même temps, on n'a pas du tout envie qu'il se détache de nous. Mais bon, pour devenir un homme solide et construit, il faut qu'il vive sa vie en dehors de nous. Donc c'est pour ça que c'est tellement important pour les mamans, notamment les mamans qui sont séparées, qui vivent pas avec le papa, qui fait pas de tiers, d'avoir d'autres sources affectives dans leur vie pour que le fils ait pas l'impression qu'il est tout. Toute la nourriture affective de sa mère, parce que ça, c'est terrible. Il se sent coupable à chaque fois qu'il s'en éloigne. Et donc les pièges à éviter, c'est évidemment trop de fusion. Des représailles quand l'enfant n'est pas conforme à ce qui rassurerait la mère, à ce qui gratifierait la mère, et des attentes inappropriées. Encore une fois, le fils, il n'est pas là pour réparer la mère de ses déceptions ou de ses blessures avec son père, ouais, ou avec son mari.
2: L'un des risques, vous l'avez évoqué, c'est de devenir le fils à maman, insupportable, qui ne sait pas accepter la frustration.
1: Oui, c'est-à-dire que je crois que quand une mère attribue à son fils toutes les qualités qu'elle regrette de ne pas avoir trouvées chez les autres hommes de sa vie, elle le condamne à une position finalement très... elle est très castratrice, parce qu'en fait, ça va être un pacha, ça va être un roi dont on n'attend rien. Ah, mon chéri, tu es le meilleur, tu es le plus beau, tu es le plus fort, tu es le plus intelligent. Et donc, au lieu de l'encourager à surmonter des difficultés, elle va lui dire, après un entretien d'embauche raté, mais c'est les autres qui sont des crétins et qui n'ont rien compris. Donc, finalement, à ce moment-là, elle se positionne pas en adulte qui aide un jeune adulte. Elle trouve des bénéfices secondaires à ce qu'il ne fasse pas sa vie, parce qu'il reste dans la matrice. Et c'est une forme de possessivité qui est très malsaine, en fait. Pour le jeune garçon, je crois que le moment où le fils quitte la maison est toujours très douloureux pour une mère, et en même temps, il faut vraiment se consoler en se disant que s'il nous quitte, c'est qu'on a réussi.
2: Oui, c'est ça. C'est que tout, il s'est envolé et que tout se passe bien. C'est dans la nature des choses.
1: C'est tout le paradoxe d'être maman, hein, c'est qu'on les porte 9 mois. Et alors, c'est le paradoxe d'être parent, mais particulièrement pour une maman qui porte le bébé 9 mois et qui le et qui doit beaucoup l'investir corporellement quand il est petit, c'est que finalement, on fait tout ça pour les préparer à se passer de nous.
2: Pour qu'à l'âge de 18-20 ans, ils s'envolent et ils s'en aillent.
1: Ils vous disent ciao, et je t'appellerai quand j'aurai du linge à laver.
2: Oui, voilà, mais ça c'est bon signe, ça veut dire que tout va bien. Vous vouliez parler du déni de l'agressivité. Ça, vous m'avez dit, c'est important d'en parler. Est-ce que vous pourriez développer, s'il vous plaît, Marie-Estelle Dupont ?
1: Oui, vous voyez, je crois que dans les risques de la relation mère-fils, il y a celui de l'écueil de l'emprise par la douceur, c'est-à-dire de croire que l'agressivité est toujours en dehors du cercle familial et que le garçon qui grandit avec la puberté, avec l'adolescence, ne peut pas avoir de mouvement agressif, que son agressivité ou ces moments où il dérape, où il est impulsif, c'est forcément de la faute des autres. D'ailleurs, c'est drôle, on a tous un biais où on craint que notre enfant soit harcelé, mais on craint pas qu'il soit harceleur, alors qu'il y a des harceleurs et ils ont des parents. Et là, ça fait une emprise par la douceur, ce que Maurice Berger appelle une emprise par la douceur, qu'il retrouve chez certains mineurs délinquants, où il dit il n'y a pas seulement l'absence du père ou un père violent, il y a aussi une mère qui a voulu se raconter qu'il y avait que de la douceur qu'il y avait que de la douceur dans le lien et qui n'a pas voulu faire face à la part de conflictualité, d'agressivité. Et ça, c'est problématique parce que je crois qu'on doit tenir bon en tant que mère, en tant que femme. Quand les premières expressions un peu maladroites de la force du jeune homme arrive et de lui montrer qu'on ne répond pas par de la violence, évidemment, mais que nous aussi, en tant que mère, on tient le cadre et on fait respecter l'interdit. Voilà, on n'attend pas que ce soit le père qui le fasse, nous aussi. On est l'adulte qui transmet l'interdit, on tient bon et on ne laisse pas passer l'impulsivité de l'adolescent. Je pense que c'est extrêmement important. C'est d'ailleurs extrêmement important pour qu'il respecte sa mère.
2: Oui. Une fois que l'enfant est parti, ou même peut-être même avant parfois, il rencontre une compagne. Une mère peut-elle être jalouse de la compagne de son fils? Alors, que ce soit d'ailleurs à l'adolescence ou une fois que le garçon est devenu adulte, est devenu homme.
1: Oui, bien sûr, et sans aller jusqu'aux manifestations perverses et caricaturales de ça, de mères qui humilient leur fils dès qu'il a, qui se moquent systématiquement de la petite copine, qui disqualifient les amies filles qui passent à la maison, etc. Sans aller jusqu'à là, je pense qu'une mère normalement saine, elle a un petit moment de crainte pour la vie amoureuse de ses enfants, hein, fille ou fils, évidemment. Mais là, on parle de la relation mère-fils. Et qu'il faut faire attention à ce qu'on appelle le complexe de Jocaste, où il y a une forme de jalousie amoureuse. C'est-à-dire que la mère oublie qu'en tant que mère, on ne peut pas lui prendre sa place. Cet enfant n'a qu'une mère, c'est sa mère pour toute la vie. On ne peut pas la changer. C'est à la fois une bonne et une mauvaise nouvelle, mais ça veut dire aussi que cette place, elle n'est pas interchangeable avec la place de la petite amie, et vraiment être très confiante, nous, dans le fait que nous resterons, si on a fait correctement le boulot, le socle de confiance vers lequel le fils a le droit de revenir à tout moment de sa vie quand il vivra une difficulté, et que l'amoureuse, elle est sur un autre plan, on n'est plus dans la verticalité, elle est dans le groupe des pères, PIRS, et que quand je suis la mère d'eux, je ne suis pas la femme d'eux. Et donc la femme d'eux ne prend pas la place de la mère d'eux. Et les belles-mères jalouses, les mères jalouses des compagnes de leurs fils, c'est des mères qui oublient qu'il n'y a pas de confusion. En fait, les rôles ne sont pas interchangeables. Elles ne seront jamais l'amoureuse de leur fils. Et l'amoureuse de leur fils ne sera jamais sa mère. Et les demandes ne peuvent pas être les mêmes. Elles ne sont pas les mêmes. Et les attentes du fils ne sont pas les mêmes. Donc je crois que ça se manifeste par beaucoup d'intrusions. C'est-à-dire qu'elle va disqualifier sans même s'en rendre compte en disant mais non, mais c'est pour ton bien que je te dis ça, mais vraiment cette fille n'a aucune éducation, etc. etc. Et en fait, on voit pas qu'on abîme énormément l'estime de soi du fils parce qu'on invalide son choix et qu'on peut tout à fait voir un danger dans la vie amoureuse de nos enfants et essayer de les prévenir d'un danger en leur disant si tu me demandes mon point de vue, je te le donnerai, ou là je sens un danger et je t'en parle, mais c'est mon point de vue. Et je ne suis pas en train de juger ton choix, je suis en train de m'inquiéter, parce que c'est mon rôle de parent aussi de m'inquiéter, mais que l'enfant sente que vous n'êtes pas en train de disqualifier parce que vous êtes menacé narcissiquement par la place que prend cette personne. Encore une fois, si nos enfants arrivent à tomber amoureux et à investir des amis et des amoureux, et des amoureuses, ça veut dire qu'on a bien fait le boulot au niveau de l'attachement. Ouais, ça veut dire qu'ils osent aller vers l'autre. Donc c'est merveilleux, c'est une médaille, leur vie amoureuse réussie.
2: Il y a tellement à dire sur la relation mère-fils et mère-fille dont on va parler après la pause. Mais on va continuer parce qu'il y a encore beaucoup de choses à dire sur la relation entre une mère et son fils. Effectivement, il y a des réglages. Dans quel piège ne doit-on pas tomber pour que tout se passe bien? Comment savoir si ma relation avec ma mère est trop fusionnelle ou pas? Voilà, quand on est un homme ou si on est une mère, est-ce que je n'ai pas une relation trop fusionnelle avec un ou plusieurs de mes fils? On va continuer à parler de ces relations. C'est une magnifique émission. On est ensemble avec vous, Marie-Estelle Dupont, mère-fils, mère-fille, point commun et différence. Restez bien avec nous sur Europe 1. On est ensemble jusqu'à 16h. À tout de suite sur Europe 1.
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0: Vous êtes bien sur Europe 1, la suite de « Et si on en parlait ?» Semaine spéciale famille sur le thème « Les relations mère-fils et mère-fille ». C'est dans un instant, à tout de suite.
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0: Vous êtes bien sur Europe 1, c'est l'heure du journal permanent avec Wallis Glaise. Bonjour Wallis.
15: Bonjour Marilyn, bonjour à tous. 12 millions d'euros d'aide pour les départements de Gironde et des Landes. Voilà la réponse de Sébastien Lecornu aujourd'hui aux sinistrés des incendies qui ont touché les deux départements. Le Premier ministre est encore à Mérignac pour lancer la reconstruction et rencontrer les élus du territoire. Il faut reconstruire vite et bien, a ajouté le locataire de Matignon. L'incendie qui s'est déclaré jeudi dernier dans les Landes est désormais lui fixé. 1700 hectares parcourus, 250 personnes sont désormais autorisées à rentrer chez elles dans la commune de Luglon. De son côté, le président de la République, Emmanuel Macron, va également consacrer une partie de sa journée aux leçons à tirer de ces incendies de l'été. Le président de la République reçoit cet après-midi au fort de Brégançon les maires des communes touchées par les feux dans le Var. Le Var, justement, placé une nouvelle fois en alerte rouge aux feux de forêt aujourd'hui, comme les départements du Vaucluse et des Bouches-du-Rhône. Cet accident aérien qui s'est produit ce matin, impliquant un avion de formation de la base aérienne de Saint-Landry de Provence dans les Bouches-du-Rhône. Les deux membres d'équipage militaire de ce vol d'instruction sont légèrement blessés. Ils sont parvenus à poser l'appareil sur une route avant que celui-ci ne prenne feu. Les recherches sont toujours en cours dans la baie de Cannes, dans les Alpes-Maritimes. Un homme de 24 ans est porté disparu après une collision hier soir entre deux bateaux de plaisance au large de Théoule-sur-Mer. L'actualité à l'étranger à présent, si Oman s'en mêle, on va les bombarder. Voilà la menace adressée aux pays du Golfe par Donald Trump. Ces dernières semaines, les diplomates iraniens ont mené des négociations avec Oman au sujet d'un accord provisoire visant à réguler le trafic maritime dans le détroit. Jared Kushner rencontre aujourd'hui en Israël le Premier ministre Benjamin Netanyahou. Objectif, tenter de faire avancer le plan de paix américain à Gaza, auquel le dirigeant a opposé jusqu'à présent une fin de non-recevoir. En République démocratique du Congo, le bilan de l'épidémie d'Ebola ne cesse de grimper. Plus de 2300 décès ont été enregistrés, rapportent les autorités locales aujourd'hui. Il s'agit de l'épidémie la plus meurtrière de l'histoire du pays. Et puis enfin, en sport, cette information. L'attaquant de Cagliari, Yaël Trépi, c'est un Français, est hospitalisé dans une unité de soins intensifs dans le nord de l'Italie. Selon plusieurs médias italiens, le footballeur de 20 ans aurait été victime d'une noyade dans une piscine. Europe 1, il est 15h30 et si on en parlait, ça continue.
0: Merci Wallis, on vous retrouve dans une demi-heure. Dans un instant, la suite de « Et si on en parlait ?» Mais tout de suite, un duo musical. Francis Cabrel et Pascal Obispo, ils chantent « Il faudrait que pleuve l'amour ».

0: Pascal Obispo qui chante « Il faudrait que pleuve l'amour ».
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3: Ah, la famille, on en parle cet après-midi. Les relations entre une mère et son fils ou ses fils et une mère et sa fille ou ses filles. On est avec vous, Marie-Estelle Dupont, jusqu'à 16h. C'est savoureux de vous écouter. Alors, on parle de la relation entre une mère et un fils. Et je disais juste avant la petite pause, comment savoir si une relation entre une mère et son fils, ou ses fils d'ailleurs, est trop fusionnelle ou pas? Est-ce que vous avez des petits, il y a des petites choses à savoir?
4: Oui, voyez, je vais vous dire quelque chose. On dit souvent que les hommes ont du mal à accéder à leurs émotions, à parler de leurs sentiments, etc. Et je pense que nous, les mères, alors vraiment, je m'inclus dedans parce que j'ai trois fils. Hein,
3: oui.
4: On est très responsables de ça parce que les petits garçons sont extraordinairement sensibles à leur maman. Les petits garçons ont envie de protéger maman. Et donc, les petits garçons ont une capacité à effacer ce qu'ils ressentent pour faire toute la place aux émotions de leur maman qui est très grande. Et quand une mère, par exemple, traverse une dépression, on retrouve chez nos patients hommes devenus adultes une vie où ils ont commencé à s'interdire de ressentir ce qu'ils ressentaient eux pour être les petits infirmiers de maman, pour essayer de veiller sur maman, pour essayer de satisfaire maman, de ne pas faire de vagues, de réussir à l'école, de consoler maman. Et donc, à ce moment-là, les rôles s'inversent. Et ça laisse des grandes séquelles chez les hommes. Parce qu'en fait, ils s'interdisent, ils veulent être les petits chevaliers très forts qui protègent maman, donc ils s'interdisent l'accès à leurs propres émotions, parce que les petits garçons sont fragiles sur le plan neurologique. Il faut pas croire que les petites filles sont plus fragiles que les petits garçons. Et donc, ils vont barrer l'accès à leurs propres ressentis pour essayer d'être le chevalier de maman. Mais ça laisse des traces à l'âge adulte parce que ça fait des adultes anxieux, ça fait des adultes qui ont du mal à nommer leurs propres émotions, ça fait des adultes qui ont le sentiment d'avoir échoué parce qu'évidemment, c'était pas leur rôle de rendre maman heureuse. Donc, ils ne peuvent qu'avoir le sentiment d'avoir échoué dans une mission impossible. Donc, ils gardent une grande colère refoulée qu'ils essayent de contrôler. On parlait l'autre jour de la blessure d'injustice et c'est typique chez ces adultes-là. Et donc, nous, en tant que mère, on doit vraiment faire attention à ventiler nos éventuelles difficultés, problèmes, émotions négatives, moments de deuil sur des figures amies, un amoureux, des figures amies, des figures de la famille, un psy, mais des gens adultes qui ont les épaules pour encaisser ça, parce que sinon les petits garçons, ils absorbent le malaise et le mal-être de leur maman et ça les bloque après. Et alors après, on a une belle-fille qui nous dit mais ton fils, il est handicapé affectif, il n'arrive pas à parler de ce qu'il ressent, il dit toujours circuler, il n'y a rien à voir, c'est insupportable, il communique pas, il contrôle pas. Et en fait, peut-être que c'est un enfant qui a été sous l'emprise de toutes les émotions de sa maman qui ne lui laissait pas de place pour sa sensibilité à lui.
3: Mais ça, pour bien comprendre, l'enfant, enfin le garçon, dans le cas dont vous nous parlez, l'enfant prend le rôle du père.
4: Alors, il prend le rôle de... En fait, j'ai besoin en tant que petit garçon que ma maman aille bien. Et donc, pour me sécuriser dans ce besoin d'attachement avec une maman qui va bien, je vais tout faire, je vais absorber comme une éponge les émotions de maman, je vais être le pompier, je vais être l'infirmier, je vais tout faire pour que maman soit heureuse. Et évidemment, si à ce moment-là, il y a une figure paternelle saine qui lui dit « Mon chéri, ta maman, elle pleure parce que son papa vient de mourir et c'est normal et je suis là pour ta maman et on est tous tristes pour elle et tu es triste aussi que ton grand-père soit mort, mais c'est pas à toi de t'occuper de maman. » C'est-à-dire, s'il y a un homme à la maison qui signifie aux enfants qu'ils doivent rester à leur place d'enfant parce que eux, les adultes, font le travail entre eux, ça soulage le petit garçon. Mais si il n'y a pas un adulte à côté qui fait ce job-là, ou si la mère n'arrive pas à demander de l'aide à d'autres adultes, c'est le petit garçon qui absorbe toutes les émotions de sa maman. Donc c'est important de dire à nos enfants, là je ressens des émotions négatives, mais c'est pas à toi, c'est pas à cause de toi que je les ressens. Et je crois que nous les mères, comme on a cette tendance un peu fusionnelle avec nos petits garçons, parfois on voit pas que... On laisse pas nos petits garçons avoir leur sensibilité qui n'est pas forcément la nôtre, avoir leurs désirs qui ne sont pas les désirs qu'on voudrait qu'ils aient. Et ça, c'est un travail de conscience tous les jours, au quotidien, je dirais, en tant que maman, qu'on doit faire pour pas coloniser le psychisme de nos petits garçons.
3: 01 80 20 39 21 si vous voulez échanger avec Marie-Estelle Dupont. Est-ce qu'une relation mal réglée à l'enfance entre une mère et son fils a des conséquences sur la vie amoureuse du garçon? Qu'est-ce qu'on peut en dire? Est-ce qu'un fils à maman est condamné à l'échec amoureux?
4: Il n'est pas forcément condamné à l'échec amoureux, mais on l'empêche d'apprendre à se remettre en question, ce qui est quand même un facteur prédictif de rupture, de ne pas savoir se remettre en question. Petit garçon qui aurait vécu dans le sentiment d'échec, de rendre sa mère heureuse et qui aurait vu son père rendre sa mère malheureuse, c'est souvent un petit garçon qui va tellement pas vouloir être comme son père et vouloir rendre sa femme heureuse, qui va s'effacer complètement, qui saura pas mettre de limites, qui saura pas et qu'il est à risque d'être lui sous emprise d'une femme qui fera de la manipulation émotionnelle parce qu'il aura pas sa propre boussole interne pour ses émotions à lui. Donc ça c'est un risque. C'est pour ça qu'il faut vraiment essayer de pas faire de nos fils des confidents, parce que après ils s'autorisent pas à exister et parfois ils peuvent se retrouver eux sous emprise. Les hommes sous emprise, il y en a autant que des femmes sous emprise, hein. Ouais. C'est la violence prend pas la même forme, mais il y en a aussi des hommes sous emprise.
3: On peut guérir des blessures d'enfance liées à sa mère, Marie-Estelle Dupont?
4: Bien sûr, il faut juste s'autoriser à regarder comment nos parents ont été construits et ce qu'ils ont fait de bon et de moins bon, et trier le bon grain de l'ivraie, mais en regardant dans le rétro, évidemment qu'on peut s'affranchir de tout ça, et c'est la bonne nouvelle de l'introspection. Les blessures d'enfance, c'est pas des fatalités, au contraire, on peut en apprendre énormément de choses et regarder avec beaucoup de compassion ce qui s'est joué dans la famille, en disant je reproduis pas, mais je ne condamne pas. C'est pas parce que nos parents nous blessent qu'ils sont pervers. Il y a des parents pervers, et puis il y a juste des parents qui ont pas pu régler leur souffrance parce que ça se faisait pas à leur génération. Et c'est pas parce qu'on veut pas transmettre cette souffrance que et qu'on idéalise nos parents et qu'on fait ce travail de trier le bon grain de l'ivraie qu'on va forcément être fâché avec ses parents. Il y a pas de fatalité. Il faut juste avoir l'humilité de se dire je vais regarder un peu comment le moteur fonctionne, parce que comme ça, ce sera moins compliqué d'utiliser le véhicule, quoi.
3: Avant de parler des relations mère-fille, cette question qui peut être associée à la fois à la relation mère-fils et la relation mère-fille, c'est comment gérer une mère intrusive dans ma vie d'adulte. Ça, c'est ça a donné lieu à des films.
4: Alors,
3: ça me fait penser à
4: des consultations aussi.
3: Et à des consultations, évidemment.
4: Vous savez, souvent au mois de juin, la grande question, c'est un peu comme avant les fêtes de Noël, c'est comment je gère la première quinzaine d'août chez les beaux-parents.
3: Oui.
4: Alors déjà, vous n'y passez pas 15 jours.
3: Très mauvaise idée.
4: Il y a peut-être un petit gîte à quelques kilomètres de chez eux qui vous permettrait de juste aller manger une part de melon et de jambon avec eux le midi, et puis de vivre chacun votre vie de votre côté. Je pense que poser des limites de manière très calme, sans pathos, en disant nous te remercions de ta proposition de venir dîner tous les soirs à la maison pendant les vacances, mais nous avons déjà des engagements avec des amis. Poser des limites de manière calme, parce que le parent intrusif ne se voit pas toujours faire. Il peut avoir beaucoup rationalisé son besoin de contrôle en se faisant croire que c'est pour aider, etc. Et autant il y a des grands-parents qui n'aident pas du tout, autant il y a des parents qui, sous prétexte d'aider, essayent de contrôler la vie de leurs enfants devenus adultes. Donc poser des limites, rappeler gentiment que ma femme c'est ma femme, et donc aujourd'hui elle passe avant ma mère. Et c'est assez difficile, c'est la source de beaucoup de conflits conjugaux, quand les femmes ont le sentiment que leur mari ne pose pas de limites à sa famille, en fait, et que donc c'est elle le mauvais objet, parce que le mari n'arrive pas à dire stop à une mère qui est trop envahissante. On peut aussi avoir la diplomatie de donner des petits espaces de contrôle. Par exemple, quand tu gardes les enfants, évidemment, on n'intervient pas, c'est toi qui décides de ce que tu fais avec eux. Donner le bénéfice d'un petit moment où la belle-mère ou la grand-mère a le sentiment de contrôler, pour d'autant mieux définir les limites. Et la remercier de ses conseils non sollicités sur le fait qu'on le couche sur le ventre alors qu'elle le couchait sur le dos. Qu'on va continuer à faire comme on a l'intention de faire. Les fameux conseils non sollicités. Ah, toi, tu fais comme ça. Oui, je confirme.
3: Ah non, mais tu fais comme tu veux, hein, mais moi, je ne faisais pas comme ça à l'époque. Et ça...
4: Voilà, attention, parce qu'il y a des gens qui pourraient passer par la fenêtre s'ils insistent trop.
3: Ça peut ruiner un début de vacances. Bon, quelles sont les conséquences, vous parliez à l'instant, de ces hommes qui... comment dire, ne disent pas à leur mère stop quand elle est trop invasive. Et du coup, la femme en souffre. Quelles sont les conséquences pour le couple ?
4: Ben, je crois qu'en fait, ce qui est difficile pour l'homme, c'est que ça l'oblige à regarder en face qu'il n'a pas. Il n'est pas devenu. Il est resté petit garçon dans la matrice maternelle et qu'il n'est pas encore dans une relation d'adulte à adulte avec sa mère. Que peut-être il est dans une forme de chantage émotionnel où il a l'impression que poser une limite à sa mère, c'est faire de la peine à sa mère, c'est blesser sa mère. Et donc, en fait, elle le tient par une forme de culpabilité. C'est pas évident à vivre pour la femme, mais dans l'inverse est vrai aussi. Hein, ça peut arriver d'un mari vers sa femme par rapport à la figure paternelle. Encore une fois, rien n'est impossible dès lors qu'on se donne les moyens d'aller travailler, d'aller identifier un peu les schémas familiaux et pourquoi on a pris cette posture et pourquoi on veut, on n'arrive pas à s'affirmer devant maman. À un moment donné, faut accepter de décevoir son parent. Est-ce que j'accepte de pas correspondre à toutes les attentes narcissiques de mon parent? Et pourquoi je n'y arrive pas? Et pourquoi je me sens nulle? Et pourquoi je me sens coupable? C'est qu'il y a quelque chose qui n'était pas ajusté dans la relation d'attachement.
3: Alors, parlons maintenant des relations mère-fille. Alors, on dit souvent, on a le sentiment que les relations mère-fille sont beaucoup plus intenses que les relations mère-fils. Qu'est-ce qu'on peut dire sur ce point ?
4: Bah, la particularité, c'est quand le bébé-fille arrive, c'est à la fois toute la dyade mère-bébé, toute la fusion nécessaire avec un petit bébé, auquel se surajoute l'identité de sexe, l'identité de genre. Donc, on se projette évidemment beaucoup dans sa petite fille, ce qui est à la fois une grande source de joie pour la mère et la petite fille, mais à mesure que la petite fille grandit, il faut qu'elle accède quand même au statut de sujet. Et donc que la mère puisse prendre conscience que les craintes qu'elle nourrit, par exemple, pour sa fille, sont aussi le reflet de sa propre histoire, mais qu'elle n'est pas forcément la même mère que sa mère, et que donc sa fille n'a peut-être pas les mêmes angoisses qu'elle avait quand elle était enfant, elle n'a peut-être pas les mêmes besoins. C'est très important que le père vienne faire tiers, évidemment, parce que c'est une double fusion, fusion mère-enfant et fusion mère-fille. Mais quand la mère est à l'aise avec son féminin, c'est merveilleux, parce que si la mère est à l'aise avec son féminin, elle va transmettre quelque chose de serein à sa fille quant à la féminité. Il est heureux d'être une femme. Je suis à l'aise avec ma féminité, alors qu'à contrario, même une mère qui veut bien faire et qui a envie que sa fille soit heureuse, si elle n'a pas guéri ses blessures par rapport à sa féminité, par rapport au fait que peut-être ses parents voulaient un garçon et donc elle a été rejetée dans son sexe de fille, elle va transmettre une douleur à sa fille. C'est pour ça que c'est vraiment important d'être au clair avec la manière aussi dont nos parents nous ont investis, parce que c'est souvent au moment où on accueille un enfant qu'on se rend compte complètement que le déni saute et qu'on se rend compte complètement peut-être de l'ambivalence de nos parents à certains endroits. Oui. Donc c'est important de prendre conscience de ces projections, parce que devenir une femme heureuse pour notre fille ne prendra pas la même voie que pour nous, déjà parce qu'il y a un écart de génération et qu'elle évoluera pas dans le même monde que nous, donc les relations qu'elle aura avec les hommes ne seront pas les mêmes que celles que nous on a eues ou que nos mères ont eues. Je crois qu'il faut accepter que nos filles puissent être des femmes épanouies et heureuses selon un modèle qui sera différent du nôtre.
3: Souvent, est-ce que la mère, souvent, je ne sais pas pourquoi je dis souvent d'ailleurs, mais est-ce que ça arrive que la mère voit sa fille comme une rivale? Ça, c'est quelque chose dont vous pouvez nous parler?
4: Ben oui, bien sûr, hein, j'ai écrit un livre dessus, oui. Sur l'antimère. Et donc là, on voit bien la problématique dans la tête de la mère où la différenciation des places n'est pas là. C'est-à-dire qu'il y a une confusion dans le psychisme de la mère où il y a une place pour deux, un corps pour deux. Donc du coup, contrôle coercitif sur le corps de la fille. Si elle n'aime pas son féminin, elle va rejeter le corps de la fille. Elle va lui dire qu'il est sale, qu'il est dégoûtant, etc. Parce qu'elle n'arrive pas à comprendre que il y a effectivement... une petite fille et une femme, donc deux futures femmes, deux femmes au futur, mais qu'il y a la mère qui sera toujours la mère et donc l'épouse, et qu'il y a la fille qui sera toujours la fille de ses parents et qui sera l'épouse de quelqu'un d'autre. Et ça, pour la mère qui, comme dans Blanche-Neige, voit la fille, la jeune fille, future femme, comme une rivale, bah, ça va être impossible. Elle va se sentir menacée à mesure que l'enfant grandit. Dès que la fille va commencer, par exemple, à l'entrée en sixième, à approcher de la puberté, à penser par elle-même, à avoir ses désirs propres et à ne plus mimer sa mère comme le fait une petite fille qui veut s'habiller comme sa maman, qui veut se maquiller comme maman, qui parle comme maman. Dès qu'elle va devenir un sujet, la mère n'aura de cesse de la castrer en lui coupant les cheveux, de la castrer en la ridiculisant, de la castrer en ne voulant pas accepter qu'elle s'habille plus comme une petite fille, mais qu'elle s'habille comme une jeune fille. Et donc ça, c'est évidemment des très grandes blessures pour la fille. Vous faisiez référence au souvenir vécu avec la belle-mère tout à l'heure. Je crois que c'est surtout aussi chez moi l'expression de tous les patients que j'ai pu recevoir en consultation et ma propre crainte aussi d'être une mauvaise belle-mère avec ma belle-fille. Je voulais réhabiliter mon ex-belle-mère quand même, qui m'a appris plein de choses et que je remercie pour ça. Donc, la mère peut être évidemment en rivalité avec sa fille, ce qui peut conduire la fille à la psychose et à la folie parce qu'elle fait croire à la fille qu'il y a une place pour deux, alors qu'évidemment il y a deux places, il y a deux individus.
3: Ça, c'est important ce que vous venez de nous dire. Des mères qui font croire qu'il n'y a qu'une seule place.
4: Ben oui, c'est-à-dire que la mère va retenir la fille dans la fusion avec elle pour la maintenir dans la matrice, pour qu'elle ne fasse pas son chemin de femme. Alors, par exemple, un comportement typique de ça, c'est que vous voyez des mères qui, à mesure que la fille devient adolescente et invite des copains à la maison, est très séductrice avec les copains de sa fille. C'est-à-dire qu'elle veut se placer sur le même plan générationnel et elle ne laisse pas son espace, en fait, à sa fille. Et donc, à regarder de l'extérieur, c'est totalement ridicule, puisqu'on voit une femme mature qui, au lieu d'être confiante dans sa maturité, se conduit comme une adolescente. Mais pour la fille, c'est terrible, parce que la fille va forcément l'analyser comme « c'est moi le problème ». Donc ça, je vous parlais de problèmes de psychose où la fille n'arrive pas à se construire comme sujet, mais ça peut être des jeunes filles qui vont du coup se scarifier, devenir très anxieuses, avoir un trouble du comportement alimentaire, parce que elles vont pas arriver à nommer qu'elles sont dans une fusion qui les emprisonne, mais elles vont essayer par tous les moyens et par tous les symptômes de défusionner de la mère. Et il y a eu un très beau livre qui a été écrit par Denise Louise Hainaut qui s'appelle « Fusion mère-fille, en sortir ou y laisser sa peau », où elle parle de ça, que quand la mère est dans un délire d'identité, ou parce que t'es une fille, il faut que tu sois comme moi, il faut que tu sois mon double idéalisé, ou il faut que tu fasses tout ce que moi j'ai pas pu faire pour me réparer, il faut que tu deviennes actrice, il faut que tu fasses des études parce que moi j'ai pas fait d'études, etc. Ça rend fou en fait, ça rend fou. La fille va se débattre avec des angoisses terribles. On le voit bien en consultation, ça prend beaucoup de temps.
3: Oui. Marie-Estelle Dupont, à partir de quel moment une fille devient-elle enfin une femme psychologiquement parlant vis-à-vis de sa mère ? À quel moment devient-elle véritablement indépendante ? Quels sont les signaux qui disent ça ?
4: Nos filles deviennent indépendantes déjà quand elles trouvent dans le regard de leur père et de leur mère le permis d'exister en tant que femme. Et la fille a besoin du regard de son père qui l'autorise à être une femme de manière saine, c'est-à-dire « je t'autorise à aimer d'autres hommes que moi » et je reste là non loin pour te protéger si un homme en venait à te faire du mal, évidemment, parce que le père doit rester protecteur et ne jamais devenir séducteur. Et l'autorisation par la mère à être une femme épanouie, à être une femme belle, à être une femme bien dans son corps, à être une femme qui, même si la mère n'est pas bien dans sa peau, sera sans complexe physique. Et c'est le regard croisé des deux parents qui aide la fille à construire ça. Elle a besoin des deux regards, du regard du permis d'exister de son père et du permis d'exister de sa mère. Et puis quand il y a un des deux qui fait défaut, quoi, il y a les deux qui font défaut, ça prend beaucoup plus de temps de s'autoriser à exister et de trouver ses contours et de savoir qui on est, parce que les parents qui sont, les mères qui sont en rivalité avec leur fille n'autorisent évidemment pas la conflictualité. C'est sain à l'adolescence d'envoyer bouler sa mère. Mais ces mères-là, elles ne le permettent pas. Elles ne sont pas capables de supporter la contradiction tout en faisant respecter le cadre, c'est-à-dire je supporte que tu sois en désaccord avec moi, mais tu ne me manques pas de respect. Ça, c'est la position mature et saine de la mère. Ces mères-là, elles vont complètement castrer la fille en les humiliant dès qu'elles ont un avis différent, en disant « mais c'est ridicule ». Mais j'ai des milliers de témoignages d'amis ou en consultation de mères qui n'ont pas pu tolérer ça parce qu'elles n'étaient pas au clair avec elles-mêmes et parce qu'elles n'étaient pas bien avec elles-mêmes et qu'elles utilisaient finalement leurs enfants pour se réparer. C'est toute la problématique du narcissisme parental. S'il n'est pas sain, c'est l'enfant qui en paye les pots cassés.
3: Et je me disais, quand la femme devient, quand la fille devient mère, elle-même, ça change sa vision de sa propre mère ? Elle comprend certaines choses ?
4: Oui. Alors, en fait, quand la mère, quand la relation était conflictuelle, mais que la mère était fondamentalement saine et aimante, qu'il y avait une ambivalence normale, mais que la mère aimait profondément sa fille, en général, l'arrivée de l'enfant qui donc décale les places dans l'arbre généalogique, puisque la fille devient mère et la mère devient grand-mère, beaucoup de femmes vous disent « ça m'a rapprochée de ma mère, j'ai mieux compris ma mère, j'ai mieux compris la fatigue qui pouvait faire que ma mère était parfois énervée quand on était petit, j'ai compris des choses de ma mère ». Et donc là, j'arrive à un stade adulte où je vois ma mère avec ses défauts et ses qualités, je vois aussi tout ce qu'elle nous a donné et que je ne voyais pas tant que je n'étais pas moi-même mère, et aujourd'hui, on s'est rapprochés autour du bébé. Et je vois le plaisir qu'elle prend à être grand-mère et à venir aider sa fille. Ça, c'est quand il y avait des difficultés normales liées à la séparation, individuation de l'adolescence, mais que la relation était saine. Puis quand la relation était malsaine, l'arrivée de l'enfant vous fait mesurer que votre mère ne vous aimait pas de manière juste. Et donc la jeune maman doit à la fois vivre l'amour profond qu'elle ressent pour l'enfant qui arrive et la prise de conscience que sa propre mère peut-être ne l'aimait pas.
3: Il y a tant de choses à dire. Il faudrait quoi ? Plusieurs heures, évidemment.
4: Il faudrait plusieurs émissions là-dessus.
3: Il faudrait plusieurs émissions. Mère-fils, mère-fille, c'était passionnant. C'est une pépite, cette émission. Et si on en parlait avec vous, Marie-Estelle Dupont, tous les jours entre 15h et 16h. Voilà, on espère que vous avez passé un bon moment avec nous, avec Marie-Estelle Dupont.
0: Et si on en parlait, c'est fini pour aujourd'hui. Rendez-vous demain pour continuer cette semaine spéciale famille sur le thème des relations père-fils et père-fille avec Romain Desarbres et Marie-Estelle Dupont. 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
9: 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Votre rendez-vous avec l'actualité de ce lundi, c'est avec Wallis Glaise. Bonjour Wallis.
10: Bonjour Maréline, bonjour à tous. L'actualité dominée par la visite de Sébastien Lecornu en Gironde. Le Premier ministre a annoncé des mesures d'aide aux sinistrés et de soutien au secteur économique impacté par l'incendie qui a ravagé le département en juillet dernier. 12 millions d'euros d'aide, justement, seront donnés pour les départements de Gironde et des Landes. L'incendie qui s'est déclaré jeudi dernier dans les Landes, justement, lui est fixé. 1700 hectares parcourus, 250 personnes désormais autorisées à rentrer chez elles dans la commune de Luglon, mais la vigilance reste toutefois de mise. De son côté, Emmanuel Macron va également consacrer une partie de sa journée aux leçons à tirer des incendies de l'été. Le président de la République reçoit cet après-midi au fort de Brégançon les maires des communes touchées par les feux dans le Var. Le Var placé une nouvelle fois en alerte rouge aux feux de forêt aujourd'hui, tout comme les Bouches-du-Rhône et le Vaucluse. Un accident aérien s'est produit aujourd'hui, ce matin, impliquant un avion de formation de la base aérienne de Salon-de-Provence dans les Bouches-du-Rhône. Les deux membres d'équipage militaire de ce vol d'instruction sont légèrement blessés. Ils sont parvenus à poser l'appareil sur une route avant que celui-ci ne prenne feu. Les recherches sont toujours en cours dans la baie de Cannes, dans les Alpes-Maritimes. Un homme est porté disparu après une collision en mer hier soir entre deux bateaux de plaisance au large de Théoul-sur-Mer. Vous allez peut-être recevoir une information pas très rassurante aujourd'hui, on ne vous le souhaite pas, de la part des services de l'État. Un message pour vous signaler que vous faites partie des usagers touchés par la cyberattaque contre l'administration fiscale fin juin. Près de 700 000 particuliers et professionnels sont concernés. L'actualité à l'étranger, cette menace de Donald Trump. Si Oman s'en mêle, on va les bombarder. Une menace adressée aux pays du Golfe. Ces dernières semaines, les diplomates iraniens ont mené des négociations avec Oman au sujet d'un accord provisoire visant à réguler le trafic maritime dans le détroit. Le bilan de l'épidémie d'Ebola en République démocratique du Congo ne cesse de grimper. Plus de 2300 décès ont été enregistrés, rapportent les autorités locales. Il s'agit de l'épidémie la plus meurtrière de l'histoire. Et puis enfin, en football, l'attaquant de Cagliari, Yael Trépi, hospitalisé dans une unité de soins intensifs dans le nord du pays, en Italie. Selon plusieurs médias italiens, le footballeur français de plus de 20 ans aurait été victime d'une noyade dans une piscine.
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9: Bienvenue à toutes et à tous sur Europe 1. Merci de passer cet après-midi avec nous sur votre radio préférée. Et c'est parti avec 2 heures du meilleur de l'émission Pascal Pro et vous. Au sommaire de cette première heure, des thèmes variés. Le nouveau gouverneur de la Banque de France, Nagui, qui accuse Charles Alonque, et la vie de Jésus-Christ. Vous voyez, c'est varié ce lundi. Et on commence par les conseils du docteur Brigitte Millot pour lutter contre la chaleur. Et en ce moment, on en a

0: besoin.
1: Oui, il fait très chaud, il faut boire, faut fermer les volets, faut éviter les efforts, faut pas boire d'alcool, faut pas manger lourd, faut... Bon, j'ai envie de dire tout ça, nous le savons, mais je vous remercie quand même d'être avec nous. Les journalistes...
2: C'est important de le rappeler,
1: écoutez, je pense que tous ceux qui nous écoutent, j'imagine.
2: Enfin, on voit des gens courir dans la rue encore.
1: Non, mais peut-être, peut-être pas. D'abord, moi, ce qui m'étonne, je vais quand même vous dire, et c'est bien que vous soyez là, et vous avez raison, je suis quand même étonné qu'il y ait autant de noyades. Je suis étonné d'une forme d'imprudence.
2: Il y a beaucoup de gens qui ne savent pas nager. C'est pas une blague.
0: C'est dans des endroits qui ne sont pas surveillés. Il y a eu quand même.
1: Là, j'ai vu, je crois que c'est le footballeur de Guingamp. Moi, je suis d'une très grande prudence parce que je suis froussard, simplement. Ouais. Je suis froussard depuis tout petit. Bon, je prends pas de risques. Je vous assure, avant d'aller me baigner dans un endroit comme ça,
2: énormément le fond.
1: C'est ce que je vous dis. Ouais. Bon, Brigitte, qu'est-ce qu'on peut dire
0: sur la canicule? Mais je trouve que c'est important de passer ces messages. Maintenant, dans les maisons de retraite, tout le monde le sait, tout le monde le faisait. Avant, personne ne le faisait. Donc, c'est important, finalement, tout ce qui s'est passé. On a un peu appris, en tout cas, sur les gestes, les premiers gestes à faire, on a un peu appris depuis 2003. Après, on n'a pas appris sur d'autres choses, sur l'habitat. Quand je vois tous ces immeubles en train de se construire, tout en verre et tout, je me dis, mais à un moment, quelqu'un va comprendre. Avant, on a appris pendant des années à se chauffer. Maintenant, il va falloir qu'on apprenne à refroidir nos maisons, quoi. On en est là.
1: Mais pourquoi ces immeubles en verre, j'imagine qu'aujourd'hui ils sont construits aux normes. Quand même, il y a des immeubles en verre aux États-Unis et tout est climatisé à 90%.
0: Mais vous imaginez tout ce que ça, tout ce que ça chauffe et tout derrière ce verre. Le verre, c'est beaucoup plus pratique, c'est moins cher, c'est facile à construire, à bâtir, etc. Donc on les fait tous en verre. Derrière, ça tape, c'est comme une serre. Donc il faut de la clim en permanence. Donc tous ces gens vont vivre sous clim toute l'année.
1: Et d'ailleurs, les dangers de la clim, on les rappelle peut-être
0: Les dangers de la clim, déjà, le premier risque, c'est... D'abord, c'est très bien la clim, attention, heureusement, ça sauve des vies et c'est très bien. Là, je parlais juste des constructions, de l'habitabilité, mais sinon, la clim, c'est une très bonne chose, mais le vrai problème, c'est le choc thermodifférentiel. Quand vous passez de 40 degrés et tout à coup, vous mettez votre clim à 18 ou à 19...
1: Il
0: ne
1: faut pas la mettre à 18, la mettre à 23.
0: Dans votre voiture, vous la mettez à combien?
1: 21-22.
0: Non, bon. En tout cas, ça fait quand même un sacré choc thermodifférentiel et ça, c'est jamais bon pour la santé. Votre corps, il a des vaisseaux complètement dilatés par la chaleur, tout ça, et tout à coup, hop, c'est comme si vous rentriez tout à coup dans de l'eau froide, quoi. Ça, c'est pas très bon. Puis après, il y a toutes les cochonneries de la clim. On peut attraper un torticolis, peut attraper des bactéries.
1: J'ai attrapé une pneumopathie.
0: Voilà, on peut attraper plein de choses. Mais quand elle est mal entretenue, il faut bien les entretenir.
2: C'est possible, ça, docteur?
1: Je pense que j'ai fait un long voyage en voiture de 700 km et c'était fin de l'été. Et j'ai déclenché une pneumopathie. Bon, c'est pas très grave. Simplement, il faut
0: Non, mais ça peut être grave chez une personne.
2: Voilà, la clim était mal dirigée, peut-être.
1: Je pense que c'est à cause de ça. Maintenant, je suis pas médecin, mais je pense.
0: Non, mais on peut attraper des virus, des bactéries. Enfin, ça fait peur. Avoir la clim, c'est bien, mais après, dans tous ces immeubles. Mais il faut aussi l'entretenir.
2: Vous saviez pour les virus. Moi, je savais pas.
1: Ah ben si, en voiture, bien sûr, en voiture. C'est pour ça que la clim en voiture, elle arrive sur toi. Bon, on est avec Pierre de la Garenne Colombe. Bonjour Pierre.
3: Bonjour à tous.
1: Bonjour Pierre, vous êtes
2: poissonnier, on a eu plusieurs fois.
1: On vous a eu plusieurs fois, je crois que c'est vous qui êtes
3: Malakoff.
1: Ah oui, mais alors là le poisson
0: faut respecter la chaîne du froid.
1: Ouais, là faut respecter la chaîne du froid, là du froid parce que la chaîne du froid aussi. Mais la chaîne du froid parce
0: avec
1: que
0: l'alcool.
1: Et est-ce que ce matin vous avez travaillé aujourd'hui?
3: Oui, j'ai travaillé, mais c'est très, très, très calme.
1: Ah oui, les gens sortent pas, c'est le marché, j'imagine.
3: Exactement.
1: Ils viennent pas.
3: Ils commencent de bonne heure, au contraire. Ouais. Ils viennent vers les coups de 7h30, 8h.
1: Ouais.
3: Et à partir de 9h30, il n'y a plus personne.
1: Mais là, le poisson, il est évidemment mis sur l'étalage. Oui, mais la glace fond, si j'ose dire.
3: Exactement, ça fond. On n'arrête pas de mettre de la glace.
1: Ah oui.
3: On se ruine en glace.
1: Ah oui. Évidemment. Le poisson que vous vendiez ce matin, il a été pêché quand?
3: Il a été pêché cette nuit.
1: Cette nuit?
3: Le poisson. Oui.
1: Il était pas chez Sapi, il était sur l'étal à Malakoff ce
3: cette
1: matin.
3: Nuit. Attendez, ben non, pas cette nuit.
1: Bah, c'est vous qui me dites cette nuit.
3: La nuit dernière.
1: La nuit dernière. Bon, et qu'est-ce qui s'est bien vendu ce matin?
3: Que des crevettes. Tout ce qui est bon, je crois.
4: Parce que c'est les crevettes, c'est frais, c'est léger, c'est pas calorique, c'est bien sûr, ça se croque, c'est très estival.
1: Comme les crevettes.
4: Bah oui, vous croquez une crevette.
5: Et puis c'est léger.
4: Bien sûr, évidemment. Puis ça se mange frais, ça peut se cuire, ça m'étonne pas du tout.
2: Vous mangez des crevettes
3: vous-même ? J'adore et tout ça.
2: C'est quelle couleur une crevette ?
4: Bleu. Attention, il y en a deux.
1: Et ben vous ce midi, j'ai mangé un avocat crevette.
4: Non, pour la santé ça. Très bien.
1: Voilà ce que j'ai mangé ce midi.
4: Riche en oméga 3.
1: J'ai mangé un avocat crevette.
2: Vous êtes complètement repris.
1: Un avocat crevette. Je n'ai mangé que cela d'ailleurs. C'est fini. Des petits grissini.
2: Bravo.
1: Dans un restaurant italien.
2: Vous allez être athlétique, c'était.
1: Exactement. Oui, je vais être athlétique. Vous allez voir.
4: C'est intéressant ce qu'il vend le au mieux là en ce moment.
1: Et vous avez dit le haddock également.
3: Le haddock aussi, oui. Tout ce qui est froid, tout ce qui est plus haut.
1: Le haddock, moi je connais le capitaine haddock, mais le haddock...
4: Vous ne connaissez pas le haddock?
1: Non, ça je ne connais pas le haddock. Le haddock, c'est un poisson.
4: Ouais, c'est un poisson.
1: C'est
4: le cabillaud.
3: C'est du poisson, c'est du aigle fin.
1: J'ai pas compris, excusez-moi, c'est du...
3: C'est du aigle fin.
1: Du aigle
4: fin.
3: Voilà, une fois que c'est fumé, ça devient haddock.
1: D'accord. Parce que ça fume. Enfin, bon, ouais. Je suis pas sûr d'avoir trompé. Mais bon, c'est fumé.
3: Ah bah ouais,
1: mais comment c'est fumé? Ça, s'il y a un petit peu de poisson se mettre à fumer, là, ça suffit. Bon, non, et donc, le chiffre d'affaires ce matin était en baisse, c'est ce que vous voulez nous dire?
3: Oh, complètement.
1: Ah oui, donc vous avez fait quoi? Vous avez fait la moitié de ce que vous faites d'habitude?
3: Moins que la moitié.
1: Mais alors, le poisson qui reste, vous en faites quoi?
3: Bon, on le met dans le frigo. Bah, chambre froide.
1: Mais s'il n'est pas vendu encore demain, il reste combien de temps en chambre froide, votre poisson? Il y a un moment...
3: Un poisson, ça va tenir 2-3 jours. Après, ça commence à tourner. Et là, à partir de là, c'est poubelle.
1: Bien sûr. Donc, demain, s'il n'est pas vendu, le poisson, c'est poubelle.
3: Oui, je l'ai acheté, avec ma patronne cette nuit. Mmh. Oui, ça va tenir jusqu'à demain. Après vendredi, ça commence à... pas bon du tout.
1: Mais comme Brigitte Millot est avec nous, les enfants... Et notamment les bébés. J'imagine que l'attention portée sur eux doit être très grande, les bébés.
0: Oui, parce qu'ils ne peuvent rien faire. Et surtout, leur système de thermorégulation, qui fait que vous transpirez et que vos vaisseaux se dilatent pour évacuer la chaleur, eux, le système n'est pas encore mature. Donc oui, ils transpirent, mais ce n'est pas efficace. Donc ils n'arrivent pas à se refroidir.
1: Ils sont en grand danger. Chaque année, on entend, hélas, parfois qu'un bébé laissé en plein soleil, ou même parfois dans une voiture...
0: Ça, il faut quand même le dire. En 10 minutes, quand il fait 40 degrés à l'extérieur... À l'intérieur de la voiture, il fera 70 degrés. Donc, je sais que c'est pénible de détacher un bébé du siège auto, etc., etc. Mais non, on ne laisse pas... Oui. Pas du tout, c'est non négociable. Quand je dis les enfants et tout le monde, on évite de laisser quelqu'un dans une voiture. On ne se rend pas compte à la vitesse à laquelle la température monte. Surtout que quand on est dedans, on a la clim. Donc, on se dit, c'est bien, je vais juste prendre ma baguette et puis c'est tout. Pas du tout. On ne laisse pas un bébé... ça il faut vraiment le dire et le répéter, on ne laisse pas un bébé dans une voiture. Après sur les enfants, le problème c'est qu'il peut pas parler, il peut pas dire ça va pas, il peut rien faire. Donc c'est vraiment votre surveillance, c'est vraiment la responsabilité des adultes. Dans les conseils qu'on peut donner aussi, c'est de regarder si les couches sont sèches ou mouillées. Si la couche est sèche, un bébé ça pisse tout le temps, ça boit tout le temps et ça pisse tout le temps. Donc si les couches sont sèches, c'est qu'il est déshydraté. Parce qu'il peut, on peut regarder sa peau aussi, on peut regarder son pli cutané, on peut prendre sa température. Je dis pas du tout lui prendre la température toutes les 5 minutes, mais si vous sentez que votre bébé est un peu chaud.
1: Pourquoi Brigitte Millot, les gens âgés n'ont-ils pas soif? Alors pourquoi
0: avec l'âge, vous le verrez, tous les sens s'émoussent et la soif aussi. Oui, et puis en plus, n'oublions pas que.
1: C'est-à-dire quoi, tous les sens s'émoussent?
0: On entend moins bien, on ressent moins les choses, tout notre système sensoriel.
1: Donc on n'a pas soif?
0: Non, la plupart, en tout cas, ils ne ressentent pas.
1: Et on n'a pas faim non plus?
0: Non, pas tellement.
1: On a moins faim,
0: on a moins faim, on a moins. Voilà. Et surtout, n'oublions pas que les personnes âgées.
1: On ne va pas vers le meilleur, hein?
0: Non, si vous avez remarqué.
5: C'est pas positif.
1: Déjà, on va pas vers le meilleur quand même.
0: N'oubliez pas une chose, Pascal, vieillir est le seul moyen qu'on a trouver de ne pas mourir. Donc c'est important.
1: Mais à partir, c'est quoi, la, comment dire, c'est à partir de quel âge précisément qu'on bascule peut-être dans la grande vieillesse, ou en tout cas dans le grand âge, comme
2: 61.
1: On dit le grand âge.
0: Mais ça, c'est intéressant parce qu'il y a des âges différents.
1: Oui.
0: Quand vous voyez qu'à partir de 65 ans, vous pouvez faire des examens et être remboursé pour certains trucs, pas pour certains trucs, donc ça pourrait être 65 ans.
1: Non, mais par exemple, dans l'exemple que je cite, à partir de quel âge on pense que... On a plus cette envie de boire alors qu'il faudrait boire.
0: On va dire qu'à partir de 4... Enfin, ça commence à s'émousser avant, mais c'est vrai
1: mais c'est
0: que...
1: 80 ans.
0: Non, puis il n'y a pas que ça, c'est... Tout fonctionne moins bien, les reins fonctionnent moins bien, tout fonctionne moins bien. Et en plus, ils ont aussi souvent, ils prennent des médicaments en même temps.
1: Oui, et donc
0: les médicaments, ça fait souvent des médicaments pour la tension, donc ils font...
1: Pour
0: la tension artérielle.
1: Ah oui,
0: non, pas pour la tension.
1: Donc il y a tout, effectivement.
0: Bon,
1: mais ça, c'est,
0: les
1: là,
0: personnes
1: c'est intéressant parce que là, les gens, effectivement, d'un certain âge, n'ont pas soif et ils peuvent être en danger. C'est pour ça que je posais la question.
0: Alors, je crois qu'à force de répéter, effectivement, ils le comprennent.
1: D'accord.
0: Là aussi, attention, il ne faut pas trop leur donner à boire non plus aux personnes âgées. Sinon, on risque de diluer, de faire ce qu'on appelle des hyponatrémies.
1: Mais arrêtez, moi j'ai 61 ans, je ne suis pas
0: en pleine forme. Il fait du sport 3 fois par semaine.
2: Il
0: mange un ananas crevette le midi, il fait du sport 3 fois par semaine.
2: Je
1: vous remercie Brigitte Millot.
0: Merci Pascal. Merci tout le monde.
1: Merci beaucoup Brigitte.
2: J'aimerais faire mon médecin Brigitte. Je sais pas si c'est possible.
1: Non mais Brigitte,
2: elle arrête de faire fumer. Tu fumes pas toi? Non, je fume pas. Pourquoi? Non, mais justement, bah parce que tu n'as pas intérêt à aller voir Brigitte, c'est ça que je veux dire.
1: D'accord, pardon. Brigitte, j'ai quelque chose. Brigitte, j'ai quelque chose à vous dire.
2: Ça donne envie de venir.
1: J'ai quelque chose à vous dire, Brigitte.
0: Je vous écoute, Pascal.
1: Au revoir.
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12: Ne bougez pas, chers auditeurs, les meilleurs moments de Pascal Praud et vous reviennent dans un instant. Et en attendant, une chanson de 1977, c'est Dreams de

0: C'était Dreams de Fleetwood Mac sur Europe 1. Excellent lundi et bon début de semaine.
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0: Bienvenue si vous nous rejoignez à l'instant au cœur des meilleurs moments de Pascal Pro et vous. Et aujourd'hui, Pascal et ses invités reviennent sur Emmanuel Moulin qui a été nommé cette année nouveau gouverneur de la Banque de France. Bon après-midi avec nous sur Europe 1.
3: Alors en plus, le problème, c'est pas tant Emmanuel Moulin, parce que ça serait Emmanuel Moulin, ça serait Amélie de Montchalin à la Cour des comptes. C'est le problème, c'est Emmanuel Macron. Le problème, c'est Emmanuel Macron, Richard Ferrand au Conseil constitutionnel, qui décide de tout verrouiller, parce que ces gens-là, évidemment, seront en poste pendant les cinq prochaines années, donc pendant le prochain quinquennat, que Marine Le Pen soit présidente de la République, Jean-Luc Mélenchon, Édouard Philippe, Gabriel Attal, que sais-je. Donc ils vont contrôler, et évidemment, en fonction de l'étiquette politique, par contre, là, ça change la donne, parce qu'ils joueront le contre-pouvoir. Si c'est Marine Le Pen demain, Richard Ferrand, il ne se comportera pas de la même manière que si c'est Gabriel Attal ou Édouard Philippe. Et pareil pour toutes ces institutions. Alors en plus, il y en a certaines qui ne servent strictement à rien et qu'on pourrait totalement supprimer. Je ne parle pas forcément de la Banque de France, évidemment.
4: Mais à quoi ça sert d'être gouverneur de la Banque de France? J'aimerais qu'on me dise à quoi ça sert.
5: Strictement à rien.
6: C'est un titre honorifique.
5: J'ai interrogé notamment le professeur Sulzer, l'ancien doyen de la fac de droit de Dauphine. J'ai posé la question, parce que je me suis posé la même question que
4: mais
5: vous.
4: Mais c'est quoi la Banque de France?
5: Il me dit, il sert à rien.
4: C'est quoi la Banque de France?
5: Depuis qu'il y a l'Union Européenne, c'est une institution administrative de surveillance, de régulation, de contrôle.
4: Elle fait quoi?
5: Elle fait rien, rassurez-vous.
4: Non mais ça, j'ai pas...
5: Mais regardez, elle contrôle, elle surveille, elle régule... Elle régule rien, mais...
4: elle observe les cours de la bourse, elle observe...
3: Ces trois grandes missions sont la stratégie monétaire, la stabilité financière et les services à l'économie, traitement du surendettement. Donc, en gros, elle fait des rapports. Elle fait des rapports, comme la Cour des comptes fait des rapports.
4: Mais on sait ce qu'est payé le gouverneur de la Banque de France,
5: par exemple. Il est bien payé.
4: Et on sait combien de personnes travaillent à la Banque de France.
6: 8810 salariés. En équivalent temps plein à la fin de l'année 2025.
4: Non, mais j'imagine que s'il y a 8500 personnes à la Banque de France payées par l'État, j'espère que ça sert à quelque chose.
5: Moi, quand je viens ici, je suis vraiment rasséréné parce que votre naïveté est juvénile, elle est bleuâtre, elle est belle. Elle est...
4: Pourquoi bleuâtre?
5: Parce que c'est le bleu du ciel. C'est le Claudel qui disait ça.
3: Oui. La Banque de France gère quand même nos réserves d'or. Hein.
5: Ah oui, tu parles. Gérer les réserves d'or, ça veut dire quoi? S'assurer qu'il y a bien de l'or. C'est très fatigant comme métier.
4: Mais d'ailleurs, ça m'amuse toujours cette affaire de réserve d'or. Parce que.
6: À 26 000 euros bruts par mois.
5: Oui, mais il faut qu'il y aille tous les matins. Hein.
3: La réserve d'or.
6: Oui, il y a des gens qui se lèvent tous les matins pour un SMIC.
5: Oui, mais je plaisante.
4: La réserve d'or, ne la réveillons pas. Mais ce qui m'intéresserait, moi, beaucoup.
3: Monseigneur.
4: Non, mais ce qui m'intéresserait beaucoup, c'est que cette réserve d'or.
3: Il en manque une.
4: Pardon?
3: Il en manque une.
4: Oui.
3: Vous êtes
4: ça. Par définition. Moi, j'aimerais bien d'abord la visiter, cette réserve d'or, parce que c'est, paraît-il, exceptionnel. Elle est à moins 20 mètres.
3: On peut la visiter?
6: Peut-être que le gouverneur nous entend.
3: C'est exceptionnel.
4: Évidemment, il y a un sujet tous les 5 ans. Donc, on plonge dans cette réserve d'or. Elle est à moins 20 mètres, visiblement, du côté du Louvre de mémoire. Je crois qu'elle est.
5: Du Louvre, c'est parfait.
4: Il me semble que.
3: C'est bien gardé. Donnez-le-moi un GPS.
5: Si elle est du côté du Louvre, on est rassuré.
3: Il n'y a pas de fenêtre, cette fois.
4: Mais à chaque fois que. Évidemment, je ne suis pas un spécialiste de tout ça, mais je me dis, mais pourquoi on ne l'a, puisque nous avons effectivement des déficits abyssaux, pourquoi est-ce qu'on ne la vend pas, tout simplement, puisque cette réserve ne sert à rien?
7: C'est une force économico-diplomatique importante.
4: Voilà, monsieur Sèvres, il y a des réponses à cela. Expliquez-nous.
7: Je ne suis pas un expert du sujet, mais l'or est un métal beaucoup moins... n'importe quelle personne normale, elle prend un petit peu d'action, un petit peu de cash, donc d'euros et un petit peu d'or.
4: Vous savez le montant de ces réserves?
7: Non, je ne connais pas le montant, ce sont les milliards, j'imagine.
4: Mais le montant est l'équivalent de la dette, peut-être.
7: C'est possible, vous avez raison.
4: Mais donc
7: on pourrait rembourser la dette.
4: Mais tu pourrais. Mais il y a plein de questions.
6: Plein de
7: on en a beaucoup vendu ces dernières années, je crois. Ces 20 dernières années, les réserves d'or françaises ont pas mal
5: baissé. Oui, ça a vendu.
4: Mais certains, d'ailleurs, imaginaient, il y a des choses qu'on pourrait vendre, pourquoi pas,
7: beaucoup de biens non utilisés.
4: Des biens tout à fait prestigieux qu'on pourrait vendre. C'est ce qu'on appelle vendre les bijoux de famille.
8: Ça ne nous sert pas à grand-chose. Non, mais je pose la question, je ne sais pas. Mais cette réserve nous sert à quoi concrètement?
7: On a une réserve.
4: C'est un levier diplomatique. Voilà, c'est un levier.
7: En fait,
4: c'est une crédibilité.
7: Les États-Unis avaient quasiment la totalité des réserves d'or mondiales.
4: Ouais.
7: Ça a été, ils ont été l'empire américain et c'est eux qui ont fait la pluie et le beau temps jusqu'à.
4: Bon, en tout cas, sur cette commission des finances, est-ce que ce sera politiquement, ça veut dire que des gens, par exemple, des LR ont voté.
3: Écoutez, les LR, faut jamais rien attendre d'eux. J'ai à côté de moi Pierre Marissève. Vous savez ce qu'ils ont fait les LR? Il y avait une proposition de loi au Sénat qui visait à expulser automatiquement les étrangers qui faisaient des rodéos urbains drogués ou alcoolisé.
4: Bon, contre.
3: Proposition de loi. Le Sénat est très majoritairement à droite. Donc, normalement, ça devait être une formalité. Eh bien, les LR, ils avaient piscine. Et pour ceux, et donc la gauche était majoritaire. Et pour les LR qui étaient présents dans l'hémicycle, il y en a qui ont voté pour cette proposition de loi avec l'expulsion automatique des délinquants étrangers qui font des rodéos urbains sous drogue ou sous alcool. Mais il y en a une partie qui se sont abstenus, Pascal. Soit ils sont pas là, soit ils s'abstiennent. Et donc la gauche qui était à ce moment-là majoritaire dans l'hémicycle alors qu'elle est minoritaire au Sénat, ils ont réussi à bloquer cette proposition de loi.
4: Bon,
3: est-ce
4: moi, que vous voudrais savoir le détail parce qu'on en a parlé ce matin sur l'antenne de CNews et ça nous intéressait beaucoup de savoir qui voterait pour qui. Et Jacques Seret d'Europe 1 avait soulevé le lièvre d'une certaine manière, qu'il y avait une sorte d'accord secret entre Gérard Larcher, pourquoi pas, et la Macronie pour s'échanger des postes et pour accepter M. Moulin. Je trouve que ces petits enragements entre amis et que ça mériterait.
3: Il faut savoir qu'Emmanuel Moulin, il vient de la droite, il a travaillé avec Nicolas Sarkozy, donc ça peut aussi expliquer tout cela.
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18: Europe 1, il est 16h30. Le journal permanent avec Wallis Glaise. Bonjour Wallis.
19: Bonjour Marilyn, bonjour à tous. On va sortir l'artillerie lourde. Les mots de Sébastien Lecornu tout à l'heure en visite en Gironde. Le Premier ministre a annoncé des mesures d'aide aux sinistrés, de soutien au secteur économique impacté par l'incendie qui a ravagé le département de la Gironde, mais aussi des Landes. 12 millions d'euros d'aide pour ces deux départements, justement. C'est la promesse du Premier ministre. L'incendie qui s'est déclaré jeudi dernier dans les Landes est désormais lui fixé. 1700 hectares parcourus. 250 personnes sont désormais autorisées à rentrer chez elles dans la commune de Luglon. Mais la vigilance reste de mise. La cinquième canicule de l'année prend fin de manière progressive. Les températures s'apprêtent à retrouver un niveau nettement plus respirable. Côté ciel, des pluies pourraient faire leur retour dans plusieurs régions en fin de semaine. Un accident accident aérien s'est produit ce matin impliquant un avion de formation de la base aérienne de Salon de Provence dans les Bouches-du-Rhône. Les deux membres d'équipage militaire de ce vol d'instruction sont légèrement blessés. Ils sont parvenus à poser l'appareil sur une route avant que celui-ci ne prenne feu. Les recherches sont toujours en cours dans la baie de Cannes. Dans les Alpes-Maritimes, un homme est porté disparu après une collision hier soir entre deux bateaux de plaisance au large de Théoule-sur-Mer. Vous allez peut-être recevoir une information pas forcément très rassurante de la part des services de l'État aujourd'hui. Un message pour vous signaler que vous faites partie des usagers touchés par la cyberattaque contre l'administration fiscale fin juin. Près de 700 000 particuliers et professionnels sont concernés. L'actualité à l'étranger, cette menace, celle de Donald Trump, si Oman s'en mêle, on va les bombarder. Voici donc cette nouvelle menace adressée aux pays du Golfe par le président américain. Ces dernières semaines, les diplomates iraniens ont mené des négociations avec Oman au sujet d'un accord provisoire visant à réguler le trafic maritime dans le détroit. Jared Kushner rencontre aujourd'hui en Israël le Premier ministre israélien Benjamin Netanyahou. Objectif, tenter de faire avancer le plan de paix américain à Gaza, auquel le dirigeant a opposé jusqu'à présent une fin de non-recevoir. Et puis enfin en sport, l'attaquant de Cagliari, Yael Trepi, hospitalisé dans une unité de soins intensifs dans le nord de l'Italie. Selon plusieurs médias italiens, le footballeur français de 20 ans aurait été victime d'une noyade dans une piscine. 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Pascal Pro et vous, ça continue.
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18: Pascal Pro et vous, les meilleurs moments de l'émission continuent jusqu'à 18h et Pascal Pro revient sur Nagui, présentateur et producteur sur le service public, qui accuse Charles Alloncle, le rapporteur de la commission sur l'audiovisuel public, de faire un travail à charge.
21: En effet, vous, Monsieur Charles-Henri Alloncle, vous en êtes le rapporteur. Alors pour moi, j'ai cherché étymologiquement ce que voulait dire rapporteur. Ça voulait dire faire des investigations et ensuite faire un rapport. Visiblement, je me suis trompé, car pour ce qui était de mon cas, vous avez plutôt commencé votre travail par la fin. D'abord le jugement et ensuite l'audience d'aujourd'hui. J'en ai pour preuve, et Monsieur le Président, vous l'avez rappelé, mi-décembre, donc deux semaines après les premières auditions de cette commission, dans une interview donnée au site Incorrectible, je précise incorrectible, j'articule bien parce que le mot n'est pas français, j'aime beaucoup la langue française. Vous avez démarré en disant, enfin du moins l'employé a démarré en disant, et en s'excusant d'ailleurs, je le cite, on ne vous connaissait pas monsieur Alloncle, et depuis deux semaines vous êtes sur le devant de la scène, pour autant que je me souvienne de ces propos. Ben, vous êtes ravi, vous souriez. Vous dites même, je vous cite, nous allons recevoir Léa Salamé, Élise Huchet, Xavier Niel et Nagui, bref, un beau panel. Vous dites ne pas vouloir transformer cette commission en scène politique et vous précisez vouloir faire les choses dans l'ordre. Pas de chance pour moi, c'est plutôt dans le désordre.
4: Ce qui est certain, c'est que ce ton-là me paraît pas approprié. Je ne sais pas si M. Nagui se croit malin, mais convenons qu'il y a une forme de suffisance, d'arrogance. Il l'appelle Charles-Henri Alloncle. Tout ça n'est pas, me semble-t-il, à la hauteur de cet échange. Mais la vérité de Nagui, comme d'autres d'ailleurs, c'est qu'il déteste être interrogé. Donc ils ne sont pas habitués. D'habitude, c'est eux qui interrogent les gens, c'est eux qui mettent sur la sellette les uns et les autres. Et là, on sent que, j'allais dire, son ego, sa personnalité est un peu touchée, titillée. Et au lieu de prendre ça avec un peu de légèreté, de distance, d'humour, de hauteur, bah, y a ce que vous venez d'entendre, qui ne me paraît pas... pour tout dire, oui, adapté.
22: En tout cas, bon, les auditions sont très longues. Ce qui est amusant aussi à regarder, c'est les attitudes. Et c'est vrai que Nagui, quand il est rentré, quand ça a été à son tour de passer, il y a un petit côté spectacle. Il est vraiment chez lui. C'est-à-dire qu'il arrive, il prend le temps de se déshabiller, il fait une petite vanne sur le fait d'enlever son blouson, etc. On sent déjà qu'il va arriver un peu chez lui, un peu tranquille, un peu sûr de lui. Et finalement, tout le reste de l'audition est vraiment dans la veine de l'attitude qu'il prend dès qu'il arrive. Contrairement, par exemple, à Michel Drucker, qui, il a probablement aussi des choses à dire.
4: Il y avait une forme de modestie,
22: et même plus que de la modestie. C'était presque une... une petite soumission.
4: Mais vous avez raison, mais c'est d'ailleurs le mot qui convient. Nous avons fait cette commission. Quand tu rentres dans une institution de la République, t'es pas sur un plateau de télévision.
22: Ah, bien sûr.
4: C'est-à-dire que ce jour-là, tu fais attention à ce que tu dis, évidemment, tu respectes l'institution, tu arrives avec une cravate et un costume, avec des choses qui sont sensibles à tes interlocuteurs, et tu fais pas le mariole.
22: Mais voilà. Et à l'inverse, Patrick Sébastien a profité. Enfin, à mon sens, de l'audition, il a réglé ses comptes.
4: Il a bien désingué
22: son petit copain Nagui, d'ailleurs, justement, en parlant des marges qui se faisaient. Alors lui, il faisait 8%, alors que Nagui fait 40 ou 50%, donc il a profité quand même du fait d'être entendu pour régler ses comptes avec France Télé, très clairement, et il a été viré de manière assez maladroite et probablement un petit peu injuste, mais c'est vrai que pour lui, c'était un petit peu l'occasion du coup de rendre des coups. Quoi.
4: Bon, Caroline Iturbide, pour évoquer cette commission d'enquête, on va écouter peut-être un deuxième passage de Nagui devant cette commission d'enquête. « Je protège ma famille », dit-il.
21: Dans vos déclarations, vous confondez et vous créez l'émotion, vous créez du buzz en confondant chiffre d'affaires et bénéfices. Vous avez été vous-même entrepreneur, vous savez très bien la différence et vous savez très bien qu'en mélangeant ces chiffres et ces points de vue, ça devient évidemment des fake news, mais surtout ça attise la convoitise, la bêtise et les menaces dont je suis victime. Depuis des mois maintenant, je protège ma famille, je vis avec des agents de sécurité H24 et vous savez très bien que des entrepreneurs sont menacés, que des enfants ont failli être kidnappés pour obtenir des rançons. C'est évidemment pour toutes ces raisons que j'ai envie de clarifier les accusations que vous diffusez et répéter à l'envi, encore hier, malgré les réponses que vous avez déjà obtenues ici.
4: Bon, moi, j'ai pas l'impression que Charles Alloncle a diffusé des chiffres qui ne correspondent pas à la réalité et qui pourraient mettre en difficulté Nagui. En revanche, je peux comprendre sa difficulté dans la société dans laquelle nous sommes aujourd'hui à vivre riche, si j'ose dire, et qu'effectivement ce système de sécurité qu'il a mis en place, ça, c'est autre chose et je peux le comprendre et l'entendre et effectivement lui apporter tout notre soutien. C'est pas agréable d'être affiché. Je suis un peu étonné de ce qu'il dit, pour tout vous dire, je suis un peu étonné de ce qu'il dit, mais effectivement, la société dans laquelle nous sommes aujourd'hui, elle est dangereuse, et notamment pour les gens qui ont beaucoup d'argent, ce qui est le cas sans doute de Nagui.
3: Après, on voit bien qu'il y avait un différent personnel entre Charles Alloncle et Nagui. Et d'ailleurs, c'est le président de la commission d'enquête qui a dit « Je pense que votre différent personnel n'intéresse absolument personne et qu'il faut avoir des questions sur le fond plutôt qu'un règlement de compte ». Voilà, on voit que cette commission d'enquête est tellement de la nitroglycérine que ça s'est invité malheureusement. Elle est sortie du cadre d'une commission d'enquête. Elle a complètement débordé. On se retrouve à auditionner des gens qui n'ont pas de lien avec le service public, même parfois, de manière un peu curieuse. Et on se retrouve avec des personnes qui se sont affrontées avant même la commission d'enquête par médias interposés et qui viennent régler leurs comptes au sein de la commission d'enquête.
4: Bon, on est manifestement dans un conflit personnel qui n'a rien à faire dans cette commission d'enquête. C'est ça qui est dommage. Alors, je ne sais pas qui a commencé, qui a tort, qui a raison, mais ce n'est pas exactement ce qu'on attend. Ce qu'on attend de cette commission d'enquête, c'est que c'est de l'argent, effectivement, public.
22: Ouais, et
4: comment il est, comment il est utilisé. D'abord, il y a effectivement sur le service public. Est-ce qu'il doit être aussi important qu'il l'est aujourd'hui? Est-ce qu'il pourrait être réduit? C'est de l'argent, c'est 4 milliards. Est-ce que c'est au service public, par exemple, de faire des produits de divertissement? Ou est-ce qu'il doit faire uniquement de l'info ou des programmes culturels? Mais est-ce que Nagui fait des jeux? Est-ce que c'est au service public de programmer des jeux à la télévision? Je pose la question.
3: Et pourquoi ce serait pas au service public? Je comprends pas l'argument.
4: Mais
3: là.
4: Parce que ça coûte 4 milliards aux Français.
3: Ah non, mais il faut de la pub pour les jeux de Nagui. J'aimerais bien savoir si les jeux de Nagui rapportent de l'argent ou pas.
4: Il n'y a pas de pub.
3: Non. Ah si, il y a de la pub avant 20h.
4: Enfin, ça coûte 4 milliards. Bah, c'est-à-dire que la vraie question que tu peux te poser, c'est que Nagui pourrait aller faire ses jeux sur M6 ou sur TF1. Est-ce que c'est à vous de payer pour le service public de l'audiovisuel?
3: Si ça rapporte plus que ça ne coûte.
4: Mais ça rapporte pas déficit. Plus.
3: Mais là, vous parlez de Nagui, vous parlez de l'ensemble.
4: Mais je
3: veux dire,
4: c'est l'ensemble.
3: Ah bah, c'est l'ensemble. Choses différentes.
4: Mais c'est la même chose. Parce que vous ne pouvez pas isoler un programme par rapport à un autre.
3: Bah, si.
4: Vous ne pouvez pas dire tel programme, il y a de la pub avant, et puis tel programme, il n'y a pas de pub après, et lui, il rapporte de l'argent. Ça ne se passe pas comme ça. Ça se passe pas comme ça, pardonnez-moi. Non, pas du tout. Non, c'est une enveloppe globale. Aujourd'hui,
3: dans l'enveloppe globale, il faut garder tout ce qui rapporte de l'argent et enlever tout ce qui en perd.
4: Mais je vous répète, ça perd 4 000... Quoi, c'est pas que ça perd d'ailleurs.
22: Ça coûte 4 milliards.
4: Moi, j'ai pas envie forcément de payer 4 milliards. Parce que ces 4 milliards, vous pouvez les donner aux agriculteurs.
3: Aujourd'hui, le problème, c'est qu'il y a un déficit.
22: 80 millions d'euros sur la Cour des comptes.
4: Vous pouvez les donner aux agriculteurs, vous pouvez les donner à d'autres gens. Ça, c'est une vraie question.
3: Les jeux, ça marche plus du tout, et notamment sur les chaînes privées. Il n'a quasiment plus de jeu, oui. Sauf sur le service public, et c'est un vrai rendez-vous, en l'occurrence Nagui. Donc là, vous voulez supprimer le seul rendez-vous en plus qui marche. C'est bien Nagui.
0: Le seul rendez-vous de ma grand-mère, c'était question pour un champion.
3: Bah oui,
0: supprimer question pour un champion, ça a été supprimé.
4: Bah écoutez, la question elle est posée, vous y avez répondu. Vous êtes favorable à payer ces 4 milliards.
3: Parce que hors France Télé, toutes les chaînes privées enlèvent les jeux. Hein, parce que ça marche moins.
0: Le problème, c'est le déficit. Le problème, c'est le déficit du service public.
4: C'est la gestion
0: du service public. C'est les chambres extérieure, à Cannes.
22: Absolument.
0: C'est d'envoyer tout le monde à Cannes pendant le festival pendant 15 jours, 12 émissions. D'ailleurs, ils auraient dû
3: C'est un tabou spécial Cannes.
0: Ça, c'est le problème. Oui. Nagui, s'il fait gagner de l'argent au service public.
4: Alors, il s'appelle Nagui Femme. Donc, c'est pour ça que je le dis aux auditeurs. Monsieur Femme, c'est Nagui. Évidemment, chacun le connaît davantage.
22: Mais on l'a dit depuis le début de cette commission d'enquête.
4: Comment ?
3: Ah, ça, je ne savais pas.
4: Bah, il l'appelle Monsieur Femme.
3: Non, mais d'accord, non, mais j'avais pas l'information.
4: Bon, Nagui, qui s'est exprimé cette fois-ci sur sa tendance politique.
21: Ma vie de, citoyen dans ce pays, et je vote à toutes les élections, j'ai ma carte d'électeur, je peux vous montrer qu'elle est bien tamponnée et qu'elle est bien noircie par l'encre des bureaux de vote. Je pense avoir le droit de m'exprimer, d'avoir, signé sur un front républicain, sans pour autant me servir des antennes du service public. Je n'ai jamais à l'antenne, madame, dit la moindre chose, et encore moins de dire pour qui voter.
4: Il n'a pas dit pour qui voter, mais il a dit pour qui il ne voterait pas. Mais c'est vrai que, de ce point de vue-là, il est représentant de beaucoup d'artistes. On sait qu'il est en croisade contre ce qu'il appelle l'extrême droite, contre le Rassemblement National. C'est son droit. Après tout, moi, c'est au nom de la liberté d'expression. Moi, je ne suis pas un fan du ton qui est employé. Je trouve que ce n'est pas tellement adapté à cette commission d'enquête, mais ce n'est que mon avis.
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29: 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Les meilleurs moments de Pascal Pro et vous reviennent après une pause musicale avec Petite Gueule du chanteur belge Soul.

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1: C'était à l'instant le titre « Petite gueule » du chanteur Soul. 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
1: Merci d'avoir choisi Europe 1 et bienvenue dans les meilleurs moments de Pascal Praud et vous. On continue de passer en revue la saison qui vient de s'écouler. Une question à présent, Jésus-Christ est-il vraiment né il y a 2026 ans? Le journaliste Constantin de Vergennes s'est penché sur le sujet et l'explique à Pascal Praud.
4: Alors la première question qu'on peut poser sur la vie de Jésus, c'est que a priori, Jésus est né en zéro, puisque il est né il y a 2026 ans, officiellement, mais sans doute pas du tout, Constantin de Vergennes.
5: Alors effectivement, à quelques années près, il y a eu des tas d'études, des tas de calculs qui sont faits, mais globalement, ça reste autour de cela. Certains historiens disent que c'est plutôt moins 7, alors c'est toujours amusant de dire ça, parce qu'on dit qu'à ce moment-là que Jésus est né en moins 7 avant Jésus-Christ. C'est pareil pour la date de la mort. Alors, est-ce qu'il est mort précisément en 33, ou en 34, ou en 30, voilà, en tout cas, c'est dans ces eaux-là. Mmh. Et ce qui est important de noter, c'est que il y a de nombreux historiens antiques, en tout cas, qui documentent la vie d'un rabbi juif qui était présent à cette époque, qui était mis à mort sous Ponce Pilate à l'époque du règne de Tibère. Donc voilà, donc c'est en tout cas d'un point de vue historique, c'est acté. Et ensuite, pour tout le reste, eh bien, c'est là où la foi arrive.
4: Alors, ce qui nous intéresse, c'est l'aspect, j'ai envie de dire, purement historique sur lequel vous avez sans doute travaillé. Sur quelle base, quels sont les documents sur lesquels les historiens, depuis 2000 ans, se réfèrent-ils lorsqu'ils parlent de Jésus?
5: Déjà, si on met de côté les évangiles, ce qui paraît le plus évident, du point de vue des historiens, alors il y en a plusieurs, il y a Suétone, il y a Tacite, ça c'est pour des historiens romains. Ce qui est intéressant, c'est que les historiens juifs, eux aussi, ont pu parler de Jésus. Alors il y a eu notamment Pline le Jeune, et même dans le Talmud, d'ailleurs de Jérusalem, Jésus est cité. Ce qui est un des arguments d'ailleurs en faveur de l'historicité, parce qu'on ne voit pas pourquoi il serait cité, pourquoi il serait inventé s'il n'avait pas existé. Voilà en tout cas pour ce qui est des historiens, j'allais dire profanes. Et ensuite, il y a les évangiles. Alors aujourd'hui, enfin les quatre évangiles qui ont été retenus par l'Église, là, qui sont des travaux aussi en soi, qui sont des travaux historiques et qui continuent d'être étudiés d'ailleurs par ce qu'on appelle les exégètes, mot un peu compliqué. Pour parler des personnes qui étudient comme ça.
4: Comment Jésus devient-il Jésus? C'est ça qui nous intéresse. Donc il y a cette enfance, et puis comment Jésus devient-il Jésus?
5: Alors, si on est toujours dans ce que disent les textes historiques, là ça devient complètement parcellaire et même totalement lacunaire. Donc c'est là où les évangiles viennent à la rescousse. Ce qui est assez beau dans l'histoire de Jésus, qui peut être d'ailleurs un peu mystérieux, c'est que ce qu'on appelle la vie publique de Jésus, le moment où il se met à prêcher, en fait arrive assez tardivement, puisque c'est au début de la trentaine, quoi. Enfin, quand il a environ 30 ans.
6: Mais alors qu'est-ce qu'il fait en adolescence,
5: on ne sait pas. Avant, il grandit. En toute logique, il travaille avec Joseph. Donc, ça veut dire que Joseph étant charpentier, le Christ lui-même va travailler de ses mains, ce qui est assez beau d'ailleurs, parce que ça veut dire que d'une certaine façon, Dieu lui-même sanctifie le travail manuel. Donc, il va travailler, il va construire tout ce qu'un charpentier peut construire. Il va bien sûr apprendre. Là aussi, c'est un mystère parce que l'Église, en tout cas, enseigne que le Christ est à la fois vrai Dieu et vrai homme. Et donc, en tant qu'homme, tout en restant pleinement Dieu, il va apprendre en fait le contenu de la foi de ses pères. Et ensuite, il va pouvoir prêcher pour les dernières années de sa vie de manière publique et prêcher ce qu'on appelle la bonne nouvelle avec un B majuscule.
4: Alors, il vit où à ce moment-là?
5: Jésus vit à Nazareth. Il fait partie d'un groupe, enfin c'est là où on vivait ce qu'on appelait les Nazaréens, qui étaient des Juifs qui se disaient descendants du roi David lui-même. C'est d'ailleurs comme ça que Jésus se revendique lui-même de la descendance du roi David. Et donc, il grandit à Nazareth. Et puis, il va se mettre, à un moment donné, pour sa vie publique, il va se mettre en marche vers Jérusalem. Alors, il va parcourir la Galilée. Donc, ça va être des parcours, des allers-retours, ça et là, jusqu'à aller à Jérusalem. Et l'entrée triomphale de Jérusalem, qui est le dimanche des Rameaux, que l'Église a célébré il y a une semaine, et bien sûr la Passion et la Crucifixion le Vendredi Saint, c'est-à-dire aujourd'hui.
4: C'est combien de personnes, les Nazaréens ?
5: Les Nazaréens, c'était des petits groupes, c'était des familles dans des villages, donc ça devait être quelques centaines de personnes, peut-être quelques milliers, pas plus. Mais ce sont vraiment c'est ça ce qui est assez fascinant, c'est que toute l'histoire du Christ se passe au début vraiment dans des petites communautés humaines. Et ensuite, peu à peu, il va se mettre à prêcher, bien sûr, à faire des miracles. Et c'est là où la foule va grossir jusqu'à cette entrée donc triomphale dans Jérusalem.
4: Alors là, on est d'accord, on parle de l'histoire, hein, on parle pas de la foi. Tout ça est avéré, c'est ça qui est important de le dire. Que dites-vous ?
0: Tout ça est prouvable.
4: Voilà, tout ça est avéré, est prouvable, et au-delà. Donc c'est ça qui nous intéresse. Et puis après, chacun peut avoir une interprétation de cette séquence-là. Pourquoi souhaite-t-il entrer à Jérusalem ?
5: Parce que c'est là où il doit être crucifié. Donc c'est là où il doit aller. Pour donner sa vie. En plus, Jérusalem, c'est une ville qui a évidemment un statut particulier. C'est la ville sainte par excellence. C'est là où se dressait le temple. On parle beaucoup de Jérusalem dans l'Écriture sainte, dans les psaumes. Donc Jérusalem, c'était vraiment le cœur battant de la religion juive. Et encore aujourd'hui, d'ailleurs, quand on a la chance de pouvoir aller à Jérusalem, c'est une expérience qui est renversante, parce que Jérusalem est un lieu très important pour les juifs, pour les chrétiens, même les musulmans. Et quand on est sur place, il y a vraiment une sorte de bourdonnement, une sorte de bourdonnement métaphysique qu'on ressent, qui est très très fort. Moi, je me souviens, j'en parlais d'ailleurs avec une amie journaliste qui, elle, est athée. Elle me disait, j'ai fait un reportage à Jérusalem et je ne sais pas ce qui s'est passé. Et sur place, j'ai senti il y a quelque chose. Alors, ce n'est pas pour ça qu'elle s'est mise à croire en Dieu, mais elle dit que quelque chose se joue là-bas. Et donc, c'est logique que le Christ aille là-bas, aille à Jérusalem pour sa passion.
4: Vous êtes sur l'antenne d'Europe 1. Nous sommes avec Constantin de Vergennes, qui est journaliste à France Catholique, pour parler précisément de la vie de Jésus. Et vous venez de dire une chose, et j'imagine que ceux qui nous écoutent n'ont peut-être pas saisi précisément ce que vous vouliez dire. Je vous ai dit pourquoi entre-t-il dans Jérusalem, et vous m'avez dit parce qu'il veut être crucifié pour donner sa vie. Que signifie cette phrase, il veut être crucifié ?
5: C'est tout le mystère. Hier, c'était le Jeudi Saint, et il y a au début de l'évangile qui est lu, à chaque messe, on lit un évangile, et à la messe du Jeudi Saint, il y a un verset qui est bouleversant, qui dit que, donc c'est la scène, c'est le moment où il va rompre le pain et le vin, et il va vraiment ensuite se mettre en route pour Jérusalem. Et Saint Jean, l'évangéliste, dit que Jésus, ayant aimé les siens qui étaient dans le monde, les aima jusqu'au bout. Alors ça, c'est assez vertigineux. Et en fait, il veut aller se faire crucifier, si on veut. En fait, il veut aller donner sa vie, parce que c'est la marque d'amour ultime. Il n'y a pas de plus grande marque d'amour. On peut, même aujourd'hui, je veux dire, on peut donner des milliers, des millions d'euros à quelqu'un pour lui prouver qu'on l'aime. Ça ne vaudra pas le fait de se sacrifier et de donner sa vie. Et toute l'histoire du salut est orientée vers cette crucifixion et ensuite la résurrection. Et le Christ, en fait, va offrir sa vie pour racheter l'humanité pécheresse.
4: Bon, il entre dans Jérusalem, et que se passe-t-il à ce moment-là ?
5: Alors, quand il entre dans Jérusalem, donc d'abord, il y a une semaine, effectivement, les rameaux, la foule l'acclame, elle dit, c'est le Messie qui est là. Bien sûr, ça commence à faire jaser les autorités qui sont sur place, parce que ça fait longtemps qu'on entend parler de cet homme qui est perçu comme un agitateur, qui fait des miracles, notamment un miracle le jour du sabbat, où on est censé ne pas travailler. En plus de ça, on apprend qu'il dit qu'il pardonne les péchés, alors que pardonner les péchés, normalement, c'est réservé uniquement à Dieu. Et il y a donc de l'agitation, et le fait qu'il soit à Jérusalem, eh bien, tous les grands chefs religieux décident de sauter sur l'occasion et de le faire arrêter. Et
4: qui sont ces grands chefs religieux ?
5: C'est les grands chefs du Sanhédrin, qui sont les pharisiens, qui sont, une secte juive de l'époque. Alors secte dans le sens, dans le vocabulaire, religieux, ça veut dire un groupe, un groupement, un courant qui veut le faire arrêter. grâce à la trahison de Judas. Voilà l'épisode bien connu de la trahison de Judas. Et à ce moment-là, il est arrêté et il est condamné. Voilà.
4: C'est un cours qui est à la fois de catéchisme et d'histoire, finalement, qu'on vous propose avec Constantin de Vergennes. Moi, je trouve passionnant cette remise à niveau. Il y a peut-être des choses, d'ailleurs, que vous aviez oubliées. Et je mets de côté, évidemment, la foi qu'on croit ou non en Jésus-Christ. Cette histoire-là a marqué le monde, c'est le moins qu'on puisse dire. Le christianisme a marqué le monde, je ne suis pas sûr qu'il l'ait sauvé. Aimez-vous les uns les autres, qui est la promesse de l'Église de Rome, qui est la promesse du christianisme. Oui, mais aimez-vous les uns les autres. J'entends bien, mais aimez-vous les uns les hommes, les uns les autres, j'ai le sentiment que les hommes font l'inverse.
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0: Bonsoir Thomas, bonsoir à tous. Sébastien Lecornu en déplacement avec 6 de ses ministres à Mérignac. Ils dénonceront les assureurs qui n'indemnisent pas les victimes du méga-feu qui a affecté fin juillet la Gironde. Objectif, pallier l'urgence du relogement, comme l'explique le ministre de la Ville et du Logement, Vincent Jeanbrun. On l'écoute.
1: On a beaucoup parlé des assurances tout à l'heure. On veillera à ce qu'elles soient pleinement mobilisées. Ils ont pris un certain nombre d'engagements en ce sens. Mais pour qu'on puisse pallier au mieux à l'urgence du relogement, pour que chacun puisse être accompagné. C'est le cas aujourd'hui. 100% des personnes qui se sont signalées aux différents centres uniques d'accompagnement ont aujourd'hui une solution d'hébergement.
0: Le projet d'une base aérienne à Mont-de-Marsan pour lutter contre les incendies, de nouveau à l'étude. Il n'avait pas été retenu pour des raisons opérationnelles, a fait savoir Sébastien Lecornu. Le prépositionnement des moyens aériens au plus près des théâtres des opérations n'a pour l'heure été privilégié. 5 personnes interpellées la semaine dernière à Lille, Villeneuve-d'Ascq et Loos pour narcotrafic. Les patrouilles ont également saisi plus de 4,4 kilos de cannabis, 500 grammes d'héroïne et 109 grammes de cocaïne. Elles ont aussi mis la main sur 2 armes, 194 cartouches et 5 440 euros. 2 morts hier matin dans un accident d'ULM en Eure-et-Loir, un homme de 82 ans et une femme. Les circonstances exactes de l'accident ne sont pas connues. L'appareil qui devait se rendre dans les Pyrénées a été retrouvé entièrement détruit et calciné. Une enquête a été ouverte pour homicide involontaire. Le coût de la vie étudiante en hausse d'1,66% en 2026 et de plus de 35% depuis l'élection en 2017 d'Emmanuel Macron. Résultat de l'enquête annuelle du syndicat étudiant UNEF. Une augmentation expliquée notamment par la hausse du prix des loyers, des transports et des produits alimentaires. Les propos d'une commerçante des Deux Alpes ayant interpellé un client en raison de sa confession juive ne passent pas. Ces déclarations ont vivement été dénoncées par le ministre de l'Intérieur et par celle chargée de la lutte contre les discriminations. Le parquet de Grenoble a ouvert une enquête. Maître Corinne Serfati a réagi sur notre antenne. On l'écoute.
2: Les actes de cette commerçante ne sont pas des actes isolés, ce sont des actes récurrents. Chaque jour, nous recevons de plus en plus de signalements de violences verbales, de violences physiques à l'égard de personnes de la communauté juive, qui fait qu'aujourd'hui, on ne peut plus considérer que les Juifs en France sont en sécurité.
0: Emmanuel Macron et son épouse Brigitte en déplacement dans le Var cet après-midi. Ils commémoreront le 82e anniversaire de la libération de Bormes-les-Mimosas. Une commémoration à suivre sur CNews. Et ils se sont auparavant entretenus avec les maires du département et les sapeurs-pompiers touchés par l'incendie du massif du Gros Bessillon. Benjamin Netanyahou demande qu'un général américain supervise la remise des armes du Hamas à Gaza. Une demande alors qu'il s'entretient aujourd'hui en Israël avec Jared Kushner. Objectif, faire avancer le plan de paix américain à Gaza. L'émissaire s'est déjà entretenu hier avec des responsables du groupe terroriste en Égypte. Et la guerre sur un autre front entre Washington et Téhéran qui cause une pénurie de munitions. Le Pentagone a signé un contrat pour accélérer la livraison de missiles Tomahawk, des missiles de croisière à longue portée pouvant atteindre des cibles à plus de 1600 km. L'accord est chiffré à 22,9 milliards de dollars. Et puis les effectifs militaires de l'Allemagne à leur plus haut niveau depuis 13 ans, plus de 186 militaires, une hausse de 2% sur un an, signe du réarmement décidé par Berlin face à la menace russe. Rien qu'en juillet, les effectifs ont grossi de 1500 personnes par rapport à juin dernier.
3: Merci beaucoup Margot. On va donc parler de ce piratage massif des données sur le site des impôts. Quasiment 700 000 contribuables sont concernés, c'est gigantesque. Alors cet après-midi, il y avait une cellule interministérielle de crise pour aborder justement ces questions-là. On va s'interroger dans un instant sur la communication du gouvernement. Est-ce que le gouvernement était à la hauteur? Est-ce que par exemple, le ministre des Comptes publics était à la hauteur? On pourra s'interroger en termes de communication notamment. Mais d'abord, qu'est-ce que vous risquez si vos données se trouvent parmi les 700 000 qui ont été piratées? Élément de réponse avec Alexis Prince.
4: L'état civil, le revenu fiscal de référence ou encore l'adresse postale pour les entreprises, telles sont les données qui ont fuité d'impôts.gouv pour près de 700 000 usagers, particuliers comme professionnels. À la demande du ministre des Comptes publics David Amiel et comme le veut l'usage, le fisc informera aujourd'hui par courriel ou par courrier les Français touchés. Cet expert cyber nous donne les bons réflexes à adopter si l'on est concerné.
5: La première mesure, et d'ailleurs que l'on soit dans la fuite ou pas, c'est une mesure qui peut s'appliquer d'ores et déjà, c'est une meilleure hygiène informatique. Par exemple, utiliser un gestionnaire.

0: de mot de passe est une très bonne pratique. Et puis ensuite, il y a une phase mentale, une phase de préparation où on va se dire que malheureusement, tout ce que l'on peut voir à partir d'aujourd'hui arriver par SMS, par email, également par appel, voire des personnes qui pourraient se présenter à notre domicile, eh bien, c'est extrêmement suspect.
1: Si certains envisagent d'attaquer l'État sur sa responsabilité, certaines démarches spécifiques existent.
0: Ça ne vaut pas une plainte auprès des autorités, ça vaut une plainte auprès de la CNIL, mais pour moi, le plus important, c'est de voir comment les autorités vont réagir.
1: Sébastien Lecornu, qui présidera en fin de journée une réunion sur le sujet depuis la Gironde, a demandé un audit sur la sécurité en ligne de la Direction générale des impôts.
2: Réunion qui a donc eu lieu aujourd'hui, réunion cellule interministérielle de crise. On est en direct avec Christian Davio, qui est expert au sein du think tank Cybercercle. Bonsoir, merci d'être en direct dans Punchline sur l'antenne de CNews et d'Europe 1. La question que j'ai envie de vous poser ce soir, c'est est-ce qu'on a pris la mesure du risque pour les contribuables? C'est-à-dire qu'on nous dit qu'on va avoir un courrier pour ceux qui sont concernés. Est-ce que c'est suffisant? Est-ce que vous faites confiance au gouvernement?
3: Ça, c'est une autre question, mais c'est loin d'être suffisant. Vous évoquiez, il y a quelques minutes, la possibilité d'un scandale d'État. Je crois qu'on est dans une situation très particulière où on a beaucoup de coupables et peu de responsables. Il faudrait reprendre élément après élément. On voit que les syndicats avaient alerté à la DGFiP pour dire on a une dette technique, c'est-à-dire qu'on a du matériel obsolète. Rien n'a été fait par la directrice des finances publiques, manifestement. Mais on peut remonter comme ça, échelon par échelon, et on arrive au président de la République et on se rend compte qu'en fait, personne tout le monde est coupable parce que personne n'a pris les bonnes décisions, mais en revanche, personne ne se sent responsable. Donc, on va parler de scandale d'État, on va faire l'eau de rond et puis rien ne se passera, en fait. Donc, on a un vrai problème et il va falloir prendre ce problème sérieusement, sinon les fuites de données vont continuer.
2: C'est très intéressant ce que vous dites parce que c'est la fameuse dilution de la responsabilité qu'on retrouve, j'allais dire, en fait, dans toutes les administrations. Là, en l'occurrence, on parle de Bercy, on parle du fisc, mais c'est applicable à l'école. On peut parler même des pompiers qui dénoncent un peu la même chose à l'échelle de la lutte contre les incendies. Mais alors, si je vais dans le détail avec vous ce soir, ça veut dire que qui, par exemple, peut être tenu pour responsable de cette fuite de données?
3: Je ne peux pas faire la liste, c'est pas moi de la faire d'ailleurs, mais quand on regarde, il y a eu cet après-midi une alerte sur un réseau social disant qu'un hacker éthique avait trouvé une autre faille dans le système d'information de la DGFiP qui pouvait être exploitée sans authentification. Ça veut dire que qui a fait les derniers audits sur ce système d'information de la DGFiP? L'ANSSI, par exemple. Quand est-elle intervenue pour la dernière fois? Vous voyez, vous reprenez les acteurs de la cybersécurité en France, de la sécurité du numérique, et à chaque fois, vous verrez qu'il y a un problème. Personne ne se sent responsable, alors que chacun a de fait une part de responsabilité.
2: Alors la question qu'on va se poser, merci Christian Davio, hein, restez avec nous. La question qu'on se pose, c'est celle aussi des responsabilités du scandale d'État. Est-ce que c'est un scandale d'État pour vous, Joseph Touvenel, ce piratage massif des données?
4: J'attends d'avoir l'ensemble des informations. Déjà, est-ce que le Bercy a respecté la loi? Une entreprise qui se fait pirater, dans les 72 heures, elle doit avertir la CNIL. Est-ce que Bercy, dans les 72 heures, a averti la CNIL?
2: Bonne question.
4: Elle doit informer rapidement, avec une information claire et directe, nous disent les textes, les personnes concernées, c'est-à-dire les usagers. Est-ce que les 700 000 usagers ont eu individuellement une information claire et directe? Est-ce que ce qu'on exige du privé a été respecté? Ça, c'est la première chose
2: qui m'intéresse. Je vous interromps parce que juste ce point-là m'intéresse beaucoup. On va parler après de la comparaison avec le privé, qui, à mon avis, est très pertinente. Mais je vais poser la question à Christian Davio. J'ai entendu que la fuite de données avait été constatée dès le mois de juin par les autorités en compétentes. Or, on ne l'apprend que maintenant. Comment expliquer ce délai? Est-ce que, pour être très clair, on a retardé l'annonce de ce piratage aux principaux concernés?
3: Encore une fois, je n'ai pas les éléments pour répondre à cette question, mais une fois qu'on constate la fuite de données, il faut évaluer ce qui s'est passé. Donc ça peut prendre un certain nombre de jours, voire dans certains cas deux semaines. Donc je ne jetterai pas la pierre sur la DGFiP pour ça. L'enquête qu'il y aura vraisemblablement permettra de dire s'il y a erreur de la part de la DGFiP sur ce point-là ou pas.
2: Donc vous, là où vous voulez porter la question, si je comprends bien, Christian Davio, du think tank Cybercercle, c'est plutôt dans l'impréparation de l'État et les failles béantes de notre système numérique. C'est ça, en fait, vous, que vous dénoncez ce soir?
3: Oui, mais voyez, vous dites l'État. L'État, c'est personne.
2: Oui.
3: Donc, c'est bien ça le problème. C'est, il faut reprendre morceau par morceau et reprendre les responsabilités de chacun. Il y a beaucoup de responsables, il y a beaucoup de coupables, il y a peu de responsables. Le problème, il est bien là. Chacun va diluer sa responsabilité et va dire, tel ministre va dire, bah, on vous rassure, l'État prend ce sujet très à cœur et va garantir la cybersécurité, blabla. On sort des discours comme ça en permanence, mais en fait, rien n'est fait réellement.
2: Oui, vous avez raison, Christian Davio, c'est là encore ce qu'on voit à l'œuvre dans beaucoup d'administrations, Naïma Mfadel.
5: Oui, mais
2: scandale d'État pour vous aussi, le site des impôts piratés.
5: Pour moi, c'est un scandale d'État, ouais. Mais je dirais même plus, c'est que pour moi, en tant que citoyenne, j'attends de l'État de droit, et justement, je ne rejoins pas monsieur quand il dit l'État, c'est personne. Non, l'État, c'est l'État, c'est un gouvernement, c'est un président de la République, et c'est à eux de prendre leurs responsabilités. Je voudrais juste rappeler qu'en juin, je crois que c'était, non, en avril 2026, vous aviez déjà eu le piratage de l'Agence nationale des titres sécurisés. Vous vous rendez compte? C'est-à-dire nos titres, c'est-à-dire notre carte d'identité, nos noms, nos adresses, etc. ont été piratés. Et là, de ce qu'on sait aussi, c'est qu'apparemment, ça serait un identifiant mot de passe d'un employé qui a été piraté.
2: Alors, les informations nous parviennent en direct. Je vous le disais, hein, la cellule de crise interministérielle vient de se terminer autour du Premier ministre pour parler de cette question-là. On est toujours avec Christian Davio, qui est du think tank Cybercercle. Je vais vous soumettre les éléments qui nous parviennent en direct et vous allez me dire ce que vous en pensez parce que ce sont les conclusions de cette réunion. Alors d'abord, on nous dit qu'il y aura un audit de l'ANSSI sur l'incident DGFiP. Le Premier ministre a demandé à l'ANSSI de conduire un audit approfondi pour établir précisément les circonstances et les causes de l'incident en complément de l'enquête judiciaire en cours. Bonne piste ou pas, Christian Davio?
3: C'est une bonne piste, mais je crois que savoir que d'après les rapports d'activité de l'ANSSI, l'ANSSI fait moins de contrôle des systèmes d'information de l'État maintenant qu'il y a quelques années. Pourquoi? Alors qu'il y a plus d'effectifs. Où est le problème? Parce que là, on a bien un problème, effectivement, d'audit. L'ANSSI, il y a des gens très compétents, des ingénieurs très compétents, ils auraient trouvé ces problèmes de failles, certainement. Donc pourquoi n'y a-t-il pas eu d'audit, précisément par l'ANSSI, avant, sur un sujet quand même critique, qui sont la collecte des impôts, qui est la collecte des impôts?
2: En effet, on entend. Alors, deuxième élément, bon, là, qui fera, à mon avis, plus consensus, encore qu'on peut s'interroger sur le timing, le Premier ministre a demandé à l'administration fiscale que chaque Français concerné par cet incident soit informé individuellement dans les meilleurs délais avec le détail des données susceptibles d'avoir été exposées et les mesures de vigilance à adopter. Bon, ça c'est ce fameux courrier que les personnes concernées vont recevoir.
4: C'est
2: normal,
4: loi.
2: Joseph Touvenel.
4: C'est
2: normal.
4: La loi. Oui. Et moi ce qui m'intéresse, c'est est-ce qu'ils ont respecté la loi? Quand vous parlez du mois de juin, si c'est aujourd'hui qui prennent des décisions, c'est un véritable scandale. D'ailleurs, c'est tellement drôle qu'une entreprise du privé qui est touchée, elle va faire un signalement sur le site cybermalveillance.gouv.fr. Ouais. Est-ce qu'ils ont fait le signalement?
2: Je ne sais pas, peut-être qu'ils ont des systèmes plus directs.
5: Ça pose aussi la question aussi de la formation des employés, parce que vous avez les techniques, vous savez, d'amorçage. C'est comme ça qu'ils arrivent à appliquer les identifiants.
2: Alors, dernier élément de cette réunion, et on est toujours avec Christian Davio, hein, du think tank Cybercercle, vous allez me dire ce que vous en pensez là encore. Le Premier ministre a demandé l'accélération de la mise en œuvre du plan de sécurisation des systèmes d'information de l'État, qui, nous dit-on, avait été engagé le 30 avril dernier, avec la gouvernance numérique, c'est Ariane, des moyens renforcés, plan d'urgence, 40 actions, pour que l'ensemble des ministères intensifie ses efforts sans attendre les prochaines échéances de suivi. C'est un poil techno, si je puis me permettre, dans les conclusions, mais ça veut dire, en clair, on accélère la sécurisation de nos données. Est-ce que c'est, là aussi, une bonne annonce?
3: Ça aurait dû être fait, certainement, depuis bien longtemps. Manifestement, si c'est fait maintenant, c'est que ça n'a pas été fait avant. Pardonnez pour ce sophisme. Donc, on voit bien qu'on a un problème global, là. Et il faudrait d'ailleurs évaluer le dispositif lui-même et évaluer ce qui était fait de l'argent. Dans France 2030, il y avait, je crois, 750 millions d'euros consacrés à la cybersécurité. Qu'a-t-il été fait de ces 750 millions d'euros? C'est beaucoup d'argent. Demandez par exemple à Olivier Cadic et à Philippe Latombe, ces parlementaires qui sont très investis sur ces sujets-là, si le Parlement est au courant des dépenses de l'État en matière de cybersécurité. La réponse est non. On ne sait même pas combien l'État dépense chaque année pour la sécurité du numérique. En fait, c'est la gabegie.
2: Merci Christian Davio, c'est limpide. Comme le dirait un certain Pascal Pro, on ouvre le capot, on se rend compte des difficultés. C'est vrai qu'on n'avait pas forcément vu venir les défaillances en matière de numérique. Enfin, en fait, si, on les avait vu venir. et on les constate un peu plus avec vous. Merci beaucoup d'avoir été en direct avec nous sur CNews et sur Europe 1. Je rappelle que vous êtes senior advisor du think tank Cybercercle et vous étiez donc en direct à distance avec nous. Dernière question sur ce point-là.
4: Si on peut donner un conseil, oui. Changez votre mot de passe.
2: Oui, ça. Alors.
4: C'est voilà. Mais le plus alors, urgent, moi, si vous l'avez pas
2: vous
4: fait,
2: avez parfaitement raison.
4: Changez votre mot de passe.
2: Moi, si, en tant que citoyen français, j'ose espérer que l'État peut assurer ma sécurité. Bah, vous voyez, ça, que ce soit dans la rue, voilà. Que ce soit à nos frontières ou que ce soit sur le net. Bah, oui. Je constate que c'est pas trop le cas dans aucun de ces domaines, malheureusement. Alors la dernière question que je voulais vous poser, c'est celle de la responsabilité. On en a un peu parlé. Dans le privé, si ça arrive, on va chercher les responsabilités. S'il y a eu des défaillances, qui est à pointer du doigt? Là, qui est à pointer du doigt, à votre avis? Est-ce que, par exemple, le ministre, on se pose la question, David Damiel, ministre des Comptes Publics, doit démissionner? Est-ce que c'est une question pertinente, Joseph Touvenel?
4: En tout cas, alors faut voir les hiérarchies, comment elles fonctionnent au sein des ministères, dans les entreprises. C'est-à-dire, qui, au sein du ministère des Finances, a la responsabilité de la sécurité informatique? Voilà. Déjà, ça doit commencer par là.
5: Vous êtes chef.
2: Après, ouais, c'est le chef d'une administration, c'est
4: pas. Géré, hein, oui, mais c'est pas forcément.
5: Il y a eu des pleins d'alertes, Joseph.
4: Faut voir. Est-ce que
5: il y a eu
4: ministre...
5: des hôpitaux qui ont été hackés.
2: Mais même Fadel, ça remonte, ça en plus.
5: Oui, ça remonte. Mais là, le dernier, c'est quand même l'Agence nationale des titres sécurisés. Ouais. C'est quand même nos noms, nos
4: prénoms. Ah, mais je suis d'accord.
2: Il y a aussi la ministre de numérique,
5: qui ont 11 millions. Là, c'est pas 600. C'est 11 millions. De comptes qui ont été piratés. Donc déjà là, on aurait dû avoir une alerte. Donc je suis désolée, mais le ministre est coupable.
4: Une partie de la réponse sont là. Ces sommes extraordinaires, mais qui sont nécessaires pour notre sécurité, comment ont-elles été utilisées? Et si elles n'ont pas été utilisées ou mal utilisées, alors là, il doit y avoir des responsabilités politiques et des politiques qui doivent sauter.
2: Je vais vous dire, on n'en est qu'au début de ce scandale. Je crois qu'il y a des plaintes qui sont en préparation de personnes qui sont concernées, bien sûr. Et donc, l'affaire, si elle va plus loin, peut nous amener sur le terrain judiciaire. Et là,
4: Thomas, quand on parle de dilution de responsabilité, moi, j'ai souvenir que le Louvre a été cambriolé. La responsable de la sécurité du Louvre, elle est toujours en place. Ouais. Et la présidente, il a vraiment fallu la mettre dehors. Il a fallu des mois pour qu'enfin elle démissionne, avant que l'État la recase dans un fromage de la République.
2: Alors les ministres ne démissionnent pas, pourtant il y en a une qui a failli démissionner, c'est Monique Barbu. Ça fait, je vous en parle depuis le début de cette émission, on va enfin s'intéresser à cette polémique. Juste après la pause, restez avec nous, deux déclarations fracassantes de Monique Barbu. D'abord, elle veut taxer l'épargne des Français pour financer la transition écologique. Ça vous fera plaisir d'apprendre ça. Et puis, il se trouve qu'elle soutient, en tout cas, elle défend l'action de Jean-Luc Mélenchon. Alors ça, on ne l'avait pas vu venir non plus. Est-ce qu'il y a une ministre mélenchoniste au gouvernement? On se pose la question dans un instant dans Punchline en direct sur CNews et sur Europe 1. A tout de suite.
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2: dans Punchline, en direct sur CNews et sur Europe 1. Toujours avec Naïma M. Fadel, Joseph Touvenel et Thibaut Marcheteau qui nous a rejoint. Thibaut Marcheteau, envoyé spécial de CNews à Ceuta, qui va nous raconter ce qu'il a vu sur place dans cette enclave espagnole. Mais d'abord, je vous le disais, on va donc parler de Monique Barbu, ministre de la Transition écologique, qui, je le note d'ailleurs, n'était pas en Gironde aujourd'hui. Elle n'a pas participé au petit déplacement ministériel. Est-ce qu'il faut y voir un signe de tension ? Je ne sais pas. En tout cas, elle n'était pas conviée, visiblement, mais elle n'a pas pour autant perdu l'occasion de prendre la parole dans les colonnes d'un quotidien de gauche, en l'occurrence celui de Libération. Elle parle d'une possibilité, utiliser l'épargne des Français pour financer la transition écologique. Alors ça suscite un certain nombre de réactions. Écoutez d'abord les explications de Maëva Lamy.
21: C'est dans le journal Libération que la ministre de la Transition écologique s'est exprimée. Monique Barbu dévoile une idée pour financer l'adaptation au changement climatique.
22: Les ressources de l'État étant ce qu'elles sont, je voudrais creuser la piste d'un financement via la Caisse des dépôts, issue de l'épargne des Français.
21: La Caisse des dépôts est un établissement public financier. Elle centralise environ 60% de l'épargne réglementée des Français, provenant notamment du livret A. En 2025, cela représentait plus de 406 milliards d'euros. Une partie de ces ressources est ensuite transformée en prêts à long terme pour financer le logement social, la politique de la ville, mais aussi des projets d'intérêt général. Monique Barbu souhaite donc s'appuyer sur cette capacité de financement pour investir dans l'adaptation au changement climatique, une piste intéressante pour ce spécialiste.
23: Sur le fait qu'il y ait un besoin de financement, déjà, il est réel. Le problème, c'est qu'au jour d'aujourd'hui, à date, en fait, l'État n'a plus d'argent. Et comme on a parallèlement en France, on a un épargne qui est énorme. Et donc la grande question, c'est comment faire utiliser aux Français cette épargne de façon utile.
21: Sébastien Lecornu avait chargé Monique Barbu de lui présenter d'ici octobre des mesures pour accélérer la mise en œuvre du plan national d'adaptation au changement climatique.
2: Utiliser l'épargne des Français pour la transition écologique. Bonne idée, mauvaise idée. Écoutez ce qu'en pense Nicolas Dupont-Aignan, qui a réagi sur le réseau social X. C'est pas le seul, mais c'est une réaction que je voulais vous partager parce qu'elle est assez importante et résolue de la part de Nicolas Dupont-Aignan. Après une démission avortée, la ministre de la Transition écologique souhaite taxer encore les Français à quelques mois de son départ. Ce serait donc aux Français de payer l'inaction des gouvernements successifs et des 10 ans de Macronie. Cessez de vouloir prendre les économies des Français qui épargnent par crainte du lendemain. Est-ce que vous êtes d'accord avec Nicolas Dupont-Aignan ou plutôt avec Monique Barbu, Naïma M. Fadel ? Choisissez.
5: Moi, je suis plutôt d'accord avec Nicolas Dupont-Aignan, tout simplement. Je pense qu'il y a l'État est obèse, l'État dépense sans compter, il y a une vraie gabegie. Les Français ont beaucoup perdu depuis 40 ans en termes de services publics, en termes aussi de sécurité. L'école a perdu, les hôpitaux ont perdu, etc. à cause de cette gabegie de l'État. Donc l'État doit se réformer, l'État doit mettre fin à toute cette gabegie, notamment liée aux agences dont j'ai parlé. Il faut qu'il revoie pour se centrer sur la France avant tout et sur les Français qui ont
2: la
5: besoin.
2: La sécurité, le régalien.
5: Exactement, la sécurité, le régalien. Et j'ai envie de dire à monsieur, à madame Barbu, on l'a attendu au front, justement, auprès des sinistrés, auprès des pompiers, auprès des agriculteurs.
2: Elle était en vacances.
5: On l'a attendue, elle était sur, en vacances, et ça, on le regrette bien.
2: Alors, elle dit qu'elle elle travaillait même si elle était sur son lieu de vacances. Elle dit qu'elle n'était pas sur une chaise longue, parce qu'il y a eu une polémique contre niveau transat.
5: Je suis désolée.
2: On a entendu dans le sujet, et ça m'intéresse d'avoir votre avis, Naïma Mfadel, par exemple, on finance avec la Caisse des dépôts la politique de la ville. Et ça, vous connaissez bien. Et là aussi, on pourrait dire que c'est des gabegies. C'est-à-dire qu'on a dépensé des milliards d'euros en politique de la ville pour un résultat, mais pardon, qui est catastrophique. C'est la même chose pour la transition.
5: Moi, je le dis honnêtement, je l'ai toujours dit. Ça fait plus de 30 ans, ça fait pratiquement 40 ans que je travaille sur la question de la, enfin, sur la politique de la ville, en lien avec les quartiers, en lien avec les politiques spécifiques. C'est une vraie gabegie, mais on s'est entêté. On s'est entêté. Au contraire, aujourd'hui, tous les diagnostics qu'on a faits ont explosé. Donc, l'échec scolaire, l'échec au niveau de l'emploi, l'échec de l'intégration. Je parle même pas de l'assimilation.
2: L'échec en un seul mot. En fait, c'est l'échec, mais pour l'échec.
5: L'échec, on a dépensé des milliards. Et aujourd'hui, enfin, chaque année, on dépense pratiquement 10 milliards. Et ça ne marche pas. C'est un échec qui se voit à l'œil nu. Et j'espère qu'on va revenir là-dessus, parce qu'il en va aussi du devenir ensemble et de la cohésion nationale.
2: Sur la proposition de Monique Barbu, Joseph Tounel, est-ce que vous êtes favorable?
0: Écoutez, Thomas, quand vous avez la chance d'avoir de l'argent à placer, vous regardez auprès de qui vous avez placé cet argent et est-ce que ce sont des gens sérieux. C'est-à-dire que vous regardez comment c'est géré. Je note que Mme Barbu fait partie de gouvernements qui n'essayent de creuser des déficits et qui sont incapables de freiner les dépenses. Ça ne me donne pas vraiment confiance. Et puis je creuse un peu plus et je me dis adaptation au changement climatique, oui, il y a certainement des besoins. Alors Mme Barbu, par rapport au nucléaire, elle était pour ou elle était contre? Ah non, Mme Barbu, elle était totalement contre le nucléaire. Fallait tout arrêter. Elle avait totalement tort.
2: Par ses engagements passés, militants, au sein de WWF, par exemple.
0: Je n'ai aucune confiance. Je ne vais pas lui confier mon argent dans quelqu'un en qui je n'ai aucune confiance, y compris pour l'adaptation au changement climatique. Elle s'est trompée, mais gravement. Ouais. Elle a réussi à faire que, notamment à nos frontières en Allemagne, on a rouvert les mines de charbon qui sont particulièrement polluantes. Et maintenant, elle voudrait s'occuper, avec notre argent, de l'adaptation au changement climatique. Au secours, démissionnez, madame.
2: Alors, vous en parlez au passé de ces engagements militants nucléaires. Est-ce qu'il faut vraiment en parler au passé? Pourquoi je vous dis ça? Parce que dans la même interview, elle fait référence à Jean-Luc Mélenchon. Et ça a de quoi nous surprendre. Elle fait partie du gouvernement, nommé par le président de la République, sous l'autorité de Sébastien Lecornu. Et pourtant, Monique Barbu nous dit, en parlant, là encore, du financement de la transition écologique, Gabriel Attal a quelques propositions intéressantes, mais je dois reconnaître que Jean-Luc Mélenchon, qui n'est pourtant pas ma tasse de thé, est celui qui intègre le plus la question du climat dans ses propositions. Alors, réaction là aussi en cascade, on va voir ces réactions et on va les écouter aussi pour nos auditeurs d'Europe 1, réactions qui sont venues de tous les échiquiers politiques, aussi bien à droite qu'à gauche. D'abord, Éric Ciotti, maire de Nice, le schéma se précise, au final, les macronistes soutiendront Mélenchon. Et comme les vauquésistes soutiennent Macron, tout ce petit monde sans conviction se retrouvera derrière celui qui incarne pourtant la pire menace pour notre nation. La seule réponse, l'union des droites dès le premier tour. Autre réaction, peut-être celle de Sébastien, non, de Manuel Bompard d'abord. Manuel Bompard, lui, coordinateur de la France Insoumise, il est content. Même Monique Barbu reconnaît que le programme de Jean-Luc Mélenchon est le plus sérieux face à l'urgence climatique et environnementale. Si même les ministres macronistes le disent, écrit Manuel Bompard, voilà, il en fallait pas plus pour que les FI se régalent. Et puis dernière réaction, celle de Sébastien Chenu du Rassemblement National. L'inutile et fantomatique ministre Monique Barbu, elle appréciera, en sous-marin de LFI au sein du gouvernement. Qu'en pensent les ministres LR macronisés solidaires de ce naufrage? Mais c'est vrai, c'est une question qui, à mon avis, est pertinente. Vous avez des ministres issus de la droite, des Républicains, et vous avez une ministre du même gouvernement qui dit « Mélenchon, c'est pas mal en fait ». Alors, j'exagère un peu, mais en tout cas, elle dit que sur ces questions-là, c'est lui qui a la meilleure réponse. Qu'est-ce que vous en pensez, Naïma
5: Fadel? Je pense que depuis les dernières élections, on a vu qu'on a mis à les différents gouvernements, c'était une espèce de, j'allais dire, de ratatouille où vous mettez différentes personnes qui n'ont rien à voir les uns avec les autres. Ils sont tous attirés par, excusez-moi de le dire ainsi, mais par tout simplement le fait d'être ministre. Je voulais dire autre chose, mais je me retiens. Et tout simplement, donc c'est vrai que... Mais je pense vraiment que les macronistes, je le dis vraiment, ou Madame Barbu, ou certains même des LR vont rejoindre plutôt Mélenchon.
2: Je suis même persuadée. En cas de duel, Jean-Luc Mélenchon, Marine Le Pen.
5: Oui.
2: Je partage votre avis. Alors juste une autre réaction.
0: Thomas, moi, ce qui m'étonne, c'est votre étonnement. Chez les macronistes, combien ont-ils à faire voter LFI pour barrer la route, y compris à des gens qui...
2: Pardonnez-moi, je vais garder ma capacité d'indignation et d'étonnement.
5: Vous avez vu les déclarations.
2: Oui, bah alors, on est moins surpris.
5: Non, mais en fait, on a cru depuis toutes les sorties quand même nauséabondes de Monsieur Mélenchon, notamment l'importation du conflit Israël-Hamas, tout cet antisémitisme débridé, banalisé, etc. La condamnation de certains artistes alors qu'ils sont juste des artistes, mais parce qu'ils sont juifs, etc. On aurait cru qu'il y aurait un front, excusez-moi de le dire ainsi, contre justement LFI, mais on n'en est rien. Vous avez vu comment on leur fait un peu du pied, Madame Tondelier. J'ai lu ce qu'elle a déclaré. Elle n'attend que ça pour se mettre derrière Monsieur.
2: Imaginez si dans un autre média, un ministre avait dit c'est pas ma tasse de thé, mais ce que dit Marine Le Pen en matière d'immigration, je suis d'accord avec elle. Mais moi, je suis persuadé que ce ministre aurait été écarté du gouvernement. Et là, par contre, ça passe.
0: En tout cas, il y a eu un gros scandale. Mais sur le fond, est-ce que les propositions de Jean-Luc Mélenchon tiennent la route?
2: Je ne crois pas.
0: J'ai tendance plutôt à écouter les agriculteurs sur tout ce qui concerne la nature, l'environnement, parce que c'est eux les premiers concernés. D'abord, ils nous nourrissent et ensuite, ils entretiennent les territoires. Eh bien, ils sont totalement opposés à la grande majorité des propositions de M. Mélenchon. Et j'ai plutôt tendance à croire nos agriculteurs que nos intellectuels de gauche.
5: Joseph, mais ce qu'a dit Thomas est extrêmement important. Si c'était, par exemple, elle avait fait une déclaration sur Marine Le Pen, vous auriez une réaction autre. Donc ça veut dire qu'aujourd'hui, c'est accepté, malgré, encore une fois, les outrances de M. Mélenchon. Oui. Il est accepté, et vous verrez qu'on appellera à voter pour lui, etc. Vous verrez.
0: Alors, vous avez raison.
2: Il y en a quand même qui prennent leurs précautions, parce qu'ils savent que voilà, ça peut être un problème à l'avenir. Arnaud Péricard, c'est le maire Horizon de Saint-Germain-en-Laye, mais c'est surtout un proche d'Édouard Philippe. Donc, on peut dire, sans trop s'avancer, que quand il s'exprime sur le réseau social X, il le fait aussi... Voilà, pas au nom d'Édouard Philippe, mais en tout cas, ça dit quelque chose peut-être de son entourage et de sa pensée. C'est aussi certainement le plus libéral en économie, le plus tolérant en matière du respect des personnes et des libertés individuelles, le plus pro-européen, il parle de Mélenchon bien sûr, et il fait manier l'ironie, le meilleur gestionnaire des deniers publics, le meilleur républicain, bon après tout c'est bien lui, la République, non. Monsieur le Premier ministre, peut-être faudrait-il faire revenir à la raison votre ministre. Et donc en effet, on voit bien que ça embête même au sein du bloc central des candidats à l'élection présidentielle. Il faut faire attention de ne pas trop être associé. Mais moi, je pense que vous avez raison. Le rapprochement peut exister dans une partie du bloc central avec Jean-Luc Mélenchon. En fait, ce sera tout sauf le RN.
5: Oui.
2: Malgré toutes les outrances, tout ça, ce sera
5: malgré
2: oublié.
5: Malgré toutes les outrances, et encore une fois, on va sacrifier nos compatriotes de confession juive. Moi, c'est ça qui m'inquiète vraiment, je le dis franchement. Et je pense qu'ils vont sacrifier aussi le peuple, finalement. Parce que c'est ça la question aujourd'hui. À partir du moment où vous sacrifiez une partie de la population en fermant les yeux sur certaines outrances, qui les désignent comme coupables de tout, qui les empêchent de vivre normalement dans leur pays, qui font qu'ils sont agressés au quotidien, qu'ils ne peuvent plus vivre leur judaïté normalement, comme toutes les autres religions peuvent vivre normalement leur religion, eh bien finalement, c'est tout le peuple qui est sacrifié. Et moi, je suis très inquiète de la cohésion nationale.
2: En tout cas, ça valait le coup de maintenir Monique Barbu à son poste, parce qu'elle nous nourrit l'actualité, elle nous offre des polémiques. Alors là, pour ça, merci.
0: Aussi, pour ceux qui ont un peu d'âge comme moi, elle était présidente d'une grosse organisation.
2: Le logo est un panda.
0: Le Fonds mondial de protection de la nature. Mais si je me remets 40 ans en arrière, c'était une organisation qui tenait la route, comme beaucoup d'écologistes à l'époque, n'étaient pas des extrémistes, saluttaient pour les espèces en voie de disparition, contre la déforestation, contre ce qui pouvait être déversé dans les mers ou dans les rivières, et tout ça est positif. Et aujourd'hui, ils ont fait une écologie qui n'est plus une écologie, c'est de la politique d'extrême gauche qui, au contraire, va à l'encontre de la nature. Il n'y a qu'à voir le cas des éoliennes. Combien d'oiseaux et d'oiseaux d'espèces protégées sont détruites par les éoliennes? Et c'est moi, ce qui me fait mal, c'est ce changement. Enfin, comment ils se sont emparés d'idées raisonnables pour en faire des idées dangereuses?
2: On va totalement changer de sujet. Je le disais, Thibaut Marcheteau est avec nous. Rebonsoir Thibaut. Vous nous revenez de Ceuta. Vous avez passé plusieurs jours dans l'enclave espagnole. Et avec vous, on va s'intéresser au quotidien des habitants. Vous allez nous dire que la crise n'est pas terminée, qu'il y a encore beaucoup d'inquiétudes. Et puis c'est l'occasion aussi d'interroger la politique migratoire du Premier ministre espagnol Pedro Sanchez. Premier ministre socialiste, qui s'est allié avec l'extrême gauche en Espagne et qui est aujourd'hui sans doute le mieux disant en matière d'immigration, qui veut régulariser jusqu'à 500 000 personnes. Écoutez les détails dans ce sujet signé Anaïs Bauchet.
22: Printemps 2026, coup de tonnerre en Espagne. Le gouvernement de Pedro Sanchez annonce vouloir régulariser 500 000 travailleurs sans papier. Une position qui va à contre-courant de ses voisins européens, qui cherchent au contraire à restreindre le flux d'immigration. Le Premier ministre justifie cet accueil pour des raisons morales et économiques, dans une tribune publiée dans le New York Times.
1: Environ un demi-million de personnes, dont la présence est essentielle au quotidien de chacun, vivent dans votre pays. Certains dirigeants ont choisi de les traquer et de les expulser lors d'opérations à la fois illégales et cruelles. Mon gouvernement a opté pour une autre voie, un processus simple et rapide de régularisation de leur statut migratoire.
22: À la tête du gouvernement depuis 2018, Pedro Sanchez a affiché dès le début de son mandat un positionnement clair en faveur de l'immigration. Un canal essentiel pour dynamiser, selon lui, la croissance du pays et lutter contre la crise démographique. En juin 2018, il accueille 629 migrants à bord du navire humanitaire Aquarius, après que l'Italie et Malte aient refusé de le laisser accoster. En 2025, après l'arrivée de 40 000 migrants dans les îles Canaries, il crée un plan de répartition des mineurs isolés vers différentes régions de la péninsule. Cette même année, il entreprend une tournée diplomatique dans plusieurs pays africains pour améliorer la gestion des flux migratoires. Une politique de plus en plus critiquée au sein même du pays. Lors des élections régionales de cette année, le parti d'extrême droite Vox, qui a fait de la lutte contre l'immigration son principal cheval de bataille, a réalisé une poussée historique dans les urnes.
2: Pedro Sanchez, isolé sur la scène européenne, mais qui a quand même reçu le soutien d'Emmanuel Macron. Et ça, c'était vraiment très marquant. Pendant la crise migratoire, alors qu'il était contesté par l'Italie en tête, le Danemark, la Finlande, l'Allemagne, Emmanuel Macron lui a apporté 22 pays qui avaient une fronde contre Pedro Sanchez, en tout cas contre sa politique migratoire. Emmanuel Macron a dit non, on va soutenir. Et depuis, on a dans les mots des dirigeants français un blanc-seing à Pedro Sanchez en disant il a très bien géré cette crise. C'est pas du tout ce que vous avez constaté, Thibault Marcheteau. Vous étiez à Ceuta, quelques jours après même le déclenchement de cette crise migratoire, et c'était encore très compliqué, malgré justement ces propos des dirigeants français et espagnols.
3: Oui, absolument. On est arrivé à Ceuta en ayant le chiffre donné par Madrid de 2000 migrants qui seraient restés dans l'enclave après cette crise migratoire. On a appris quelques jours après, et bien via le président de Ceuta, Juan Vivas, qu'il y en restait, selon lui, entre 8 et 11 000 personnes. On se rend compte qu'il y a donc un gap entre ce que dit Madrid et ce que disent les autorités de Ceuta. Et on l'a constaté effectivement sur le terrain, c'est qu'il y avait encore énormément de difficultés. Beaucoup disaient que la crise était réglée, qu'elle avait été parfaitement bien gérée par le gouvernement espagnol. Je peux vous dire que sur place, c'est encore très très compliqué, et les habitants de Ceuta le disent. D'ailleurs, quand on expliquait qu'on était la télé française, beaucoup nous disaient, vous savez, cette situation qui arrive en Espagne, elle pourrait effectivement aussi arriver en France. Et d'ailleurs, vous, Européens, vous êtes aussi concernés par cette crise migratoire qui se passe en ce moment en Espagne.
2: Bien sûr, c'est un avertissement au moins de ce qui pourrait arriver en Europe et bien sûr dans les années à venir. Avertissement, on constate que la manière avec laquelle ça a été géré, c'était de dire ça a été très bien géré, ils sont tous repartis, circulez, il n'y a rien à voir, et surtout ne montrez pas les images. Je résume, mais c'était à peu près ça l'idée. C'est-à-dire que vous pouvez avoir des difficultés à résoudre une crise. Là, c'est encore pire, Thibault, parce qu'on disait aux habitants que c'était terminé. Et c'est pas du tout ce qu'ils constataient, mais en bas de chez eux, dans les parcs, sur les plages, c'est pas du tout la situation qu'ils voyaient. Comment ils vivaient ce décalage entre la parole officielle et la réalité, j'allais dire, du coin de leur rue?
3: Il y a énormément de haine contre le gouvernement de Pedro Sanchez, qui n'a cessé d'ailleurs de revoir sa copie tout au long de notre séjour à Ceuta. Aujourd'hui, il parle de 80 000 migrants.
2: C'est-à-dire qu'il changeait de version en permanence.
3: Absolument, de revoir leur copie sur le nombre de migrants qui sont rentrés dans l'enclave espagnole à la fin du mois de juin. Aujourd'hui, il parle de 80 000 personnes et qu'il y a environ, selon eux, selon Madrid, 5 000 migrants qui seraient restés dans l'enclave. Les chiffres ne sont toujours pas les mêmes que ceux qui sont donnés par les autorités locales, mais le gouvernement de Madrid continue de faire évoluer sa copie, ce qui évidemment fait naître une grande, grande défiance contre le gouvernement de Pedro Sanchez et ses ministres.
2: Alors cette crise migratoire, ce désordre, a provoqué bien sûr des désordres au sein de l'enclave de Ceuta. On parlait tout à l'heure des accusations d'agression sexuelle, une quinzaine au moins. En tout cas, ce sont celles qui ont été enregistrées par la police. Il y en a sans doute plus, mais on comprend très bien que les victimes elles-mêmes, migrantes, elles-mêmes en situation irrégulière, ne veulent pas forcément témoigner devant les autorités. Il y a aussi des difficultés au quotidien. Ça a déstabilisé en fait cette petite enclave.
3: Oui, d'ailleurs, à ce propos, on a rencontré une commerçante. Je ne sais pas si vous vous souvenez cette vidéo qui avait été diffusée sur les réseaux sociaux. Cette commerçante qui avait eu une tentative de pillage, qui nous racontait cette vidéo. Elle datait de samedi, juste après cette vague migratoire. Elle ouvrait son magasin d'alimentation générale. Elle s'appelait Léo, et donc il y a cette vidéo où on voit une quarantaine de migrants qui ont essayé donc de piller totalement. C'est le mot, hein, piller son magasin. Heureusement, ce sont les voisins qui ont appelé la police, et la police est arrivée à temps, et ces migrants ont fui, et donc ça n'est resté qu'une tentative de pillage. Mais en tout cas, Ceuta, c'est une toute petite enclave. Alors tout le monde a vu cette vidéo, et ce qui effectivement a renforcé ce sentiment d'insécurité avec tous ces migrants. D'ailleurs, plusieurs magasins après cette gigantesque vague migratoire ont fermé leurs portes pendant plusieurs jours.
2: Alors Joseph Touvenel, certains vous pourraient rétorquer, ne diffusez pas cette vidéo, vous allez alimenter la peur, vous allez alimenter le climat dans cette enclave. Ne montrez pas cette réalité, c'est ça qui pose problème.
0: Dans une démocratie, si on veut que les citoyens puissent voter en connaissance de cause, il ne faut pas cacher la réalité. C'est au contraire dans tous les systèmes totalitaires où on demande de cacher la réalité. Les nazis, dans les années 30, il y avait une très très grande pauvreté en Allemagne. Système communiste, il y avait une très grande pauvreté en URSS.
2: Par raison n'est pas raison, je précise. Au traitement des images. Oui, aux nazis. Non, mais
0: vous avez raison.
2: Non,
0: c'est la démarche intellectuelle qui était la même. C'est la démarche du totalitarisme. C'est ça qui m'inquiète. Je ne dis pas qu'on est dans ces systèmes-là. Je dis qu'on aborde ces systèmes. Où on allait en prison, on était arrêté si on osait montrer les images de la misère dans ces pays. Et là, on nous dit, non, ne montrez pas cette réalité. Et non seulement on nous dit, ne montrez pas cette réalité, mais ceux qui demandent ça mentent, comme des arracheurs de dents. C'est-à-dire, nous disent, ah non, il n'y a pas de problème, tout est réglé. Et puis, trois jours après, ils disent, oui, s'il y a un problème, ils sont quand même plusieurs milliers. Mais c'est très, très inquiétant pour l'avenir de nos démocraties. On doit voir le problème pour essayer de le résoudre, et le résoudre le plus humainement possible. Mais nier cette réalité, c'est nier aussi les viols. C'est-à-dire qu'on s'en fout carrément. On dit, alors, non, ne montrez pas ces images. Et puis qu'il y ait des petites filles, parce que d'après ce qu'on sait, il y a des gamines de 14 ans qui se font violer. Des gamines de 14 ans. Mais ça n'intéresse personne. Surtout, on n'en parle pas, on ne le montre pas, ça n'existe pas. Mais ces petites filles, leur vie, elle est fichue.
5: C'est même méprisant finalement,
2: même
5: parce que du moment que ça se passe entre migrants, on n'en a rien à faire, on préfère le cacher. Alors que normalement, toutes nos féministes, on en a parlé tout à l'heure, devraient être vent debout aujourd'hui pour être en soutien à ces enfants, et en nommant aussi les coupables. Et le problème, c'est qu'à partir du moment où vous êtes, excusez-moi de le dire ainsi, racisés, vous n'êtes pas coupable, donc et quand vous êtes racisé aussi, vous n'êtes pas victime. Vous voyez, donc finalement, c'est une posture méprisante, condescendante, néocolonialiste. C'est comme ça, moi, que je le ressens, et ça me met vraiment, vraiment en colère. Quant au fait de ne rien dire, vous savez, Joseph, vous le savez comme moi, j'allais dire, ça fait plus de 40 ans qu'en fait, compter la réalité même de l'Europe, de ce qui se passe en Europe, des difficultés qu'il y a, etc. Cologne, 2015. Je voudrais juste te rappeler, on a dit c'est faux, il n'y a rien. Plus de 1000 plaintes. Et on disait aux victimes, mais non, il ne faut pas porter plainte, il ne faut rien dire. Jusqu'au moment où enfin on en a parlé. On a eu même des intellectuels hein, qui avaient fait des tribunes en disant, mais non, c'est absolument, il n'y a eu absolument rien, etc. Alors qu'après on a su, parce que eux, leur force, c'est qu'ils ont la possibilité de faire des statistiques ethniques. Donc ils ont découvert qu'il y avait des Syriens, qu'il y avait des Irakiens, qu'il y avait des Afghans et qu'il y avait même des Maghrébins qui avaient réussi à se faufiler dans le cadre de l'appel d'air de Madame Merkel.
2: Et même l'autre exemple, ce sont les flux migratoires qui ont été empruntés par certains terroristes qui ont commis des attentats.
5: Exactement,
2: en Europe.
5: 2015.
2: Lorsque certains disaient ça à l'époque, c'était un tabou. XXL, depuis ça a été documenté. Il ne s'agit pas de dire que tous ceux qui arrivent, bien sûr, sont des terroristes. Il s'agit de dire que parmi ceux qui commettent des attentats en France, certains ont emprunté les routes migratoires. Et d'ailleurs, en Espagne, à Ceuta précisément, ils ont retrouvé parmi les migrants une dizaine de personnes qui avaient été expulsées d'Espagne pour des faits de djihadisme. Donc là encore, ils avaient emprunté cette route migratoire. En fait, si vous ne contrôlez pas qui rentre, par définition, vous ne savez pas qui rentre. Et donc, qui peut rentrer, malheureusement, des délinquants et pourquoi pas des terroristes. C'est ça qui avait été constaté, Thibault.
3: Absolument, c'est aussi une crainte des autorités et aussi des habitants de Ceuta, surtout d'ailleurs, parce que qui est rentré, on ne sait absolument pas sur ces milliers de migrants qui sont restés. Il y en a forcément, et évidemment, ce ne sont pas tous. Beaucoup,
2: une minorité, une poignée.
3: Exactement, beaucoup ont quitté leur pays d'origine pour des raisons de sécurité, de pauvreté, de chômage pour certains, ou encore de guerre dans leur pays d'origine. Mais d'autres, eh bien, ce sont effectivement pour des raisons judiciaires. Qui est rentré dans ce pays, c'est effectivement la crainte de ces habitants de Ceuta.
0: On fait le jeu en l'acceptant, en le minimisant, en ne voulant pas le voir. On fait le jeu des mafias, on fait le jeu des passeurs, on fait le jeu du trafic d'êtres humains. C'est-à-dire que ce qui arrive, c'est aussi de la chair fraîche pour les réseaux de prostitution. Il faut avoir conscience de ça. C'est des malheureux qui vont être exploités, dans le travail illégal, mais il y a beaucoup de malheureuses et de malheureux qui tombent dans les réseaux de prostitution ou qui deviennent choufs pour les réseaux de drogue, etc. C'est tout ça. Est-ce qu'on fait leur bonheur? Non.
2: Quand vous accueillez...
0: Mais il ne faut pas en parler.
2: Je parle sous votre contrôle, Thibaut Marcheteau. Je rappelle que vous revenez de Ceuta. Quand on voit les conditions dans lesquelles ils ont été accueillis, si je puis dire, le mot accueilli n'est à mon avis pas approprié, en fait, c'est un drame aussi pour ceux qui sont arrivés à Ceuta. C'est même un drame pour ceux qui sont encore actuellement là-bas.
3: Oui, absolument, c'est une catastrophe humaine. Et d'ailleurs, quand on discute avec ces migrants, on a eu l'opportunité de le faire à de nombreuses reprises avec Malou Steiner qui m'accompagnait. Beaucoup nous disaient, on nous a promis un Eldorado ici en Europe. Oui. Beaucoup pensaient d'ailleurs, et nous l'ont dit, ils pensaient qu'une fois qu'ils ont passé cette frontière de Ceuta, qu'ils allaient être accompagnés par la police, qu'elle allait pouvoir leur donner un hébergement, de la nourriture. Or, il n'en est rien, et beaucoup sont déçus.
0: Il y a quelques mois, le cardinal Sarah, qui est un cardinal africain, a dénoncé tous ces réseaux qui venaient, dit-il, jusque dans les villages en Afrique, pour chercher les personnes, en leur disant, on vous prenait le bonheur, on vous promet du travail, etc. Ils font payer très cher, et ensuite ils les livrent. Et le cardinal Sarah disait que pour les jeunes femmes, la plupart vivaient l'enfer pour venir jusqu'en Europe, et la plupart avaient été violées au passage. Ouais. Où sont les féministes là-dessus?
2: J'ai une dernière question pour vous, Thibaut. Vous êtes également allé en Andalousie, parce que évidemment les flux migratoires ne se concentrent pas seulement sur Ceuta, mais sur l'ensemble des côtes espagnoles, côtes andalouses. Particulièrement, vous avez documenté, vous êtes revenu sur cette vidéo, là aussi, qui a provoqué énormément de réactions. Vous voyez un bateau de passeurs avec des migrants à son bord, j'allais dire, jeter littéralement les migrants presque sur la plage, au bord de l'eau, quoi. Et c'était vraiment très symptomatique du mauvais traitement réservé à ces migrants.
3: Oui, absolument. Et c'est aussi une crainte des habitants de cette ville, de San Roque. C'est une ville qui est coincée entre Algeciras et le rocher de Gibraltar. Et donc, qui a, ces derniers jours, vu plusieurs bateaux arriver sur ces plages, en plein milieu des touristes et des habitants. Et donc, on a ces images qui sont très impressionnantes avec ce bateau très léger, mais avec des moteurs surpuissants, suivi par un hélicoptère de la Guardia Civil, ainsi que des embarcations. Ces images, elles sont presque tirées d'un film d'action, mais elles sont bien réelles pour les habitants, qui eux aussi nous disent être terrifiés parce qu'ils savent ce qui se passe à Ceuta, qui n'est qu'à une trentaine de kilomètres de ces côtes espagnoles.
2: Et moi, j'aimerais que le Premier ministre espagnol, pourquoi pas les dirigeants français, qui nous disent qu'on ne devrait pas montrer ces images, je devrais aller dire à ces habitants de Ceuta, à ces habitants des côtes andalouses, que ce qu'ils vivent, finalement, ça n'a pas raison d'exister, qu'il ne faut pas diffuser les images. Qu'ils aillent leur dire en face. Il se trouve que le Premier ministre Pedro Sanchez préfère aller en vacances, prendre des bains de soleil, aller se baigner, plutôt que d'aller au contact des habitants.
5: C'est
2: dire la déconnexion d'une grande partie des dirigeants européens et de Pedro Sanchez.
0: Et nos propres autorités, hein. Jean-Didier Berger, ministre délégué auprès des ministres de l'Intérieur, déclarait il y a quelques jours qu'il n'y avait aucun problème, que le gouvernement espagnol avait tout réglé, qu'il n'y avait plus personne, plus d'immigration illégale à Ceuta. Il déclare ça.
5: Ministre LR. C'est pour ça que cette idéologie, elle a peut-être été distillée par la gauche.
2: Je pense que là, il est tenu, en l'occurrence, lui, par la ligne du gouvernement qui a été celle-ci.
5: Oui, mais excusez-moi.
2: Un ministre, il obéit, et je pense que c'est ça.
5: Oui, ça veut dire qu'on est trompé, parce que de toute façon,
2: c'est pas tout à fait la réalité, en effet.
0: Il cumule deux choses. Hein. D'abord, le mensonge, parce que c'est un mensonge.
2: Ou l'omission, à la limite.
0: Alors que normalement, il a les bons renseignements. Puis c'est un peu stupide, parce que la réalité, elle ressort. On sait qu'il y a des journalistes sur place, gens qui habitent, il y a des témoignages, il y a des images.
2: Permettez-moi de saluer le travail de Thibaut Marcheteau, ici présent, de Malo Steiner, avec qui vous avez fait équipe, qui était derrière la caméra, pour documenter ce qui se passe réellement. Et c'est pour ça que votre travail, il est essentiel, c'est pour ça que parfois nous sommes attaqués aussi. Montrer la réalité. Et ben voilà, ça embête visiblement certains. On va continuer. Et donc merci beaucoup Thibaut d'avoir accepté de revenir sur votre voyage. Alors dans une moindre mesure, avec des proportions différentes bien sûr, certains Français subissent aussi de plein fouet la question migratoire. C'est le cas dans le Pas-de-Calais, vous allez le voir, puisque le nombre de migrants qui veulent traverser la Manche augmente considérablement depuis plusieurs mois. Reportage signé Anaïs Baucher, Florian Doré et Mathilde Couvillier-Fernois.
4: Des bouées utilisées comme barrage au départ de migrants vers l'Angleterre. Positionnées sur le fleuve de la Canche au Touquet, elles ne dissuadent pas pour autant les passeurs, d'après le maire de la ville.
7: Ça n'empêche pas les passages vers la Grande-Bretagne, car désormais, il y a un système de cabotage. Pour que ce soit plus difficile à repérer, les passeurs proposent aux migrants de les retrouver par petits groupes.
4: D'après lui, empêcher les migrants de quitter les côtes françaises n'est pas une solution.
7: C'est un constat d'échec total, on dépense beaucoup d'argent et beaucoup de moyens pour rien, car à la fin, ceux qui veulent à tout prix passer en Angleterre réussissent. Moi, ma position est claire, je considère que puisqu'ils veulent à tout prix aller en Angleterre, c'est l'affaire des Britanniques de les accueillir sur leur territoire.
4: À moins de 20 km du Touquet, une autre ville connaît des afflux massifs de migrants. Sur ces images de vidéosurveillance, des dizaines de migrants passent devant l'entrée de cet habitant qui a vu changer sa ville du tout au tout en seulement 5 ans.
9: Ça va en augmentant. Parce qu'avant, ils se tenaient beaucoup sur Calais. La forêt d'Ardelot-Écot, ça devient la jungle de Calais. Hein.
4: Les départs intempestifs de migrants sont fréquents. Ce samedi, les secours ont découvert 82 personnes qui tentaient de traverser la Manche.
2: L'accord passé avec le Royaume-Uni n'est pas efficace. Hein. Normalement, c'est un pour un. Pour l'instant, ça ne fonctionne pas, Joseph Touvenel. Cet accord ne fonctionne pas ou en tout cas pose un certain nombre de difficultés.
0: On a rarement vu des accords qui fonctionnaient bien avec le Royaume-Uni.
2: Oui.
0: Voilà. Après, c'est pas facile, loin de là. Ce qu'on peut en tirer comme conclusion, c'est qu'on nous avait promis une construction européenne qui protégeait nos frontières. Les gens, ce sera les frontières extérieures de l'Europe. Ça ne fonctionne pas. Et pourquoi il y a des gens qui peuvent arriver à Calais, c'est qu'ils sont bien rentrés chez nous. C'est donc qu'à un moment donné, on a un problème de frontières et il faut de nouveau réfléchir à comment mieux contrôler nos frontières, soit les frontières de la France, de l'Espagne, de l'Angleterre, etc. Mais tant qu'on n'aura pas cette volonté, on arrivera avec des populations qui iront. Alors, quand on leur demande, d'ailleurs, ce qui est intéressant, c'est pourquoi ils veulent aller en Angleterre. Il y a deux raisons. La première, c'est que beaucoup sont de langue anglaise et ont de la famille là-bas. Et quand on est en Angleterre, les conditions pour travailler sont pas les mêmes qu'en France. C'est-à-dire que
2: on est un peu moins regardant.
0: On est beaucoup moins regardant, et donc ça s'appelle aussi un peu l'exploitation des plus pauvres.
2: Exactement.
0: Et donc il faut mettre les choses sur la table. Protection des frontières, c'est normal. Mais aussi protection des plus pauvres et de l'exploitation des plus pauvres.
2: Alors on a un mot, Naïma Mfadel.
5: Non, mais je pense que l'Europe est dans une hypocrisie totale. On dit non, on veut pas de migrants, mais en même temps, quand les migrants arrivent à passer la frontière, on les régularise ou on leur donne du travail, même s'ils sont là d'une manière illégale. Normalement, c'est non way. Vous rentrez par effraction dans un pays, vous ne serez jamais régularisé. Alors que là, on fait un appel d'air incroyable, parce que de toute façon, ils se disent, de toute façon, je serai régularisé.
2: Il y a une chance d'être régularisé, même si on est entré illégalement.
5: Les prestations sociales, je serai l'hébergement, les droits inconditionnels.
0: Sure.
5: Donc c'est ça le sujet. C'est pour ça que c'est hyper hypocrite et que c'est une hypocrisie totale.
2: Voilà. On arrive quasiment au terme de cette émission. Dans quelques instants, vous pourrez suivre la prise de parole d'Emmanuel Macron. C'est la rentrée politique d'Emmanuel Macron. Fini les vacances, fini le jet ski, j'allais dire, pour le chef de l'État qui est toujours à Brégançon, mais qui va aller à Bormes-les-Mimosas. Là, c'est important, on est sérieux. C'est le 82e anniversaire de la libération de Bormes-les-Mimosas. C'est dans le département du Var, bien sûr. Une journée de célébration a été enregistrée aujourd'hui, a eu lieu aujourd'hui dans la ville, où Emmanuel Macron est attendu dans la soirée. Alors, on va revenir sur ces faits historiques. C'est intéressant aussi de prendre un peu de hauteur et de se plonger dans l'histoire. C'était donc deux jours avant, le 15 août 1944, le débarquement de Provence était lancé par les Alliés. Cette opération ouvrait la voie vers la libération de la France. Retour sur ce moment historique avec François Tiskevitch, Coralie Auberti et le récit Kylian Salé.
1: À l'aube de ce mois d'août 1944, des navires, des parachutistes et des soldats lancent l'assaut sur 18 plages entre Cavalaire-sur-Mer et Saint-Raphaël. C'est le début de l'opération Dragoon. Les soldats alliés font partie de l'armée B, dirigée par le général de Lattre de Tassigny. Celle-ci se distingue par sa taille et sa composition. 250 000 hommes venus pour la plupart des colonies françaises, 5 divisions d'infanterie, un groupe de commandos, 2 divisions blindées ou encore des unités de chars et de parachutistes. En quelques jours, les Alliés reprennent de nombreuses villes aux Allemands, comme Bormes-les-Mimosas le 17 août 1944. Mais l'objectif est de libérer tout le sud de la France, notamment les ports de Toulon et Marseille, puis de rejoindre les troupes alliées venues de Normandie. Objectif atteint quelques semaines plus tard. L'opération Dragoon est un immense succès, mais ce débarquement a toujours été éclipsé par celui de Normandie.
10: Ce débarquement ayant eu lieu 2 mois après celui du 6 juin, forcément, il n'a pas la même... on le connaît moins. Et malheureusement, il a été surnommé le débarquement oublié. Et c'est pas faux. On essaye de faire qu'il sorte de la mémoire.
1: Lutter contre l'oubli en organisant chaque année une fête de la libération, comme ici à Bormes-les-Mimosas, où de nombreuses commémorations et animations sont organisées.
2: Vous allez voir les images en direct de ce déplacement d'Emmanuel Macron à Bormes-les-Mimosas. C'est une tradition, il y va chaque année, ça lance en quelque sorte sa rentrée politique, dernière rentrée politique pour le chef de l'État, puisque l'élection présidentielle, bien sûr, c'est au mois de mai prochain. D'ailleurs, à ce sujet, on vient d'apprendre cette information, Gérald Darmanin apporte son soutien et rallie Édouard Philippe. Le garde des Sceaux ne se présentera pas donc à l'élection présidentielle, c'est ce qu'il indique dans un entretien à La Voix du Nord. Gérald Darmanin, donc, j'ai décidé de ne pas rajouter de la division. Information politique, je suis sûr qu'on y reviendra dans les prochaines éditions sur Europe 1 et sur CNews. Merci Joseph Touvenel, merci Naïma Mfadel.
0: Souhaitons que toutes ces personnalités politiques n'oublient pas le sacrifice de ceux qui sont tombés pour nous libérer et qui ont fait la nation.
2: Et on voit d'ailleurs l'élan autour du film, des films sur De Gaulle. Et ça dit beaucoup de l'état d'esprit de la nation. Merci à tous de nous avoir suivis, merci à Axel Thomas de m'avoir aidé à préparer cette émission. Dans quelques instants sur Europe 1, rendez-vous avec Europe 1 Soir et l'excellent Charles L'Huillier. Et sur CNews, la non moins excellente Élodie Huchard pour l'heure des Pro 2. Moi, je vous retrouve demain pour Midi News. L'info continue. Bonne soirée.
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17: Bonsoir à tous, je suis ravi de vous accompagner jusqu'à 21h. Notez que dans quelques minutes, mes deux débatteurs, Antonin André et Michel Fayad, seront parmi nous. Antonin André, rédacteur en chef du service politique du JDD, et Michel Fayad, analyste géopolitique. Ils seront à mes côtés pour évoquer l'actualité et nourrir nos débats. Puis, à 20h10, Thomas Juin sera l'invité d'Europe 1. Thomas Juin, le président de l'Union des aéroports français. Nous évoquerons avec lui ces aéroports régionaux qui sont, c'est vrai, un enjeu de souveraineté, mais qui sont aussi un peu en danger. Ils meurent à petit feu, c'est ce que déclare Thomas Juin dans Les Échos. C'était il y a quelques jours et nous aurons le plaisir de l'accueillir donc d'ici un peu plus d'une heure. Il est quasiment 19h.
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0: Alors qui sont-ils? On vous dit tout dans ce journal. Puis j'ajoute que d'ici un quart d'heure, nous recevrons Jérémy Roche, spécialiste en droit de la protection des données personnelles. Notez qu'il sera notre invité, l'invité d'Europe 1. La tendance météo, bonsoir Marlène Duret.
1: Bonsoir Charles, toujours 6 départements du Sud-Est en vigilance orange canicule jusqu'à 6h demain matin. Drôme, Ardèche, Gard, Vaucluse, Bouches-du-Rhône et Var. Et côté ciel, petite perturbation très affaiblie qui va circuler près de la Manche demain.
0: Météo complète en fin de journal. Éteindre la colère en Gironde, l'objectif de Sébastien Lecornu après sa visite dans le département aujourd'hui. Le Premier ministre a pour rappel été accueilli assez fraîchement ce matin au Porge, où 183 maisons pour rappel brûlées. Les huées ont accompagné sa visite, mais l'État n'abandonnera pas, c'est ce qu'a déclaré Sébastien Lecornu en fin de séquence. Un plan de relance a été présenté pour relancer le département et même effectivement les communes sinistrées. Je vous propose d'écouter le Premier ministre avec votre analyse, Mayalène Trémollet.
2: Oui, quelques heures après les huées des habitants du Porge, le Premier ministre se défend et s'engage à une réponse adaptée et décentralisée.
3: Plutôt que des grandes phrases, plutôt que de faire des tweets, plutôt que de se montrer en photo et plutôt que de se mettre en scène, je préfère mettre du concret. Et c'est vrai, c'est ma culture d'élu. Je fais confiance au maire, au conseil municipal. C'est sur le résultat qu'il faut être jugé.
2: Le gouvernement promet donc 12 millions d'euros, 10 pour la Gironde, 2 pour les Landes, pour mettre en place leur plan de relance. Autre mesure exceptionnelle, la délivrance de permis de construire dans des délais d'un mois, voire moins, pour épargner les habitants d'une bureaucratie excessive. Le Premier ministre met aussi l'accent sur les assurances et s'engage à leur faire passer un message personnel, mais aussi de dénoncer celles qui, je cite, « ne joueraient pas le jeu ». Mais ce n'est pas tout. Sébastien Lecornu annonce également un plan de communication estimé à 2 millions d'euros pour renouveler la activité de la région, ou encore un allègement des charges sur les entreprises touchées par les incendies. Le message est clair, montrer une équipe gouvernementale concernée au travail et qui maintient n'avoir rien à cacher sur la gestion des feux de ces dernières semaines.
0: Voilà 10 millions d'euros pour la Gironde, 2 millions d'euros pour les Landes, des annonces très attendues par les sinistrés, également par les élus locaux, Charles Bouchain.
4: Après 3 heures de réunion avec le Premier ministre, Martial Zaninetti, maire du Porge, sort satisfait.
5: On a le sentiment véritablement que l'État est à nos côtés, qu'il y a tout un dispositif qui se met en place, avec des annonces quand même en grande partie qui étaient attendues. Maintenant, il faudra que tout cela se concrétise.
4: Des annonces convaincantes pour les habitants qui ont perdu leur maison, pour l'environnement, pour le tourisme, mais pas pour les sylviculteurs, pointe Olivier Allard, maire du Temple.
6: Pour l'instant, on ne sait pas du tout en termes d'indemnisation, qu'est-ce qui va se passer aussi bien pour les communes impactées, parce qu'on a des communes qui sont propriétaires forestières et puis on a des sylviculteurs privés qui également ont tout perdu. Il y a des bases de travail, mais ce ne sont que des bases de travail.
4: Le maire regrette de ne pas avoir pu prendre la parole, tout comme Xavier Daneil, l'édile d'Arès, aurait aimé aborder les risques d'inondation désormais.
7: Quand on voit combien un pain pompe 40 litres par jour, moi je fais un calcul rapide, 4000 hectares qui ont disparu, 270 pains à l'hectare, et on voit les millions de litres d'eau qui ne seront pas pompés chaque jour pendant la période où il va pleuvoir.
4: Pour lui, il sera nécessaire de faire des travaux en forêt afin de prévoir des bassins pour capter l'eau avant qu'elle n'arrive dans les villages.
0: Merci Charles Bouchain, l'envoyé spécial d'Europe 1 en Gironde. Et de ces annonces, nous parlerons avec les débatteurs d'Europe 1 Soir, Antonin André et Michel Fayade. Notez par ailleurs que l'incendie dans les Landes a été fixé. C'est officiel depuis cet après-midi. Voici ce qu'a annoncé la préfecture. 1700 hectares ont pour rappel brûlé. Et puis, notez que dans la Drôme, cette fois, là encore, le plus dur est passé. Incendie fixé. Le département restera toutefois en vigilance feu de forêt pour la journée de demain. En Belgique, un incendie s'est déclaré en fin de semaine dernière dans l'est du pays, à la frontière avec l'Allemagne. Plus de 3000 hectares ont été ravagés. De nombreuses communes ont été évacuées tout au long de ce week-end. Et ce soir, le feu n'est pas encore fixé, même si la situation s'est calmée. C'est tout simplement, Marius Druard, le plus gros incendie de l'histoire du pays.
8: Près de 500 pompiers, 120 véhicules au sol et dans les airs, 9 avions venus de toute l'Europe en renfort. Les moyens déployés pour lutter contre les flammes sont considérables depuis le week-end dernier. Face à l'ampleur du brasier, beaucoup d'habitants sur place ont été pris de court ces derniers jours, à l'instar de Vincent, responsable de gîte.
9: Nous avons décidé d'évacuer notre bâtiment samedi après-midi. Il y avait 58 enfants. C'était plus une évacuation préventive et ça s'est fait assez calmement. Maintenant, oui, évidemment, il y a un sentiment de stress et ça dans la région en règle générale.
8: Et cet après-midi, la situation s'est nettement améliorée, en partie grâce à des conditions météorologiques favorables avec de grosses pluies. Le feu est presque contenu partout autour de la zone des

0: Haute-Fagne. De nombreux habitants ont pu regagner leur commune avec tout de même un protocole à respecter mis en place par les autorités, comme à Ouem, là où habite Fabienne.
1: On a eu la consigne même dans les alentours, même qu'il faut garder les fenêtres fermées, les portes fermées et ne pas mettre les clims et tout ça pour justement éviter toutes ces petites particules fines qui rentrent dans les maisons.
0: Aucune habitation n'a été détruite par les flammes et sur le plan humain, aucun décès n'a été enregistré, mais plusieurs blessés ont été recensés, deux d'entre eux sur le front de l'incendie. Les opérations sont toujours en cours.
2: Merci Marius Druard. On l'a appris il y a quelques minutes, peu avant 19h, Gérald Darmanin annonce renoncer à la présidentielle. L'actuel garde des Sceaux indique également, et c'est l'information principale, soutenir Édouard Philippe en vue de l'élection. Nous l'évoquerons dans nos prochaines éditions. C'est théoriquement aujourd'hui que les 680 000 victimes du piratage sur le site des finances publiques ont été prévenues, des contribuables et des entreprises dont les informations ont pour rappel été dérobées. Dans le même temps, la Direction Générale des Finances Publiques a commencé à contacter ses particuliers, ses entreprises, pour les mettre en garde contre les escroqueries qui pourraient les viser. Un vol massif revendiqué par Zerobit, un collectif de hackers. Ils viennent de sortir du bois, Barthélémy Philippe.
3: Eh bien, les données sont très sensibles en ce qui concerne les contribuables particuliers. Leur nom, prénom, le quotient familial, le revenu fiscal ou encore le taux de prélèvement à la source. Malheureusement, ces informations vont faciliter la tâche des escrocs. L'administration fiscale appelle donc les contribuables à la plus grande vigilance. Les emails de phishing, qui consistent à se faire passer pour une banque ou une entreprise afin de tenter d'obtenir les données bancaires ou même un virement risque de se multiplier. Les appels et les SMS frauduleux font aussi partie des risques. Grâce aux informations collectées, les escrocs peuvent se montrer plus convaincants. Alors chaque personne touchée par cette vaste cyberattaque va être prévenue dans la journée, mais tous les contribuables peuvent mettre en place des bonnes pratiques. Ne jamais cliquer directement sur un lien reçu par email ou SMS. Posséder différents mots de passe pour chaque site internet et éviter à tout prix d'enregistrer vos données de carte bancaire sur le web.
2: Voilà, un piratage massif et donc une conséquence politique. Un gouvernement, Romy Azoulay, qui en ce moment est attaqué de toutes parts.
4: Oui, à gauche comme à droite, le gouvernement est accusé de laxisme en matière de cybersécurité. Depuis vendredi et la revendication de cet acte, les réactions politiques se multiplient. Bruno Retailleau, candidat LR à la présidentielle, rappelle que la France est le deuxième pays au monde le plus touché par les cyberattaques. Il souhaite mettre en place un plan Vauban pour mieux protéger les données des Français. Jean-Philippe Tanguy, député RN de la Somme, pointe lui la mauvaise communication de l'exécutif sur cette attaque qui a eu lieu en juin. Du côté de Reconquête, Sarah Knafo parle de scandale d'État. Côté socialiste, les sénateurs et leur chef de file Patrick Kanner ont demandé une commission d'enquête parlementaire. Objectif, identifier les failles de l'administration.
5: Nous vivons une situation inédite, d'une gravité exceptionnelle. Les Français ont besoin de savoir ce qui s'est passé. On a porté atteinte à leur vie privée. Nous sommes une cible. Nous devons avoir des systèmes de protection de nos données supérieures aux autres. Encore une fois, nous avons été une victime alors que nous devrions être ultra protégés.
4: Et 678 000 victimes de ce vol de données devraient commencer à en être informées dès aujourd'hui.
2: Merci Romy Azoulay. Puis-je préciser et je rappelle que d'ici une poignée de minutes, nous recevrons maître Jérémy Roche, avocat du barreau de Béziers, avocat au barreau de Béziers, spécialiste en droit de la protection des données personnelles. Fin de cette édition, on passe à la bourse. Le CAC 40 débute la semaine du mauvais pied. L'indice phare de la Bourse de Paris a abandonné 0,66% et se place donc à 8 579 points ce lundi. Les opérateurs de marché continuent de surveiller l'évolution de la situation au Moyen-Orient où un accord pour rouvrir le détroit d'Ormuz paraît toujours peu probable. La météo, Marlène Duret. Rebonjour. Marlène Duret, effectivement, avec un petit indicatif qu'on écoute et qu'on entend toujours. Rebonsoir Marlène. Alors c'est vrai que ces conditions seront toujours estivales demain, avant un changement de temps au milieu de semaine.
6: Effectivement, à partir de jeudi, on a de l'air nettement plus frais, plus océanique, qui va repousser cet air très chaud qui s'est installé sur le pays. De quoi favoriser des orages. Donc à partir de jeudi soir et dans la nuit de jeudi à vendredi, plutôt du sud-ouest vers la façade est du pays, même s'il est encore un petit peu trop tôt pour rentrer dans les détails. Mais ce qui est certain, c'est que le temps va se rafraîchir en fin de semaine, avec des températures qui vont repasser dessous les moyennes de saison. Alors demain, canicule toujours, elle va résister dans le sud-est, mais à partir de 6h demain matin, une rétrogradation en jaune concernera tous ces départements actuellement en vigilance orange. Les températures sur le reste du pays seront plutôt en baisse, températures minimales. Celles de l'après-midi afficheront toujours 26 à 32 degrés, ça reste très estival. Alors comptez moins près des côtes de la Manche avec 21 à 25 et les températures pourront encore dépasser les 35 ou 36 degrés entre le Languedoc, la Provence et l'arrière-pays méditerranéen. Si le soleil l'emporte dans la plupart des régions, le temps sera plus variable sur un quart nord-est et puis il y a aussi cette perturbation qui va circuler près de la Manche dès le matin et qui va gagner au fil de la journée le sud de la Bretagne, le Perche, une partie de l'Île-de-France, les Hauts-de-France et les Ardennes. Donc elle va donner beaucoup de nuages et parfois par endroits, pas partout. Quelques pluies très faibles.
2: Merci Marlène Duret de rester avec nous sur Europe 1. C'est aujourd'hui que les quasiment 700 000 victimes du piratage de données sur le site des impôts ont théoriquement été contactées. Alors, que risquent-elles ces personnes? Que risquent-ils ces contribuables? Nous ferons le point avec Maître Jérémy Roche, avocat au barreau de Béziers, spécialiste en droit de la protection des données personnelles. J'ajoute que je serai également rejoint par Antonin André et Michel Fayad, mes deux débatteurs du soir.
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2: Rebonsoir, avant d'accueillir en studio mes deux débatteurs, Antonin André et Michel Fayad, un bref rappel de l'actualité. On l'a appris il y a quelques minutes, Gérald Darmanin annonce renoncer à la présidentielle. L'actuel garde des Sceaux, c'est l'information principale, indique que soutenir Édouard Philippe en vue de l'élection. Nous l'évoquerons bien sûr dans nos moments de débat et dans nos prochaines éditions. C'est une interview donc à retrouver chez nos confrères du quotidien régional La Voix du Nord. Dans le reste de l'actualité, l'objectif de Sébastien Lecornu est clair, éteindre la colère en Gironde. Sébastien Lecornu qui, pour rappel, a passé la journée dans le département aujourd'hui. Le Premier ministre a été accueilli fraîchement ce matin au Porge où 183 maisons ont brûlé. Les huées ont donc accompagné cette visite. L'État n'abandonnera pas, c'est ce qu'il a déclaré en fin de séquence. Dans le détail, ce plan de relance représente 10 millions d'euros pour la Gironde et 2 millions d'euros pour les Landes. Notez par ailleurs que l'incendie dans les Landes justement a été fixé, c'est officiel depuis cet après-midi, voici ce qu'a annoncé la préfecture, 1700 hectares ont pour rappel brûlé, et puis dans la Drôme, cette fois là encore, le plus dur est passé, incendie fixé, le département restera toutefois en vigilance feu de forêt pour la journée de demain. En Belgique, un incendie s'est pour rappel déclaré en fin de semaine dernière dans l'est du pays, à la frontière avec l'Allemagne, plus de 3000 hectares ont été ravagés, de nombreux nombreuses communes ont été évacuées tout au long de ce week-end. Ce soir, le feu n'est pas encore fixé, même si la situation semble s'être apaisée.
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2: Je vais accueillir mes deux débatteurs du soir en studio, déjà là, ponctuels, et on apprécie. Antonin André, bonsoir.
14: Bonsoir Charles.
2: Vous êtes rédacteur en chef du service politique au Journal du Dimanche, et puis Michel Fayade. Bonsoir Michel. Toujours très endimanché Michel, hein. Je note l'effort de style à chaque fois. Alors je ne dis pas qu'Antonin André est maladie. Je suis, effectivement, c'est un point commun, et vous êtes même en tenue estivale, ouais. Et vous avez bien raison, mais je crois que Michel Fayade est tenu par des obligations télévisuelles qui l'obligent
15: juste après.
2: En plus, ce sera avec quel ami, justement, en présentation.
15: Avec.
2: Vous ne savez plus. Bon, vous allez vous renseigner et vous devriez vous tenir plus au courant quand même, Michel Fayade. Je ne suis pas très content, ça manque de rigueur. Bon, je plaisante évidemment parce que par vos analyses, vous nous apportez beaucoup à chaque fois.
15: Ah, c'est Maxime Leguet.
2: Maxime Leguet, très bien, parfait. Eh bien, on notera, et puis d'ailleurs, j'invite tous les auditeurs, s'ils le souhaitent, à faire le switch entre Europe 1 et CNews et entre CNews et Europe 1. Alors, je le disais, c'est aujourd'hui que les quasiment 700 000 victimes du piratage de données sur le site des impôts ont été théoriquement informées et prévenues. On les a donc avertis justement, et puis on a appris il y a quelques heures un autre piratage, cette fois-ci au Crédit Agricole. Les coordonnées bancaires de 1000 clients ont été volées. Bref, ça n'arrête pas. Alors, la cellule interministérielle de crise s'est réunie aujourd'hui, ce qui donne un peu une idée de l'ampleur de la crise. Les sénateurs PS demandent même une commission d'enquête. J'accueille maître Jérémy Roche. Bonsoir maître. Bonsoir.
16: Bonsoir.
2: Oui, vous êtes avocat au barreau de Béziers. Alors vous avez, maître Jérémy Roche, parce que je le rappelle aussi, vous êtes spécialiste en droit de la protection des données personnelles. Vous avez un gros portefeuille client, on ne peut le dire et on ne trahit pas de secret en l'affirmant. Des clients sensibles qui potentiellement pourraient être concernés par ce piratage. Est-ce que vos clients sont inquiets, Jérémy Roche ?
16: Oui, absolument. Alors, je ne vais pas rentrer dans des cas spécifiques, mais pour ça, prendre un exemple directement, vous avez particulièrement la clientèle crypto, c'est-à-dire des personnes qui disposent de crypto-monnaies, qui ont investi il y a plusieurs années, qui se sont retrouvées dans plusieurs fuites de données, qui ont dû déménager à cause de ça, qui ont possiblement, pour certaines, été braquées, qui ont subi des agressions, etc. Bon, ces personnes ont déménagé aujourd'hui, et il suffit, en fait, d'agréger ces anciennes fuites avec la nouvelle, avec un nom-prénom qui est assez spécifique, concernant par exemple plusieurs clients, et donc vous allez vous retrouver avec une base actualisée. On recoupe, on utilise les nouvelles fuites avec les anciennes, et on a la nouvelle adresse de la personne, on peut aller la chercher chez elle. Mmh. Voilà. Pour vous donner un simple exemple de crainte.
2: Alors, c'est quand même incroyable ce que vous nous dites là, Jérémy Roche. Pour vous, c'est votre métier, donc cela vous paraît presque normal, quoique je pense que vous avez conscience que c'est assez inhabituel. Vous nous confirmez, Jérémy Roche, que vos clients, certains de vos clients, après des menaces concernant des cryptos ou bien des actifs assez volumineux, plusieurs de vos clients, par peur d'avoir ou d'être ou d'avoir déjà été agressés, ont tout simplement déménagé. C'est pas anodin, ça, Jérémy Roche.
16: Oui. Absolument. Vous retrouverez dans la presse, ça a été évoqué, il me semble, dans Le Parisien, vous avez un couple, pour vous donner un exemple, mais vous avez un couple qui a acheté une maison très récemment, et alors ce ne sont pas mes clients, c'est vraiment un dossier qui est sorti dans la presse, je l'ai appris comme ça, des personnes qui se sont faites braquer 3 fois en 6 mois. Pourquoi ? Tout simplement parce que c'est l'ancien propriétaire qui était dans les fuites, et donc ces personnes se font elles-mêmes braquer, les braqueurs croient que ce sont ces personnes-là qui détiennent de la crypto ou je ne sais quoi, et donc si vous voulez, avec cette nouvelle fuite par exemple, on pourrait retrouver l'ancien propriétaire donc de la crypto et aller le chercher à sa nouvelle adresse. Donc vous pouvez même vous faire avoir et vous faire poursuivre, même si vous n'êtes pas détenteur de crypto par exemple. Mais j'ai fait exprès de vous prendre les cas les plus hardcore, les cas les plus agressifs, parce que effectivement ça existe, mais c'est rare. Voilà, alors, faut pas non plus généraliser.
2: Maître Jérémy Roche, j'imagine que depuis la fin de semaine dernière, moment à partir duquel nous avons eu vent de cette fuite de données au sein donc de la DGFiP, le site des impôts, beaucoup de vos clients vous ont contacté, j'imagine, un peu apeurés.
16: Totalement. Et c'est face au flux de demandes que j'ai décidé d'ouvrir donc une action collective, puisque effectivement, face à ces fuites-là, bon, il y en a deux. Hein, vous avez la fuite des impôts des GFIP, mais vous avez aussi une base de données cadastrale, il me semble.
14: Tout à fait.
16: Confirmé avec plus de 2 millions de personnes qui sont aussi concernées. Donc, si vous voulez, face à ces fuites-là, moi, il me semblait évident de monter d'un cran sur le sujet. Et effectivement, oui, j'ai été mis sous pression par de nombreux clients qui se sont dit c'est pas possible, ça va recommencer. Et là, ces personnes-là attendent actuellement de savoir si elles sont concernées ou non. Elles attendent le mail.
14: Alors,
16: il y a un stress.
14: L'idée n'est certainement pas d'avoir, et ce ne serait même pas intéressant d'avoir l'identité de vos clients, mais combien de clients à peu près vous ont contacté pour qu'on puisse mesurer l'ampleur de la panique?
16: Après, je suis un petit cabinet, mais si vous voulez, on va dire que j'ai reçu une centaine de demandes.
14: Ah ben, c'est pas rien. C'est énorme.
16: C'est pas rien, effectivement. Non, mais faut non plus s'imaginer qu'il y a un flot énorme. Mais si vous voulez, moi, à mon échelle, moi, j'ai jamais vu ça.
14: Voilà. Alors,
16: donc, on est sur une fuite énorme. La dernière qui avait, on va dire, cette importance-là, bon, il y en a deux. Il y a Ficoba et il y a NTS.
14: Voilà. Tout à fait. Alors, si plusieurs de vos clients sont concernés, on ne vous le souhaite pas, Jérémy Roche, mais si certains de vos clients sont concernés, que prévoyez-vous en tant qu'avocat, je le rappelle au barreau de Béziers, que prévoyez-vous comme action?
16: Alors, je souhaite tenter donc une action collective en indemnisation du préjudice subi. C'est tout à fait permis par les textes. Simplement, c'est le parent pauvre du RGPD. Il y a très, très, très, et j'insiste, très peu de jurisprudence. Ça ne rendra pas les victimes très riches, d'ailleurs. Hein. Le but n'est absolument pas de rendre riche toute personne victime. Le but est de vous remettre dans la situation avant la fuite, c'est-à-dire de compenser le préjudice qui a été subi. Alors, il faudra voir combien on peut demander par personne. Le préjudice reste individualisé. Mais effectivement, on est désormais fondé au vu des manquements, au vu des éléments que j'ai pu constater et que j'ai pu relever. Je pense qu'effectivement, il y a un manquement à l'article 32 du RGPD et on est fondé au titre de l'article 82 d'aller chercher maintenant la responsabilité de la DGFiP, en tout cas de l'État.
14: Voilà, tout à fait. Alors, responsabilité de l'État, vous l'évoquez, Jérémy Roche, et c'est là-dessus que souhaite vous interpeller Antonin André, rédacteur en chef du service politique au JDD.
15: Apporter ma contribution, disons, à cette discussion, mais c'est vrai qu'on est surpris de voir que des services aussi importants que la NTS ou bien les services de Bercy qui détiennent des données hyper sensibles à la fois pour nous, chacun d'entre nous contribuables, mais également pour les entreprises, ne soient pas armés comme une forteresse numérique capable de faire face à ce genre d'attaque. Et il y a une demande là du groupe socialiste au Sénat d'une commission d'enquête. Il se trouve que l'Union centriste présidée par le sénateur Hervé Marseille avait dès le 16 juin dernier demandé une commission d'enquête sur les fuites. Et on voit une nouvelle fois là qu'il y a quand même un retard, je trouve, dans la prise en compte de ce genre de choses par l'État. Et le Sénat s'illustre d'ailleurs souvent par le sérieux et la qualité de ces commissions d'enquête, et je pense que ce serait utile d'avoir une commission d'enquête pour savoir exactement où sont les failles de sécurité sur les services qui sont aussi sensibles que ceux de Bercy. Je ne sais pas si vous avez déjà interrogé les interlocuteurs à Bercy, maître, sur la façon dont tout ça a pu se produire, parce que c'est aussi ça que l'enquête devra révéler. Est-ce que sur ce sujet-là aussi, vous avez besoin de réponses?
14: Jérémy Roche.
16: Alors, j'ai besoin de réponses, mais je n'ai pas besoin d'interroger. C'est-à-dire que l'action indemnitaire, elle est favorable, en tout cas sur ce plan-là, en matière de charge de la preuve, en fait, elle est favorable à la victime. C'est-à-dire que ce n'est pas à la victime de démontrer que la DGFiP a fauté. Ça va être l'inverse. En fait, on va envoyer, si vous voulez, la patate chaude de l'autre côté du terrain, et ça va être à la DGFiP de démontrer qu'elle n'a pas commis de faute. Donc c'est favorable pour nous. En fait, le but est d'obtenir des réponses. Mais par contre, pas par une commission d'enquête politique. Là, ça va se jouer devant les tribunaux, puisque l'enjeu à la clé sera quand même assez substantiel.
14: Oui, voilà. Alors...
16: Ça, c'est concernant la responsabilité administrative, mais il y a aussi une responsabilité pénale. Il y a un volet pénal qui va être ouvert contre les personnes physiques, puisque l'État est irresponsable en tant que personne morale. Mais les personnes physiques, elles, ne sont pas irresponsables. Et on peut très bien porter plainte contre X, contre tout agent qui a, par son manquement, contribué à cette fuite.
15: C'est dommage. Il peut même y avoir une mise en cause éventuellement du ministre, comme ça a été le cas, par exemple, sur le Covid. On a vu qu'il y avait des plaintes qui avaient été déposées. C'est le genre de responsabilité qui peut incomber au chef de l'administration et donc au ministre.
16: Je n'ai pas étudié ce pan, en tout cas de la question. Je me suis concentré vraiment sur l'article 82 et ce que je fais plus ou moins habituellement dans un comité restreint.
14: Voilà. Alors, quel tribunal, Jérémy Roche, hein, spécialiste en droit de la protection des données personnelles, auprès de quel tribunal allez-vous justement débuter vos actions?
16: Alors, premièrement, bon, tribunal, j'inclus au sens large la CNIL, qui n'est pas un tribunal, mais il y a des plaintes CNIL qui peuvent être déposées. D'ailleurs, je vais faire un appel ce soir à déposer des plaintes article 32. Je le détaillerai très brièvement. Bien sûr. En fait, toute personne, même si elle n'est pas dans la fuite, peut porter plainte au titre de l'article 32, puisqu'on est supposément victimes tous d'un manquement en matière de sécurisation des données. Premièrement, ça c'est la CNIL. Deuxièmement, le procureur de la République, puisqu'il y aura une enquête pénale contre, premièrement, les pirates, qui sont les premiers aussi responsables, et aussi, je vous l'ai dit, contre X, les agents qui ont participé ou non, l'enquête le dira, à ces faits. Premièrement, enfin, et ensuite, concernant le tribunal, donc ce sera principalement et exclusivement le tribunal administratif avec des requêtes indemnitaires préalables et ensuite un ministère d'avocat obligatoire. C'est la procédure.
14: Éventuellement un référé liberté
16: devant les tribunaux administratifs.
14: Vous évoquez le tribunal administratif.
16: Non, pas de référé liberté, absolument pas.
14: D'accord. Examen
16: pas de référé liberté, il n'y a aucun référé, c'est vraiment du RPJ, du cours de pleine juridiction.
14: Alors, on l'a répété la semaine dernière, Jérémy Roche, théoriquement, lorsqu'un site comme celui des impôts, pour parler simplement, est piraté, il y a des délais, c'est très cadré. Théoriquement, c'est un décret européen qui oblige les finances publiques à communiquer dans un délai de 3 jours, c'est-à-dire 72 heures. Là, visiblement, on a attendu presque 2 mois, voire plus. Est-ce un problème, ça, Jérémy Roche? Et allez-vous, justement, vous en servir dans vos différentes démarches, si j'ose dire?
16: Totalement. Alors après, à éclaircir, mais totalement, puisque alors c'est pas un décret pour être précis, c'est un règlement européen d'applicabilité directe, le RGPD, les articles 33 et 34. Donc vous avez le 33 qui prévoit une information à 72 heures à la CNIL. Donc ça a été fait la semaine dernière, en tout cas en fin de semaine dernière. Sauf que ce délai part à compter de la découverte des faits.
14: Oui.
16: Moi, ce qui m'interpelle dans ce dossier, c'est qu'il y a apparemment eu, un compte bloqué, parce que le fameux compte en question, les faits datent de juin, en fait.
14: Bien sûr.
16: Donc, en juin, le compte est bloqué, mais silence radio jusqu'en août, jusqu'à ce que la base, en fait, sorte sur Internet. Donc, déjà, il y a ce délai-là de 72 heures. Est-ce que la DGFiP l'a vraiment découvert, donc, la semaine dernière? Ou est-ce qu'elle l'a vraiment découvert en juin et elle a caché ça sous le tapis? Première, interrogation.
14: Et votre avis?
16: Et deuxièmement, ensuite, il y a l'information.
14: Pardon, Jérémy Roche. Votre avis là-dessus? Mouillez-vous un petit peu, si j'ose dire.
16: Me mouiller, alors il y a deux possibilités. Soit la DGFiP a découvert ceci donc la semaine dernière, et donc au niveau du délai, il n'y a pas de difficulté, il n'y a pas de violation article 33. Par contre, il y a une violation article 32, puisque les logiciels qu'on appelle les CIEM ou des IDS auraient dû détecter cela. Et donc, il y a un manquement en fait évident en matière de sécurité du service. Donc, si vous voulez, le manquement, on ne peut que s'engouffrer dans cet article 32 qui, à mon sens, donc est bien violé ici. Sinon, à l'inverse, ça a bien été détecté à l'époque par le CIEM et par les logiciels, très bien, mais par contre, pourquoi avoir notifié 2 mois après? Donc là, il y aura une violation article 33.
14: Très bien, merci.
16: Donc dans les deux cas, c'est kafkaïen.
14: Ah oui, tout à fait, effectivement. Alors c'était un peu technique, mais je pense qu'on a compris l'essentiel. Merci beaucoup, maître Jérémy Roche, avocat au barreau de Béziers, spécialiste en droit de la protection des données personnelles. Alors, Antonin André, Michel Fayad, il nous reste une minute avant de rejoindre le journal permanent et le rappel de l'actualité avec Stéphane Burgat. Comment pensez-vous que ça va se finir, cette histoire? Antonin André, Michel Fayad, ça a l'air quand même extrêmement compliqué. Qu'il y aura évidemment des représailles de la part des victimes.
15: Oui, c'est très compliqué. Alors, Sébastien Lecornu a demandé une enquête aussi administrative, donc il va y avoir, je pense, une volonté de faire quand même la transparence sur ce qui s'est passé, ne serait-ce que pour qu'on puisse éventuellement faire en sorte que ça ne se reproduise plus. Mais effectivement, s'il y a des préjudices pour les particuliers, ça risque aussi de coûter de l'argent à l'État, puisqu'il faudra qu'il y ait réparation à la fois d'éventuelles fraudes et des sommes fraudées, mais également des préjudices subis par ces administrations. Donc, on est au début de cette affaire-là qui, espérons-le, comme souvent, on se dit avec un scandale comme celui-là, peut-être qu'on en évitera d'autres et qu'on pourra tirer des enseignements, des retours d'expérience pour pouvoir mettre en place des moyens de défendre l'intimité de nos comptes.
14: Antonin André, Michel Fayad, vous restez avec moi, on va se quitter quelques secondes, et même pas, nous ne restons ensemble, parce qu'on est bien ensemble, et c'est l'heure de retrouver le rappel de l'actualité avec Stéphane Burgat et le journal permanent.
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14: Le journal permanent présenté par Stéphane Burgat. Bonsoir Stéphane.
17: Bonsoir Charles, bonsoir à tous. Il ne sera finalement pas candidat à la présidentielle de 2027. Le garde des Sceaux Gérald Darmanin souhaite ne pas apporter de la division et annonce son soutien à Édouard Philippe dans un entretien à La Voix du Nord. 12 millions d'euros d'aide, des permis de construire sous un mois pour les sinistrés, exonération fiscale pour les entreprises ou encore la reconstruction d'une forêt plus résiliente. Les annonces tout à l'heure de Sébastien Le Cornu pour les Landes et la Gironde. On y revient dans le journal de 20h. L'incendie qui a touché les Landes justement la semaine dernière est désormais fixé pour un total de 1700 hectares parcourus par les flammes. Plus de 300 pompiers restent sur place. Deux militaires de la base aérienne de Salon de Provence dans les Bouches-du-Rhône légèrement blessés tout à l'heure après le crash de leur avion d'entraînement sans faire de victimes. Deux femmes de 58 et 78 ans meurent après la chute de leur voiture dans un port du Morbihan après avoir manqué une manœuvre. Présent à bord également, un homme de 25 ans a réussi, lui, à s'extraire à temps. Et puis enfin, il tente de débloquer la deuxième phase du plan de paix pour Gaza refusé par Benjamin Netanyahou. L'émissaire américain Jared Kushner a rencontré le premier ministre israélien qui continue d'exiger la garantie d'un désarmement véritable du Hamas.
14: Merci Stéphane Burgat. Prochain rappel de l'actualité à 19h45. Puis j'annonce aussi, et je n'oublie pas, votre grand journal à 20h. Merci, à tout à l'heure Stéphane.
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14: Je suis toujours accompagné d'Antonin André, rédacteur en chef du service politique du Journal du Dimanche, et Michel Fayade, analyste géopolitique et auteur du livre « Après la guerre » paru chez Fayade il y a déjà quelques semaines. Alors, on le disait hein, justement dans le journal de Stéphane Burgat, la visite de Sébastien Le Cornu ce matin en Gironde a été assez agitée. Hein. Le Premier ministre a débuté sa séquence par le Porge, village meurtri, presque 200 habitations détruites par les flammes. Je propose d'écouter l'accueil justement réservé par les quelques dizaines d'habitants du Porge présents auprès du ministre ce matin. Voilà une ambiance captée par Charles Bouchain, l'envoyé spécial d'Europe 1 en Gironde. Alors nous évoquerons bien sûr le plan de relance. Hein. On l'a appris durant l'après-midi, 10 millions d'euros pour relancer la Gironde, 2 millions d'euros pour relancer les Landes. De cela nous allons parler dans un instant. Mais juste avant, est-ce que vous comprenez, Antonin André et Michel Fayade, cette fronde, voire cette colère de la part des habitants du Porge, la commune la plus meurtrie après ces incendies en Gironde? Michel Fayade.
18: Bah, ces gens quand même ont tout perdu, donc c'est normal qu'ils soient vraiment en colère. Après, en fait, le Premier ministre Le Cornu a dit qu'il y avait des problèmes déjà avant qu'il arrive au gouvernement, qu'il y avait même des problèmes avant l'élection d'Emmanuel Macron.
14: Et là, vous parlez des moyens de la sécurité civile,
18: voilà,
14: hein, c'est
18: absolument.
14: Ça.
18: Voilà. Mais en même temps, les gens doivent se dire forcément que 12 millions en total, c'est rien en fait, c'est
14: alors,
18: la cosmétique.
14: Alors, pas grand chose, effectivement.
18: Non, je veux dire, je parle en fait de la vision qu'ont les gens qui sont sur
15: Antonin
18: le terrain qui ont tout perdu.
15: Mais pour répondre sur la colère déjà, on voit souvent ces phénomènes-là. On se rappelle en Espagne des inondations tragiques qu'il y avait eu dans la région de Valence.
14: En novembre 2024.
15: Quand les autorités arrivent, c'est vrai qu'il y a une espèce de frustration et de colère qui s'exprime envers les autorités, dont il faut aussi comprendre qu'il y a une part qui n'est pas forcément rationnelle.
14: C'est-à-dire que vous dites que c'est un peu un miroir grossissant et que ce n'est pas représentatif de la fronde.
15: Non, je pense qu'il y a sans doute il y a une frustration, il y a une colère qui s'exprime et elle s'exprime parce que là, il y a un représentant de l'État qui est censé nous protéger et que ces gens-là estiment qu'ils n'ont pas forcément été très bien protégés. Et donc, le fond de cet accueil, d'ailleurs, c'est une partie des habitants du Porge considèrent que on a déplacé des moyens pour davantage les vacanciers du Cap Ferret que pour eux. Alors, sur ce point-là, Sébastien Le Cornu a répondu en disant qu'il faudrait qu'il y ait un retour d'expérience et qu'on refasse minute par minute et heure par heure le déroulé des faits pour rassurer les gens sur le fait qu'il n'ait pas été abandonné. Mais c'est important de le faire et de le faire pour rétablir la vérité des faits. Pour ces gens-là, je pense que c'est important de
14: le
15: faire.
14: Voilà, parce qu'on peut comprendre tout à fait la colère, mais c'est vrai qu'il faut veiller à ne pas aller à l'emporte-pièce et ne pas colporter, parce que je sais que beaucoup d'hommes politiques locaux là-bas dans le sud-ouest se sont emparés de ça un peu à tort et à travers, et c'est vrai que
15: il faudra faire la transparence. Il faudra être capable de faire un tour d'expérience pour nous dire exactement ce qui s'est passé et comment les choses ont été opérés.
14: Alors, est-ce que cette visite, quand même, est un peu tardive, Michel Fayade. Ça arrive un peu après la messe, hein, cette histoire. Les incendies en Gironde sont terminés quand même depuis quelques semaines.
18: Oui, non, c'est vrai. Ça fait partie, je pense, aussi de ce qui a mis les gens un peu en colère.
14: Bien sûr.
18: Mais en même temps, il fallait pas faire de la communication pour de la communication. Et je pense que le Premier ministre a essayé de venir avec quelques idées en place et de présenter ses propositions. Après, je dis pas que ses propositions sont bonnes ou sont mauvaises, mais je dis qu'il a essayé de venir avec un travail qui a déjà été effectué au départ pour pouvoir s'exprimer auprès des gens, quand bien même ces gens, effectivement, montrent leur colère contre lui. Mais la vraie question, c'est qu'est-ce qui va maintenant être fait pour que les choses se reproduisent, ne se reproduisent plus en fait dans les prochaines années. Et ça va être très compliqué parce qu'on est dans une année électorale, on rentre dans une année électorale qui n'a pas de majorité à l'Assemblée.
14: Justement, alors il y aura un projet de loi à la rentrée qui sera débattu à l'Assemblée nationale concernant la sécurité civile. Il faudrait 1 milliard d'euros, c'est ce qu'on nous a annoncé, 1 milliard d'euros pour la rénovation du matériel, pour les moyens aériens, parce que je vous rappelle que la moitié de la flotte était à quai et HS cet été. 1 milliard d'euros, on les prend où, Antonin André?
15: Ça, c'est des questions d'arbitrage qu'il va falloir faire dans le budget. Le gouvernement, en ce moment, cherche des marges de manœuvre. On parle de la désindexation de certaines retraites, par exemple. Là, il y a 6 milliards d'euros à aller chercher.
14: Pour les plus hautes pensions.
15: Voilà, pour les plus hautes pensions. Mais donc, ce sont des sommes qui sont considérables. Il faut voir aussi, parfois, sans doute, s'il n'y a pas des transferts d'investissement, de charges qu'il faut faire. Mais ce qui est sûr, c'est qu'il va falloir investir massivement, et pas seulement pour la sécurité civile. Ce qui est aussi en lien avec les mesures qui ont été annoncées. Une partie des élus, parce que les mesures, on y reviendra si vous le souhaitez, mais une partie des élus s'interrogent sur le fait qu'on ne prenne pas en considération le fait qu'il faille réaménager le territoire d'une certaine façon, repenser l'aménagement des forêts.
14: Mais vous savez que ça, il y a des lobbies écologistes vont faire feu de tout bois
15: Il n'y a pas de raison de se laisser dicter la loi par les lobbies écologistes.
14: Et je pense que il pèse beaucoup aujourd'hui, Antonin André.
15: L'intérêt général exigerait qu'on puisse réfléchir à la façon dont on va surtout replanter et revoir les aménagements de territoire. Il y avait notamment un élu que j'entendais qui s'inquiétait, lui, du fait que tous ces pins qui ont été brûlés sont des aspirateurs à eau, c'est-à-dire qu'ils retiennent de l'eau. Et au moment des grosses pluies, par exemple, il y a une inquiétude sur le fait que le ruissellement ne se fasse pas et qu'on ait des inondations décuplées par ces forêts. Donc, on est là dans un sujet qui va nous tenir en haleine pendant longtemps et sur lequel il faudra investir des milliards, c'est sûr.
14: 40 litres par pin et par jour, Antonin André, vous avez tout à fait raison. Alors, c'est vrai que dans les 12 millions d'euros dont a parlé cet après-midi le Premier ministre Le Cornu, je le rappelle, 10 millions d'euros pour la Gironde, 2 millions d'euros pour les Landes. Il y a aussi une enveloppe dans ces 12 millions d'euros, une enveloppe communication, publicité, pour à nouveau pouvoir accueillir des touristes dans ces deux départements sinistrés. Est-ce que ça ne vient pas en percuter un petit peu les faillites et les fautes de communication de la part notamment des hauts fonctionnaires locaux, notamment en Gironde, parce qu'on se rappelle que la préfète de la Gironde avait au cœur de l'été déconseillé aux touristes de venir. Elle a donc, pardonnez-moi l'expression, un peu flingué la saison touristique sans le vouloir. Ça, c'était au plus fort de l'incendie en Gironde. Et là, on sort du chapeau une enveloppe pour communiquer et attirer les touristes dans cette région du Sud-Ouest. Est-ce que ça vient pas un peu en contradiction, Michel Fayade, Antonin André?
18: Oui, peut-être, mais je pense qu'il y avait peut-être aussi autre chose à faire. Il nous parle beaucoup du plan Notre-Dame, etc.
14: Oui.
18: Mais on pourrait aussi imaginer quelque chose de grand solidaire au niveau national. Peut-être faire appel aux grandes fortunes pour sauver, en fait...
14: Des mécènes.
18: Oui, pour sauver peut-être cette partie du territoire français, puisque c'est quand même notre territoire, notre nature. Et si l'État n'a plus les moyens, peut-être que eux ont des moyens. Il faudrait voir comment est-ce qu'ils pourraient gagner de l'autre côté. Mais enfin, si l'État n'a pas suffisamment d'argent, en fait, il y avait juste une chose que je voulais compléter.
14: Tout à fait.
18: Justement,
14: oui,
18: c'était qu'en fait, Le Cornu a évoqué la possibilité qu'il y ait un reste du budget actuel de cette année qui pourrait être alloué à cela en partie, et en plus du budget qui serait négocié pour l'année prochaine. Mais quand bien même, ça suffira pas. Et surtout si on ne veut pas que les choses se reproduisent l'année prochaine et l'année suivante. Peut-être qu'il faut regarder le privé.
14: Antonin André, ce que disait Michel Fayad, c'est qu'effectivement, il y a des mécènes qui ont déjà mis la main au pot pour reconstruire Notre-Dame, 850 millions d'euros au total. Pourquoi pour le Sud-Ouest, la Gironde et les Landes, ce ne serait pas possible? Alors, Antonin André.
15: Peut-être que ce sera possible, il n'est pas impossible que...
14: Il y a un caractère patrimonial quand même dans cette histoire.
15: Il n'est pas impossible que des grandes fortunes et que des grands groupes décident de faire un fonds de solidarité pour aider ces départements à se relever, notamment les personnes fortunées qui ont l'habitude de passer leurs vacances au Cap Ferret, qui est réputé pour être une sorte de Saint-Tropez de l'océan Atlantique. Donc, ça n'est pas à exclure. Après, sur les fonds alloués, il faut distinguer deux choses. Il y a les dépenses de long terme qui seront donc la réaménagement du territoire. Ça. Il y a l'aide immédiate. Et sur le plan de l'aide immédiate, il y a quand même une mesure qui a été annoncée outre le fait que les permis de construire vont être accélérés. Alors ensuite, il y a la question des assurances sur lesquelles le gouvernement n'a pas toujours la main. Mais ce qui est très important pour les entreprises...
14: Il a mis la pression sur les assureurs, Monsieur Lecornu, là, tout à l'heure.
15: Ce qui me semble important aussi, c'est l'exonération de charges fiscales et sociales pour les entreprises sur les trois prochains...
14: Pensez-vous qu'on en a les moyens?
15: Alors,
14: Antonin, je ne sais pas si
15: on en a les moyens, mais je pense que l'idée de sauvegarder l'emploi et l'activité dans ces régions est quand même très importante, notamment pour leur avenir. Et ça coûte 100 millions d'euros, en gros, d'exonérer de charges sociales et fiscales sur 3 mois toutes les entreprises concernées, c'est environ 100 millions d'euros, et c'est renouvelable éventuellement sur les 3 mois suivants. Donc ça, c'est une mesure sonnante et trébuchante qui, je crois, était très attendue par les forces économiques sur place, qui participe, si vous voulez, de la reconstruction de ces territoires aussi.
14: Mais vous savez que les assureurs n'ont pas commencé, pour la plupart, à rembourser, mais ont déjà annoncé, et ça, ils ont été très clairs et très réactifs pour le faire, une hausse des cotisations. Michel Fayad, malheureusement, c'est la dure réalité du terrain, ça.
18: Hein, oui, voilà. En fait, à chaque fois qu'il y a un drame, les assureurs, malheureusement, en profitent.
14: Bon, ce sont des entreprises, les assureurs.
18: Bien sûr, c'est leur travail.
14: Bon, comme on les blâmait.
18: C'est comme aussi le commerce là, à travers le détroit d'Ormuz, les assureurs.
15: Mais à la limite, que les cotisations augmentent.
14: Antonin André.
15: Que les cotisations augmentent l'année prochaine de quelques euros parce que les risques climatiques sont de plus en plus importants et plus lourds à prendre en charge. À la limite, mais. En retour, on attend des assureurs que dans des moments comme cela, les experts soient dépêchés rapidement sur place, que les indemnités soient rapidement débloquées. C'est souvent la croix et la bannière pour faire valoir ses droits, alors qu'on a signé un contrat d'assurance qu'on paye. C'est une assurance, c'est un droit qu'on achète. Et bien souvent, les assureurs ne sont pas toujours très diligents lorsqu'il s'agit d'aider les gens dans l'urgence. Or, c'est là qu'on a besoin de l'efficacité des assureurs.
14: Rapidement, parce que nous évoquions cette séquence incendie, Emmanuel Macron a rencontré aujourd'hui les maires des communes sinistrées dans le Var. Il les a rencontrés à Brégançon, son lieu de villégiature. On peut saluer effectivement cette rencontre et le fait que ces élus aient été conviés à Brégançon. Que pensez-vous, Antonin André et même Michel Fayad, du fait de recevoir ces maires de communes sinistrées dans le faste de Brégançon, n'y a-t-il pas... Je suis peut-être mauvaise langue, Brégançon, et vous allez me le dire.
15: Brégançon
14: mais...
15: n'est pas un endroit très faste.
14: J'entends.
15: C'est même un endroit assez austère qui fait que certains présidents n'aimaient pas y passer leurs étés parce qu'ils considéraient que c'était un endroit trop austère.
14: On a vu la couverture de Paris Match, c'était pas non plus germinal. D'accord. Bon. Alors du coup, on peut aussi se demander pourquoi Emmanuel Macron n'est pas allé directement à la rencontre des maires dans leurs communes respectives.
15: Oui, il aurait pu aller sur les communes respectives pour aller voir ses maires. En même temps, ça résonne avec ce que vous interrogez sur les délais de déplacement de Sébastien Lecornu. Je pense qu'il y a eu aussi la volonté de la part des politiques de ne pas visiter trop tôt des endroits où des reprises de feu étaient possibles et où, en fait, quand vous déplacez une personnalité sur place, ça mobilise de la sécurité et de la protection au détriment de la sécurité des habitants et des reprises de feu. Mais effectivement, il aurait été de bon ton qu'Emmanuel Macron puisse aller visiter quelques communes aussi sur le terrain pour pas seulement recevoir les élus, mais aller auprès des populations, parce qu'on voit bien que c'est un traumatisme très lourd pour elles, et que c'est aussi la vertu d'un homme politique, d'un premier ministre, d'un président, d'aller à la rencontre des gens pour exprimer sa compassion et son empathie. Il aurait pu faire un saut de puce du Var, dire, au Var.
14: En jet ski aussi, ça marche, effectivement. Ou bien en foil, parce qu'on l'a vu, effectivement, dans Paris Match. Voilà. Alors, heureusement, je ne lis pas que Paris Match. Je m'informe autrement. Rassurez-vous, Antonin André et Michel Fayad. Vous restez avec moi, messieurs, parce que nous évoquerons et nous allons évoquer Gérald Darmanin, qui d'abord, annonce renoncer à la présidentielle, mais surtout annonce soutenir Édouard Philippe. Alors, que reste-t-il pour Gabriel Attal? Que lui reste-t-il? Parce que lui, il n'a pas beaucoup de cadors qu'il soutienne. De cela, nous parlerons avec vous, Antonin André et Michel Fayad. À tout de suite.
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17: Et ce soutien de plus pour Édouard Philippe, un candidat de moins pour 2027. Gérald Darmanin vient de se retirer de la course à la présidentielle afin de ne pas rajouter de la division au centre et annonce donc soutenir la candidature de l'ancien Premier ministre. Il promet de sortir l'artillerie lourde après avoir été hué ce matin. Longue prise de parole de Sébastien Lecornu tout à l'heure. Entouré de 6 ministres pour amorcer la reconstruction après les incendies dans les Landes et la Gironde cet été. 12 millions d'euros pour les collectivités, permis de construire accéléré pour les sinistrés qui ont perdu leur maison, ou encore des allègements fiscaux pour le monde de l'entreprise. Le feu parti dans les Landes la semaine dernière est désormais fixé. Ce bilan de 1700 hectares brûlés sans aucun dégât matériel. On apprend que celui de la Drôme, le feu de la Drôme, est également fixé. Les flammes à l'inverse en Belgique, des fumées qui sont ressenties jusque dans le nord-est de la France. Les Belges qui font face au pire incendie sur leur sol en près de 80 ans et à 3000 hectares parti en fumée près de la frontière avec l'Allemagne. Une soixantaine d'interpellations en Russie en marge d'un rassemblement de soutien au parti anti-guerre, la Bloco, interdit donc de se présenter aux candidatures, aux législatives. Et puis enfin, cet homme de 22 ans porté, disparu après la collision entre deux embarcations dans la baie de Cannes hier soir. Des recherches sur l'eau sont interrompues. Seuls les plongeurs de la gendarmerie restent mobilisés.
14: Merci Stéphane Burgat. On vous retrouve pour votre journal de 20h, c'est-à-dire dans un peu moins d'un quart d'heure.
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14: 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Antonin André, rédacteur en chef du service politique du JDD, est à mes côtés, tout comme Michel Fayad, analyste géopolitique, lui aussi parmi nous. Les deux vont nous accompagner jusqu'à 20h30, effectivement. Vous êtes de bons élèves et vous êtes passionnants dans vos échanges. Alors, je vais citer, alors qu'on approche 20h dans un quart d'heure, je vais citer Gérald Darmanin. J'ai décidé, au vu de la situation, de ne pas me présenter à la présidentielle et donc de soutenir Édouard Philippe. Voici donc le verbatim, si j'ose dire, d'une interview qui sera donc à lire chez nos confrères de la Voix du Nord, la presse régionale, à partir de demain. Et donc, Gérald Darmanin annonce renoncer à la présidentielle, mais surtout soutenir Édouard Philippe. Alors cela ne vous a pas échappé, les deux principaux candidats du bloc central, comme on l'appelle, c'est donc Gabriel Attal et Édouard Philippe. Très bien, Darmanin va avec Philippe, mais que reste-t-il donc à Gabriel Attal, déjà un peu à la peine dans des sondages qu'il donne pour les plus mauvais à 6%. Édouard Philippe, c'est largement plus du double. Antonin André, comment vous interprétez cette annonce de Gérald Darmanin et par ricochet les conséquences qu'elle aura, cette annonce, sur la suite des événements pour Gabriel Attal justement? Est-ce que c'est une mauvaise opération pour Gabriel Attal?
15: Oui, c'est une mauvaise opération, même si c'est pas surprenant. C'est-à-dire que Gérald Darmanin, c'est un ami intime, un proche d'Edouard Philippe. Ils se connaissent depuis très longtemps. Et d'ailleurs, Gérald Darmanin avait été un peu vexé ou n'avait pas tellement apprécié lorsqu'Edouard Philippe s'était lancé de ne pas avoir été mis en avant par Édouard Philippe, voire même présenté comme son futur Premier ministre. Donc Gérald Darmanin a pris un peu de distance et a lui-même réfléchi à une opportunité pour lui de se présenter, mais il n'a pas de parti derrière lui. Un parti, c'est nécessaire parce qu'il faut beaucoup d'argent. Et donc son ralliement n'est pas une surprise. On se demandait s'il allait attendre sa rentrée politique de Tourcoing à la fin du mois ou s'il allait le faire avant. Mais ce qui est certain, c'est que ça pèse lourd, Gérald Darmanin. Bien sûr. Si vous voulez, dans les ralliements qu'il y a eu, Nathalie Kosciusko-Morizet a rejoint Édouard Philippe, Maud Brejon qui est aussi porte-parole du gouvernement, donc ça a compté un petit peu au début de l'été. Il y a d'autres ministres qui, pour le moment, ne le disent pas, mais qui vont rallier Édouard Philippe. Et la force va à la force, j'ai envie de vous dire.
14: Vous êtes très bien informé, Antonin André, parce que rédacteur en chef du service politique du JDD, y a-t-il également dans les tuyaux des soutiens qui vont aller vers Gabriel Attal, ou bien pas que vous sachiez?
15: Il y a beaucoup
14: moins de monde au portillon.
15: Il y a des ministres qui s'affichent davantage auprès de lui. Je pense à Roland Lescure, notamment, qui est le ministre de l'économie et qui est membre du bureau exécutif de Renaissance et qui, lui, s'affiche ostensiblement avec Gabriel Attal. Il y en a d'autres. Simplement, ce que disent aussi ces ministres, comme Roland Lescure, qui est plutôt proche et loyal à Gabriel Attal, il dit il faudra quand même qu'ils s'entendent à un moment ou à un autre. Et si Gabriel Attal rechigne à se ranger derrière Édouard Philippe, nous, les cadres, les ministres qui sont derrière
14: rechigner,
15: lui...
14: On est d'accord que depuis le début, c'était le deal entre les deux,
15: c'est le deal,
14: Antonin André.
15: C'est le deal, mais vous savez, dans une compétition comme la présidentielle, une pré-présidentielle, chacun joue sa peau, en fait. Et c'est quand même... Donc, Gabriel Attal, on le voit d'ailleurs, il fait campagne de façon efficace. Il a été présent pendant tout l'été, il a fait une grande interview dans le JDD qui a fait beaucoup parler. Donc, il fait une campagne, il joue à fond. Et quand vous jouez à fond... vous pouvez égratigner parfois vos concurrents. La difficulté, ce sera le moment venu d'arriver à oublier un peu les critiques des uns des autres et de se ranger sous la même bannière. C'est jamais un moment agréable, mais c'est un peu ça l'enjeu pour les deux hommes.
14: Est-ce que là, c'est l'estocade finale quand même pour Gabriel Attal où l'homme n'est pas encore à terre?
15: Non, je dirais pas ça. Je dirais pas ça, d'autant que Gabriel Attal, quand même, il y a certains sondages où l'écart entre Attal et Philippe n'est pas si élevé que ça. Et une présidentielle, une campagne, ça ne se passe jamais comme il était prévu. On ne sait pas ce qui va se passer dans les deux semaines, trois semaines, trois mois qui viennent. D'ici à décembre, il va se passer beaucoup de choses. Une maladresse d'Édouard Philippe,
18: une affaire,
15: on ne sait pas. Donc, si vous voulez,
14: mise en examen.
15: Il ne faut surtout pas enterrer aucun candidat avant l'échéance, parce que la politique est ainsi faite que parfois il y a des bouleversements.
14: Alors, Michel Fayade, Antonin André, on peut également s'interroger sur le timing, en fait. Alors là, on est effectivement le 17 août, on est encore en plein été, c'est toujours la trêve des confiseurs, pardonnez-moi l'expression. Pourquoi, Michel Fayade, une annonce comme ça, en plein mois d'août, au détour de la presse régionale? C'est quand même pas rien comme annonce, ça rebat quand même une partie des cartes, même si ce n'est pas non plus l'alpha et l'oméga, mais pourquoi une annonce comme ça en plein cœur de l'été, alors que Gérald Darmanin aurait pu très bien attendre la rentrée politique? Très étrange quand même.
18: En fait, votre question, c'est celle que je posais à Antonin avant d'arriver.
14: Oui.
18: Et son idée, c'était...
14: André, effectivement.
18: Dire, c'était la question que je vous posais avant d'entrer.
15: Oui, absolument, c'est la question que vous posez.
18: Donc c'est plus honnête que ce soit vous qui répondez.
14: Vous avez répondu quoi à Michel Fayade, Antonin André?
18: Sur pourquoi est-ce que Gérald Darmanin s'est lancé, dit maintenant et pas à la rentrée.
15: Il l'a fait d'abord parce qu'il le fait dans une interview de presse écrite, ce qui est statutairement plus...
14: Bon, c'est son fief en plus, la Voix du Nord.
15: C'est la Voix du Nord. Et je pense qu'il le fait en amont de son université d'été pour mettre en scène l'université d'été de façon encore plus, j'allais dire, rampe de lancement plus importante pour Édouard Philippe et pour mettre en scène leur retrouvaille, puisqu'ils vont se retrouver à ce moment-là. Le dire avant, ça teinte un peu déjà ce rendez-vous comme la grosse rentrée politique d'Édouard Philippe et de Gérald Darmanin, qui vont vouloir, par cette rentrée, d'une certaine façon, mettre sous l'été noir Gabriel Attal.
14: Bien. Alors, Gabriel Attal... Oui, Michel Fayade, pardonnez-moi. Oui,
18: je voulais juste ajouter quelque chose par rapport à Gérald Darmanin, c'est que, si vous vous souvenez, au moment de la nomination de Gabriel Attal comme Premier ministre, lui aspirait à l'être. Et donc, quand même cette histoire qui reste au coin de la tête, je pense, de Gérald Darmanin. Et par rapport aux autres personnes qui se sont ralliées à Édouard Philippe, je pense que Gérald Darmanin est le plus grand poids lourd, je pense, parce que c'est un ministre qui a quand même, même s'il a fait des erreurs, a quand même une image de ministre qui essaye de maintenir un état régalien, alors que l'état régalien...
14: Ministre de l'Intérieur et garde des Sceaux, effectivement.
18: Oui, malgré il a fait quelques erreurs, mais ce que je veux dire par là, c'est que en fait, les gens, les Français en majorité, sont en train de voir un état régalien qui est en train de tomber, de se diluer. Et donc, lui, il lui pardonne un petit peu plus qu'aux autres. Et donc, c'est un ralliement de poids pour Édouard Philippe, je pense.
14: Antonin André, Michel Fayade, j'aimerais aborder avec vous l'une des informations de cette fin de week-end slash début de semaine. Le Conseil constitutionnel qui s'est opposé à l'interdiction des réseaux sociaux aux moins de 15 ans. Alors, les sages ont jugé qu'en s'appliquant à tous les réseaux sociaux et donc à tous les mineurs sans distinction, la loi, je cite, enfreignait la liberté d'expression. Emmanuel Macron a chargé son gouvernement d'aboutir à un nouveau texte avant la fin de son mandat. Alors, avant d'aborder le fond, Michel Fayade, Antonin André, est-ce que le Conseil constitutionnel a infligé une sorte de camouflet à l'exécutif, même si j'entends bien, c'était pas le but, hein, Antonin André.
15: Oui, mais c'est un camouflet à l'exécutif. Ça l'est parce que le sujet a été très fortement porté par Emmanuel Macron, par Gabriel Attal, et que Emmanuel Macron en a fait un marqueur de ces réformes sociétales qu'il veut imprimer dans son quinquennat. Mais c'est un camouflet qui est bienvenu. Et je pense que le Conseil constitutionnel, là, est parfaitement dans son rôle, parce qu'effectivement, ce texte de loi a été mal fait, mal pensé, mal préparé. Effectivement, totalement liberticide.
14: Qu'est-ce qu'il ne trouve pas grâce à vos yeux, Antonin André?
15: C'est une interdiction qui est beaucoup trop large. Interdire tous les réseaux sociaux aux mineurs, d'abord, il y a un problème sur l'authentification de l'âge et la capacité de vérifier effectivement l'âge de la personne. Et ensuite, moi, je suis désolé, mais j'ai moi-même des enfants qui sont mineurs, et il se trouve que même avec leurs enseignants, il y a des enseignements qui utilisent aussi les réseaux sociaux.
14: Ah bon ?
15: Vous avez des groupes de travail WhatsApp, des groupes de travail sur Snapchat.
14: Ah, vous mettez WhatsApp dans les réseaux sociaux.
15: Snapchat, oui. En tout cas, c'est un réseau social, effectivement, par exemple, qui est très utilisé par les mineurs. Et c'est parfois aussi des outils qui sont utilisés comme support pédagogique ou comme groupe d'élèves, de groupe d'associations. Vous êtes chez les schools, vous avez votre groupe Snapchat School, vous avez, et qui sont des éléments de socialisation aujourd'hui des enfants. On ne peut pas faire comme si les réseaux sociaux n'existaient pas et les interdire à des jeunes adultes en devenir qui doivent au contraire apprendre à les apprivoiser, à s'en servir de façon utile et pertinente. Voilà, ça n'évite pas les excès. Mais je veux dire, ce principe de l'interdiction généralisée me semblait totalement aberrant et juridiquement très contestable.
14: Ouais, alors j'aimerais, Michel Fayade, Antonin André, évoquer quand même, parce que souvent ces sages sont très décriés. Hein. La moyenne d'âge des membres du Conseil constitutionnel dépasse 70 ans. Y a-t-il pour des vieux messieurs de 70 ans, une sorte de, et des dames également, mais bon, d'âge respectable, je vais le dire comme ça, une sorte de déconnexion vis-à-vis de ces questions quand même très modernes de réseaux sociaux. Michel Fayade, c'est un peu le reproche qui est fait vis-à-vis des sages au Conseil constitutionnel.
18: Bon,
14: sont-ils tout indiqués pour répondre à des questions sociétales, Antonin André, sur les...
15: Il faut
14: un petit peu connaître le fond quand même pour cette histoire.
18: Ils
15: jugent en droit strictement du point de vue des libertés publiques. D'ailleurs, l'argumentaire d'ailleurs n'est pas du tout un argumentaire de vieux scrogneux. C'est un argumentaire au contraire de personnes soucieuses de la liberté d'expression la plus large possible et de la réserver pour tout le monde. Donc c'est pas un jugement, c'est pas un camouflet, j'allais dire conservateur ou réactionnaire. C'est plutôt un camouflet progressiste et qui tient compte de l'air du temps.
14: Il y a aussi le mode de désignation, même si vous semblez, Antonin André, tout à fait votre droit être contre ce texte au départ. Hein,
15: Moi je suis contre.
14: Ben non, mais c'est intéressant, c'est intéressant. Vous êtes pour ou pas, Michel Fayade, ce texte? Texte de base qui a été donc effectivement retoqué.
18: Je pense qu'effectivement il a été rédigé à la hâte, mais et je pense aussi que même si l'idée elle peut être plus ou moins, disons, débattable, le grand problème c'est comment l'appliquer. Parce que effectivement, c'est pas comme si on interdisait aux jeunes d'aller en boîte de nuit. Il y a un videur à l'entrée, on le interdit. Ou si on demande au patron du bar d'interdire la vente de cigarettes. Là, c'est en numérique, en digital. Comment on fait? Comment ça se passe? C'est impossible en réalité. Et puis même si on interdisait, par exemple, Instagram, Facebook, TikTok et ce que vous voulez, ou Snapchat, ils vont créer un autre réseau social. Ils vont y aller dessus et on va pas pouvoir. Comment on va faire?
14: Michel Fayade. Je pose une question. Là, on est obligé, par rapport à ce problème qui est très sociétal, un problème de responsabilité parentale, on est obligé de passer par la loi pour mettre des garde-fous, Antonin André.
15: Vous l'avez dit.
14: Je pose la question. Est-ce normal ?
15: Non, c'est pas normal. Et vous avez dit le mot-clé. Vous avez dit parental. Moi, je suis père de 3 garçons adolescents. Enfin, l'un est un peu plus grand. Et évidemment que j'ai une responsabilité, moi, sur l'utilisation et l'usage qu'ils font des réseaux sociaux. Évidemment que j'en parle avec eux. Évidemment que je leur demande sur quels réseaux sociaux ils sont.
14: Mais ils vous disent pas tout.
15: C'est une question d'éducation.
14: Est-ce que vous êtes de ceux qui arrivent...
15: Moi, je suis en confiance avec mes enfants.
14: Alors, formidable, voilà. C'est tout à votre honneur, mais certains parents, je ne le suis pas, arrivent à piloter à distance une heure de fermeture pour chaque réseau social. À 20h, tu n'as plus accès à Snapchat, à 21h, plus accès à TikTok. Il y a une sorte de compteur. Est-ce que vous y êtes confronté ?
15: J'ai jamais eu recours, mais parce que je voyais bien dans l'usage qu'ils en avaient, que c'était un usage raisonné et que du coup, ça pouvait se passer.
14: C'est un peu du cas par cas aussi.
15: Mais non, mais chaque parent doit avoir une relation éducative à ses enfants, y compris sur les réseaux sociaux.
14: Merci messieurs. Je vous informe d'ailleurs, vous qui nous écoutez, qu'à 20h10, j'accueillerai le président de l'Union des aéroports français, ces petits aéroports régionaux qui souffrent énormément. Nous parlerons de leur avenir parce qu'on parle de désenclavement de certains territoires et c'est très important. J'aurai donc comme invité Thomas Juin, président de l'Union des aéroports français. Avant de retrouver le journal de 20h, le journal de 20h présenté par Stéphane Burgat, j'aimerais vous informer que demain, de 10 à 13h, vous pourrez retrouver Julien Pichenet et ses chroniqueurs. Ils vous ouvriront les portes du Club de l'été pour 3 heures de découverte, de bonne humeur, en compagnie de leurs invités. 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Vous savez, Bernard Werber,
15: les fourmis.
14: Tout à fait, ben oui. Et puis Jean-Jacques Hano aussi. 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
15: Hano.
14: 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Mais avec quelle culture, Antonin André, je suis très impressionné. 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

0: Et accueil tendu pour le Premier ministre de la part de ceux qui ont tout perdu et qui l'attendaient de pied ferme ce matin dans un contexte de polémique sur la tenue des opérations de secours. Nous n'avons rien à cacher, se défend Sébastien Lecornu qui annonce toute une série de mesures pour les sinistrés, reconstruction des domiciles, de la forêt également, aménagements fiscaux pour les entreprises, une enveloppe à plus de 100 millions d'euros. On y revient dans le détail dès le début de ce journal. Vous avez peut-être reçu un message de la part des impôts après la fuite de données du fisc. Les 678 000 contribuables concernés sont prévenus à partir d'aujourd'hui. Que risquez-vous? On fait le point avec le service économie d'Europe. Hausse du prix de l'essence, canicule, beaucoup de Français ont revu leur plan pour cet été, pour des vacances plus près de chez eux. Reportage à suivre. Et puis enfin, le viking pacifiste, le héros de la bande dessinée Torgal et ses 20 millions d'albums vendus à droit, une grande expo pour fêter ses 50 ans.
1: La tendance météo, bonsoir Marlène Duré. La tendance, c'est avec vous ce soir.
2: Toujours estival avec un soleil plus ou moins généreux, un ciel un peu plus variable dans le nord-est, mais aussi un ciel gris et parfois faiblement pluvieux du côté de la Manche. C'est une petite perturbation qui arrive.
1: Merci Marlène, on vous retrouve après cette édition. Avant de développer les titres de ce journal, une information qu'on a apprise peu avant 19h donc, Gérald Darmanin jette l'éponge.
0: Il ne sera pas sur la ligne de départ pour la prochaine présidentielle. Il l'annonce dans un entretien exclusif au journal La Voix du Nord où il déclare ceci notamment. Nous sommes dans une situation extrêmement difficile pour les Français. J'ai donc décidé de ne pas rajouter de la division. Le garde des Sceaux qui annonce donc son soutien à Édouard Philippe et souhaite que tout le monde fasse de même. Après les incendies XXL de l'été en Gironde et dans les Landes, Sébastien Lecornu huait ce matin lors de son arrivée au Porge. 200 sinistrés, tous de noirs vêtus qui l'attendaient de pied ferme. Honteux ont-ils scandé à l'endroit de Sébastien Lecornu qui a choisi de ne pas aller au contact dans un contexte de polémique sur la gestion des opérations de lutte contre les flammes. Le Premier ministre venu éteindre les critiques avec un plan estimé à plus de 100 millions d'euros, des habitations à reconstruire, un monde de l'entreprise à préserver, sans oublier eh bien, de mettre un coup de pression aux assureurs. Longue prise de parole tout à l'heure de Sébastien Lecornu qui dédramatise la séquence de ce matin et déroule son plan. Écoutez.
3: Nous débloquons 12 millions d'euros et pour les Landes et pour la Gironde. Cette somme d'argent, elle va être disponible dès maintenant et donc elle va permettre aux collectivités de bâtir une forme de plan de relance. Nous allons, pour les reconstructions en équivalence, faire en sorte que ces permis de construire puissent être délivrés globalement sous un délai d'un mois. L'État fait un moratoire, efface les cotisations sociales, période de 3 mois, dans lequel l'ensemble des entreprises et des acteurs économiques qui ont connu le sinistre ou qui sont dans une zone évacuée verront un accompagnement de cette nature. Vous voyez très très bien qu'on peut très très vite atteindre des sommes qui peuvent aller au-delà de 100 millions d'euros.
0: Sébastien Lecornu tout à l'heure, et à 3 semaines après ce méga-feu qui a parcouru 42 000 hectares et brûlé plus de 180 maisons, le Premier ministre, avec son artillerie lourde, comme il l'appelle, a rencontré les élus locaux, des élus assez partagés, puisque certaines questions restent toujours sans réponse. Charles Bouchain.
4: Après 3 heures de réunion avec le Premier ministre, Martial Zaninetti, maire du Porge, sort satisfait.
5: On a le sentiment véritablement que l'État est à nos côtés, qu'il y a tout un dispositif qui se met en place, avec des annonces quand même en grande partie qui étaient attendues. Maintenant, il faudra que tout cela se concrétise.
4: Des annonces convaincantes pour les habitants qui ont perdu leur maison, pour l'environnement, pour le tourisme, mais pas pour les sylviculteurs, pointe Olivier Allard, maire du Temple.
6: Pour l'instant, on ne sait pas du tout en termes d'indemnisation, qu'est-ce qui va se passer aussi. Bien pour les communes impactées, parce qu'on a des communes qui sont propriétaires forestières et puis on a des sylviculteurs privés qui également ont tout perdu. Il y a des bases de travail, mais ce ne sont que des bases de travail.
4: Le maire regrette de ne pas avoir pu prendre la parole, tout comme Xavier Daneil, l'édile d'Arès, aurait aimé aborder les risques d'inondation désormais.
7: Quand on voit combien un pain pompe 40 litres par jour, moi je fais un calcul rapide, 4000 hectares qui ont disparu, 270 pains à l'hectare, et on voit les millions de litres d'eau qui ne seront pas pompés chaque jour pendant la période où il va pleuvoir.
4: Pour lui, il sera nécessaire de faire des travaux en forêt afin de prévoir des bassins pour capter l'eau avant qu'elle n'arrive dans les villages.
0: Charles Bouchain, envoyé spécial d'Europe 1 en Gironde. Et pour en finir sur ce dossier, le Premier ministre souhaite réfléchir également au reboisement pour une forêt qui serait moins sensible à l'avenir au dérèglement climatique. C'est un des dossiers que l'on suit de près sur Europe 1 et qui en dit long sur la sécurité des réseaux informatiques, des services de l'État français. Ce nouveau vol de données personnelles sur le site impots.gouv.fr

0: qui a été hacké au printemps dernier. Le fisc commence à contacter les 678 000 contribuables qui sont concernés à l'heure où les pirates informatiques affirment que ces données sont déjà vendues et circulent dans la nature. Alors, si vous ou l'un de vos proches êtes concerné, que risquez-vous? Que sait-on de vous et comment réagir? Surtout, les questions sont nombreuses, Barthélémy Philippe.
1: Eh bien, les données sont très sensibles en ce qui concerne les contribuables particuliers. Leur nom, prénom, le quotient familial, le revenu fiscal ou encore le taux de prélèvement à la source. Malheureusement, ces informations vont faciliter la tâche des escrocs. L'administration fiscale appelle donc les contribuables à la plus grande vigilance. Les emails de phishing, qui consistent à se faire passer pour une banque ou une entreprise afin de tenter d'obtenir les données bancaires ou même un virement, risque de se multiplier. Les appels et les SMS frauduleux font aussi partie des risques. Grâce aux informations collectées, les escrocs peuvent se montrer plus convaincants. Alors chaque personne touchée par cette vaste cyberattaque va être prévenue dans la journée, mais tous les contribuables peuvent mettre en place des bonnes pratiques. Ne jamais cliquer directement sur un lien reçu par email ou SMS. Posséder différents mots de passe pour chaque site internet et éviter à tout prix d'enregistrer vos données de carte bancaire sur le web.
0: Barthélémy Philippe du service économie d'Europe. Dans un style qui lui est propre, Donald Trump menace de bombarder le sultanat d'Oman s'il entrave le processus avec l'Iran pour tenter de débloquer enfin le détroit d'Ormuz, processus qui n'en finit plus de s'enliser. Et justement, dans ce contexte du prix des carburants qui reste haut à la pompe, beaucoup de Français ont revu leur plan pour les vacances d'été, choix motivé aussi, il est vrai, par la canicule. Bref, des vacances, oui, mais pour certains d'entre vous, pas trop loin de chez soi. Exemple à Lille, le reportage de Maximilien Carlier.
2: Dans cette station-service, à la pompe, Kevin raccroche le pistolet dépité. Ses vacances, il a dû les annuler à cause de l'envolée des prix de l'essence.
3: La hausse du carburant à 2,20€, c'est vraiment abusé. Alors qu'avant, on mettait le plein à 1,60€.
4: Pas de vacances, il n'y a pas de vacances. D'abord, on devait aller en Espagne avec ma copine. Mais avec la hausse du carburant, on ne peut pas se permettre. C'est compliqué. Hein. On ne touche pas assez pour faire le plein d'essence. Quoi.
2: Au programme cette année, donc, vacances dans le Nord, à proximité de la maison, concède-t-il. Même constat pour Nathalie, juste à côté, qui devait voir ses enfants cet été.
5: On limite nos déplacements parce que bon, on s'en sort plus, malgré qu'on travaille tous les deux, on s'en sort pas. On évite d'aller voir nos enfants, on fait des visios par téléphone au lieu d'aller les voir directement, même pendant les vacances. On a fait vraiment le choix de rester dans le Nord.
2: Et on va faire des courts séjours sur le littoral, ajoute cet automobiliste, avec au moins cet avantage d'être un peu au frais, conclut-elle. À Lille, Maximilien Carlier, Europe 1.
0: Et pour finir, un héros assez original, on va dire, découvert dans une capsule spatiale élevée par des vikings, Archer émérite. Un guerrier, oui, mais contre toute attente, pacifiste. Thorgal, la bande dessinée culte, va fêter ses 50 ans. Après plusieurs dizaines de tomes qui se sont vendus à l'appel, ça méritait bien une grande exposition à Angoulême. Sébastien Bordenave.
6: Thorgal, c'est 75 albums de bande dessinée, plus de 20 millions d'exemplaires vendus. Le succès s'explique par un parfait mélange d'aventures fantastiques, de mythologie scandinave. Le guerrier pacifiste est un personnage à part dans la BD, né de l'imagination d'un auteur belge, Jean Van Hamme, créateur aussi de 13 et de l'Argo Winch, et d'un graphisme qui transpire la quête personnelle, un Polonais nommé Gregor Rosinski, qui voit donc 150 de ses œuvres exposées, des planches originales, des croquis, des peintures et autres documents de création. Le dessinateur nous explique comment il travaille.
7: Je cherche les erreurs. C'est les erreurs qui m'ont formé. Parce que parfois, vous savez, les erreurs humaines, ça ne fait différence entre nous et l'ordinateur. Alors, c'est de faire quoi? De faire mieux que l'appareil de photo? Je travaille toujours à la main et je cherchais justement les fautes. C'est ça qui m'a donné l'envie de faire mieux.
6: Alors que vous soyez un lecteur de la première heure ou un curieux de la dernière, à l'heure où l'on redécouvre Ulysse au cinéma, il est plus que recommandé de lire, de relire ou d'admirer son Thorgal.
0: Sébastien Bordenave et l'expo Thorgal, les vies d'un héros est à retrouver jusqu'au mois de mai 2027 au musée de la bande dessinée d'Angoulême.
8: Merci Stéphane Burger.

5h12, bonjour et bienvenue sur Radio Rythme Bleu pour ce mardi 18 août. On vous souhaite bien sûr un bon début de journée, un bon courage, bon réveil également et un bon appétit. Vendredi, ce mardi 18 août, c'est le 230e jour de l'année. Alors nous fêtons aujourd'hui les Hélènes, c'est le prénom à l'honneur, qui sont sensibles, idéalistes et émotives. Leur patronne, Sainte Hélène, fille d'Aubergiste, est séduite par l'empereur Constance Chlore, empereur romain d'Occident, à qui elle donna un fils, Constantin, lui-même futur empereur. Hélène signifie éclat de soleil, son chiffre est le 4 et sa couleur le jaune. Les Hélènes, bonne fête pour ce mardi matin et un bon début de journée. Allez, First Aid Kit pour démarrer My Silver Lining aujourd'hui. Dans un instant, ça va limite, ce sera la page pratique, on va retrouver juste d'ici 3 minutes.

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2: Bonjour Thierry et bonjour à toutes et à tous. Enerkel informe ses clients que la distribution de courant électrique sera interrompue sur la commune de Dabea et plus précisément sur la zone Jacques Arandas 2 ce mardi 18 août de 8h à 14h. Le courant pourra être rétabli avant l'heure prévue sans autre préavis.
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2: La direction de l'enseignement, de la formation, de l'insertion et de la jeunesse informe les parents d'élèves des écoles publiques, primaires et maternelles de la province Nord que la campagne officielle d'inscription en école primaire publique 2027 s'étendra du 6 août au 25 septembre. Le directeur de l'enseignement insiste sur l'importance de respecter ce délai afin de préparer au mieux la rentrée. Les demandes d'inscription se feront dans les écoles auprès des directeurs. Les heures d'accueil pour les inscriptions seront communiquées aux parents par les directeurs d'école par voie d'affichage et ou via les cahiers de liaison. Pour les nouvelles inscriptions, il est demandé aux parents de fournir un certificat médical de première admission scolaire, une attestation de résidence de l'enfant, une fiche d'état civil ou copie du livret de famille, une copie des couvertures sociales à jour, le livret scolaire de l'élève, un certificat de radiation. Au-delà du 25 septembre 2026, les directeurs d'école ne prendront plus d'inscription. Concernant la commune de Koné, les inscriptions scolaires se feront à la mairie au service enseignement. La Défige informe les parents que les secteurs de scolarité communaux doivent être impérativement respectés.
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2: Le maire de la commune de Poum informe la population qu'en raison des nettoyages préventifs des réservoirs d'eau potable sur l'ensemble de la commune, des perturbations ou coupures d'eau sont à prévoir sur les régions ou tribus suivantes. Le mercredi 19 et le jeudi 20 août, de 8h à 17h, la région du village. L'eau pourra être rétablie avant l'heure prévue sans autre préavis. Le maire de la commune de Poum vous conseille de laisser fermer vos robinets à l'intérieur des habitations pour éviter tous incidents. Le maire de la commune de Poum vous remercie de votre compréhension.

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1: Les avis qui vont suivre concernent les décès pour Monsieur Kenegei Michel Aoué, pour Monsieur Mayen Régis, Monsieur Fitia Leata Silino, Madame Poitili Marie-Odette, pour Monsieur Ili Avena Henri, Monsieur Ars Claude, pour Madame Roy Emmanuel, Madame Chartas Suzanne Né Torres, Monsieur Weamaki, pour Madame Ong Veuve Kwon Marianne, Madame Sandre Joseline, Monsieur Théin Badjek René, pour Monsieur Gwainere Ezekia Jimmy, pour Madame Annie Népabouti Loria, pour Mademoiselle Carreux Ornella, Monsieur Dea Johannes Loki Hiro et pour Monsieur Teye Steve Di Pangel. On nous prie d'annoncer le décès de Monsieur Kenegei Michel Aoué, survenu le 11 août dans sa 60e année. L'inhumation se fera dans la matinée, aujourd'hui, mardi 18, à la tribu de Natchaoum. On nous prie d'annoncer le décès de Monsieur Régis Mayen, survenu le 13 août dans sa 63e année. Les obsèques auront lieu aujourd'hui, mardi 18, de 16h à 19h au centre funéraire du Pont des Français. Une cérémonie sera célébrée à 17h30, suivie de la crémation. On nous prie d'annoncer le décès de Monsieur Fitia Leata Silino, survenu le 12 août. Le corps sera transféré le 19 août. Avec son transfert vers Foutenoy aura lieu l'inhumation. On nous prie d'annoncer le décès de Madame Poitili Marie-Odette, survenue le 14 août dans sa 89e année. L'organisation des obsèques sera communiquée ultérieurement. On nous prie d'annoncer le décès de Monsieur Ili Avena Henri, survenu le 15 août au Médipôle. L'accoutumée et la veillée se feront à la morgue de Nouméa. Ce sera ce mercredi 19 août de 8h à 20h. Le transfert du corps par le Bétichou se fera le jeudi 20 août vers Ouvéa. On nous prie d'annoncer le décès de Monsieur Claude Ars, survenu le 15 août dans sa 79e année, entouré de l'affection des siens. Un office religieux aura lieu le mercredi 26 août à 14h15 dans la chapelle du centre funéraire de Nouméa, suivi de la crémation. Ni fleurs, ni veillées. On nous prie d'annoncer le décès de Madame Roy Emmanuel, survenu le 15 août à l'aube de ses 50 ans. Les veillées se dérouleront au centre funéraire de Nouméa. Ce sera aujourd'hui mardi de 16h à 19h et demain mercredi à partir de 8h. La cérémonie sera célébrée le mercredi 19 août à 10h15 dans la chapelle du centre funéraire de Nouméa, suivie de la crémation dans l'intimité, dans le respect de ses volontés, ni fleurs ni couronne, présence d'une corbeille à dents. On nous prie d'annoncer le décès de Madame Chartras Suzanne Né Torres, survenue le 14 août dans sa 98e année. Une veillée aura lieu au centre funéraire de Nouméa ce vendredi 21 août à 10h. La cérémonie sera célébrée le même jour à 13h15 dans la chapelle du centre funéraire, suivie de l'inhumation au cimetière du 5e kilomètre. On nous prie d'annoncer le décès de Monsieur Makiwea, survenu le 16 août dans sa 77e année. La Nouméa, la veillée aura lieu au centre funéraire, ce sera aujourd'hui mardi à partir de 9h et jusqu'à 20h, demain mercredi à partir de 7h et jusqu'à 20h. Le transfert du corps se fera par le Bétichou le jeudi 20 août, l'inhumation se fera à la tribu de Gossana. On nous prie d'annoncer le décès de Madame Ong Né Kwong Marianne, survenue le 15 août dans sa 85e année. Les veillées auront lieu au centre funéraire de Nouméa. Ce sera le jeudi 20 août de 8h à 13h. À 14h15 aura lieu la cérémonie dans la chapelle de la morgue. Et à 15h, la crémation au cimetière du 5e kilomètre. Il n'y aura ni fleurs, ni couronne, ni diurne. On nous prie d'annoncer le décès de Madame Sandre Joseline, survenue le 16 août. Les veillées auront lieu à la morgue de Nouméa, aujourd'hui mardi de 14h à 19h et demain mercredi à partir de 9h. La cérémonie religieuse sera célébrée en la chapelle du centre funéraire de Nouméa, demain mercredi 19 août à partir de 13h15, suivie de l'inhumation au cimetière du 4e kilomètre. On nous prie d'annoncer le décès de Madame Théin Badjek René, survenue le 15 août dans sa 84e année. Une veillée aura lieu aujourd'hui mardi de 8h à 20h à la morgue de Nouméa et demain mercredi de 7h à partir de 7h15 aura lieu la cérémonie religieuse en la chapelle du centre funéraire suivie de l'inhumation au cimetière du 5e kilomètre. On nous prie d'annoncer le décès de M. Gwainere Ezekiah Jimmy, survenu le 15 août dans sa 41e année des suites d'une longue maladie. Le travail coutumier se fera chez Mme Gwainere Oti à Auteuil. Les veillées auront lieu à la morgue de Nouméa dans le grand salon funéraire, l'ancien crématorium. Ce sera le jeudi 20 août de 8h à 19h30. Elles reprendront vendredi de 8h à 19h30. Le transfert du corps se fera par le Métis de Chaux le samedi 22 août vers Marais et l'illumination se fera à la tribu de Mébouette le dimanche 23 août dans la matinée. On nous prie d'annoncer le décès de Madame Annie Népabouti Loria, survenue le 14 août dans sa 80e année au Médipôle. La veillée aura lieu à la morgue de Païta. Ce sera aujourd'hui mardi à partir de 8h. La cérémonie sera célébrée en la chapelle du centre funéraire de Païta à 10h15, suivie de l'inhumation au cimetière de Païta. On a la douleur de vous annoncer le décès de Mademoiselle Carré Ornella, survenue dans sa 21e année. La date et l'heure des obsèques sera communiquée ultérieurement. On nous prie d'annoncer le décès de Monsieur Déa Johannes Laki Hiro, survenu le 15 août dans sa 27e année. La date et l'heure des obsèques sera communiquée ultérieurement. Le travail coutumier se fera à partir d'aujourd'hui, mardi, dans l'après-midi, à la maison commune de Bouirou. À l'accueil des familles, se fera jusqu'à 19h30. Et on nous prie d'annoncer le décès de Monsieur Teye Steve di Paangel. La date et l'heure des obsèques seront communiquées ultérieurement. C'était nos avis de décès.
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1: Bonjour à tous, très bon réveil, c'est le 6h-8h de Radio Rythme Bleu et nous sommes le mardi 18 août, soyez les bienvenus dans cette matinale. Bonjour Thierry.
2: Bonjour Nicolas.
1: Comment allez-vous?
2: Ça va bien pour ce mardi matin.
1: Eh oui.
2: Allez c'est parti, on est en forme ce matin, jusqu'à 8h on vous accompagne comme d'habitude avec 2h d'infos, des rubriques incontournables et de la bonne musique.
1: Le retour du mardi. Il n'y a pas de référence,
2: exactement.
1: Cherchez pas. L'information, c'est bien entendu votre grand journal du matin, ce sera à 6h30. Sans oublier le mini-journal de 7h30 et le flash de 8h qui seront présentés ce matin par Léo Fichou. L'information, c'est aussi notre invité du matin. À 7h30, nous parlerons de la FEDE qui réunissait en fin de semaine dernière son congrès à Wailou. Le syndicat qui fête à cette occasion ses 80 ans d'existence a reconduit son secrétaire général, Steve Territeaou, pour un nouveau mandat de 3 ans. Il sera notre invité du matin à 7h30. Vos rendez-vous d'Europe 1 dans le 6-8 à 6h20, l'édito politique de Judith Weintraub qui se posera la question de savoir ce qu'est le bobof urbain.
2: Et l'info autrement aujourd'hui, bonjour la Calédonie, on va faire un tour du côté de Païta. Kalinda Bokou nous y emmène d'ici quelques instants. L'éphémérie, l'horoscope, les anniversaires et Elisabeth Noir, que l'on retrouvera juste après avant 6h30 pour les mots drôles et méchants.
1: C'est Kalinda Bokou qui conduit.
2: Oh, on va voir ça.
1: Sacré
2: pilote.
1: Un peu peur. Vos rendez-vous, c'est aussi, vous avez un avis, vous nous appelez au 25 46 46 entre 7h05 et 7h20 et entre 7h45 et 8h pour exprimer vos avis sur l'actualité ou sur les sujets du quotidien.
2: Soyez les bienvenus dans le 6h, 8h.
1: Oui, c'était à vous. RRB Matin, nous sommes le mardi 18 août. Très bon réveil.
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2: Il est 6h, voici le premier rendez-vous avec la rédaction Info Express. On retrouve Nicolas Legrand.
1: Et l'actualité aérienne à la une, les annulations s'enchaînent pour Air Calin. Les vols SB740 et SB741, Nouméa Singapour Nouméa prévus aujourd'hui sont annulés. L'appareil qui devait effectuer la rotation a fait l'objet d'une maintenance hier, mais n'a pas obtenu la validation technique pour assurer les vols, précise la compagnie. Ces nombreuses perturbations pèsent aussi sur les agences de voyage, contraintes de gérer annulations et reports de vol. Les professionnels constatent un changement des habitudes d'achat avec des clients plus prudents dans leurs réservations. Par ailleurs, le congrès doit auditionner

0: Sceaux souhaite ne pas apporter de la division. Il annonce son soutien à Édouard Philippe dans un entretien à La Voix du Nord. 12 millions d'euros d'aide, des permis de construire sous un mois pour les sinistrés, exonération fiscale pour les entreprises ou encore le reboisement avec une forêt plus résiliente. Ce sont là les annonces de Sébastien Lecornu pour les départements des Landes et de la Gironde. Le Premier ministre s'est déplacé sur place la nuit dernière.
1: Plutôt que des grandes phrases, plutôt que de faire des tweets, plutôt que de se montrer en photo et plutôt que de se mettre en scène, je préfère mettre du concret. Et c'est vrai, c'est ma culture d'élu. Je fais confiance au maire, au conseil municipal. C'est sur le résultat qu'il faut être jugé.
0: Et justement, l'incendie qui a touché les Landes la semaine dernière est désormais fixé pour un total de 1700 hectares. Parcouru par les flammes, plus de 300 pompiers restent sur place. Du sport, du football à la une, avec dans 24 heures l'Olympique Lyonnais qui jouera la finale aller des qualifications à la Ligue des Champions. L'Olympique Lyonnais, qui n'a plus disputé la plus prestigieuse des compétitions européennes depuis 2020, affrontera le Fenerbahçe demain à 6h, avant le match retour prévu à Lyon le 27 août. Et puis du golf sur le territoire, avec le coup d'envoi ce matin du South Pacific Junior Open. Les Greens de Tina accueillent jusqu'à jeudi la 10e édition de cette compétition qui réunit les meilleurs jeunes golfeurs du territoire et quelques joueurs étrangers. Les premiers départs sont prévus à 8h30.
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0: Et la météo, c'est avec vous Thierry.
3: Oui Nicolas, ce matin quelques éclaircies, ce sera que sur le nord-ouest. Ailleurs, les remontées nuageuses seront nombreuses, donnant un ciel très nuageux à couvert. Ça se voit déjà avec quelques faibles ondes. Et le vent pour ce matin, 20 à 25 nœuds, des rafales jusqu'à 35 nœuds. Cet après-midi, ciel globalement très nuageux et peu d'éclaircies, petites ondées isolées. Le vent orienté sud-est, 20 à 25 nœuds, toujours en rafale jusqu'à 35 nœuds sur le nord-ouest et localement sur l'est. Les températures, elles comprises entre 20 et 24 degrés.
0: Merci beaucoup Thierry pour ce point complet sur la météo. En attendant que le soleil ne se lève, eh bien, on va faire un tour du côté des anniversaires.
3: Au 25 46 46 pour noter votre message, bien sûr, et par SMS, vous tapez votre texto, vous l'envoyez au 31 46 31 46. Pour les natifs de ce 18 août, on va s'occuper de ça d'ici quelques minutes. Et Jane est bien sûr derrière le standard, on lui dit bonjour.
0: Bonjour. C'est ça qu'il faut faire. Ok, soyons polis. Voyons. La suite, eh bien, on dit bonjour à Kélinda Boiscou également pour dire bonjour à toute la Calédonie.
4: Bonjour la Calédonie, bonjour la commune de Païta. Dans le cadre de la 32e édition du mois du patrimoine de la province sud, l'association Témoignages à passer proposera de découvrir Saint-Léon le samedi 22 août. Et si vous pouviez reconstituer l'histoire d'un lieu, pièce par pièce, retrouvez les bénévoles de l'association Témoignages à passer de 9h à 15h ce samedi pour une journée placée sous le signe du patrimoine, du jeu et de la découverte. L'occasion de découvrir autrement l'histoire de Saint-Léon à travers une multitude d'activités gratuites et ouvertes à tous. Les précisions de Marina Minocchi, responsable de la Villa Musée de Païta.
5: Notre association, c'est l'association Témoignages d'un passé, qui gère trois musées, à savoir le site historique de l'Île-Noue, la maison Cellière et le musée rural de Païta, dont j'ai la responsabilité.
4: Alors, vous vous êtes inscrit dans le cadre du mois du patrimoine de la province sud. Plusieurs événements sont relayés par l'association, particulièrement Païta. Qu'est-ce que vous allez proposer dans la commune de Païta à l'occasion du mois du patrimoine de la province sud?
5: Alors, du fait que notre site n'est pas opérationnel encore, sur Païta même, enfin sur Gadji, nous allons proposer au public de venir découvrir l'histoire de Saint-Léon par le jeu, en famille.
4: Alors, qu'est-ce que ça donnera exactement?
5: C'est une aventure, donc, comme je disais, à vivre en famille. Petits et grands vont pouvoir se lancer dans un jeu de pistes à travers Saint-Léon. Leur mission, ça va être de retrouver le carnet perdu du frère Auguste. Pendant une quarantaine de minutes, ils vont connaître les différentes vies de Saint-Léon à la recherche d'indices et de découvertes. Et pour les adultes qui souhaitent aller un petit peu plus loin, il y aura la découverte du lieu de manière un peu plus brève, par le biais d'une visite guidée qui sera proposée à 11h pour une durée d'environ 30 minutes. Une deuxième animation aussi, parce que nous avons pensé au public empêché ou à mobilité réduite, nous ouvrons la malle aux souvenirs. Parce que le patrimoine, ce sont aussi les souvenirs de ceux qui l'ont vécu. Une malle aux souvenirs, ben, sera ouverte à tous. C'est un espace où l'on pourra retrouver, se retrouver, raconter, échanger autour de Saint-Léon d'autrefois et d'objets du quotidien d'autrefois. Vous aurez donc des objets du quotidien d'autrefois et aussi des photos de Saint-Léon, des photos d'époque. Et au travers le jeu, ce sont des ateliers qui amèneront au travers de l'histoire du carnet perdu du frère Auguste à découvrir les cinq vies, si je puis m'exprimer ainsi.

0: pharmacie de Saint-Léon, à savoir celle de l'usine à sucre, du pensionnat, de l'institution, de sa période d'occupation pendant la guerre et celle du séminaire. Mais ce n'est pas tout, parce que nous avons à nos côtés, grâce à la ville de Païta, qui est aussi notre partenaire, la société Bricks for Kids, qui va proposer de 10h à 15h des briques de Lego. Donc le matin, ça sera des ateliers créatifs avec de la mosaïque en pixel art, mais aussi des constructions en 3D et motorisées. Et l'après-midi, changement de décor, les constructions vont prendre vie, car là, ils pourront découvrir, les enfants, le stop motion et réaliser leur propre petit film d'animation image par image. Vous avez connu les lieux, vous avez une anecdote, un souvenir à raconter, eh bien, venez les partager. Et vous pourrez rejoindre cette activité à tout moment dans la journée, sans inscription préalable. Et notre objectif, c'est déjà de proposer, en attendant de récupérer nos propres bâtiments, de faire connaître cette histoire de manière différente. Jusqu'à présent, nous avons proposé des visites guidées beaucoup plus traditionnelles de Saint-Léon, beaucoup plus destinées à un public adulte. Et cette fois-ci, on s'est réinventé avec toute l'équipe des bénévoles de l'association, bien sûr, parce que je ne suis pas toute seule, hein, et je salue beaucoup leur engagement et leur soutien. Nous avons souhaité rendre cette histoire, permettre de l'aborder au niveau des enfants, d'une part, et de manière moins formelle, moins... Je pense que ça peut aussi marquer les esprits des jeunes de découvrir une histoire par le jeu.
1: C'était Marina Minocchi, la responsable de la Villa-Musée de Païta, qui vous attendra de 9h à 15h ce samedi 22 août à Saint-Léon, Païta. Les activités seront gratuites et ouvertes à tous. Bonne journée sur Radio Rythme Bleu.
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3: Bonjour à vous tous, c'est l'éphéméride de ce mardi 18 août. Une très belle journée a démarré en fêtant les Hélène, Elena, Laetitia, Lenny, Marlène, Nelly et Pénélope. C'est aussi l'anniversaire du chanteur et compositeur Mika qui fête ses 43 ans. L'artiste pop international fait pleinement l'actualité musicale puisqu'il peaufine la production d'une grande tournée européenne. Le 18 août 1920, la démocratie américaine franchissait un cap historique avec la ratification du 19e amendement de la Constitution des États-Unis. Ce texte interdit formellement toute discrimination liée au sexe pour l'accès au vote, accordant ainsi officiellement le droit de vote aux femmes sur l'ensemble du territoire américain après des décennies de lutte menées par les suffragettes. Retrouvons immédiatement le cours de notre éphéméride calédonienne. En 1973, lancement des travaux du futur Orstom. Ces travaux vont durer 18 mois et se dérouleront en 3 phases. Le bâtiment principal sera ultra-moderne, pour 73 bien sûr, et possédera un auditorium. Le devis initial est de 200 millions. Il est vrai que les préfabriqués américains, qui abritaient l'Orstom jusque-là, sont devenus trop vétustes et la conception trop rustique. On passe 10 ans plus tard, 1983, la Cour de cassation l'a jugé. Les parcs-maîtres de Nouméa sont hors la loi. En effet, les parcs-maîtres, à l'époque surnommés les tirelires municipales, ne sont ni homologués, ni contrôlés par aucun service officiel de l'État, comme la loi l'oblige. C'était en 1986, Amanda Aïssa est la première Miss de l'Intérieur. La jeune fille âgée de 17 ans a été élue lors de la foire de Bouraille. Elle représentait Kaalagomène et a été choisie parmi 16 candidates. 1989, sans transition, le recensement de la population indique que près de 165 000 personnes résident sur le Caillou. Et puis en 2006, le drive-in du Pont des Français donne sa dernière séance. Faute de clients, le dernier cinéma en plein air de Calédonie vient de fermer. La dernière séance a même été donnée avec une semaine d'avance sur la date prévue. Enfin, en 2019, le 18 août toujours, 11 dauphins morts et couverts d'étranges cloques sont trouvés échoués baie de Prony au Mont d'Or. Des chantiers aux fermetures nostalgiques de nos cinémas en plein air. Le Caillou garde l'empreinte de ces mutations culturelles et urbaines. Je vous souhaite une très belle journée avec RRB.
4: Merci Marion, une très belle journée également. Voici Lana et bien sûr l'horoscope, il est 6h11.
5: Bonjour tout le monde, on commence avec les béliers. Votre passion est éclatante et communicative, mais votre impulsivité vous pousse à réagir excessivement aux moindres mots de travers. Taureau. Rebalancez votre assiette dès ce midi. Privilégiez des aliments légers et buvez beaucoup d'eau pour vous sentir plus léger. Gémeaux. Accordez toute votre attention à une demande d'un proche ce soir. Montrez que l'on peut compter sur votre soutien indéfectible. Cancer. Votre intuition vous permet d'anticiper les besoins d'un projet, mais vous manquez d'assurance pour présenter vos idées en réunion. Lion, vous vivez avec grand train et votre générosité vous honore, mais votre compte en banque subit les conséquences de vos coups de cœur impulsifs. Vierge, faites un compliment sincère à un ami aujourd'hui au lieu de pointer une imperfection. L'amitié s'épanouit dans la bienveillance. Balance, vous cultivez une belle sérénité, mais votre indécision chronique sur un choix personnel vous paralyse et vous fait perdre du temps. Scorpion, déléguez les corvées et donnez plus de champ libre à votre entourage. Le lâcher-prise renforcera la complicité familiale. Sagittaire, prenez une demi-heure pour structurer votre planning de la semaine. Un peu de discipline démultipliera votre efficacité. Capricorne, votre rigueur vous permet d'atteindre vos objectifs, mais votre niveau d'exigence envers vous-même frôle aujourd'hui l'intolérable. Verseau, exprimez vos sentiments de façon claire. S'attacher à quelqu'un n'est pas une prison, c'est une richesse. Et pour finir cet horoscope, les poissons, votre flair vous permet de dégoter de bonnes affaires, mais vous hésitez trop longtemps à sécuriser un acquis financier par manque de confiance.
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4: Merci Lana, bel anniversaire à Mika ce matin, le voici avec Love Today. Et bien sûr les anniversaires en Nouvelle-Calédonie, c'est à suivre dans un instant. 25 46 46, c'est les dernières minutes pour nous joindre. Bon début de journée. 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

Anniversaire ce matin, notre grand bébé de 30 ans, Lorna, de Pointe-Boute, de la part de ses parents qui l'embrassent très fort. Lorna, bel anniversaire, merci aux parents pour les 30 ans, une très belle journée. Et bonjour Air du Rythme Bleu, bonjour, bonne fête à ma sœur Hélène au Mont-Mou, passe une excellente journée, gros bisous de ta sœur des Népousses. Bonne fête à Hélène au Mont-Mou et bien sûr à toutes les Hélènes également. Alors soit une bonne fête et un bel anniversaire à tous les natifs de ce 18 août. Très belle journée à tous. Les UB40, dans un instant, la suite de votre matinale, le retour de l'actu nationale avec l'édito politique, avec Europe 1 et le Figaro. C'est à suivre dans 3 minutes.

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2: L'édito politique avec Le Figaro. Bonjour Judith Ventraud.
3: Bonjour Jacques, bonjour Oblin. Bonjour.
2: Judith, vous nous parlez aujourd'hui d'une espèce inconnue, les bobofs. Où peut-on les rencontrer ?
3: En milieu urbain en général, et dans les rues parisiennes en particulier, pour le plus grand malheur des piétons qui voudraient profiter du légendaire calme estival de la capitale. Bobof, c'est le néologisme qui m'est venu à l'esprit pour désigner les bobos, adeptes de mobilité dite douce, dans le jargon de la mairie de Paris, qui se conduisent comme les beaufs d'antan. Vous savez, ces fameux gars qui fument des clopes et qui roulent au diesel, selon la formule de Benjamin Griveaux quand il était porte-parole du gouvernement et qu'il voulait reléguer aux oubliettes d'un passé honni, les opposants à la taxe carbone. Quoi de plus éloigné, allez-vous me demander, qu'un fringant cycliste ou trottinettiste, c'est dans le dictionnaire, fendant l'air, la mèche artistiquement décoiffée par le vent de la course et un chauffard rougeau accroché à son volant et jouant du klaxon au moindre prétexte.
2: J'allais vous poser la question.
3: Merci.
2: Effet.
3: Eh bien, le bobof a le même comportement vis-à-vis du reste de l'humanité que le beauf empire. C'est la bonne conscience qui fait la différence. Le beauf d'antan qui vous faisait une queue de poisson assortie d'un sonore « va donc » et « paysan », les moins de 20 ans ne peuvent pas connaître, ne briguait aucun prix de vertu. Le cycliste ou le trottinettiste, lui, se considère comme un sauveur de la planète et entend bien être traité comme tel. Pensez, il a renoncé à la voiture, même s'il n'en possède pas, comme les deux tiers des Parisiens. Son temps est plus précieux que le vôtre. Si vous avez la mauvaise idée de traverser au feu rouge alors qu'un panonceau lui donne le droit de passer, c'est à vos risques et périls. Ce panonceau, M12 de son petit nom administratif, n'est pas l'équivalent d'un feu vert. Le piéton, créature vulnérable entre toutes, reste prioritaire. De plus, le M12 spécifie par une flèche dans quelle direction il autorise le passage au feu rouge. Mais ça, les usagers des pistes cyclables feignent de l'ignorer ou ne le savent vraiment pas, puisque tout a été fait pour les persuader qu'ils étaient les rois du bitume.
2: C'est une attaque contre la mairie de Paris, Judith.
3: On ne peut rien vous cacher. Bertrand Delanoë avait ouvert la voie, Anne Hidalgo s'y est engouffrée avec le sens de la mesure qui la caractérise. Faire de la place au mode de transport alternatif à la voiture est une nécessité absolue à Paris comme dans toutes les grandes villes de France et de la planète. Mais notre ancienne maire a organisé la coexistence comme une épreuve de Koh-Lanta dont les bipèdes à roulettes auraient été désignés vainqueurs d'avance. Et son successeur Emmanuel Grégoire suit le même chemin. Il ne faudrait pas perdre le vote du bobof urbain, inclusif et connecté sur les enjeux climatiques.
2: Tous les cyclistes et les trottinettistes que vous qualifiez de bobos ne sont pas de gauche ?
3: Non, bien sûr. J'en connais même qui travaillent au Figaro. N'insistez pas, je ne citerai pas de nom. Et tous ne sont pas des hommes, contrairement aux beaufs traditionnels. C'est bien le problème. Un bobo en puissance sommeille en chacun de nous. Qui ne rêve de s'affranchir de toutes les règles communes ? Y compris quand elle vise à protéger celles et ceux, comme on dit, auxquels elle s'applique. Depuis le 7 août, les usagers de trottinettes, monoroues, gyropodes, hoverboard et autres inventions du génie humain sont obligés, sous peine d'amende, de porter un casque et un gilet réfléchissant à Paris et dans les trois départements voisins. Une grande majorité d'entre eux vivent cette nouvelle règle comme une atteinte insupportable à leur liberté fondamentale. Mais un accident à 25 km/h, ça ne pardonne pas. L'an dernier, il y a eu 79 morts et plus de 1000 blessés dans cette population. Ils ont raison, en revanche, de crier à l'injustice par rapport aux cyclistes qui n'ont pas ces obligations. En cas de chute, le bitume ne fait pas le tri.
2: L'édito politique signé Judith Ventraud du Figaro.

0: Mardi 18 août, n'oubliez pas de fêter leur fête aux Hélène aujourd'hui. Hélène, bonne fête. Actu musical RRB avec à l'instant Adèle Castillon, le tout dernier Été avec toi, c'est le titre. Dans un instant, votre journal. Il est 6h28, voici à présent les mots drôles et méchants. On retrouve Elisabeth Noir.
1: Charles-Maurice de Talleyrand-Périgord, plus connu sous son patronyme de Talleyrand, est une figure de l'histoire de France. Homme d'État et diplomate, il a toute sa vie occupé des postes de pouvoir politique sous la plupart des régimes successifs que la France a connus, de l'Ancien Régime à la Restauration. Surnommé le diable boiteux, il laisse l'image d'un cynique plein de vices et de corruption, mais aussi d'un dirigeant pragmatique et visionnaire, et il était en outre fort riche. Son amie la duchesse Aimée de Coigny, à qui on demandait comment Talleyrand était devenu aussi riche, eut cette réponse. C'est tout simple, il a passé sa vie à vendre ce qu'il l'avait acheté.
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4: Les sorties de la semaine. La fin d'Oak Street avec Anne Hathaway et Ewan McGregor. Film pour tout public avec avertissement. Un mystérieux événement cosmique arrache Oak Street à sa paisible banlieue et la transporte vers un lieu inconnu. La famille Platt devra rester unie pour survivre. Tombé du ciel avec Ilyes Jadel et Josiane Balasko. Exclu de son lycée de banlieue, Ilyes doit aller dans le seul établissement qu'il accepte, le pensionnat catholique de Saint-Albert-le-Grand en Bourgogne. Choc des cultures assuré. Juste pour une nuit. Maladresse et mésaventures vont séparer les deux seuls célibataires de la ville qui espèrent plus qu'une aventure cette nuit-là. Soudain, avec Virginie Efira, prix d'interprétation féminine de Cannes 2026. Marie-Lou est directrice d'un établissement pour personnes âgées. Sa rencontre avec une metteuse en scène japonaise qui se bat contre un cancer va bouleverser sa trajectoire. Et une aube nouvelle, animation japonaise, prix contre-champ du Festival d'animation d'Annecy. Toujours à l'affiche, La Patte Patrouille, le film, Mission Dino. Pour les 6 ans et plus, La Fille dans les Nuages, Charlie et les Kangourous, Bayana, la légende du bout du monde, Des Mignons et des Monstres, Toy Story 5. Pour les plus grands, Spider-Man, Brand New Day, de la comédie française, La Bataille de Gaulle, partie 1, L'Âge de Fer, La Bataille de Gaulle, partie 2, J'écris ton nom. À noter, L'Odyssée et Backrooms, interdit aux moins de 12 ans. Pour finir, Evil Dead Burn, interdit aux moins de 16 ans. Cinéma d'ici et d'ailleurs, Mon grand frère et moi, comédie dramatique japonaise, entre Rico et son frère aîné, rien n'a jamais été simple. Même après sa mort, il continue de lui compliquer la vie. Aux côtés de son ex-belle-sœur, elle traverse le Capharnaüm entre fou rire et confidence. Attention, dernière séance pour Une année italienne.
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6: La série noire se poursuit pour Air Calin. La compagnie enchaîne les annulations. Les vols SB740 et SB741 Nouméa-Singapour, Nouméa prévu aujourd'hui, sont annulés. Après une maintenance, l'avion n'a pas obtenu la validation technique. Des signes de reprise économique, c'est ce que note Lisée dans sa note de conjoncture. Le nombre d'entreprises progresse, tout comme l'emploi salarié. En métropole, 12 millions d'euros d'aide, des permis de construire sous un mois pour les sinistrés et une exonération fiscale pour les entreprises. Après les huées des sinistrés des grands incendies, Sébastien Lecornu fait des annonces pour les Landes et la Gironde. Gérald Darmanin renonce. Le ministre de la Justice annonce qu'il ne se présentera pas pour la prochaine élection présidentielle et qu'il soutient désormais Édouard Philippe. Le sport du golf sur le territoire avec le coup d'envoi ce matin du South Pacific Junior Open. Les Greens de Tina qui accueillent les meilleurs jeunes golfeurs du territoire et quelques joueurs étrangers. La météo en Nouvelle-Calédonie, un ciel globalement très nuageux pour aujourd'hui avec peu d'éclaircies. Des petites ondées isolées également à noter. Au meilleur de la journée, les températures restent fraîches entre 20 et 24 degrés.
0: Bienvenue dans l'Info Matin pour tout savoir de l'actualité en Calédonie, en métropole et dans le monde. Bonjour Nicolas.
6: Bonjour Thierry, bonjour à tous.
0: Et à la une, l'actualité calédonienne.
6: Oui, les problèmes qui s'enchaînent et qui volent en escadrille pour Air Calin. Les vols SB740 et SB741 Nouméa-Singapour, Nouméa prévus aujourd'hui sont annulés. Des annulations qui pèsent sur les agences de voyage également. Les clients, eux, modifient leurs habitudes d'achat, Léo Fichou.
7: Oui, dernière annulation en date, les vols entre Nouméa-Singapour et Nouméa. L'appareil qui devait effectuer la rotation a fait l'objet d'une maintenance hier, mais n'a pas obtenu la validation technique pour assurer les vols, précise Air Calin. D'après les dernières informations, un éclat a été constaté sur l'une des pales de l'avion. Vol annulé donc, et en attente de reprogrammation. Mais je cite, à ce stade, nous ne sommes pas en mesure de confirmer une nouvelle reprogrammation. Ces problèmes à répétition ont évidemment un impact sur la compagnie, mais aussi par effet boule de neige sur les agences de voyage, vous le disiez, qui commercialisent les vols de la compagnie. Vaya Frogier, la présidente du syndicat des agences de voyage de Nouvelle-Calédonie.
8: Notre première préoccupation, c'est bien évidemment nos clients. Le premier chef, c'est quand même eux qui sont impactés par tous ces aléas. Et en cascade, effectivement, ça a un impact très important sur le travail qui est fait en agence de voyage, puisque tout le travail qui a été fait, on va devoir le reprendre. Nous, notre mission première, ça va être d'informer nos clients, de les tenir informés le plus possible. Mais lorsque la compagnie n'a pas de réponse à nous apporter dans l'immédiat, nous, on ne peut pas donner des réponses que l'on n'a pas. Aujourd'hui, on est dans du traitement d'aléas très lourd. Aujourd'hui, sur 10 dossiers, on va traiter quasiment 6-7 aléas. Lorsqu'un agent de voyage traite un aléa, on ne fait pas payer ce service au client puisque ça fait partie de notre service. Mais aujourd'hui, compte tenu du volume qu'on a à traiter, ça a un impact sur le fonctionnement de nos agences. Oui.
7: Autre phénomène remarqué ces dernières semaines par les responsables d'agences de voyage, un changement du comportement d'achat des clients. On retrouve Vaya Frogier.
8: Des gens qui veulent partir en novembre, par exemple, d'habitude, ils s'y prenaient 6 mois à l'avance. Ben, aujourd'hui, ils vont s'y prendre 1 mois avant. Ils vont dire, on va attendre de voir si ça vole, on va attendre de voir si le ciel ne nous retombe pas sur la tête, on va attendre de voir s'il n'y a pas un autre 13 mai, on va attendre. Et résultat des courses, nous, on n'a plus aucune visibilité sur notre charge de travail et sur le potentiel de commission qu'on peut générer, parce qu'aujourd'hui, les gens attendent.
7: On signalera que le Congrès se réunira en commission plénière demain après-midi pour auditionner les représentants de la société Air Calin sur les difficultés techniques rencontrées par la compagnie.
6: Dans le reste de l'actualité ce matin, beaucoup de réactions après que plus de 600 plants ont été arrachés, coupés ou détruits sur une parcelle de plantation de calédocline. Des actes que l'association dénonce comme volontaires et malveillants. Ces plants issus d'espèces endémiques avaient été mis en terre dans le cadre d'actions de restauration de la forêt sèche. Alerté par des bénévoles, le président de Calédocline, Timo Bizien, s'est rendu sur place hier matin.
9: Il y a des jours comme ça, on est bien découragé. C'est clairement mal intentionné comme geste. Aujourd'hui, c'est vraiment des personnes qui ont voulu nuire, qui ont fait ça. Et c'est impressionnant parce que c'est nuire au travail des pépinières qui se sont donné du mal à aller collecter les semences de ces espèces endémiques pour ensuite en prendre soin, les faire grandir, les faire pousser et puis les mettre en pot. Et puis bien sûr, derrière, après, toutes les équipes de Calédocline qui se sont donné du mal à tout préparer, à préparer les zones, à faire les trous, amener tout le matériel nécessaire pour que tous ensemble, on puisse passer un bon moment au service de notre environnement.
6: Thibaut Bizien assure que malgré ces dégradations, l'association poursuivra ses actions de plantation et de protection de la forêt sèche.
9: S'il y a bien quelque chose qui est sacré, c'est notre nature. S'il y a bien quelque chose qui mérite d'être protégé, c'est notre biodiversité qui fait aussi notre culture et on en profite tous les jours. C'est la nature dont nous sommes issus. Un petit message pour dire merci à toutes celles et ceux qui continuent de se battre pour un environnement en bonne santé, une biodiversité qui se développe, qui est préservée. Et puis pour celles et ceux qui commettent ce genre de méfaits, si un jour vous éprouvez des regrets, n'hésitez pas, nous la porte est ouverte pour venir planter et réparer ce que vous avez détruit parce que nous on va continuer de se battre pour la forêt, continuer d'avancer et de faire en sorte à ce que notre nature elle soit protégée.
6: Des propos de Thibaut Bizien dans une vidéo publiée hier sur la page Facebook de Calédocline. Les réactions sont nombreuses, plusieurs abonnés et bénévoles se sont déjà proposés pour replanter les arbres arrachés. L'économie calédonienne montre quelques signes de reprise, mais reste fragile. L'ISEE a publié hier sa dernière note de conjoncture, Léo Fichou.
7: Oui, d'après cette note, le nombre d'entreprises progresse au premier trimestre 2026 avec la création de 99 nouvelles entreprises productives. Le marché du travail reste tout de même sous tension. Sur un an, le nombre d'employeurs recule de 0,7%, tandis que l'emploi salarié progresse de 0,3% pour atteindre 56 140 salariés dans le privé, 21 500 dans le public. La consommation des ménages reste fragile malgré un ralentissement de l'inflation, moins 0,3% par rapport à 2025. La consommation montre des signes de reprise. Les ventes de véhicules neufs sont en légère hausse. Les départs en voyage progressent. Enfin, on signalera que les exportations sont en nette hausse de plus de 21%.
6: L'actualité sociale en bref et la commune de Dimbéa qui s'organise pour venir en aide aux familles les plus en difficulté. Depuis le début de l'année, le CCAS de la commune accompagne 861 foyers, notamment pour un soutien alimentaire. Un nombre en forte augmentation depuis les émeutes de 2024, pour lesquelles la commune de Dimbéa a déboursé 16 millions de francs, près de 6 fois plus que l'année précédente. Pour répondre au mieux aux besoins des familles de la commune les plus fragilisées, le CCAS de Dimbéa met en place un dispositif d'urgence alimentaire. Il sera financé dans le cadre de la dotation de solidarité républicaine de l'État. Il s'agit d'une procédure de demande simplifiée qui permet de garantir un accès rapide et équitable, tout en limitant les démarches administratives. Tous les renseignements sont disponibles sur le site dimbea.nc. Toujours dans l'actualité ce matin, une nouvelle alerte de sécurité autour de Bibank. Selon certaines sources, Léo Fichou, il semblerait que les données de plus de 12 000 clients de la banque soient disponibles sur le dark web.
7: Oui, elles ont été proposées aux enchères pour 5 000 $ US. Dans un communiqué publié sur Facebook, Bibank rappelle que les données sont liées à l'incident de sécurité survenu en mars 2026. Il ne s'agit donc pas d'une nouvelle fuite ou d'un nouvel incident de sécurité intervenu aujourd'hui ou hier au sein de Bibank, précise le communiqué. Les dirigeants de Bibank indiquent prendre très au sérieux le fait que certaines données issues de cet incident puissent aujourd'hui être accessibles, utilisées également par des personnes malveillantes. La banque invite donc ses clients à faire preuve de la plus grande vigilance.
6: Et de son côté, l'OPT alerte sur la circulation de fausses livraisons de colis. L'Office appelle à la vigilance face à des tentatives de fraude par message électronique qui prétendent que la livraison d'un colis serait bloquée et qui demandent aux destinataires de régler des frais supplémentaires. L'OPT recommande de ne pas cliquer sur les liens, de ne communiquer aucune donnée bancaire ou personnelle et de signaler tout message frauduleux. Toujours dans l'actualité en bref, fin de service pour les Pumas des Fanck sur la base aérienne 186 lieutenant Paul Klein. Après 50 ans de bons et loyaux services, les hélicoptères Pumas de l'escadron de transport 52, la Tontouta, ont passé la main à leurs remplaçants, les hélicoptères Caracal, qui sont pleinement aptes au service après les qualifications opérationnelles des pilotes et des mécaniciens. Les missions des Caracal seront identiques à celles qu'ont effectuées pendant 50 ans les Pumas. Toutefois, les capacités offertes par les deux Caracal des forces armées en Nouvelle-Calédonie sont accrues. Ils peuvent transporter jusqu'à 24 personnes contre 16 pour leurs prédécesseurs. Par ailleurs, lors d'une évacuation sanitaire, 10 civières peuvent être installées contre 6 contre les désormais anciens Pumas. Il est à noter que le Puma a tiré sa révérence lors d'une dernière mission d'assistance et de secours. Il s'agissait de l'évacuation d'un marin en détresse respiratoire à bord d'un cargo.
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6: Et c'est l'heure d'opinion, votre rendez-vous SMS sur Radio Rythme Bleu. Voici la réponse à notre question d'hier. 58% des auditeurs de RRB qui se sont exprimés par SMS disent ne pas approuver l'envoi à Paris d'une mission transpartisane pour essayer de trouver une solution aux difficultés financières de la Nouvelle-Calédonie. Ils sont donc à l'inverse 42% à dire qu'ils approuvent ce détachement. Voici maintenant notre question du jour. Le Conseil constitutionnel a-t-il eu raison, selon vous, de rejeter l'interdiction des réseaux sociaux aux moins de 15 ans en estimant que le texte porte atteinte à la liberté d'expression? Si vous pensez que le Conseil constitutionnel a eu raison, vous tapez 1. Si vous pensez qu'il a eu tort, vous tapez 2 et vous envoyez votre réponse par SMS au 3146. Merci pour votre participation et rendez-vous demain pour la réponse à notre question du jour. Enfin, vos rendez-vous sur l'antenne de Radio Rythme Bleu. La Fédé réunissait tenait donc en fin de semaine dernière son congrès à Wailou. Le syndicat qui fêtait à cette occasion ses 80 ans d'existence a reconduit son secrétaire général, Steve Territahou, pour un nouveau mandat de 3 ans. Il sera notre invité ce matin à 7h30. Il nous parlera notamment des motions adoptées lors du congrès qui fixe les axes de travail de la Fédé pour les 3 prochaines années. Et puis un autre rendez-vous d'antenne. La fin de semaine sera marquée par la Casino Coupe Clark, la plus prestigieuse des courses hippiques de Nouvelle-Calédonie. Bien plus qu'une épreuve sportive, c'est une véritable institution. L'hippodrome Henri Millard accueillera dimanche le grand public pour un rendez-vous qui célébrera ses 100 ans d'existence. Depuis sa création en 1926, c'est une page de l'histoire calédonienne qui s'est écrite donc à travers la passion du cheval. Ce sera le thème de notre magazine Citoyen ce midi. Nous évoquerons cette 92e édition avec nos invités. Éric Sauvan, le président de la Société sportive de Nouvelle-Calédonie, organisateur de l'événement, mais aussi Nicolas Schneider, le président de la Fédération des courses hippiques, ou encore Robert Christian, l'un des propriétaires de The Star, vainqueur de l'épreuve en 2025. Un magazine citoyen spécial Casino Coupe Clark, ce sera à suivre à partir de midi. En attendant, il est 6h43, vous écoutez Radio Rythme Bleu, on va marquer une première pause publicitaire dans ce journal, avant de voir l'actualité en métropole et notamment ses annonces après les importants feux de forêt en Gironde.
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6: Et à la une, l'actualité politique en bref et cette information qui nous est parvenue en fin de nuit. Gérald Darmanin renonce à la présidentielle. Il le dit dans le journal La Voix du Nord. L'actuel garde des Sceaux indique soutenir Édouard Philippe en vue de cette élection de l'année prochaine. Éteindre la colère en Gironde, c'est l'objectif de Sébastien Lecornu après sa visite dans le département cette nuit. Le Premier ministre a été accueilli sous les huées au Porge où 183 maisons ont été brûlées. Mais l'État n'abandonnera pas, c'est ce qu'a déclaré Sébastien Lecornu. Un plan de relance a donc été présenté pour le département et particulièrement pour les communes sinistrées, Mayalène Trémollet.
14: Quelques heures après les huées des habitants du Porge, le Premier ministre se défend et s'engage à une réponse adaptée et décentralisée.
15: Plutôt que des grandes phrases, plutôt que de faire des tweets, plutôt que de se montrer en photo et plutôt que de se mettre en scène, je préfère mettre du concret. Et c'est vrai, c'est ma culture d'élu. Je fais confiance au maire, au conseil municipal. C'est sur le résultat qu'il faut être jugé.
14: Le gouvernement promet donc 12 millions d'euros, 10 pour la Gironde, 2 pour les Landes, pour mettre en place leur plan de relance. Autre mesure exceptionnelle, la délivrance de permis de construire dans des délais d'un mois, voire moins, pour épargner les habitants d'une bureaucratie excessive. Le Premier ministre met aussi l'accent sur les assurances et s'engage à leur faire passer un message personnel, mais aussi de dénoncer celles qui, je cite, « ne joueraient pas le jeu ». Mais ce n'est pas tout. Sébastien Lecornu annonce également un plan de communication estimé à 2 millions d'euros pour renouveler la activité de la région ou encore un allègement des charges sur les entreprises touchées par les incendies. Le message est clair, montrer une équipe gouvernementale concernée au travail et qui maintient n'avoir rien à cacher sur la gestion des feux de ces dernières semaines.
6: Mayalène Trémollet pour Europe 1. Alors 10 millions d'euros pour la Gironde, 2 millions pour les Landes. Des annonces qui étaient très attendues par les sinistrés évidemment, mais aussi par les élus locaux. Charles Bouchin.
16: Après 3 heures de réunion avec le Premier ministre, Martial Zaninetti, maire du Porge, sort satisfait.
17: On a le sentiment véritablement que l'État est à nos côtés, qu'il y a tout un dispositif qui se met en place, avec des annonces quand même en grande partie qui étaient attendues. Maintenant, il faudra que tout cela se concrétise.
16: Des annonces convaincantes pour les habitants qui ont perdu leur maison, pour l'environnement, pour le tourisme, mais pas pour les sylviculteurs, pointe Olivier Allard, maire du Temple.
18: Pour l'instant, on ne sait pas du tout en termes d'indemnisation, qu'est-ce qui va se passer. Aussi bien bien pour les communes impactées, parce qu'on a des communes qui sont propriétaires forestières, et puis on a des sylviculteurs privés qui également ont tout perdu. Il y a des bases de travail, mais ce ne sont que des bases de travail.
16: Le maire regrette de ne pas avoir pu prendre la parole, tout comme Xavier Daneil, l'édile d'Arès, aurait aimé aborder les risques d'inondation désormais.
19: Quand on voit combien un pump pompe 40 litres par jour, moi je fais un calcul rapide, 4000 hectares qui ont disparu, 270 pins à l'hectare, et on voit les millions de litres d'eau qui ne seront pas pompés chaque jour pendant la période où il va pleuvoir.
16: Pour lui, il sera nécessaire de faire des travaux en forêt afin de prévoir des bassins pour capter l'eau avant qu'elle n'arrive dans les villages.
6: Charles Bouchain, l'envoyé spécial d'Europe 1 en Gironde. Notez par ailleurs que l'incendie dans les Landes a été fixé. Voici ce qu'annonce la préfecture, 1711 hectares brûlés. Notez également que dans la Drôme, cette fois encore, le plus dur est passé. Incendie fixé là aussi. Le département restera toutefois en vigilance feu de forêt pour la journée de demain. En Belgique maintenant, un incendie s'est déclaré en fin de semaine dernière dans l'est du pays, à la frontière avec l'Allemagne. Plus de 3000 hectares ravagés, de nombreuses communes évacuées tout au long de ce week-end. Le feu n'est pas encore fixé, même si la situation s'est calmée. Et c'est tout simplement le plus gros incendie de l'histoire du pays. Marius Drouard pour Europe 1.
20: Près de 500 pompiers et 120 véhicules au sol et dans les airs, 9 avions venus de toute l'Europe en renfort. Les moyens déployés pour lutter contre les flammes sont considérables depuis le week-end dernier. Face à l'ampleur du brasier, beaucoup d'habitants sur place ont été pris de court ces derniers jours, à l'instar de Vincent, responsable de gîte.
21: Nous avons décidé d'évacuer notre bâtiment samedi après-midi. Il y avait 58 enfants. C'était plus une évacuation préventive et ça s'est fait assez calmement. Maintenant, oui, évidemment, il y a un sentiment de stress et ça dans la région en règle générale.
20: Et cet après-midi, la situation s'est nettement améliorée, en partie grâce à des conditions météorologiques favorables avec de grosses pluies. Le feu est presque contenu partout autour de la zone des Hautes-Fagnes. De nombreux habitants ont pu regagner leur commune avec tout de même un protocole à respecter mis en place par les autorités, comme à Wem, là où habite Fabienne.
22: On a eu la consigne même dans les alentours, mais qu'il faut garder les fenêtres fermées, les portes fermées. Et ne pas mettre les clims et tout ça pour justement éviter toutes ces petites particules fines qui rentrent dans les maisons.
20: Aucune habitation n'a été détruite par les flammes et sur le plan humain, aucun décès n'a été enregistré, mais plusieurs blessés ont été recensés, deux d'entre eux sur le front de l'incendie. Les opérations sont toujours en cours.
6: Marius Drouard pour Europe 1. Il est 6h50. Vous écoutez Radio Rythme Bleu. Merci d'être avec nous. Une nouvelle pause publicitaire dans ce journal avant de voir la suite de l'actualité en métropole.
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6: Et c'est donc théoriquement cette nuit que les 680 000 victimes du piratage sur le site des finances publiques ont été prévenues. La Direction Générale des Finances Publiques en métropole a commencé à contacter ces particuliers, ces entreprises dont les informations ont été dérobées. Un vol massif revendiqué par Zerobit, un collectif de hackers. Barthélémy Philippe pour Europe 1.
29: Eh bien, les données sont très sensibles en ce qui concerne les contribuables particuliers. Leur nom, prénom, le quotient familial, le revenu fiscal ou encore le taux de prélèvement à la source. Malheureusement, ces informations vont faciliter la tâche des escrocs. L'administration fiscale appelle donc les contribuables à la plus grande vigilance. Les emails de phishing, qui consistent à se faire passer pour une banque ou une entreprise afin de tenter d'obtenir les données bancaires ou même un virement, risque de se multiplier. Les appels et les SMS frauduleux font aussi partie des risques. Grâce aux informations collectées, les escrocs peuvent se montrer plus convaincants. Alors chaque personne touchée par cette vaste cyberattaque va être prévenue dans la journée, mais tous les contribuables peuvent mettre en place des bonnes pratiques. Ne jamais cliquer directement sur un lien reçu par email ou SMS, posséder différents mots de passe pour chaque site internet et éviter à tout prix d'enregistrer vos données de carte bancaire sur le web.
6: Un piratage massif et des conséquences politiques. Le gouvernement est attaqué de toutes parts, Romy Azoulay.
1: Oui, à gauche comme à droite, le gouvernement est accusé de laxisme en matière de cybersécurité. Depuis vendredi et la revendication de cet acte, les réactions politiques se multiplient. Bruno Retailleau, candidat LR à la présidentielle, rappelle que la France est le deuxième pays au monde le plus touché par les cyberattaques. Il souhaite mettre en place un plan Vauban pour mieux protéger les données des Français. Jean-Philippe Tanguy, député RN de la Somme, pointe lui la mauvaise communication de l'exécutif sur cette attaque qui a eu lieu en juin. Du côté de Reconquête, Sarah Knafo parle de scandale d'État. Côté socialiste, les sénateurs et leur chef de file Patrick Kanner ont demandé une commission d'enquête parlementaire. Objectif, identifier les failles de l'administration.
2: Nous vivons une situation inédite, d'une gravité exceptionnelle. Les Français ont besoin de savoir ce qui s'est passé. On a porté atteinte à leur vie privée. Nous sommes une cible. Nous devons avoir des systèmes de protection de nos données supérieurs aux autres. Encore une fois, nous avons été une victime alors que nous devrions être ultra protégés.
1: Et 678 000 victimes de ce vol de données devraient commencer à en être informées dès aujourd'hui.
6: Romy Azoulay pour Europe 1. Toujours dans l'actualité en métropole, en bref, deux femmes âgées de 58 et 78 ans sont mortes après la chute de leur voiture dans un port du Morbihan. Elles ont manqué une manœuvre. Présent à bord également un homme de 25 ans qui a réussi lui à s'extraire à temps du véhicule. Il est 6h54, vous écoutez Radio Rythme Bleu, merci d'être avec nous. On va marquer une dernière pause publicitaire dans ce journal avant de voir toute l'actualité sportive en compagnie de Léo Fichou. On verra notamment le football avec un match en vue pour l'Olympique Lyonnais, match très important en vue d'une qualification pour la Ligue des Champions. Et puis on parlera de golf également sur le territoire avec le South Pacific Junior Open.
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6: Et du football à la une de cette actualité sportive ce matin, puisque dans moins de 24 heures, Léo Fichou, l'Olympique Lyonnais disputera la finale aller des qualifications à la Ligue des Champions.
7: Ouais, les Lyonnais affronteront, ce sera demain matin, le Fenerbahçe à la conquête de l'Europe. Ils se sont entraînés une dernière fois avant de s'envoler pour la Turquie. L'OL n'a plus joué la plus prestigieuse des compétitions européennes depuis 2020. Écoutez le joueur des Gones, Moussa Diakaté.
8: C'est vrai que c'est un match déterminant déjà pour nous, pour vraiment terminer la saison dernière, parce que l'objectif de la saison dernière à un moment donné c'était d'aller en Champions League parce qu'on y était proche. Là c'est le moment de terminer le travail, donc ouais, c'est un rendez-vous super important. J'espère qu'on a appris de Prague. Heureusement on a pu rectifier le tir avec le match retour, et c'est pas heureusement, en plus on doit apprendre de ça. Maintenant c'est un tout autre adversaire qui est bien plus fort dans tous les domaines que l'équipe qu'on a eu face le tour dernier. Donc faudra être très concentré, très fort et jouer avec beaucoup de courage.
7: Fenerbahçe-Lyon, c'est donc à suivre demain matin, 6h pour nous. Le match retour de cette finale des barrages de la Ligue des Champions est prévu le jeudi 27 août à Lyon.
6: On en vient au tennis avec la suite du Masters 1000 de Cincinnati. Dans un duel 100% tricolore, Diane Paris a sorti Loïse Boisson au troisième tour.
7: Les deux Français s'affrontaient en 16e de finale ce matin et c'est la mieux classée des deux qui s'est donc imposée. Diane Paris, 66e à la WTA, Loïse Boisson 281e mondial, victoire 4-6, 6-4, 6-3. La tricolore sera opposée en 8 huitièmes de finale. Aigas Świątek chez les hommes, on signalera qu'Arthur Fils affronte Yiri Lechka et Terence Atman sera opposé à Alexander Zverev ce matin.
6: Et puis un mot de golf sur le territoire. Le South Pacific Junior Open démarre ce matin. Les Greens de Tina qui accueillent jusqu'à jeudi la 10e édition de cette compétition qui réunit finalement les meilleurs jeunes golfeurs du territoire.
7: Les meilleurs Calédoniens effectivement, mais aussi quelques étrangers. Un rendez-vous qui doit permettre aux espoirs calédoniens de se mesurer à une concurrence internationale, mais aussi et surtout de gagner en expérience. Éric Figuère, président de l'Association sportive du golf de Tina, était l'invité d'une semaine formidable hier soir. Écoutez.
9: Très belle épreuve. Alors malheureusement, entre la crise Covid et entre les événements de 2024, on a aujourd'hui plus malheureusement suffisamment d'étrangers pour ramener cette épreuve au même niveau qu'elle a été par le passé. C'est vraiment dommage. On espère évidemment qu'on reviendra à des standards et que même on dépassera les standards anciens. Malgré tout, ça permet aux meilleurs jeunes de la Nouvelle-Calédonie de se mesurer. On a deux joueurs extérieurs, deux ou trois joueurs extérieurs qui sont présents. Voilà, mais les meilleurs sont là. Ça va être très compliqué. Je leur promets beaucoup de difficultés. En plus, demain, je crois que le temps ne va pas être exceptionnel, donc ça va être encore plus difficile.
7: Avec
9: mais ces joueurs-là, ces joueurs ont beaucoup, beaucoup de talent. Voilà, donc ils vont nous sortir quelque chose dans les différentes catégories. Ça va être très intéressant.
7: Éric Figuère, président de l'ASGT au micro de Lionel Sabot. Un événement ouvert au public et gratuit. Les premiers départs sont prévus à 8h30 ce matin. C'est donc le South Pacific Junior Open.
6: Merci Léo Fichou. On termine ce journal avec la météo.
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6: Et la météo, c'est avec vous Thierry.
11: Oui Nicolas, ce matin, quelques éclaircies sur le nord-ouest ailleurs. Les remontées nuageuses seront nombreuses et donnant un ciel très nuageux à couvert avec quelques faibles ondées. Le vent orienté sud-est s'établit autour des 20-25 nœuds, des rafales prévues jusqu'à 30-35 nœuds. En début de matinée, il sera plus faible sur le nord autour des 15-20 nœuds. Cet après-midi, ciel globalement très nuageux avec peu d'éclaircies, petites ondées isolées. Le vent toujours au sud-est, 20-25 nœuds, cette fois 30 nœuds jusqu'à 35 nœuds en rafale. Ce sera sur le nord-ouest et l'est. Les températures, Nicolas, comprises entre 20 et 24 degrés en général.
6: Merci beaucoup Thierry, merci à tous d'avoir écouté ce journal. Il sera disponible en réécoute sur notre site internet le www.rrb.nc. Dans un instant, le rappel des titres de l'actualité, puis le billet d'humeur de la rédaction sera signé Jean-François Baudin et ensuite vous avez un avis, vous nous appellerez au 25 46 46 pour exprimer votre avis sur l'actualité ou sur les sujets du quotidien.
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11: À Radio Rythme Bleu, il est 7h.
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6: Bonjour à tous. À la une, l'actualité politique. Il ne sera finalement pas candidat à la présidentielle de 2027. Gérald Darmanin, le ministre de la Justice, souhaite ne pas apporter de la division. Il annonce son soutien à Édouard Philippe dans un entretien à La Voix du Nord. 12 millions d'euros d'aide, des permis de construire sous un mois pour les sinistrés et des exonérations fiscales pour les entreprises ou encore le reboisement avec une forêt plus résiliente. Ce sont là les annonces de Sébastien Lecornu, le Premier ministre qui était en déplacement dans les départements des Landes et de la Gironde. L'actualité aérienne sur le territoire et les annulations qui s'enchaînent pour Air Calin. Les vols SB740 et SB741 Nouméa-Singapour-Nouméa prévus aujourd'hui sont annulés. L'appareil qui devait effectuer la rotation a fait l'objet d'une maintenance hier, mais n'a pas obtenu la validation technique pour assurer les vols. C'est ce que précise la compagnie. Par ailleurs, le Congrès doit auditionner mercredi.

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2: Qu'est-ce qui a pu pousser au moins une, voire plusieurs personnes à arracher 600 plants de forêt sèche en terre depuis 3 mois ? Une question sans réponse, tant on est abasourdi par ces destructions constatées hier par l'association Calédocline sur des parcelles qu'elle avait entrepris de reboiser à Nouméa. Rien n'explique ce geste d'une stupidité sans nom qui devrait rendre ses auteurs honteux. Rien d'ailleurs ne peut justifier un acte de délinquance, quel qu'il soit, ni un vol, ni un cambriolage, ni une dégradation. Mais en plus d'être injustifiable, la gratuité de ce saccage nous laisse sans voix. Espérons que ces responsables seront retrouvés, pas simplement pour se faire taper sur les doigts avant de jurer qu'ils ne recommenceront plus. Ils pourraient plutôt, par exemple, se voir infliger des tiges à ces fameux travaux d'intérêt généraux qu'ils pourraient occuper à replanter tout ce qu'ils ont détruit, voire plus. L'idée serait de leur faire prendre conscience que construire est plus satisfaisant que détruire. La destruction volontaire n'est pas seulement un acte de délinquance, elle est l'instrument de la propre destruction de ses auteurs. Et si elle porte un coup aux victimes de leurs exactions, elle n'entame pas la plupart du temps leur détermination. Mais quand les auteurs de ces actes le comprendront-ils ?
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3: Bonjour.
4: Je suis d'accord.
1: Vous écoutez Radio Rythme Bleu, c'est l'heure de vous exprimer en direct. Vous avez un avis, c'est parti pour aujourd'hui. Vous nous appelez au 25 46 46 et c'est ce qu'a fait Dominique. Bonjour Dominique.
5: Bonjour Nicolas. Alors moi je vous appelle notamment parce que j'ai un copain qui m'a envoyé les photos du pick-up dans l'accident de dimanche là à Bouraille. Mais c'est affreux de voir les photos. Heureusement qu'ils avaient un pick-up. Ils auraient une petite voiture, c'est pas 4 morts qu'il y avait, hein. Mais c'était 7 ou 8. Faut voir, mais non, mais c'est invraisemblable. Alors, moi, ce que je reproche, et vous, à vous, notamment les journalistes, le chauffeur du pick-up qui n'avait rien à se reprocher, tout de suite on nous dit alcootest négatif, la drogue négative, mais l'assassin de la voiture, là, on attend toujours les résultats. Parce que c'est un assassin, ça. Il devait rouler comme une bombe. Parce que quand on a vu la gueule de sa voiture à la télé, mais le pick-up. Donc maintenant, en Calédonie, il va falloir qu'on achète des VBRG quand on va en route, en brousse. C'est scandaleux. Alors, Nicolas, je voudrais vous poser une question. Dans ce genre d'accident, est-ce qu'on peut rendre responsables ceux qui ont organisé ce mariage plein d'alcool ? Parce que la femme qui a été écrasée sur la route, elle sortait du mariage. L'alcool devait couler à flot. Et bien le résultat, il est là. Moi, je pense qu'il y a un grand sujet là-dessus. Il va falloir maintenant responsable les gens, la famille de tous ces assassins qui roulent à tombeau ouvert, bourrés et peut-être cannabisés. Allez.
1: Ce sont vos déclarations, hein, Dominique, concernant effectivement les informations qu'on a pu se procurer et donc rendre publiques. On attend les analyses toxicologiques et c'est important, notamment quand il y a un drame familial pour le respect des familles, de ne pas dire n'importe quoi quand on est un média et donc d'avoir les informations fiables et ça prend du temps. Donc il faut respecter aussi ce temps-là et ce temps de l'enquête pour connaître les circonstances exactes. En tout cas, il y a eu 2 enquêtes ouvertes sur ces 2 drames qui ont touché la Calédonie le week-end dernier. Et donc on aura les éléments puisque le procureur de la République a communiqué à ce sujet. Merci beaucoup Dominique, on vous souhaite une bonne journée. Bonjour Yvonne.
6: Bonjour Nicolas, bonjour Thierry, bonjour Herbé, bonjour tout le monde. Et moi mon gros coup de gueule c'est encore toujours pareil quoi. Alors figurez-vous en L18, j'ai pas reçu mes relevés de compte et le facteur en face de chez moi, il y a un monsieur, il avait une assurance vie à signer puis envoyer en France. Ça a été mis n'importe où, le facteur, il a posé ça n'importe où. Hein. Mais qu'est-ce qu'ils font au PT, là ? C'est grave. Et il y a plein de courriers qui ont disparu, qui sont posés. Ils se débarrassent, quoi, ils donnent à tout le monde, et puis voilà, quoi. Alors, les gens, ils sont au courant, s'ils nous rendent pas le relevé, ils regardent ce qu'on a, tout. Mais c'est nul. C'est ça, l'OPT. Mais c'est très grave, très grave. On attend toujours notre relevé de compte, hein. On a beau téléphoner, ben tout ça. Oui, oui, gna gna. Mais on attend, on attend, on attend. Et pourquoi qu'ils ne changent pas de facteur ? Mais c'est très grave ce qui se passe, quoi. Alors les gens, ils sont petits, ils sont là. C'est toujours les plus hauts qui nous écrasent, quoi. Hein. Moi, c'est ça qui m'emmerde. Excusez-moi, hein, Nicolas, mais c'est vrai. Et puis là, vendredi, là, en bas de Verducoche, je ne sais pas où,

0: Ils sont où, la police? Je sais pas. Il y a eu le drift, un mec, il écrasait ses pneus, il faisait des virages et tout ça. Mais ça a duré au moins 2 heures. Et qu'est-ce qui se passe? Moi, ça me rend malade de voir tout ça. Hein. Alors, il y a eu le congrès, là, renouvelé, tout ça, mais ils font quoi? Il y a quoi, là? Je sais pas. Nous, on est là, on est spectateurs de tout ça, mais c'est comment qu'on fait, quoi? Moi, je me plains parce qu'il y a peut-être des personnes qui n'osent pas, mais quand même... Mmh. Oh là là! Et moi, j'entends toujours m'enlever, je vais à la poste là-bas. On me dit, oh ben, faut attendre, on sait pas, mais c'est quoi le truc? Et nous, c'est notre argent qui circule là. Mmh. La Nicolas, je suis, ça me déborde, quoi, ça me... Ouh, et le monsieur, le bon monsieur là, si c'est disparu, son assurance vie, comment il va toucher sa retraite? Ah non! Ben voilà, je suis colère, Nicolas, je suis très colère.
1: Merci.
0: J'espère que l'OPT va avoir les oreilles qui...
1: Bon, voilà. En tout cas, on permettra à l'OPT effectivement d'apporter des éléments. Il y a forcément une explication sur votre dossier, donc on permettra à l'OPT d'apporter des éléments. Oui. Merci,
0: Nicolas,
1: Yvonne.
0: Je ne suis pas toute seule. Hein, je suis pas toute seule.
1: On a bien entendu. Merci, Yvonne.
0: Ok, allez, bye-bye.
1: Bonne journée. Merci d'avoir été avec nous sur l'antenne de Radio Rythme Bleu. Bonjour, Jacques. Est-ce que Jacques est avec nous?
2: Oui.
1: Bonjour Jacques.
2: Moi je vais continuer le chapitre 2 de Dominique, moi. Je suis monté à la foire de Bouraille vendredi et j'ai été très étonné parce que dans le sens sud-nord et le soir quand je suis revenu dans le sens nord-sud, il y avait un grand panneau peint sur un contreplaqué de chaque côté de la rue où il y avait écrit en fluo sur « Ralentir mariage » à l'endroit où il y a eu ce mariage. Alors maintenant c'est eux qui font... la réglementation sur les routes, qui nous disent où on doit ralentir, parce qu'ils sont, excusez-moi l'expression qu'on va dire chez nous, fin bourrés, qui vont divaguer sur la route. Alors vous, les automobilistes, vous devez ralentir, et c'est tout juste, ils barrent pas la route et tout, quoi. Enfin, comme dirait Alain, c'est un scandale, quoi. Voilà, ils mettent des panneaux maintenant pour inciter les automobilistes à ralentir où ils veulent et tout, voilà.
1: Merci.
2: Et ces panneaux, ils sont restés là tout le week-end. Personne ne les a fait enlever. Merci.
1: Merci Jacques pour votre avis. On vous souhaite une bonne journée. Merci d'avoir été avec nous ce matin sur l'antenne de Radio Rythme Bleu. Bonjour Alain.
3: Nicolas, eh ben, entre Dominique et puis Jacques, je confirme, je suis monté vendredi matin de bonne heure à la foire. Donc après à Focola, il y avait la pancarte écrite en rouge, un morceau de bois qui devait faire 1,20 m par 80 cm de haut. Il y avait marqué attention au mariage. Nous sommes allés à la foire et en redescendant vers 16h, panneau dans l'autre sens, et puis alors là, il y avait sur la droite, en descendant sur Nouméa, je ne sais pas combien de voitures. Donc ça, c'était vendredi. L'accident, il s'est produit, je crois, samedi. Vous voyez un peu la quantité d'alcool qui a dû être consommée. Il n'y a pas d'éclairage, donc la malheureuse personne, ben, si elle déambulait au milieu de la route, ben, le chauffeur n'a pas pu l'avoir, et heureusement qu'il n'était pas en état alcoolisé ou autre, parce qu'on l'aurait accusé. C'est lamentable, c'est un scandale, c'est lamentable. Les gens qui ont organisé ce mariage, je n'aimerais pas être à leur place. Hein. Et puis une petite voiture, une 206 avec 6 personnes à bord, arrêtez de dire comment ils n'avaient pas leur ceinture de sécurité. C'est 4 personnes maximum, et heureusement qu'en face, c'était un gros pick-up. On critique les pick-up, il s'est déporté, etc. Et il n'y a pas eu de blessés. Mais enfin, ce sont des assassins en puissance. Et ceux qui ont organisé le mariage aussi. Moi, j'aimerais pas être à leur place. Hein. Ça, c'est clair. Hein. Voilà. D'autre part, je regarde Calédonia et NC Première. Calédonia est beaucoup plus objectif que NC Première. Mais quand je vois le vice-président du gouvernement interviewé sur le tourisme hier soir, mais c'est lamentable. Objectif 230 000 touristes en 2030. Avec la compagnie, je ne vais pas revenir sur la compagnie qui est fiable, hein, c'est lamentable. Qui c'est qui a nommé le directeur général? C'est un gouvernement indépendantiste, avec toujours le même membre indépendantiste qui s'occupait des transports et qui maintenant ne l'est plus, mais enfin le président du gouvernement actuel, on sait les affinités qu'il a avec les indépendantistes. Je ne pense pas qu'il change la tête de cette compagnie. Une personne qui n'a aucune compétence, qui était à la DIT3T, qui se retrouve directeur général d'Air Calais. On a acheté deux avions avec nos impôts. Et on parle de tourisme, mais qui c'est qui va venir en Calédonie? Personne! Personne! On se réjouit de l'ouverture du méridien à l'île des Pins. Mais il faut y aller à l'île des Pins. Le Betticho, on entend le directeur, oh, il est vieux, etc. L'arithmétique est venu en Calédonie, il a le double de son âge. Et il tourne tous les jours. Seulement, il faut l'entretenir. L'architecte qui a fait l'Arimiti, c'est pas le même. Un Belge qui a fait le Betticho. Et alors, le comble, c'est 68 personnes qui travaillent au congrès. Mais vous rendez compte l'entreprise que c'est avec 68 personnes qui travaillent. On entend que le mot « travail » en Calédonie, ça nous fait rire. Tous, même le Sénat coutumier, est encore plus ridicule, on ne trouve pas « travail », la jeunesse, le livre blanc. Alors là, c'est encore magnifique d'appeler le livre blanc pour la jeunesse calaque. Mais où on va? Alors là, la délégation pro-partisane, 8 personnes vont voyager à 900 000 balles le billet, en business, avec des membres de la CCAT, UC-CCAT, ils ont tout détruit, ils vont pleurer. Mais on est des ridicules en Calédonie. Tous nos politiques, là, sont des ridicules. Et ils ont été réélus brillamment. Moi, je suis scandalisé. Je m'approche des 80 ans. On n'a jamais vu cette situation. Voilà, Nicolas, je vous fais part de mon ressenti quand je vois des guignols, des clowns passer à la télévision. Tahiti, il n'y a que 550 000 touristes l'année dernière. Nous, on a fait 55 000. Et on a un objectif. Combien de milliards on a dépensé? Du temps de, je ne citerai pas les noms par respect, puisqu'ils sont décédés. Mais la Calédonie, on a des incompétents. Remarquez, on a les élus qu'on mérite.
1: Merci, voilà. Alain. Merci d'avoir été avec nous ce matin sur l'antenne de Radio Rythme Bleu. On vous souhaite une bonne journée. Il me semble que Stéphane était avec nous. Bonjour Stéphane.
4: Oui, Stéphane est là et il attend. Bah écoutez, moi je vais apporter une information sur l'accident de Bouraille. Information venant du passager avant droit du pick-up que j'ai eu au téléphone il n'y a pas 2 heures, d'accord? Qui est encore totalement choqué, mais pas de l'accident. Il dit parce que, voilà, il a dit on a fait tout ce qu'on a pu pour éviter l'accident. Il a dit on a fini, l'accident s'est passé dans l'herbe. Et pour avoir été sur les lieux hier, effectivement, les gars, ils étaient sur la, on va dire, sur la troisième voie en partant de la droite quand vous venez de Nouméa. Donc ils sont allés les chercher là-bas. Mais l'information qu'il faut ajouter, c'est que cette personne a un ami qui les a croisés, qui a croisé le petit véhicule qui descendait le col des Arabes, on va dire, dans la minute avant. Eh bien, quand vous descendez le col des Arabes version nord, il n'y a qu'une voie pour aller vers Bouraille. D'accord? Eh bien, cette voie-là, ils étaient en dehors de la voie, ils étaient sur les deux voies qui venaient de Bouraille, qui montaient le col. Donc, ils étaient sur la première voie, la voie du milieu, on va dire. Vous avez trois voies, c'était... Eh bien, le gars qui est monté a dû faire un écart pour les éviter. Donc, voilà la situation. Maintenant, les gens, ils sont là-bas, c'est toujours le même bordel. C'est toujours les mêmes choses. Ah, mais oui, il faut ceci, il faut cela. Les gens qui ont vu partir, la voiture avec 6 personnes à bord, ils ne se sont pas dit qu'à un moment, il y avait quelque chose qui ne coulait pas. Je ne sais pas, il faut arrêter de se faire passer pour des victimes. Maintenant, je vais changer de sujet. Air Calais. Air Calais, les avions, il faut savoir que tout engin mécanique, voiture, tracteur, vélo, tout ce que vous pouvez prendre, marche avec des données constructeurs. Et ces avions sont vendus avec des options. C'est-à-dire que là, les avions qu'on a aujourd'hui, ça c'est source maintenant, c'est recalé d'une personne qui a démissionné parce qu'elle ne voulait pas que son nom figure sur les papiers de maintenance. Les moteurs qu'il y a sur ces avions sont les plus bas de la gamme qui est proposée par le constructeur. D'accord? Mais quand on vous voit un engin mécanique, il faut savoir que cet engin est testé et qu'il est fait pour être utilisé à 80% de ses capacités. Là, les avions, mais en condition optimale, quand ils sont en vente passe, les moteurs, ils sont à 100%. OK? Ils sont à 100%. Et ces avions-là, l'aviation civile a signé des dérogations parce que le constructeur, il vend aussi. L'avion est défait, ben, dans la configuration que vous avez fait, c'est fait pour 5 heures ou 6 heures de vol. Et ensuite, ben, il faut se poser pour pouvoir laisser le temps à la mécanique de se reposer, les fluides, les machins. Il y a ce qu'on appelle dans la sécurité la pyramide de Bird. La pyramide de Bird, elle dit plus vous avez des petits incidents, plus ça vous mène vers l'incident fatal. Là, ce matin, on a entendu la présidente du syndicat des agences de voyage qui montrait que les gens étaient inquiets. On fait voler des avions au-delà des capacités possibles, au-delà de tout machin, ceci, cela, et on va convoquer les gens d'Air Canada. Mais qui a acheté les avions? Qui a signé les bonnes commandes? C'est bien les élus. Et ils vont aller demander des comptes aux autres. Ouais, mais nous, on a acheté ça et on vous donne, pardon pour l'expression, on vous donne de la matière fécale et vous devez faire du caviar avec. Et ils osent les convoquer. Vous voyez les élus, là? On a voté pour eux, hein, qui se mettent bien une chose dans la tête. Ils ont que 5 ans. S'ils n'arrivent pas à redresser les choses en 5 ans, moi, aux prochaines élections, je reste chez moi. On va arrêter, comme il dit Alain, de voter pour des clowns et des incompétents. Merci. On ne sait pas faire d'aviation. Non, on ne sait pas faire d'aviation. Non, on a jamais su faire. On a la taxe d'aéroport, la
1: vous
4: plus chère du Pacifique.
1: Vous avez parlé longuement, Stéphane.
4: Et le toucher d'aéroport le plus cher du Pacifique. Il va falloir déjà revoir ça pour attirer d'autres compagnies aériennes que d'être tributaire et otage d'une seule et unique compagnie. Les Calédoniens, réveillez-vous et bonne semaine.
1: Bonne semaine Stéphane, merci d'avoir été avec nous sur l'antenne de Radio Rythme Bleu. Il est déjà 7h19, on a encore deux appels qui sont calés, donc on va prendre tout le monde dans cette première partie de Vous avez un avis. Bonjour Alain.
5: Oui, bonjour.
1: On vous écoute Alain.
5: Bon, pour les plantations, pour les arbres qui ont été arrachés là. Bon, il faut arrêter de planter. Parce que si vous continuez à planter comme ça, ben les mecs, ils vont toujours arracher. Et ce sera la faute de Sunil Lagarde. Parce que la Sunil Lagarde, elle aime bien emmerder les gens. Alors il faut qu'ils arrêtent.
1: Voilà, c'est une association qui a fait des plantations
5: Oui, mais il faut qu'ils arrêtent. Il faut qu'ils arrêtent de planter parce que les gens, ils vont continuer à arracher.
1: Merci.
5: Il faut qu'ils
1: Alain.
5: Arrêtent. Parce que ça vient de Sunil Lagarde. Parce que Sunil Lagarde, elle cherche beaucoup la merde aux gens.
1: Bon, merci, on va respecter tout le monde bien faire attention à ses propos et on permettra à la maire de Nouméa de répondre si elle le souhaite sur ce sujet.
5: Merci à tous. Okay, allez, d'accord.
1: Merci Alain, on vous souhaite une bonne journée. Bonjour Émile.
6: Bonjour.
1: On vous écoute.
6: Mon problème, c'est le même problème que la dame qui a appelé hier.
1: D'accord.
6: Et puis là, il y a à peu près un quart d'heure, concernant l'OPT sur les relevés de compte. Mmh. Je suis dans le même cas qu'elle. Mercredi dernier, j'ai été à la poste, je me suis adressé au guichet numéro 4, le guichetier, formidable, et bien reçu, tout. Bon, je lui ai exposé mon problème, que depuis le mois de juin, je ne reçois plus mes relevés de compte CCP. J'ai fait des virements le 22 juin, le 6 juillet, le 27 juillet, on est le 18 août et il n'y a rien du tout. Alors je voudrais savoir ce qui se passe.
1: Bah écoutez, en tout cas le message est bien passé, on va se renseigner auprès de l'OPT et puis vous apporter les éléments.
6: Oui, parce qu'il s'est adressé à sa responsable, qui est derrière lui, et elle est venue me voir en me disant, ben écoutez, je vais aller voir ce qui se passe. Elle est revenue avec un sourire et elle m'a dit, monsieur, vous aurez votre relevé cet après-midi, c'est-à-dire mercredi après-midi ou jeudi matin.
1: Et là, toujours
6: rien. Je vous dis, on est mardi 18 et il n'y a toujours rien. Mmh. Elle m'a pris vraiment pour un con. Et je voudrais vous dire aussi une chose, c'est que je parle en connaissance de cause, parce qu'à la Poste, j'ai travaillé 34 ans, moi. Alors... Je comprends pas. Ou c'est la pagaille ou il y a des incompétents. Quand vous demandez à rencontrer un conseiller financier, c'est impossible. Ces gens-là, on peut pas les voir. À quoi ils servent maintenant? Alors, je vais faire, moi, beaucoup plus simple. Demain matin, je vais descendre à la poste et puis je vais clôturer ce compte. Comme ça, c'est terminé, on n'en parle plus. Et je vais pas aller me faire chier à 86 ans passés d'aller perdre mon temps à la poste où je suis plus ou moins un petit peu handicapé. Voilà, je vous remercie et je vous souhaite une bonne journée.
1: Merci Emile, merci d'avoir été avec nous, merci pour votre témoignage et on permettra à l'OPT là aussi, comme c'était le cas tout à l'heure pour Yvonne, d'apporter des éléments sur le cas précis pour savoir s'il y a un dysfonctionnement qui a touché plusieurs personnes, visiblement oui, et puis les raisons également de cela. Merci à tous d'avoir été avec nous ce matin sur l'antenne de Radio Rythme Bleu. On va se donner rendez-vous tout à l'heure entre 7h45 et 8h, ce sera pour la deuxième partie de Vous avez un avis. La suite sur RRB, de la musique jusqu'à 7h30. À 7h30, le mini-journal présenté par Léo Fichu. Et ensuite, on va revenir sur le congrès syndical de la FEDE. Ça s'est passé à Wailou en fin de semaine dernière. 3 jours de réunion, plusieurs motions adoptées. Et puis, le secrétaire général qui a été reconduit, Steve Territeaou, qui sera notre invité du matin.
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2: Radio Rythme Bleu, 7h30.
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2: Le mini-journal, on retrouve Léo Fichot et Nicolas Legrand.
5: Bonjour à tous, c'est à la une ce matin l'actualité aérienne, les annulations qui s'enchaînent pour Air Calin. Les vols SB740 et SB741 Nouméa-Singapour-Nouméa prévus aujourd'hui sont annulés.
6: L'appareil qui devait effectuer la rotation a fait l'objet d'une maintenance hier mais n'a pas obtenu la validation technique pour assurer les vols, précise la compagnie. Ces nombreuses perturbations pèsent aussi sur les agences de voyage contraintes de gérer les annulations et reports de vols. Les professionnels constatent un changement des habitudes d'achat avec des clients plus prudents dans leur réservation. Écoutez, Vaya Frogier, présidente du syndicat des agences de voyage de Nouvelle-Calédonie.
7: Des gens qui veulent partir en novembre, par exemple, d'habitude, ils s'y prenaient 6 mois à l'avance. Ben, aujourd'hui, ils vont s'y prendre 1 mois avant. Et résultat des courses, ben, nous, on n'a plus aucune visibilité sur notre charge de travail et sur le potentiel de commission qu'on peut générer, parce qu'aujourd'hui, les gens attendent.
6: On signalera que le Congrès doit auditionner demain les représentants d'Air Calin sur ces difficultés techniques.
5: Toujours dans l'actualité sur le territoire, plus de 600 plants arrachés, coupés ou détruits sur 2 parcelles de plantation de calédocline.
6: L'association dénonce des actes malveillants, rappelle l'importance de préserver la forêt sèche particulièrement menacée en Nouvelle-Calédonie. Une vidéo publiée hier par son président Thibaut Bizien a suscité de nombreuses réactions sur les réseaux sociaux. Plusieurs bénévoles se sont déjà proposés pour replanter les plants arrachés.
5: L'actualité politique nationale est Gérald Darmanin qui ne sera finalement pas candidat à la présidentielle de 2027.
6: Le garde des Sceaux souhaite ne pas apporter de la division et annonce son soutien à Édouard Philippe dans un entretien à La Voix du Nord.
5: De son côté, Sébastien Lecornu annonce des aides après les incendies de ces dernières semaines.
6: 12 millions d'euros d'aide, des permis de construire sous un mois pour les sinistrés, exonération fiscale pour les entreprises ou encore le reboisement avec une forêt plus résiliente. Ce sont les annonces de Sébastien Lecornu pour les départements des Landes et de la Gironde.
8: Plutôt que des grandes phrases, plutôt que de faire des tweets, plutôt que de se montrer en photo et plutôt que de se mettre en scène, je préfère mettre du concret. Et c'est vrai, c'est ma culture d'élu. Je fais confiance au maire, au conseil municipal. C'est sur le résultat qu'il faut être jugé.
6: Et justement, l'incendie qui a touché les Landes la semaine dernière est désormais fixé pour un total de 1700 hectares parcourus par les flammes. Plus de 300 pompiers restent sur place.
5: Du football à la une de l'actualité sportive, puisque dans 24 heures maintenant, l'Olympique lyonnais jouera la finale aller des qualifications à la Ligue des Champions.
6: L'OL, qui je le rappelle, n'a plus disputé la plus prestigieuse des compétitions européennes depuis 2020, affrontera le Fenerbahçe. Ce sera à 6h demain matin avant un match retour prévu le 27 août du côté de Lyon.
5: Et puis un beau tournoi de golf également sur le territoire.
6: Oui, le South Pacific Junior Open qui démarre ce matin. Dès 8h30, les greens de Tina accueilleront une cinquantaine de jeunes. 10e édition de cette compétition avec les meilleurs golfeurs du territoire, quelques joueurs étrangers. Les départs dès 8h30 et ce jusqu'à jeudi.
5: Merci beaucoup Léo Fichot. On vous retrouve tout à l'heure à 8h pour un nouveau point d'actualité.
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5: Bonjour Jean-François Bodin.
9: Bonjour Nicolas.
5: La Fédé réunissait en fin de semaine dernière son congrès à Wailou et a reconduit son secrétaire général qui est votre invité du matin.
9: Steve Territao, bonjour.
10: Bonjour.
9: Et merci d'avoir accepté notre invitation alors qu'effectivement vous avez été reconduit secrétaire général de la Fédé pour un troisième mandat consécutif. On va revenir sur cette élection, mais avant cela un mot parce que ce congrès a été l'occasion aussi de fêter les 80 ans de votre syndicat. C'est l'un des plus anciens syndicats présents sur le territoire, c'est bien ça ?
10: C'est bien ça. Hein. Donc ce congrès revêt une importance particulière puisque, comme vous le dites, c'est les 80 ans de la FEDE, créée en février 1946, qui est partie du syndicat des fonctionnaires agents ouvriers pour devenir la Fédération des fonctionnaires en 1974. Donc aujourd'hui, 80 ans après, on a bien l'intention de valoriser cet événement.
9: 80 ans d'histoire, c'est quelque chose que vous avez en tête quand vous exercez vos fonctions ?
10: Ah, tout à fait. Hein. C'est aussi une grosse responsabilité vis-à-vis de nos anciens. Hein. Je vous rappelle que à la tête, il y a eu le premier, c'était Armand Hollène. Ensuite, ça a été Gilbert Nouveau, João d'Almeida et David Meyer. Oui, c'est des grosses responsabilités et on se doit de perdurer leur combat. Quoi.
9: Alors, vous avez donc été réélu à l'occasion de ce congrès pour un troisième mandat de secrétaire général consécutif. Est-ce que vous étiez candidat? Est-ce que c'est quelque chose que vous souhaitez? Est-ce que vous inscrivez votre action dans le temps? Comment voyez les choses?
10: Donc, les statuts de la Fédé ne nous permettent pas d'être candidat directement au poste de secrétaire général. On élit un bureau exécutif parmi lequel j'ai été élu. Donc je veux m'inscrire dans la continuité du travail déjà exécuté lors de ces derniers mandats.
9: Steve Territahou, comment se porte la Fédé aujourd'hui en nombre d'adhérents? Est-ce qu'ils ont tendance à augmenter, à baisser? Est-ce que le syndicat arrive à vivre comme il le souhaite?
10: Donc, on va dire qu'on se maintient. Aujourd'hui, hein, le militantisme n'est plus ce qu'il était il y a quelques années, mais on se maintient. Le plus dur, c'est de se créer sa place et de se positionner vis-à-vis des institutions. Mais la Fédé se porte bien et elle se maintient en nombre d'adhérents.
9: Elle est toujours très, très présente dans le secteur de la fonction publique. Est-ce qu'elle est aussi présente dans le secteur privé?
10: Oui, tout à fait.
9: Et est-ce qu'elle arrive à se développer dans ce secteur-là?
10: Tout à fait. On a changé volontairement le nom de la Fédération des fonctionnaires pour la dénommer la Fédé, pour nous permettre de se développer un peu plus dans le secteur privé. Aujourd'hui, on arrive à s'installer dans un certain nombre d'entreprises. Néanmoins, il nous reste un gros combat, celui d'enlever la représentativité dans le secteur privé, comme ça a été fait dans le secteur public. Mais oui, doucement, on arrive à avancer nos pions.
9: Alors, on va revenir aussi sur les motions qui ont été adoptées lors de ce congrès de la Fédé à Wailou, dans la situation particulière que connaît la Calédonie, puisqu'il y a un certain nombre de motions que vous portez. Avant cela, est-ce que dans cette période, justement, où on parle beaucoup de reconstruction, où on a besoin que les Calédoniens soient rassemblés, est-ce que c'est facile de faire exister un syndicat? Est-ce qu'aujourd'hui, vous arrivez à porter une voix particulière, ou c'est peut-être plus compliqué qu'à des périodes plus calmes?
10: Alors oui, les syndicats ont leur place, mais ont beaucoup de mal à s'installer dans les discussions. Oui, qu'il faut s'inscrire dans la démarche générale, celle de la reconstruction et de la relance économique. Mais la particularité de la Fédé, c'est qu'on reste, un syndicat indépendant et apolitique. On a nos idées, celles d'une équité et d'une justice sociale. Donc on essaye d'avancer les pions en même temps, relance économique, mais tout en conservant une justice et une équité sociale qui est primordiale pour une société viable.
9: Alors ça, c'est un point que vous avez abordé lors de votre congrès à Wailou, plus de justice sociale pour les 3 ans à venir. Ça va prendre quelle forme, sous quelle forme de proposition la Fédé se positionne?
10: Ah oui, donc c'est le social qui a été placé au centre des discussions. Pourquoi? Parce qu'on s'est aperçu lors de nos dernières recherches et avec des baromètres bien précis que sont les chiffres des différents CCAS, que la précarité qui existait déjà avant 2024, elle s'est intensifiée après 2024. On parle notamment d'une explosion des bons alimentaires et des bons d'hygiène. Donc oui, on a axé nos travaux sur ça. Ce qui a ressorti comme motion, c'est de travailler sur un système de protection sociale universelle, que ça soit pour la santé, la famille, les retraites, à court terme, de travailler sur le développement des CCAS ou la création des CCAS dans les communes qui n'en ont pas, voire des CIAS, des centres intercommunaux, se servir également du pacte de refondation qui nous accompagne pendant une période bien déterminée, d'inclure les travailleurs sociaux qui sont mises à disposition, proposées dans le pacte de refondation pour travailler sur une évaluation des besoins. On a travaillé sur des mesures bien précises en matière de solidarité également. C'est la création de la maison des associations, de façon à regrouper les différentes associations. Mais oui, on a axé principalement nos travaux sur le social, parce qu'on s'aperçoit que la précarité, elle est là, que les gens, il y a beaucoup de Calédoniens qui ont besoin de manger. Et ça reste un besoin primordial pour une société équilibrée.
9: Alors votre motion phare, si j'ose dire, c'est ce principe de protection sociale universelle. À qui vous allez le proposer? Et puis aussi, comment le financer? Parce qu'aujourd'hui, on sait bien que c'est la principale des difficultés des collectivités publiques, c'est qu'il faut trouver des dispositifs qui ne coûtent pas beaucoup d'argent.
10: Tout à fait. Alors là, ça s'inscrit bien sûr, c'est une motion qui va s'inscrire dans le temps. Déjà, de faire acter le principe. Aujourd'hui, vous avez plus de 6000 Calédoniens qui ne sont pas couverts par une aide, par une couverture maladie. 6000 personnes, alors que l'ensemble de la population devrait être couverte. Donc notre motion, hein, c'est de faire acter le principe et ensuite de travailler sur le financement. Dans un premier temps, ça va être de rétablir les comptes sociaux. Donc nous, on va prioriser nos travaux sur ça. Mais c'est bien évidemment de faire acter déjà le principe et ensuite on développera le financement qui devra arriver avec une révision des cotisations, le déplafonnement des cotisations. On parle également d'un taux de prélèvement en Nouvelle-Calédonie qui s'élève à 33%. Et je vous rappelle qu'en métropole, qui est peut-être pas l'exemple à prendre, mais il est de 45%. À Tahiti, il est 38%. Au Danemark, qui est un pays qui est pris en exemple par les organisations patronales, il est de 45%. Donc, on dit pas qu'il faut...
9: Quand on parle de taux de prélèvement, on parle de quel taux de prélèvement?
10: Alors, c'est tout ce qui est taux de prélèvement obligatoire. Hein, c'est les, bah, tout ce qui est imposition et tout ce qui...
9: Donc, vous seriez favorable à une augmentation de ces prélèvements obligatoires?
10: Tout à fait, à partir du moment qu'ils soient justes et équitables, bien évidemment.
9: Alors, c'est la grande question lorsqu'on parle de réforme fiscale. À quel moment on est juste et équitable?
10: À partir du moment où on crée de la richesse, mais pas au détriment de la population moyenne ou au détriment des bas revenus, c'est principalement ça, quoi.
9: Mmh. Cliff Territéo, quelle va être votre action là pendant les 2-3 mois qui viennent? Il y a des discussions qui se mettent en place, il y a le travail le plan de relance qui continue, le travail avec la mission interministérielle. Quelles vont être vos priorités pour ces premiers mois?
10: Alors dans les premiers mois, donc ça va être de se concentrer sur les groupes de travail qui vont reprendre avec la mission interministérielle qui nous ont été annoncés la semaine dernière par le directeur. Mais également on a une priorité, c'est celle de porter nos motions et bien évidemment de rencontrer le nouveau gouvernement, chaque membre du nouveau gouvernement pour établir nos priorités avec eux et leur développer nos idées.
9: On est effectivement à l'aube d'une nouvelle mandature, les institutions renouvelées sont en place. Est-ce que vous êtes confiant dans le travail que vous pouvez mener avec elles et dans le cadre du dialogue social notamment?
10: Alors nous, dans le cadre du dialogue social, confiant ou pas confiant, on attend de voir des résultats, on va les rencontrer. Je ne veux pas dire qu'on porte des espoirs, qu'on ne porte pas d'espoir, on attend juste de voir du concret et de voir ce qu'il advient des campagnes électorales qui ont été menées par les différents groupes.
9: Aujourd'hui, le dialogue social existe en Calédonie, il fonctionne bien dans la situation que traverse le territoire?
10: Alors je dirais qu'il est mitigé. Nous, on a toujours pour exemple avec l'ancien gouvernement l'éviction de la fédération, de la Fédé, des groupes de travail de la Nouvelle-Calédonie du fait qu'on n'ait pas signé l'accord cadre. Alors on ne sait pas si c'est du fait qu'on l'ait pas signé ou c'est simplement du fait que ce soit la Fédé, un grain de sable dans les rouages. Mais on espère un rétablissement de ce dialogue social au moins avec le gouvernement de la Nouvelle-Calédonie. Sinon, le dialogue social, il existe, mais il faut se battre pour se faire entendre.
9: Steve Territéo, secrétaire général de la Fédé, merci beaucoup d'avoir accepté notre invitation ce matin.
10: Merci bien.
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1: Bonjour.
2: Je suis d'accord.
3: Vous écoutez Radio Rythme Bleu, merci d'être avec nous. Il est 7h passées de 45 minutes, on est ensemble jusqu'à 8h bien entendu. Vous pouvez nous appeler au 25 46 46 si vous souhaitez vous aussi réagir à l'actualité ou nous faire part d'un sujet du quotidien. Et pour relancer cette émission ce matin, c'est Kevin qui est avec nous. Bonjour Kevin.
4: Bonjour, bonjour à tous. Alors, moi j'appelle aujourd'hui parce que j'ai écouté hier soir le journal télévisé de NCCAT, la première... qui était évidemment absolument lamentable, encore pire que d'habitude. Mais alors, ce qui m'a choqué encore plus, c'est quand ils ont interrogé le monsieur du consulat d'Indonésie pour l'anniversaire de l'indépendance de l'Indonésie, et qu'ils ont truqué le montage en lui faisant répéter 5 fois que l'indépendance, c'était un miracle, et que depuis, l'Indonésie était tellement heureuse depuis qu'ils étaient indépendants que c'était vraiment extraordinaire. Hein. Mais alors vraiment, ce qu'ils oublient de dire, que c'est un pays totalitaire quand même, et que là-bas, on laisse pas les gens ni brûler ni piller, puisqu'on les tue avant. Hein. Voilà, bon, ça, c'était pour la fin de l'histoire. Et après, je voudrais parler d'autre chose très rapidement. Il y a un site ici que les Calédoniens utilisent beaucoup, ça s'appelle annonce.nc, imo.nc, rencontre.nc. Alors moi, c'est le groupe Wamlam, je crois, qui fait ça. Moi, je comprends pas pourquoi sur le site rencontre.nc, il y a énormément, mais énormément d'annonces de prostitution. Alors que ça, c'est interdit par la loi, il me semble. Alors pourquoi, quand on va sur rencontre.nc, sur les sites homme, femme, enfin ce que vous voulez, il y a des annonces de prostitution, en veux-tu, en voilà. Hein, bah alors incroyable hein, la quantité, et que les modérateurs ne font rien pour les retirer. Je trouve ça scandaleux, scandaleux. Je vous passe aussi les mecs qui vendent de la drogue, 5K, 10K, 4K, contre du sexe, contre ceci, contre cela. Et tout ça aux yeux de tout le monde, et les modérateurs ne font rien. Et je trouve ça lamentable et scandaleux. Voilà, la justice devrait s'y intéresser un peu plus. Voilà, j'ai tout dit.
3: Merci Kevin, merci d'avoir été avec nous ce matin sur l'antenne de Radio Rythme Bleu. On permettra là aussi aux entreprises citées eh bien de répondre, d'apporter des éléments dans cette émission si elles le souhaitent. Bonjour Nani.
5: Oui, bonjour tout le monde, bonjour la Calédonie. Moi j'appelle pour pouvoir interpeller un peu les gens qui passent dans la rue de la Garonne au 4e kilomètre parce que c'est une rue passante où les gens roulent très très vite. Et j'aimerais du coup interpeller Madame le maire pour qu'elle puisse s'occuper de cette rue et qu'elle puisse mettre des dodanes et caméras, comme du côté de Green Valley, là où il y a le Rich. On n'est pas très loin, il y a que la montagne qui nous sépare. Mais voilà, cette rue, elle est pratiquée par tout le monde, mais les gens roulent très vite. Dans le passé, il y a plusieurs années, il y a eu déjà un mort. Ça serait bien qu'ils s'occupent un peu de cette rue. Voilà, c'était ma requête du jour. Je vous souhaite une belle journée à tous.
3: Le message est passé. On permettra là aussi à la mairie de Nouméa d'apporter des éléments. Bonjour Dim.
6: Oui, bonjour Herbé. Moi, je me permets d'appeler parce que j'ai été vraiment choqué par les propos des personnes qui se sont manifestées dans la première partie. Alors, moi, ce que je comprends pas, c'est... Enfin, on peut avoir une liberté d'expression, c'est sûr. Mais moi, je pense qu'à un moment donné, ce serait bien quand même de remettre ces gens à leur place. Hein. Je veux dire, le monsieur parlait tout à l'heure de la pancarte, en ralentir. Si j'ai bien compris, c'était à Bourra, il y avait un mariage.
3: Donc à la fois.
6: Il y avait un mariage. Donc les mecs mettent un panneau ralentir. Ben, c'est bien, tant mieux. Préviennent au moins les gens qu'il se passe quelque chose. Donc, je comprends pas sa manière de penser et la manière dont il peut arriver à tenir ce terme en disant c'est des assassins. J'ai noté le truc parce que c'était vraiment fort quand même. Assassin en puissance. Donc, je pense que de temps en temps, ce serait peut-être bien de poser, de dire aux gens, bon monsieur, excusez-moi, mais je pense que vos propos, c'est grave de traiter quelqu'un d'assassin. Donc moi, je comprends pas pourquoi on laisse encore ces gens-là parler, qui stigmatisent à chaque fois les canaques. Je veux dire, moi, j'en ai fait des mariages en France. Hein. Je peux te dire que c'était pas du Perrier et de la citronnade qu'on buvait, quoi. Et donc, c'est partout pareil, les gens font la fête, quoi. Donc, en fait, ces gens-là, ils appellent et ils trouvent toujours un moyen ou un prétexte pour cracher sur les canaques. Mais franchement, ces gens-là, ils devraient même plus... Enfin, en plus, il y a 80 ans, je me suis dit, ou je sais pas quoi, mais qu'ils se détendent, quoi. Il a fait sa vie, il a travaillé. Il devrait être serein, tranquille maintenant. Donc moi, je tenais à dire à ce monsieur, c'est facile de traiter les gens d'assassins en puissance. Mais ce qui serait facile aussi, c'est de modérer vos propos. Voilà, en tout cas, c'était mon avis. Et je trouve que c'est honteux encore aujourd'hui de... Les gens, c'est bien parce que des fois, il y a des gens qui rappellent derrière moi pour dire « Ouais, on en a marre de ces gens-là qui sont aigris, racistes et tout. » Mais ça suffit, quoi. Donc, si on veut arrêter de stigmatiser RRB comme soi-disant une radio raciste, qui n'est pas le cas...
3: Ah, c'est pas le cas.
6: Arrêtons de laisser... C'est pas le cas, effectivement. Laissons... Arrêtons de laisser... Faut arrêter de faire parler ces gens-là, quoi. Ça suffit. Merci.
3: Merci, Dim. Merci d'avoir été avec nous sur l'antenne de Radio Rythme Bleu, d'avoir exprimé librement votre avis. Bonjour, Eric.
0: Oui, bonjour Nicolas, bonjour Hervé, bonjour à toute la Calédonie. Donc c'est un passager d'Arcanin qui vous téléphone, qui est très très très mécontent. Dimanche soir, je suis arrivé à la Tontouta. On m'annonce à l'enregistrement que l'avion aura une heure de retard. On m'envoie pas bien évidemment un mail ou un SMS avant pour me le dire, comme à aucun des passagers. Ensuite, en salle de l'embarquement, alors que les bagages sont enregistrés, 10 minutes après l'embarquement, dans prévu, on nous annonce que le vol est annulé. Et qu'on part, qu'il faut récupérer nos bagages. Une fois qu'on récupère nos bagages, on nous annonce qu'on peut aller dans les hôtels. On fait des queues, la queue, ça dure des heures. Il n'y a aucune distinction entre classe affaires, classe économique dans la répartition des hôtels. On charge les cars, 2 heures après on part. Au premier hôtel, ben, ceux qui ont mis les affaires au milieu dans la soute, il faut qu'ils déchargent eux-mêmes l'ensemble des bagages pour pouvoir récupérer leurs affaires. Ensuite, à l'hôtel, ils nous disent que Aircalin ne les a pas prévenus. On refait toutes les formalités d'enregistrement et on ressort les passeports, etc. Et depuis dimanche soir, enfin pas dimanche soir, puisqu'on est arrivé à l'hôtel à 5h du matin, hein, pour un vol prévu à 1h30, à 5h du matin, on arrive, on fait nos procédures de formalité pour l'hôtel, et aucune nouvelle. Je n'ai eu, et on est un certain nombre de passagers ensemble, aucune nouvelle d'Aircalin. C'est reporté de demi-journée en demi-journée. Là, le prochain point d'information, c'est 10h. Aucune nouvelle. Tous les avions d'Aircalin sont en panne. Il y a plusieurs centaines de passagers en attente en Calédonie, en France, en Australie. Aircalin, c'est un scandale. Il y a eu une enquête la semaine dernière sur Aircalin. Êtes-vous fier de votre compagnie aérienne? Non, non et non, c'est une honte. Une honte. Y aurait-il un lien entre les pannes et les problématiques de transfert entre Magenta et la Tontouta avec les agents de maintenance des avions? Question à poser. Le directeur général est en suspens à Aircalin. On parle de 120 millions d'indemnités de départ. C'est incroyable. Bon, tout ça, c'est à creuser, mais c'est vraiment, vraiment prénible. La Calédonie, les Calédoniens sont en otage de cette compagnie. C'est un scandale. Voilà, je suis vraiment désolé de m'exprimer de cette façon. Mais c'est terrible.
3: Merci d'avoir été avec nous. Alors, on permettra effectivement à tout le monde d'apporter des éléments. Ce qui est sûr, c'est qu'en tout cas, mercredi, le Congrès va auditionner les responsables d'Aircalin sur ce sujet. Merci d'avoir été avec nous.
0: Bonne journée. On vous souhaite
3: une bonne journée, Eric. Bonjour, Jean-Paul.
1: Oui, bonjour. Voilà, je vous téléphone au sujet des relevés de compte hein, concernant l'OPT. J'ai reçu, moi, un SMS le 10 août. Me signalant que maintenant l'OPT ne fait plus de relevé de compte sur papier. Maintenant, il faut voir directement avec MyEnfineo, la banque en ligne, et donc ils auront tous les détails des opérations qu'ils ont fait, quoi. Par contre, alors, je vous lis textuellement ce qu'ils mettent en bas. Vous souhaitez continuer à recevoir vos relevés de compte au format papier, vous pouvez le faire la demande auprès de notre service clientèle, soit en faisant le 1000 et en demandant le système bancaire, ou alors directement dans une de leurs agences. Donc pour Yvonne, si elle va dans une agence OPT, là où elle habite, où il y a une agence, elle peut éventuellement demander d'avoir son relevé de compte sur papier, de continuer à avoir sur papier. Par contre, maintenant, c'est tout sur Infineo et ils font plus sur papier.
3: Eh bien, merci beaucoup Jean-Paul pour ces précisions.
1: Voilà.
3: Merci. Voilà.
1: Moi, j'ai reçu un SMS, hein, ils m'ont stipulé qu'ils ne font plus. Depuis le 10 août, hein, moi, j'ai reçu le SMS. Et donc, en allant directement à l'agence centrale ou alors dans une agence, il suffit de faire la demande pour continuer à avoir le relevé sans papier.
3: Merci. Voilà. Merci beaucoup pour ces précisions. On vous souhaite une bonne journée. Merci d'avoir été avec nous pour ces renseignements précieux, donc pour les deux auditeurs qui nous ont appelés tout à l'heure, Émile et Yvonne. Bonjour Eric.
7: Bonjour Nicolas, bonjour Thierry. Comment ça va aujourd'hui?
3: Ben ça va bien et vous?
7: Oh ben ça va, un petit peu de légèreté fera du bien. Parce que je vous ai dit que je montais avec mon canasson à la foire de Bourail.
3: Oui, vous êtes arrivé?
7: Je suis arrivé mais en retard.
3: Ah mince.
7: À cause de ce panneau ralentir à la fois. Donc, j'ai dû ralentir avec mon canasson. Et la raison pour laquelle je vous appelle, parce que vous avez eu un carton rouge là, par rapport au résultat des Miss hier d'un auditeur. Moi, ça m'intéresse pas trop les Miss parce que je suis misophobe. Mais par contre, moi, ce qui m'intéressait, et là où je veux en venir, c'est que je suis arrivé en retard au concours de claquettes. Et moi, je suis un claquettophile, là.
3: D'accord.
7: Donc, ça fait plus d'une quinzaine d'années que je collectionne les claquettes, quoi, tout simplement. Et puis, je m'intéresse à tous les concours internationaux de claquettes. Et donc, là, je n'ai pas le résultat du premier, deuxième et troisième. Alors, je voulais simplement demander à Thierry, qui était sur place, s'il peut me fournir le premier, le deuxième, le troisième. Et ce qui m'intéresse, moi, c'est la marque des claquettes, la couleur des claquettes,
3: bien sûr,
7: la voiture des claquettes.
3: Oui, on va faire quelque chose de très précis. On vous fait un tableau Excel, on vous l'envoie.
7: Ah, ben super. Ben, je peux compter sur Thierry là-dessus?
8: Oui, avec la taille également.
3: La taille, bien sûr. Ça, c'est très
7: la
3: important.
7: Taille était très importante.
8: Je pense que c'était un 44, mais bon, il a volé à peu près 25-30 km/h au niveau de 5-6 mètres de haut. Mais bon, on va voir ça. On va vous dire les renseignements en antenne.
7: Moi, c'est super important pour moi. Vous voyez, claquette au fil, ça fait 15 ans que je suis dessus. Et l'aérodynamisme d'une claquette, ça s'étudie d'année en année.
3: Mmh. Ouais, non, c'est important.
7: Je compte sur Thierry et
3: bisous. On vous envoie tout
7: Calédonie.
3: Ça.
7: Ah ben super.
3: Merci Eric. Merci d'avoir été avec nous.
7: Excel, merci.
3: Merci. Ce sera le seul mensonge du 6-8. Bonjour Alima.
9: Bonjour Nicolas. Bonjour Thierry. Alors, coucou. Je vous appelle parce que la semaine dernière, j'ai été un petit peu abasourdi quand j'ai entendu le communiqué du Haussaria qui fermait l'alcool à Bourail, patati patala, et qui interdisait aussi la consommation d'alcool sur la voie publique. Mais c'est déjà interdit de consommer de l'alcool sur la voie publique, non?
3: Pour vous, il n'y a pas besoin d'arrêter?
9: Ah ben non, parce que j'ai vu au village des gendarmes, il y avait des gens qui buvaient sur la voie publique, ils sont allés leur dire qu'il fallait pas qu'ils boivent sur la voie publique. On n'est pas obligé de mettre un arrêté sur un arrêté. Bon, c'est pas respectueux.
3: Effectivement, il n'y a pas de... le cadre légal pour la consommation sur la voie publique, il n'est pas au niveau national, mais il peut y avoir des arrêtés restrictifs par commune ou alors par territoire dans ces cas-là.
9: Mais il me semble que chez nous, on ne doit pas consommer. Par contre, la fermeture de l'alcool, enfin l'arrêt de la vente d'alcool dans une commune comme par exemple à Bourail, si la commune limitrophe, l'alcool n'est pas fermé, eh ben ils font une cagnotte, ils se regroupent et au lieu d'aller acheter 6 bières, ils vont acheter 6 cartons. Et en plus, ils sont sur la route avec peut-être avoir déjà bu et tout ça. Alors je ne sais pas où est la solution, il n'y en a peut-être pas. Hein. Sur ce, je vous remercie.
3: Merci Alima.
9: Une bonne journée.
3: Bonne journée à vous, merci d'avoir été avec nous. Bonjour Mickaël.
10: Bonjour Hervé. À la force d'attendre, j'ai oublié la raison, mais c'est une raison qui est relative aux événements qui se passent en ce moment. Ben, je suis désolé, Hervé.
3: Eh ben, écoutez, Mickaël,
10: demain, ça reviendra.
3: Eh ben, on se rappelle demain, pas de souci. À bientôt, Mickaël. On comptera pas l'appel de Mickaël, puisqu'il n'a pas effectivement exposé son propos. On se retrouvera demain, peut-être qu'il nous appellera aussi au 25 46 46. C'est le cas parfois quand c'est un petit peu long, pas de souci là-dessus. On se retrouvera demain, évidemment, pour un nouveau numéro de Vous avez un avis. La suite sur Radio Rythme Bleu, après la publicité, on va retrouver Léo Fichou pour le Flash, et ensuite Mouna vous accompagnera jusqu'à 11h.
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8: Et voici à présent le rappel des titres, on retrouve Léo Fichou et Nicolas Legrand.
3: Bonjour à tous et à la une de l'actualité, un sujet qui vous a fait réagir dont vous avez un avis, les annulations qui s'enchaînent pour Air Calin et notamment les vols SB740 et SB741 Nouméa-Singapour-Nouméa d'aujourd'hui.
14: Oui, ils sont annulés tout simplement. L'appareil qui devait effectuer la rotation a fait l'objet d'une maintenance hier mais n'a pas obtenu la validation technique pour assurer les vols. C'est ce qu'on peut lire sur le site d'Air Calin. Ces nombreuses perturbations pèsent aussi sur les agences de voyage contraintes de gérer annulations et reports de vols. Les professionnels constate un changement des habitudes d'achat avec des clients plus prudents dans leurs réservations. Par ailleurs, le congrès doit auditionner demain les représentants d'Air Calin sur ces difficultés techniques. On signalera également que toutes les informations sur les annulations, reprogrammations des vols sont disponibles sur le site de la compagnie.
3: Plus de 600 plants arrachés, coupés, détruits sur deux parcelles plantées par Calédocline.
14: L'association dénonce des actes malveillants, rappelle l'importance de préserver la forêt sèche, particulièrement menacée, vous le savez, en Nouvelle-Calédonie. Une vidéo publiée hier par son président Thibaut Bizien a suscité de nombreuses réactions sur les réseaux sociaux. Plusieurs bénévoles se sont déjà proposés pour replanter les arbres arrachés. 300 ont déjà été replantés hier, 300 devraient être replantés aujourd'hui.
3: L'actualité politique nationale et Gérald Darmanin qui finalement renonce.
14: Il renonce tout simplement à la présidentielle de 2027. Le garde des Sceaux souhaite ne pas apporter de la division, a-t-il dit. Il annonce son soutien à Édouard Philippe dans un entretien qu'il a accordé à La Voix du Nord.
3: De son côté, Sébastien Lecornu annonce des aides après les incendies de ces dernières semaines.
14: Et 12 millions d'euros d'aide, des permis de construire sous un mois pour les sinistrés, exonération fiscale pour les entreprises ou encore reboisement avec une forêt plus résiliente. Ce sont donc les annonces de Sébastien Lecornu pour le département des Landes et de la Gironde. Justement, l'incendie qui a touché les Landes la semaine dernière est désormais fixé. Un total de 1700 hectares parcourus par les flammes. Plus de 300 pompiers restent tout de même sur place.
3: Du football à la une de l'actualité sportive, puisque demain matin, l'Olympique lyonnais jouera la finale aller des qualifications à la Ligue des Champions.
14: Dans tout pile 22 heures, puisque ce sera à 6 heures le coup d'envoi. L'OL, qui n'a plus disputé la plus prestigieuse des compétitions européennes depuis 2020, affrontera le Fenerbahçe. Le match retour est prévu à Lyon le jeudi 27 août.
3: Et puis du golf sur le territoire avec le coup d'envoi ce matin du South Pacific Junior Open.
14: Oui, un tournoi pour les jeunes de moins de 25 ans, une cinquantaine au départ. Les Greens de Chinas accueillent jusqu'à jeudi cette 10e édition d'une compétition qui réunit les meilleurs joueurs jeunes, donc je l'ai dit, du territoire et quelques joueurs étrangers. Les premiers départs sont prévus dans quelques minutes à 8h30.
3: Merci beaucoup Léo Fichou pour ce point complet sur l'actualité de ce mardi matin. Bonjour Mouna.
15: Bonjour Nicolas, bonjour Léo.
3: Comment
15: bonjour.
3: Allez-vous?
15: Ça va bien et vous deux?
3: Ben ça va super.
16: Ça va, ça va.
15: Bon, ben ravi de l'entendre.
3: Ben oui, on avait hâte de vous retrouver à l'antenne.
15: Eh bien, hâte partagée, plaisir partagé Nicolas.
3: Ah oui.
15: Ce matin, vous avez parlé un petit peu de football avec
3: oui.
15: L'Olympique Lyonnais, rien à voir. Mais du coup, ça me permet de rebondir pour Shakira, Burna Boy, Die Die. Oh. C'était

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1: Bonjour à toutes et à tous, il est 8h06, on est sur Radio Rythme Bleu. C'est Mouna avec vous, j'espère que vous vous portez bien en ce mardi 18 août. Une chose est sûre, les jours passent vite, beaucoup trop d'ailleurs. Ici on reste fidèle à nos rendez-vous et surtout au plaisir de commencer la journée ensemble. Ce matin vous retrouverez bien sûr l'éphéméride, l'horoscope, les anniversaires, le point météo, vous le savez, ce sera sur les coups de 8h30. Vos petites annonces à 8h45, côté jeu, rendez-vous à 9h30 pour le Big Quiz, à 10h30 pour tenter de vous rapprocher un petit peu du totem. L'objet mystère. Et puisque nous sommes mardi, notre rendez-vous environnement viendra nous informer, nous éclairer et peut-être même nous surprendre, qui sait. En tout cas, c'est Charlotte Coulson qui nous retrouvera dès 9h50. Vous avez choisi RRB pour vous accompagner. Vous avez très bien fait. C'est parti pour une nouvelle matinée pleine de rythme, de bonne humeur, de belles ondes. Plus la peine de zapper, accrochez-vous. On démarre tout de suite avec une bonne nouvelle puisqu'on retrouve Liska. Bonjour Liska.
2: Bonjour.
1: Bonjour, c'est Mouna, on est sur Radio Rythme Bleu. Comment allez-vous, Liska ?
2: Eh bien, moi, je vais bien, il n'y a pas de problème.
1: Ah, je ne vous dérange pas, j'espère. Vous êtes libre ?
2: Oui.
1: Bon, Liska, vous avez une petite idée de la raison pour laquelle vous êtes appelée de bon matin, comme ça, à la radio ?
2: Eh bien, je ne sais pas, il y a une dame tout à l'heure qui m'a dit que j'avais été tirée au sort.
1: Ah, bah écoutez, Liska, vous avez déjà une petite partie de l'histoire. La seconde, c'est celle-ci. Oui, vous avez été tiré au sort par les stations Shell et Pacifique, la station Shell de Capi. Mais...
2: Eh ben, depuis le temps que je joue, eh ben, ah, ben ça c'est bien alors.
1: Ah, bah on est ravis pour vous, Liska. Vous remportez ce matin 15 000 francs de bon essence. Et est-ce que vous pourriez, là on est mardi, retourner à cette même station Shell à partir de jeudi avec votre pièce d'identité ?
2: Oui, il n'y a pas de problème.

0: toujours là-bas que je fais des chances, alors,
1: ah,
0: en
1: bah,
0: général.
1: Vous voyez, ça vous apporte des chances, Lisca.
0: Ben oui.
1: Est-ce que vous souhaitez...
0: Ah, ben ça, je suis ravie, je suis contente.
1: Oh, ben bah, on est ravis pour vous, vraiment. Est-ce que vous souhaitez profiter de l'antenne d'RRB pour un message ou une dédicace, peut-être, Lisca?
0: Eh ben écoutez, je dis merci à RRB, à la station chaîne, et puis bonjour à tout le monde en Calédonie, et puis que tout se passe bien.
1: Bon, et puis nous, on vous souhaite que ce petit jour de chance ne soit que le premier ou le début, en tout cas, d'une longue série. Félicitations à vous.
0: Merci à vous, c'est gentil, merci.
1: Au revoir, bonne journée.
0: Au revoir, merci.
1: Et voilà notre gagnante du jour, Lisca. Félicitations à elle. Et bah oui, 15 000 francs comme ça à 8 h du matin, ça fait toujours du bien. Si vous avez envie de connaître la recette de Lisca, c'est très simple. Il vous suffit, quand vous passez aux stations Shell pardon, et Pacifique, de remplir le bulletin, de le déposer dans l'urne et hop, la chance peut frapper à tout moment. On continue en musique. Amir, tout de suite avec Complémentaire. Il est 8 h passé de 10 minutes. Le prochain rendez-vous, ce sera l'éphéméride suivi de l'horoscope. 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
1: Bonjour à vous tous, c'est l'éphéméride de ce mardi 18 août. Une très belle journée à démarrer en fêtant les Hélène, Elena, Laetitia, Lénie, Marlène, Nelly et Pénélope. C'est aussi l'anniversaire du chanteur et compositeur Mika qui fête ses 43 ans. L'artiste pop international fait pleinement l'actualité musicale puisqu'il peaufine la production d'une grande tournée européenne. Le 18 août 1920, la démocratie américaine franchissait un cap historique avec la ratification du 19e amendement de la Constitution des États-Unis. Ce texte interdit formellement toute discrimination liée au sexe pour l'accès au vote, accordant ainsi officiellement le droit de vote aux femmes sur l'ensemble du territoire américain après des décennies de lutte menées par les suffragettes. Retrouvons immédiatement le cours de notre éphéméride calédonienne. En 1973, lancement des travaux du futur Orstom. Ces travaux vont durer 18 mois et se dérouleront en trois phases. Le bâtiment principal sera ultra-moderne, pour 73 bien sûr, et possédera un auditorium. Le devis initial est de 200 millions. Il est vrai que les préfabriqués américains, qui abritaient l'Orstom jusque-là, sont devenus trop vétustes et la conception trop rustique. On passe 10 ans plus tard, 1983, la Cour de cassation l'a jugé. Les parcs-maîtres de Nouméa sont hors la loi. En effet, les parcs-maîtres, à l'époque surnommés les tirelires municipales, ne sont ni homologués, ni contrôlés par aucun service officiel de l'État, comme la loi l'oblige. C'était en 1986, Amanda Aïssa est la première Miss de l'Intérieur. La jeune fille âgée de 17 ans a été élue lors de la foire de Bouraille. Elle représentait Kaalagomène et a été choisie parmi 16 candidates. 1989, sans transition, le recensement de la population indique que près de 165 000 personnes résident sur le Caillou. Et puis en 2006, le drive-in du Pont des Français donne sa dernière séance. Faute de clients, le dernier cinéma en plein air de Calédonie vient de fermer. La dernière séance a même été donnée avec une semaine d'avance sur la date prévue. Enfin, en 2019, le 18 août toujours, 11 dauphins morts et couverts d'étranges cloques sont trouvés échoués baie de Prony au Mont d'Or. Des chantiers aux fermetures nostalgiques de nos cinémas en plein air, le Caillou garde l'empreinte de ses mutations culturelles et urbaines. Je vous souhaite une très belle journée avec RRB.
2: Merci beaucoup Marion. Tout de suite, c'est Lana que l'on retrouve pour l'horoscope du jour.
3: Bonjour tout le monde, on commence avec les béliers. Votre passion est éclatante et communicative, mais votre impulsivité vous pousse à réagir excessivement au moindre mot de travers. Taureau. Rebalancez votre assiette dès ce midi. Privilégiez des aliments légers et buvez beaucoup d'eau pour vous sentir plus léger. Gémeaux. Accordez toute votre attention à une demande d'un proche ce soir. Montrez que l'on peut compter sur votre soutien indéfectible. Cancer. Votre intuition vous permet d'anticiper les besoins d'un projet, mais vous manquez d'assurance pour présenter vos idées en réunion. Lion. Vous vivez avec grand train et votre générosité vous honore, mais votre compte en banque subit les conséquences de vos coups de cœur impulsifs. Vierge, faites un compliment sincère à un ami aujourd'hui au lieu de pointer une imperfection. L'amitié s'épanouit dans la bienveillance. Balance, vous cultivez une belle sérénité, mais votre indécision chronique sur un choix personnel vous paralyse et vous fait perdre du temps. Scorpion. Déléguez les corvées et donnez plus de champ libre à votre entourage. Le lâcher-prise renforcera la complicité familiale. Sagittaire. Prenez une demi-heure pour structurer votre planning de la semaine. Un peu de discipline démultipliera votre efficacité. Capricorne. Votre rigueur vous permet d'atteindre vos objectifs, mais votre niveau d'exigence envers vous-même frôle aujourd'hui l'intolérable. Verseau. Exprimez vos sentiments de façon claire. S'attacher à quelqu'un n'est pas une prison, c'est une richesse. Et pour finir cet horoscope, les poissons, votre flair vous permet de dégoter de bonnes affaires, mais vous hésitez trop longtemps à sécuriser un acquis financier par manque de confiance.

Et c'est la petite musique. Évidemment, c'est l'heure des anniversaires sur Radio Rythme Bleu, il est 8h20. C'est l'heure de découvrir vos dédicaces si vous êtes né un 18 août ou si c'est l'anniversaire d'un de vos proches. Tendez bien l'oreille, peut-être que votre prénom ou celui d'une personne que vous appréciez peut ressortir dans le message suivant. On souhaite un joyeux anniversaire à Hélène Omomou à Païta. Sa sœur lui souhaite une très bonne fête et une excellente journée et lui fait de gros bisous. C'est sa sœur de Népouy. Un joyeux anniversaire à Lorna également de Pointe-Bout. Ses parents l'embrassent très fort et lui souhaitent un très joyeux anniversaire pour ses 30 ans. Pour Wayan à Vaux, son papa, sa maman, ses frères Jovan et Tonio lui souhaitent une excellente journée et un joyeux anniversaire, ainsi que de gros bisous. Pour Wayanavo, toujours, ça c'est de la part de sa cousine Ina de Gomen qui lui souhaite un très joyeux anniversaire et une belle journée. Pour Wayan à Vaud, de la part de Pépé Franck, Mémé Calum, ainsi que Tonton Kevin et Tonton Will, gros bisous et une belle journée. Et un joyeux anniversaire à tous les natifs de ce 18 août. Si toutefois vous n'avez pas été cités, sachez qu'on vous embrasse fort des studios d'RRB. Et si vous avez un proche à célébrer dans les prochains jours, le numéro c'est le 3146. Vous nous envoyez un SMS et on s'occupe de passer vos messages tout de suite. Sabrina Carpenter, Espresso. Le prochain rendez-vous, c'est le Point Météo à 8h30. Thank you.

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Nuageuses sont nombreuses, donnant un ciel très nuageux à couvert avec quelques faibles ondées. Le vent toujours orienté au sud-est s'établit autour de 20 à 25 nœuds, rafales à 30, 35 nœuds. En début de matinée, il est plus faible sur le nord avec plutôt 15 à 20 nœuds. Cet après-midi, ciel globalement très nuageux avec peu d'éclaircies. Petites ondées isolées, le vent de sud-est soufflera souvent entre 20 et 25 nœuds, rafales à 30 nœuds, voire autour de 25 nœuds, rafales à 35 nœuds sur le nord-ouest et localement sur l'est. Au meilleur de la journée, les températures resteront fraîches, entre 20 à 24 degrés. Voilà pour ce point météo, quelques éclaircies ce matin sur le nord-ouest, mais sur le reste de la Nouvelle-Calédonie, le ciel restera quand même très nuageux à couvert, avec, vous l'avez entendu, de petites ondées par endroits. Cet après-midi, peu d'améliorations en vue. Les nuages resteront donc nombreux. Le vent de sud-est continuera de souffler un petit peu, assez fort d'ailleurs, avec des rafales pouvant atteindre 30 à 35 nœuds. Côté température, prévoyez quand même entre 20 à 24 degrés au meilleur de la journée, hein, ça a été dit. Le ciel sera peut-être gris, mais en tout cas, sur RRB, on est bien décidé à passer une excellente journée avec vous. Dans quelques minutes, on se retrouve. Ce sera à 8h45 pour vos petites annonces. D'ici là, laissez-vous porter tout de suite Angus, Julia Stone, Grizzly Bear. 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Excellent choix.

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2: 8h45 sur Radio Rythme Bleu, l'heure parfaite pour découvrir vos petites annonces. Pour nous appeler, le numéro vous le connaissez, c'est le 25 46 46. Et vous passez à l'antenne en direct. Pour les plus discrets, vous le savez, une solution existe aussi. C'est le SMS au 31 46 et on se charge de tout pour vous. Petit rappel des règles pour que tout se passe au mieux. Ici, on ne diffuse pas d'annonces concernant les armes, les bijoux ou encore la nourriture. Et cette rubrique, vous le savez, est 100% dédiée aux particuliers. On ne fait donc aucune sorte de publicité ici. Ceci étant dit, nous pouvons commencer. Je vous rappelle les numéros 25 46 46 pour passer en direct à l'antenne ou par SMS au 31 46. Allez, c'est parti. Il est à vendre un four encastrable de marque Faure, F-A-U-R-E, est à 20 000 francs. Le numéro pour plus de renseignements, c'est le 79 49 42, le 79 49 42. Il est à vendre un aspirateur en bon état au prix de 3 000 francs au 91 60 22, le 91 60 22. À vendre un tracteur Lamborghini 75 chevaux, double pont, 1 million 4, 94 92 08, c'est le numéro pour plus de renseignements, je le répète, le 94 92 08. À ce même numéro, on recherche également un Giro ou un Trando broyeur de 1m40, 50 ou 60. Le numéro, je le répète, c'est le 94 92 08. Il est à vendre une table à repasser, un fer à repasser, un grippin et un ouvre-huître électrique. 8 000 francs, le lot 86 84 21, pardon, je répète, 81. C'était même pas le bon numéro, je vous prie de m'excuser, je me suis emmêlé les pinceaux. Le bon numéro, c'est le suivant, 96 84 21, le 96 84 21.

0: bonjour à vous, nous sommes à l'antenne de Radio Rythme Bleu.
1: Allô ?
0: Bonjour monsieur, comment vous appelez-vous ?
1: Bonjour Mouna.
0: Bonjour, Alain ?
1: Oui.
0: Alain, je ne vous ai pas reconnu.
1: Non mais la voix elle est cachée là.
0: Ah bon, le problème ne vient pas entièrement de moi alors.
1: Non, pas du tout.
0: Je vous embête Alain, donc la voix enraillée mais le moral est bon.
1: Ah, toujours.
0: Ah, c'est le principal. Et on vous écoute parce que j'imagine que vous avez des petites, des jolies
1: oui,
0: petites choses.
1: Alors, j'ai un ami qui vend un Hyundai Santa Fe, CRDI, qui turbo-neuf, alternateur neuf, une pièce neuve, distribution faite. Il a 150 000 km, il est dans un état impeccable, contrôle technique RAS.
0: Parfait.
1: Il y a 780 000 au 86 01 56.
0: Le 86 01 56. C'est une boîte manuelle,
1: voilà.
0: Alain ?
1: C'est une boîte auto.
0: Boîte auto en plus ?
1: Oui.
0: Parfait. Est-ce que vous aviez d'autres...
1: Et puis j'ai toujours mon Freelander, parce que normalement il était vendu, mais on a des fois des mickeys qui se présentent comme ça pour dire qu'il s'achète, etc.
0: Oui. Donc il est remis en jeu, du coup, tant mieux pour les autres.
1: Il est remis en jeu, ouais. Donc il a 131 000 km, c'est un CD4, il est dans un super état intérieur-extérieur, bon, mis à part 2-3 pètes que les vandales ont un peu cachés,
0: oui.
1: Sinon il roule hyper bien, le contrôle technique il est ok, c'est une distribution à chaîne.
0: Parfait.
1: Les quatre pneus sont nickel. Il est à 390 000 ou 84, 83, 99.
0: Le 84, 83, 99. Merci beaucoup Alain pour ces petites annonces. Soignez-vous bien, ça va bien. Soignez-vous bien.
1: Voilà, je vais soigner bien moi, comme ça je vais pouvoir jouer au Big Quiz la semaine prochaine.
0: Voilà, puis bon, votre voix, on en a besoin à la radio, hein, alors prenez-en soin. Bonne journée Alain.
1: À bientôt, au revoir.
0: À bientôt. Bonjour à vous, bienvenue sur Radio Rythme Bleu. Allô, bonjour.
2: Oui, bonjour Mouna.
0: Bonjour monsieur, quel est votre prénom s'il vous plaît ?
2: C'est Philippe Paita.
0: Philippe, bonjour Philippe, comment allez-vous ?
2: Oh ben comme le temps.
0: Ah bon donc ventilez, je vous embête, on vous écoute Philippe.
2: Voilà, j'ai un pneu 255/50/19, c'est un cuplex, il est tout neuf, je le vends à 10 000 francs.
0: Oui.
2: Après j'ai deux pneus 185/14, c'est des Hong Kong, ils sont tout neufs. À 15 000 francs les deux à débattre.
0: Parfait. Oh.
2: Et après, j'ai une Citroën Berlingo 180 000 km. Elle est toute option, climatisée, vite teintée et tout. État impeccable.
0: Parfait. À combien
2: ça, c'est au 76-81-35.
0: 76-81-35. Et Philippe, pour le prix du Berlingo, on voit directement avec vous devant le véhicule ?
2: Ouais, c'est 600 000 francs, négociable. C'est pour une personne qui est partie.
0: Parfait, 600 000 francs négociables.
2: D'accord.
0: Merci beaucoup, Philippe. Est-ce que vous aviez d'autres petites annonces pour nous, éventuellement ?
2: Je passerai vous voir parce que j'en ai pas mal encore.
0: Ah bah parfait, comme ça on les notera et puis on les diffusera pour vous.
2: D'accord.
0: Merci, Philippe, pour votre appel.
2: Je vous remercie.
0: Bonne journée, au revoir Philippe.
2: Au revoir, Mona.
0: N'hésitez pas, il est 8h passé de 51 minutes, il nous reste donc très exactement 9 minutes. Je sais, le calcul n'était pas des plus simples, mais que voulez-vous ? Donc n'hésitez pas, le numéro 25 46 46 ou le 31 46, oui, vous le savez, si vous préférez la discrétion, c'est une option que vous avez sur Radio Rythme Bleu. Et il est à vendre une galerie pour un Kia 2700. La galerie est à vendre à 20 000 francs à débattre et le numéro pour plus de renseignements, c'est le 53 57 96. Le 53 57 96. Il est à vendre un... Non, pardon, une personne recherche un appartement situé au rez-de-chaussée sur Nouméa au 83 21 29, le 83 21 29. Bonjour à vous, bienvenue sur les ondes de Radio Rythme Bleu.
3: Bonjour, c'est à moi ?
0: Oui madame, bonjour.
3: Oui,
0: vous êtes
3: bonjour. Deux tables de terrasse carrées, blanches, de très bonne qualité, achetée au confort du logis. Les deux tables, elles n'ont pour ainsi dire pas servi. Ce sont des tables pliantes. Je vends les deux 10 000 francs.
0: Parfait. C'est visible sur Nouméa, madame ?
3: Sur Nouméa.
0: Très bien.
3: À quel nom ? Avec, pardon.
0: Oui, non, c'est moi, pardon, madame.
3: Et une chaise capitonnée, impeccable, à 5 000 francs.
0: Très bien. D'intérieur, cette fois-ci.
3: Intérieur, oui, oui.
0: Très bien, madame. D'autres petites annonces, éventuellement ?
3: Oui. J'ai un lit pliant.
0: Oui.
3: Un lit pliant, il fait 0,90 par...
0: 180, quelque chose comme ça, c'est
3: voilà.
0: Ça, c'est une place.
3: Une place.
0: Très bien. Et vous en voulez combien ?
3: Oui, 15 000 francs.
0: 15 000 francs.
3: C'est visible au 76,
0: oui.
3: 22, 20.
0: Le 76, 22, 20.
3: 20. Et il y a, bon, j'ai plein de choses aussi à vendre, faute de place.
0: Parfait.
3: La personne verra sur place.
0: Bah écoutez, parfait. Est-ce que je peux vous demander votre prénom, madame, s'il vous plaît ?
3: Oui, Françoise.
0: Françoise. Merci beaucoup, Françoise, pour vos petites annonces. N'hésitez pas, hors antenne, à nous, voilà, si vous voulez détailler un petit peu plus, comme ça, on pourra les relire éventuellement dans la semaine.
3: Oui, vous pouvez les repasser demain, si vous voulez.
0: Sans problème. Donc, dès qu'on peut, quand il n'y a pas trop d'appels, je les lis.
3: D'accord.
0: Et puis ça permet aux annonces de repasser, Françoise.
3: Ok.
0: Merci.
3: Je vous remercie.
0: C'est moi qui vous remercie. Bonne journée à
3: Au
0: vous.
3: Au revoir.
0: Au revoir. Bonjour, bienvenue sur Radio Rythme Bleu.
4: Bonjour, Mona.
0: Bonjour.
4: Moi, ce serait pour réitérer mon annonce. Je vends toujours mon turbo pour un Hyundai H1.
0: Oui. C'était...
4: Au prix de 30 000.
0: Oui.
4: Voilà, et tout ça, on peut me joindre au 81 83 74.
0: 81 83 74. Je suis désolée, rappelez-moi votre prénom, s'il vous plaît.
4: Lorenzo.
0: Lorenzo, ça y est. Merci Lorenzo d'avoir rappelé.
4: De rien, je vous en prie, bonne journée.
0: Bonne journée à vous, au revoir.
4: Au revoir, Mouna.
0: 8h passées de 54 minutes sur Radio Rythme Bleu. Vous avez encore un petit peu le temps, voilà. Vous avez quelque chose à vendre, un meuble qui prend la poussière, un objet dans votre garage dont vous souhaitez vous débarrasser. C'est le moment ou jamais, avant à donner. Le numéro, c'est le 25 46 46 ou le 31 46. Ça marche aussi dans l'autre sens. Si vous recherchez quelque chose que vous n'arrivez pas à trouver, peut-être voilà, avec un particulier là chez lui qui dort et puis voilà. Donc 25 46 46 ou 31 46, ce sont les deux numéros à retenir. Et il est à vendre une remorque de marque RD. Elle est bâchée, elle est proposée à 70 000 francs. Le numéro pour plus de renseignements, c'est le 78 42 15. Le 78 42 15. On recherche un plombier pour une descente de gouttière bouchée. Plus de renseignements au 81 04 56. Le 81 04 56 a trouvé une débrouille. Non. Il a été trouvé une débroussailleuse de marque Steel. C'était sur la route. Alors, je sais pas, peut-être que j'allais dire la débroussailleuse a retrouvé son propriétaire, mais enfin en tout cas que les propriétaires ont rappelé, c'est un monsieur qui nous a appelé hier, voilà, vers ces eaux-là, entre 8h45 et 9h, pour dire que à Ponériouin, il avait retrouvé une débroussailleuse de marque Steel qui était tombée visiblement de la benne d'un Mitsubishi, donc voilà, qu'il l'avait gardé en attendant que les propriétaires de cette débroussailleuse se manifestent pour la récupérer, si ce n'est pas déjà le cas. Le numéro, c'est le 97 10 58. Le 97 10 58. Bonjour et bienvenue sur Radio Rythme Bleu. Allô, bonjour, vous êtes à l'antenne.
5: Allô, oui, bonjour madame. C'est un peu particulier. Enfin, je vous remercie déjà de me laisser l'antenne. Je cherche pour ma voiture, puisque j'ai fait un petit choc sur ma calandre. Et je cherche donc pour mon Audi Q5, qui date de 2011, donc elle n'est pas toute jeune. C'est bien pour ça que je ne trouve pas. Une calandre, vous savez, c'est ce qui est
0: devant
5: le pare-choc.
0: Tout
5: ça
0: à
5: protège
0: fait.
5: Le radiateur. Voilà.
0: Et vous cherchez une calandre. Rappelez-nous, mais je vous laisse redire le modèle de votre voiture. Donc c'est une Audi.
5: Une Audi Q5.
0: Oui.
5: Année 2011.
0: Très bien. Donc
5: voilà.
0: Vous cherchez la calandre pour ce véhicule, voilà, pour tous les auditeurs qui nous entendent, qu'ils puissent bien noter. Et c'est à quel numéro est-ce qu'on peut vous joindre ?
5: Donc au 98 42 56. 98 42 56.
0: Parfait. Parfait, madame. Est-ce que je peux vous demander votre prénom, s'il vous plaît ?
5: Oui, c'est Michel, à l'appareil.
0: Michel, enchantée, c'est Mouna, Michel. Bah écoutez, l'annonce est diffusée. On va essayer de la repasser si on n'a pas trop d'appels dans les prochains jours. N'hésitez pas à nous rappeler. Puis j'espère que vous allez être appelés rapidement.
5: Je vous remercie, c'est bien gentil à vous. Merci, bonne journée.
0: Merci Michel, bonne journée à vous. Au revoir. Il est recherché deux ballasts d'ampoule xénon pour un Nissan Qashqai modèle G. Non, pardon, modèle J10, année 2008. Voilà. Le numéro, c'est le 53-84-12. Je répète, le 53-84-12. Donc, la pièce, c'est deux ballasts d'ampoule xénon pour un Nissan Qashqai modèle J10, année 2008. 53-84-12 pour le numéro de téléphone. Bonjour à vous, bienvenue sur Radio Rythme Bleu. Bonjour messieurs.
6: Bonjour, j'appelle, je vends un outil, une défonceuse Virutex.
0: Oui.
6: Ça s'adresse probablement au menuisier, certainement, et on voudrait 55 000 francs.
0: 55 000 francs, c'est visible sur nous, mais à monsieur
6: Sur Mondor.
0: Sur le Mondor, parfait.
6: Voilà.
0: À quel numéro est-ce qu'on peut vous joindre?
6: Le 87 27 79.
0: Le 87 27 79. Est-ce que je peux vous demander votre prénom, monsieur?
6: Ludovic.
0: Ludovic, enchanté Ludovic, c'est Mouna. Merci d'avoir pensé à nous pour votre annonce.
6: Merci à vous.
0: Bonne journée. Ludovic. Au revoir. Il est 8h passé de 58 minutes. Et oui, on commence à rapidement se rapprocher de 9h. Et vous savez ce qui se passe à 9h? Eh bien, c'est le Flash Info d'Europe 1 en direct de Paris. Donc voilà, si vous avez un appel à passer, il nous reste une toute petite fenêtre, voilà, pour le faire. Et on continue, je continue en tout cas. Avec les annonces que nous avons reçues hors antenne, il est à vendre un joli petit canapé gris en état neuf, largeur 1m40, profondeur 80 cm, hauteur 60 cm. Il est proposé au prix de 40 000 francs au 82 83 79. Le 82 83 79, à ce même numéro, on propose à la vente une table de salon carrée avec étagère 97 par 97, hauteur 45, et elle est vendue au prix de 30 000 francs. Il y a également des plants de cerises de Cayenne, des plants de Kaori, 150 francs le plan. C'est toujours au 82 83 79, le 82 83 79. Allez, on termine avec cette dernière. À vendre un PC gamer avec écran Dell 32 pouces QHD en très bon état. Plus de renseignements au 91 46 52. Voilà, le 91 46 52. Un grand merci à toutes et à tous pour vos annonces, vos appels, votre bonne humeur habituelle. Les petites annonces reviennent demain sur Radio Rythme Bleu. Et nous, on prend l'avion et la direction de Paris.

0: 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Tout de suite, les actualités. Stéphane Burgat, bonsoir Stéphane.
1: Bonsoir Sana, bonsoir à tous. Gérald Darmanin jette l'éponge. Il ne sera pas sur la ligne de départ pour la prochaine présidentielle. Il l'annonce dans un entretien exclusif au journal La Voix du Nord, où il déclare ceci. Nous sommes dans une situation extrêmement difficile pour les Français. J'ai donc décidé de ne pas rajouter de la division. Le garde des Sceaux annonce son soutien à Édouard Philippe et souhaite que tout le monde fasse de même. Le garde des Sceaux qui réunira ses fidèles le 30 août prochain chez lui à Tourcoing en présence du candidat Horizon. Il promet l'artillerie lourde après le méga-feu de cet été. Sébastien Lecornu au chevet des Landes et de la Gironde avec ses annonces. Permis de construire sous un mois pour les sinistrés, 12 millions d'euros d'aide pour les collectivités ou encore un allègement de la fiscalité pour les entreprises. Tandis que le projet d'une base aérienne à Mont-de-Marsan refait surface, l'ensemble de ces mesures pourrait coûter plus de 100 millions d'euros. Et les mêmes dispositifs seront appliqués aux communes sinistrées du Var, annonce Emmanuel Macron en fin de journée. Après la récente révélation d'un piratage informatique du fisc qui remonte au mois de juin dernier, réunion interministérielle de crise hier après-midi, tandis que les pirates informatiques annoncent avoir vendu les données personnelles volées qui se retrouvent donc dans la nature. Sébastien Lecornu demande de son côté un audit approfondi des systèmes informatiques. Deux militaires de la base aérienne de Salon de Provence légèrement blessés hier après le crash de leur avion d'entraînement qui a terminé sa course sur une route départementale des Bouches-du-Rhône sans faire de victimes. Après sa rencontre avec Benjamin Netanyahou pour tenter de débloquer le plan de paix pour Gaza, l'émissaire américain Jared Kushner espère un début du désarmement du Hamas qui se ferait sous la supervision d'un général américain d'ici 30 jours. Kushner évoque aussi le comblement de certains tunnels qui prendraient là entre 2 et 3 mois. Le capitaine des champions du monde de foot espagnol, Rodri, vient d'arriver au Barça en provenance de Manchester City. Un rêve assure le milieu de terrain Ballon d'Or 2024 au moment de signer son contrat. Le rappeur Tupac Shakur aurait été tué à cause d'une vengeance de gang, assure l'accusation à l'ouverture de ce procès fleuve qui débute devant la cour du Nevada. L'ancien membre de gang poursuivi 30 ans après les faits de ce qui reste un des plus célèbres cold cases des États-Unis aurait orchestré l'assassinat du rappeur californien pour une raison futile, une bagarre avec Tupac Shakur où son neveu aurait fini humilié. Et puis enfin, Hollywood sous le choc, la mort mystérieuse de l'actrice Hayden Panettiere. À l'âge de 36 ans, révélée par le film Le plus beau des combats à l'âge de 10 ans, elle avait joué également dans des films comme Scream 4 ou encore la série Heroes. Minute 2, Sana Blanger, suite et fin de la Libre Antenne avec vous.
2: Merci à nos partenaires d'Europe 1 pour ce Flash Info.
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2: C'est l'heure d'opinion, votre rendez-vous SMS sur Radio Rythme Bleu. La réponse à notre question d'hier. 58% des auditeurs d'RRB qui se sont exprimés par SMS disent ne pas approuver l'envoi à Paris d'une mission transpartisane pour essayer de trouver une solution aux difficultés financières de la Nouvelle-Calédonie. Ils sont à l'inverse 42%.

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1: 9h passée de 14 minutes sur Radio Rythme Bleu. Attention, aujourd'hui dans votre Big Quiz, on va s'intéresser au Michel célèbre. Oui, oui, quelle personnalité vous vient immédiatement en tête quand je vous dis Michel ? Sardou, Drucker, Polnareff peut-être ? Il faut dire en tout cas que le prénom Michel a connu ses grandes heures, notamment dans les années 50. Forcément, on en retrouve un petit peu partout, des acteurs, des animateurs, des chanteurs, des artistes, des sportifs, des compositeurs ou encore écrivains. Aujourd'hui, ils passent tous au Big Quiz. Non, je plaisante bien sûr. En tout cas, je vous ai préparé une série de questions accessibles au plus grand nombre. 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

Il est 9h26 sur Radio Rythme Bleu. À l'instant, Stéphane Fernandez avec La Vie est Belle. C'est de la musique locale, oui, oui. Et attention, on va laisser passer Kat Seyé avec le titre Gabriella juste après. On se retrouve en direct pour votre Big Quiz. 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Aujourd'hui, petit thème plutôt sympa, les Michel célèbres. Oui, Michel Sardou, Michel Drucker, enfin il y en a plein, mais pas seulement, chanteurs, acteurs, sportifs, écrivains, animateurs, peu importe, les Michel sont partout et on va voir si vous les connaissez vraiment. 25 46 46 pour jouer, rendez-vous juste après ce titre sur Radio Rythme Bleu.

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5: Et oui, bienvenue dans votre Big Quiz sur Radio Rythme Bleu, c'est l'heure de jouer. Aujourd'hui, vous l'avez entendu, le thème est assez surprenant puisqu'on va s'intéresser aux Michel. Alors les Michel célèbres évidemment. Quelle personnalité vous vient immédiatement en tête quand je vous dis Michel? Il doit y en avoir plusieurs normalement. En tout cas, il faut dire que c'est un prénom qui a connu ses grandes heures dans les années 50 mais également au-delà. Et du coup, on retrouve des Michel un petit peu partout, que ce soit dans le cinéma, voilà, des animateurs, des chanteurs, des artistes, des sportifs, des compositeurs, etc. Aujourd'hui, ils sont à l'honneur dans votre Big Quiz. Il y a une série de questions, attention, accessibles au plus grand nombre. Je vous invite à nous appeler dès maintenant pour vous inscrire et tenter de remporter vos deux places de cinéma offertes par nos partenaires du Ciné City. Le numéro, c'est le plus simple, le 25 46 46. On vous attend sur Radio Rythme Bleu, on attend nos deux candidats pour participer. C'est l'heure du Big Quiz, c'est l'heure de jouer.

0: le premier candidat ou la première candidate. Et là, on va l'accueillir tout de suite. Bonjour à vous.
1: Bonjour, c'est Michel.
0: Parfait. Bonjour Michel, vous avez trouvé le thème parfait.
1: Voilà, c'est ça, c'est la vérité vraie.
0: Ah oui, toujours. Comment allez-vous Michel?
1: Ça va bien, merci.
0: Bon, eh bien je suis ravie de vous entendre. C'est votre première au Big Quiz, Michel, ou vous avez déjà joué?
1: Eh bien oui, on va dire sa première fois.
0: Ah, eh bien écoutez, parfait, bienvenue. Est-ce que vous connaissez les règles, Michel?
1: Non, pas du tout.
0: Bon, vous allez voir, c'est très simple. On attend votre concurrent, concurrente, en tout cas le candidat ou la candidate que vous allez affronter dans ce Big Quiz. Vous aurez une série de questions, 6 au total, 3 par participant, donc 3 chacun. À chaque question, il y aura 4 propositions de réponses pour vous aider à faire votre choix. Et attention, un chronomètre sera lancé de 5 secondes. Chronomètre pendant lequel il faudra donner votre réponse. À l'issue de ce chronomètre, les réponses ne seront plus acceptées. Est-ce que c'est bon pour vous, Michel?
1: Oui, c'est très bien, merci.
0: Pardon, j'ai eu besoin de tousser, avec grand plaisir. Et puis, vous voyez, le temps que l'on discute, vous et moi, Michel, votre concurrent, concurrente est déjà là. On va l'accueillir ensemble. Bonjour à vous.
2: Bonjour.
0: Pardon, répétez votre bonjour, je connais cette voix.
2: Bonjour.
0: Bonjour, c'est bien ce que je pensais. Michel, face à vous, Alain. Alain, face à vous, Michel.
1: Enchanté.
2: Bonjour, Michel.
1: Bonjour à vous.
0: Bon, Alain, oups, excusez-moi, j'ai fait tomber. Attendez. Pardon, j'ai fait tomber mes papiers très importants puisque je vais compter vos points là-dessus. Alain, concurrente redoutable puisque Michel a un avantage, c'est qu'elle porte le nom du thème du jour, le prénom.
2: En plus, ouais.
0: Voilà, je ne vous demande pas Alain si vous connaissez les règles parce que vous devez les connaître par cœur. Ce que je vais vous poser à tous les deux comme question en revanche, c'est lequel de vous deux se sent l'âme de commencer avec la première question.
2: Bonheur à Michel.
1: Bah écoutez, moi ça va, hein, y a pas de souci, je peux essayer.
0: Bah parfait. Bon, Michel, Alain, c'est parti pour votre Big Quiz sur Radio Rythme Bleu. On commence tout de suite. Michel, quelle est l'une des passions communes... Pardon, si je vous donne le mauvais mot, ça va pas, je reprends ma question, excusez-moi. Quelle est l'une des passions connues de l'animateur télé, Michel Drucker? 4 propositions, Michel. Le saxophone, l'aviation, la sculpture ou la photographie animalière?
1: La première, le saxophone.
0: Oh! Ce n'est qu'un échauffement, mais est-ce que vous l'aviez, vous, Alain, celle-ci?
2: Non, j'aurais dit le saxophone aussi.
0: Et l'aviation?
2: Ah, ben oui.
0: Michel Drucker est un pilote d'hélicoptère chevronné et est un grand passionné d'aviation. Notamment célèbre hein, pour avoir piloté l'appareil qui a transporté Johnny Hallyday pour une arrivée spectaculaire au Stade de France en 98. Bon, quand on ne gagne pas, on apprend. C'est une information que désormais vous avez. On passe tout de suite à la seconde question qui est la vôtre. Alain, je perds du temps parce que voilà. C'est parti, Alain. En plus, je crois que vous n'êtes pas vraiment branché foot, vous, Alain. Voilà, ça tombe bien, elle est pour... Bougez pas. En jouant pour quel club Michel Platini remporte-t-il 3 fois le Ballon d'Or dans les années 80? Il y a 4 propositions à cette question, évidemment. Juventus, AS Nancy-Lorraine, Inter Milan ou AS Saint-Étienne?
2: C'est un club italien, je dirais Juventus.
0: Oh. Bah oui, joli Alain, c'est effectivement Juventus, et d'ailleurs il est passé par Nancy de 72 à 79, puis Saint-Étienne de 79 à 82, et donc Michel Platini a joué à la Juventus de 82 à 87, et bien sûr il y a gagné 3 fois le Ballon d'Or en 83, 84 et 85. Première bonne réponse pour vous Alain, rien n'est joué pour l'instant, puisque c'est à vous Michel.
1: Oui.
0: En 79, quel Michel est le compositeur de la comédie musicale Starmania? 4 propositions. Michel Delpech, Michel Fugain, Michel Berger ou Michel Jonas?
1: Je dirais Michel Berger, mais je suis pas sûre.
2: Oui, c'est ça.
0: C'est Michel Berger. On a dépassé le chrono. Je vous, Alain, je l'accorde à Michel et je vous laisserai. Essayez vraiment, je sais que c'est pas facile avec le chrono de 5 minutes, hein, mais essayez vraiment de répondre dans le. Pardon, j'ai dit 5 minutes, 5 secondes, excusez-moi, c'est pas la même. Michel, bravo, effectivement, c'est une bonne réponse. Alors, pour la petite explication, hein, Michel Berger, compagnon de France Gall, est connu pour de célèbres morceaux comme « Le paradis blanc » ou encore « La groupie du pianiste ». Voilà, c'est à vous, Alain, pour la question... suivante. On est parti. Je ne sais pas ce qui m'arrive. Excusez-moi, je vais me calmer. Hein. Alors, quel comédien français a reçu le César du meilleur acteur pour le film Garde à vue en 1982 ? C'est beau, Alain. C'est beau, Alain. Alors là, moi, je vous dis que vous avez le droit, du coup, de répondre après le chrono, puisque je l'ai accordé à Michel, et vous, vous nous faites tout l'inverse. Bravo Alain. À noter hein, que Michel Serrault a remporté ce prix, non pas à une ou deux, mais à trois reprises, hein, avec les films Nelly et Monsieur Arnaud et La Cage aux Folles également. Voilà. C'était pour la petite explication. On passe tout de suite à la suivante. Et c'est à vous, Michel. Quel Michel célèbre a été président du club de foot du PSG ? Quatre propositions, Michel. Michel Hidalgo. Michel Denisot, Michel Pollack ou Michel Drucker encore.
1: Le premier.
0: Hidalgo ?
1: Oui.
2: Denisot ?
0: Oui, ah bah vous, pour quelqu'un qui n'aime pas le foot, Alain, vous êtes quand même bien renseigné.
1: Donc c'était pas ça ?
0: C'était malheureusement la deuxième, Michel.
1: Ah d'accord, ok, connais rien en foot.
0: Moi non plus, mais je vois, j'ai les réponses sous les yeux, ça aide. C'était Michel Denisot hein, qui a été le président délégué du Paris Saint-Germain de 91 à 98. Voilà, peut-être l'avez-vous plus vu, si ça vous dit quelque chose, il était commentateur sportif hein, sur TF1 et ensuite sur Canal+.
2: J'ai eu de la chance parce que c'était passé il n'y a pas longtemps, en parlant de Denisot, justement.
0: Ah bah voilà, donc ça vous a tilté. Attention, on a une dernière question qui va peut-être vous plaire, Alain. Quelle caractéristique était la signature de l'animateur télé Michel Cardoz, notamment à la météo, pardon, sur TF1. Quatre propositions. Une grosse moustache. Un costume blanc, une écharpe rouge ou encore des lunettes excentriques.
2: Je crois que c'est une écharpe rouge.
0: Une quoi ?
2: Écharpe rouge.
0: Alors non. Bon, c'est votre seule mauvaise réponse pour l'instant. C'était la moustache, la grosse moustache. Vous l'avez en tête ou pas ce présentateur,
2: pas
0: cet animateur ? Ah, okay, vous savez, il avait une moustache et un accent chaleureux du sud-ouest, hein, Michel Cardoz. Il a marqué les téléspectateurs dans les années phares sur TF1, c'était entre 87 et 91. En tout cas, Alain, vous gagnez aujourd'hui la manche face à Michel, 2-1. Bravo à tous les deux et bravo Alain pour les deux places de cinéma.
2: Et je retourne en prison.
0: Et vous retournez en prison, puisque voilà, Michel, c'était votre première hobby quiz.
1: Oui, c'est ça, oui.
0: Donc, je vous l'apprends, lorsqu'on gagne avec RRB, on gagne les places de ciné, etc. Mais on a une petite... Oh, pénalité, c'est un grand mot. On a un délai de 3 semaines où on ne peut pas rejouer au Big Quiz. Donc, l'avantage, Michel, c'est que vous, contrairement à Alain, vous allez pouvoir rejouer, si un thème vous intéresse, dès la semaine prochaine. Alain devra attendre 3 semaines.
1: Mais il n'y a pas de souci. En tout cas, je remercie. Et bon cinéma, Alain.
0: Oh, merci beaucoup, Michel.
2: Merci beaucoup.
0: Et merci surtout, c'était votre première. Alors, c'est un baptême du feu. En plus, vous avez trouvé le thème parfait pour essayer le Big Quiz. J'espère en tout cas que vous retenterez votre chance, que vous nous rappellerez.
1: Il n'y a pas de souci, c'est ce que je ferai. Je vous remercie. Bonne journée à vous. Au revoir.
0: Merci, Michel. Et n'hésitez pas, attendez, je le dis à chaque fois, donc vous n'allez pas échapper à cela. Quand on joue avec RRB, on ne perd jamais. Michel, vous êtes invité à venir choisir un cadeau dans notre corbeille fidélité à la radio. N'hésitez pas si vous passez par la rue Sébastopol. Voilà, Michel, je pense qu'on l'a déjà perdu.
1: Au revoir, merci. Bonne journée à vous.
0: Bonne journée, au plaisir. Alain, Nous, on se sait, vous connaissez la chanson, vous venez nous voir, vous connaissez les lieux, vous connaissez la maison, vous récupérez vos deux places de ciné et vous retournez en prison. Je rigole.
2: Je retourne.
0: Mais ça va vous donner l'occasion de vous soigner un petit peu, Alain. C'est vrai qu'on entend que la voix a ramassé un peu. Merci beaucoup d'avoir appelé.
2: Une belle journée, Mouna. À bientôt.
0: Belle journée à vous, Alain. Au plaisir de jouer ensemble. Au revoir. Et voilà pour notre big quiz du jour spécial Michel. C'était sympa, n'est-ce pas? Ça rappelle des souvenirs. Oui. En tout cas, nous, on va continuer en musique, bien évidemment. Dans quelques instants, à 9h50, c'est Charlotte Coulson qui nous rejoint pour votre rubrique environnement. Merci d'avoir choisi RRB pour vous accompagner. C'est plus la peine de zapper. Excellente matinée à vous.
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2: Bonjour à toutes et à tous et bienvenue dans votre rubrique environnement. Rien ne se perd, rien ne se crée, tout se transforme. C'est la célèbre loi de conservation de la matière, formulée par Antoine Lavoisier. Sans le savoir, il posait déjà, à la fin du XVIIIe siècle, les bases d'un principe: transformer la matière pour la réutiliser, c'est le recyclage. Rien ne se perd, rien ne se crée, tout se transforme. Ainsi, lorsque le bois brûle, il ne disparaît pas, il change d'état. Une partie se transforme en cendres, une autre en dioxyde de carbone et en vapeur d'eau, et le reste s'échappe sous forme d'énergie, de la lumière et de la chaleur. Et c'est cette équation très simple que certaines personnes ingénieuses utilisent pour valoriser leurs déchets. Sur le territoire, Alexandre Cazé, le directeur de Ambois NC, a compris que ces déchets n'étaient pas tous bons à jeter. Son entreprise fabrique des emballages en bois local, principalement des palettes et des caisses, et cette fabrication génère quantité de copeaux, de sciures et de chutes de bois. Des résidus qui semblent sans valeur, mais pas pour Alexandre Cazé.
3: Je cherchais un moyen, en fait, tout simplement, pour répondre aux demandes sanitaires des clients. Et moi, je générais quand même beaucoup de déchets. Et à un moment, tout simplement, on regarde sur Internet. Et là, on dit, ah ben voilà, la biomasse, je peux éliminer mes déchets. Et je peux faire une économie et générer, moi, ma propre énergie, chaleur.
2: Alors, comment ça fonctionne, cette centrale biomasse ?
3: Nous, on revalorise tous nos déchets bois. Donc, on fait du réemploi au maximum. Et tout ce qu'on ne peut pas réemployer, tout est broyé. Donc, ça fait des chips de bois, hein, des copeaux de bois, comme on dit. On met tout ça dans un silo. Après, il y a une vis sans fin qui amène cette matière dans une chaudière. Et là, donc, ça brûle, hein, tout simplement. Hein. Ça chauffe, enfin, dire une grosse citerne d'eau. Et là, il y a un circuit d'eau qui alimente, en fait, un séchoir. C'est comme un gros four, tout simplement. C'est de l'énergie, en fait, c'est de l'eau chaude, c'est de l'énergie thermique, parce qu'il y a des demandes au niveau sanitaire, donc tout ce qui va être alimentaire, tout ce qui est export. Et en fait, ça tue tous les nuisibles qui vont se cacher éventuellement dans le bois. Et ça permet, en fait, de sécher le bois pour qu'il soit, par exemple, moins lourd ou qu'il soit moins gorgé d'eau, parce que ça peut poser une problématique chez certains clients.
2: Est-ce que c'est rentable pour vous d'utiliser ce procédé ? J'imagine que vous faites des économies en plus de revaloriser vos déchets.
3: Actuellement, on arrive à revaloriser 60% de nos déchets. Il y a encore 40% qui partent encore à l'enfouissement. Ça nous permet de faire une économie non négligeable par rapport à une énergie fossile. Je fais une économie de 2 millions à l'année, quoi. Et en plus, depuis les émeutes, on tourne à peine à 20% de nos capacités, quoi.
2: On finit cette rubrique avec une question. Selon vous, quelle quantité de CO2 est stockée dans un mètre cube de bois ? Est-ce 10 kg de CO2, 100 kg ou bien une tonne de dioxyde de carbone? Et la bonne réponse, c'est une tonne de dioxyde de carbone. Alors c'est un chiffre qui varie selon les essences, mais généralement, on est situé entre 700 et 1200 kg de CO2 dans un mètre cube de bois. En grandissant, les arbres captent le carbone présent dans l'atmosphère et le stockent dans leur bois, parfois pendant des décennies lorsqu'il est utilisé dans une maison ou dans un meuble. Et lorsque le bois est brûlé dans une centrale biomasse par exemple, le carbone est relâché dans l'atmosphère. On dit d'ailleurs que cette énergie est neutre en carbone car elle relâche autant de CO2 qu'elle en avait capté à l'origine. Bon, dans les faits, c'est un petit peu plus complexe. L'équilibre dépend de nombreux facteurs. Mais ce qui fait de cette énergie une énergie durable, c'est qu'elle utilise le carbone déjà présent dans le cycle naturel, contrairement aux énergies fossiles qui, elles, libèrent un carbone stocké sous terre depuis des millions d'années. C'est tout pour aujourd'hui et rendez-vous la semaine prochaine pour une nouvelle rubrique environnement.
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4: Merci beaucoup Charlotte Coulson pour cette nouvelle chronique environnement. Si vous l'aviez manquée ou si vous souhaitez la réécouter, elle sera rediffusée cet après-midi à 15h sur Radio Rythme Bleu et bien évidemment disponible en replay sur le site de la radio. Tout de suite, Shania Twain avec Man, I Feel Like a Woman. Il est 9h passé de 54 minutes. Vous êtes à l'écoute de votre radio préférée. Belle matinée à vous.

Il est 10h sur Radio Rythme Bleu. N'oubliez pas nos rendez-vous de l'heure à partir de 10h20. D'ailleurs, à 10h20 pétante, vous retrouverez Kelinda Boico pour Paris s'il est sorti. Et vous le savez, mais je vous le répète, à 10h30, c'est Jennifer qui nous retrouvera. On lui fera une petite place, on l'accueillera. Pourquoi ? Pour le totem. Eh bien oui, elle nous en dira peut-être un petit peu plus sur l'objet mystère. Enfin, ça dépendra de vos appels, de vos questions et de vos propositions. Mais pour l'instant, la musique continue sur Radio Rythme Bleu. Les Doors avec Light My Fire.

0: les présenter. C'était Cool and the Gang, évidemment, avec Ladies Night. 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Il est 10h20 et c'est l'heure de Paris s'il est sorti avec Kélinda Boicou.
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2: Bonjour, aujourd'hui dans ce Paris-ci sorti, je vous emmène en direction de Lansvata avec l'Aquarium des Lagons qui met à l'honneur depuis la semaine dernière les serpents marins et ce, pendant 2 mois. Les précisions de Joséphine Haas, animatrice à l'Aquarium des Lagons.
3: Le but, ça va être vraiment de parler de toutes les espèces de serpents marins, pas que les trichorhiniens, parce qu'il y a d'autres serpents qu'on connaît beaucoup moins en général que les trichorhiniens. Ils sont très méconnus du public, donc le but, c'est de parler de tout ça.
2: Alors justement, par exemple, quelles sont les espèces que l'on peut voir, mais que l'on ne sait pas que ce sont des serpents?
3: Alors, il y a par exemple, rien qu'à la baie des Citrons, il y a un petit serpent qui s'appelle le serpent à tête de tortue. Il y a aussi d'autres espèces plus grosses qui sont souvent un peu plus loin, comme le serpent beige. Il y a d'autres serpents qui s'appellent les hydrophis, qui peuvent être aussi rayés, donc souvent les gens les confondent. Ils pensent que ce sont des trichorhiniens, alors qu'en fait, c'est bien une autre espèce. Et ceux-là sont complètement marins, ce n'est pas des amphibies comme les trichorhiniens, ce qui veut dire qu'ils ne remontent jamais sur Terre. Déjà, il y a des animations pour le grand public, donc dès que vous venez à l'aquarium, il y a des animations qui ont lieu tous les jours, tous les après-midi à 15h et à 16h15. Et quand l'aquarium est ouvert le matin, on en fait une supplémentaire à 10h. Donc là, c'est vraiment sous forme d'un quiz de questions-réponses, avec plein de petites vidéos, etc. Et en plus de ça, on va faire 2 nocturnes, donc une par mois. La première, elle a lieu le 28 août, de 18h à 20h30. Et là, pour le coup, on va vraiment avoir des stands avec des jeux pour les petits, mais aussi pour les grands. Le but, c'est de faire vraiment un mix entre le ludique et le pédagogique. Il y aura aussi des conférences et on aura surtout des spécimens qu'on a collectés, qu'on va présenter seulement pendant cette soirée-là, et qu'on relâchera juste après directement dans la mer.
2: L'Aquarium des Lagons qui est donc ouvert tous les jours de 9h à 17h pendant cette période de vacances scolaires. Pour plusieurs renseignements, le 26 27 31, le 26 27 31. La ville de Nouméa propose chaque mois jusqu'en novembre une compagnie ou un artiste qui se rend à la rencontre des habitants des quartiers de la ville de Nouméa avec un spectacle proposé gratuitement, joué dans un lieu différent chaque soir. Durant ce mois d'août, c'est la compagnie Théâtre de Chambre et l'association Hippopart qui entrent en piste avec le spectacle Kaoun, un spectacle qui mélange danse urbaine, rap, slam, acrobatie, musique et peinture live. Le spectacle Kaoun sera donc à découvrir ce soir à 18h au pôle jeunesse du centre-ville, demain à 17h à Magenta Tour, ce jeudi 20 août à 18h à l'espace Caméré 2000 à Ducos, et enfin à 17h le vendredi 21 août à l'école de cirque dans la salle Ernest Véré de Rivière-Salée, un spectacle qui sera donc gratuit à partir de l'âge de 14 ans. Des navettes sont disponibles sur inscription au 70 64 94, le 70 64 94. Et direction la commune de La Foy avec la piscine Le Grand Bleu qui propose, comme à chaque période de vacances scolaires, l'opération J'aime ma piscine. Pour l'occasion, la piscine sera chauffée demain. Au programme, des toboggans à sensations, des jeux d'eau, un coin pique-nique ombragé ou encore le grand bassin de 25 mètres. Et le meilleur, ce sont donc les navettes et les entrées 100% gratuites pour les habitants des communes de La Foy, Boulou-Paris, Saramia, Moindou et Farino. Ramène tes amis, ta famille et ton plus beau maillot de bain. L'équipe de la piscine Le Grand Bleu de La Foy s'occupe du reste. Les inscriptions se feront auprès de vos mairies respectives. Pour plus d'informations, le 44 30 80, le 44 30 80. La gastronomie sera à l'honneur ce jeudi sur la place des Cocotiers. À l'occasion du jeudi du centre-ville, la ville de Nouméa propose une édition gourmande sur la place des Cocotiers, organisée en partenariat avec l'association Les Disciples d'Escoffier. De nombreux stands attendront les visiteurs avec des produits agricoles et de la mer, des produits transformés comme de la confiture, du miel, des plats cuisinés, mais également des stands dédiés aux arts de la table. La journée sera ponctuée par de nombreuses animations et dégustations, avec notamment un show cooking retransmis sur un écran géant ou encore la composition de plats proposés par les disciples d'Escoffier autour de la crevette, un concours des exposants sur le thème du poisson et des légumes locaux et bien sûr des dégustations, des conseils culinaires, des animations. animations musicales seront proposées tout au long de la journée. Tous les ateliers proposés seront réalisés à partir de produits locaux. Le jeudi du centre-ville spécial gastronomie aura lieu ce jeudi 20 août de 9h à 19h sur la place des Cocotiers. L'anthropologue Patrice Godin donne une conférence à Nouméa au Centre culturel Tchibaou le jeudi 20 août à 18h15. Le thème qu'il abordera, c'est « Hiérarchie et échange, les systèmes statutaires traditionnels en Océanie ». En 1984, Bernard Vienne, chercheur à l'IRD, spécialiste du Vanuatu, suggérait que les systèmes politiques de l'arc mélanésien pouvaient bien être, chacun dans sa particularité, qu'une variante développée d'un type unique d'organisation politique relevant de la même structure du pouvoir. Plus de 40 ans après, il semble possible de répondre positivement à cette interrogation à l'échelle de l'Océanie en s'appuyant sur une comparaison non plus seulement de la structure du pouvoir, mais aussi des représentations et des valeurs sociales propres aux différentes sociétés de la région. L'anthropologie permet de dégager un substrat commun à leur organisation politique. Cosmologie en acte, ces sociétés soucieuses d'ordre, mais aussi jalouses de leur indépendance, conjuguent échanges et liens à la terre pour pérenniser dans l'espace insulaire qui est le leur. Aujourd'hui, comme avant l'évangélisation et la colonisation, le cycle même de la vie, une conférence de l'anthropologue Patrice Godin qui sera donc présentée le jeudi 20 août à 18h15 dans la salle Sissia du Centre culturel Tchibaou. L'entrée sera libre et gratuite dans la limite des places disponibles. Pour plus d'informations, le 41 45 45, le 41 45 45. On termine ce Paris C'est sorti avec le premier festival des jeux de plateau qui animera en fin de semaine le Crépac à Nouville. Le rendez-vous est donc donné le samedi 22 août, un événement organisé par des passionnés des jeux de société, membres du SIFI Club et du DICANC. L'occasion pour les amateurs de s'essayer à de nombreux jeux, mais aussi de rencontrer des créateurs de jeux et de partager autour de leurs prototypes présentés sur place. La première édition du festival des jeux de plateau aura lieu ce jeudi 22 août au Crépac à Nouville. C'est terminé pour ce Paris C'est sorti. Le prochain rendez-vous, c'est à 15h30 cet après-midi.
0: Merci beaucoup, Kélinda Wakou, pour ce Paris C'est les sorties. On vous retrouve avec le même plaisir cet après-midi. On laisse passer Camaro avec Femme Like You. Juste après, c'est le Totem avec Jennifer. Restez bien là.
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0: Et voilà, Femme Like You, Camaro, et il y a un autre type de femme qui nous attend tout de suite, parce que vous savez très bien qu'à 10h30 sur Radio Rythme Bleu, c'est l'heure de...
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2: Il y a de l'ambiance dans votre émission, très chère Mouna, bonjour.
0: Bonjour Jennifer, donne-moi
2: vous allez
0: ton
2: bien
0: totem.
2: Non, non, je vais rien donner du tout. Bonjour à toutes et à tous, j'espère que vous allez bien, bienvenue dans votre jeu. Très très heureuse de vous accompagner ce matin en compagnie de Mouna pour votre jeu du totem qui a redémarré depuis vendredi, vous le savez. On a quelques indices, mais il faut encore mener l'enquête avec Bureau Vallée ce matin. On est à 8000 francs de cagnotte.
0: Oh.
2: Oui, ça commence, mais ce n'est pas encore assez au niveau indice. Du coup, on compte sur vous pour nous appeler et mener l'enquête. On peut faire un petit tour
0: S'il vous plaît.
2: Sur les indices qu'on a eus depuis vendredi. Pourquoi je ne m'entends pas? Ah, j'ai pas monté le son de mon... Ah là là là là, la vieillesse. Il est féminin, ce totem. Pas de rapport avec la forte bourraille. Ce n'est pas un instrument de musique. Il peut se trouver en Calédonie, oui. Il ne se mange pas. Il fait moins de 50 cm. Et on a déterminé hier qu'il faisait moins même de 30 cm.
0: Ouh, ça se précise.
2: Oui, ça se précise. On ne peut pas l'utiliser où on veut et quand on veut. Ça,
0: oui,
2: c'est un très
0: ça
2: bon
0: vous l'aviez
2: indice.
0: Dit, c'est merci Chara pour cet indice.
2: Ne concerne pas la religion, c'est un outil, oui. Il ne faut pas être un spécialiste pour utiliser ce totem. Il ne peut pas diffuser d'images.
0: Ah.
2: Et il fait donc moins de 30 cm. Voilà pour nos indices. 25, 46, 46, on joue avec Bureau Vallée, qui, je vous rappelle, sont ouverts de 8h à 18h en continu. Jusqu'au samedi, à Magenta, au 60 rue
0: Gervolino,
2: à Magenta.
0: On est sur du beatbox ce matin.
2: Oui. S'il vous manque quelque chose, c'est là-bas qu'il faut aller. Voilà, c'est tout ce qu'on peut vous dire.
0: Et puis en plus, on est toujours bien reçu, et ça, c'est important de le dire.
2: Oui.
0: Voilà, quand ça se passe bien.
2: Voilà, alors est-ce qu'on peut vous recevoir sur les lignes d'RRB? S'il vous plaît, appelez-nous au 25 46 46 pour tenter de démasquer ce nouveau totem.

0: Et bonjour et bienvenue sur Radio Rythme Bleu.
1: Oui, bonjour.
0: Bonjour, qui est à l'appareil?
1: Philippe.
0: Philippe. Bonjour, Philippe. Comment allez-vous, Philippe?
1: Oui, ça va bien.
0: En cette matinée fraîche mais radieuse. Ça va?
1: Nuageuse.
0: Nuageuse. Je vous écoute, Philippe, pour votre question ce matin.
1: Est-ce que le totem est en partie métallique?
0: Ça a déjà été posé, j'ai dit qu'il n'y avait pas de métal.
1: Ah bon, bah, oui, tant pis pour moi.
2: Oh, mais c'est une chance, Philippe, non? Si je ne m'abuse, Jennifer, si la question a déjà été posée, est-ce que Philippe n'aurait pas la possibilité d'en reposer une?
0: Si, bien sûr que oui.
1: Alors, est-ce qu'il est en bois?
0: Je vous dis non.
1: Bon, ben, tant pis pour moi.
2: Et bien, on avance grâce à vous, Philippe.
0: Un grand merci pour votre appel, Philippe. Je vous souhaite une belle
1: merci
0: journée, une belle
1: deux.
0: Semaine.
2: À bientôt.
1: Allez, tata.
0: Au revoir. Philippe.
2: Voilà, on sait d'ores et déjà. Alors, c'est pas qu'il n'y a pas de bois, c'est qu'il n'est pas en bois. C'est pas tout à fait la même chose.
0: Ah, mais vous allez loin,
2: Mouna.
0: Ah
2: oui ? Bon, bah d'accord.
0: Vous ne me ferez pas dire ce que je n'ai pas envie de dire.
2: Est-ce qu'on peut comprendre qu'il n'y a pas de bois dessus ? Vous ne me ferez pas dire ce que je n'ai pas envie de dire.
0: C'est une autre question, c'est une toute autre question.
2: Mouna. Oui, ça change tout.
0: Bon, eh bien on continue sur cette belle lancée. On attend vos appels au 25 46 46 pour une cagnotte de 8000 francs avec Bureau Vallée ce matin.
2: Combien?
0: 8000.
2: Non mais il faut que les gens appellent parce que quand on nous laisse toutes les deux, vous savez comment ça finit.
0: Oui, oui.
2: Voilà.
0: Mais c'est beau, j'aime comment ça finit.
2: Moi aussi j'aime bien, je ne suis pas sûre que, voilà, je passe un bon moment. Ah bah voilà, vous voyez, sauvé par le gong.
0: Bonjour et bienvenue dans votre totem.
3: Oui, bonjour.
0: Bonjour, qui est à l'appareil?
3: C'est Martine.
0: Bonjour Martine.
2: Martine, bonjour.
3: Vous allez bien?
0: Ça va très très bien. À ravir, comme dirait Mouna. Vous avez écouté les indices, Martine?
3: Un petit peu, mais là, c'est qu'il n'est pas en bois, qu'il n'est pas en fer. Mm-hmm. Donc, j'ai une question à vous poser.
0: Je suis tutoyée, Martine.
3: Est-ce que le totem a une couleur spécifique?
0: C'est-à-dire?
3: Est-ce que il est jaune?
0: Je vous laisse reformuler.
2: C'est une chance, Martine, c'est une chance. Ça veut dire que vous pouvez vous,
0: vous
2: en
0: dites,
2: tirer avec un oui.
0: Quand vous me dites est-ce qu'il est jaune, moi je comprends, est-ce qu'il est entièrement jaune? C'est ça que je comprends, Martine.
3: Non, il y a une partie qui est jaune.
0: Je peux vous dire oui, il y a du jaune sur le totem.
3: Aïe, aïe, aïe.
2: Joli rattrapage, Martine. Très bien, ça.
3: Oui, oui, ça m'arrange pas.
0: Vous voyez quand même que je suis mignonne, Martine.
3: Pardon?
0: Je suis mignonne, pour vous faire reformuler. Oui.
2: Oui.
0: Non, parce que
2: petit
0: Martine,
2: oui,
0: tout le monde
2: même.
0: Dit que je suis méchante. Ici, tout le monde dit que je dis des noms, mais
2: Martine,
0: en fait...
2: Martine, vous avez eu votre oui, vous n'êtes pas obligée de la caresser. Vous n'êtes pas obligée de la caresser dans le sens du poil. Maintenant, vous pouvez y aller, franco.
0: On attend votre proposition, Martine.
3: Non, mais j'ai peur de me ridiculiser.
2: Oh là là, et je suis là pour ça, Martine. Vous ne craignez rien, vous pouvez y aller.
3: J'ai aucune idée, donc j'ai aucune proposition, là.
2: Bah, vous pouvez y aller comme ça, voilà. De toute façon, à ce stade du jeu, Martine, c'est rare d'avoir une proposition qui soit...
0: À part Zach. Zach, il nous a...
2: Surprise.
0: Oui.
3: Moi.
2: Allez-y.
3: Ouais,
2: jaune, du jaune dessus, pas de métal, pas de bois, il fait moins de 30 cm. S'il y a quelque chose qui vous vient en tête, je sais pas, j'ai pas tout dit, j'ai pas dit tous les
3: noms. On peut le trouver en Calédonie, donc...
0: Oui.
3: Oui. Non, je vois vraiment pas.
2: Bon, donc vous nous avez juste donné un indice gratuitement, oui. Martine. C'est
3: voilà.
2: Adorable.
3: Merci bien.
0: Un grand
3: bonne
0: merci.
3: Journée à vous.
0: À vous également, Martine, et peut-être à demain.
3: Une prochaine fois.
0: Oui, bah oui. Bah on l'espère, Martine.
3: Merci beaucoup. Bonne journée à
0: bonne
3: vous.
0: Journée,
2: bonne journée, Martine.
0: Martine.
2: Quelle adorable,
0: beaucoup
2: timide.
0: De douceur dans cette voix.
2: Très. Peur d'être ridicule, mais personne n'est ridicule ici. Si ce n'est moi, mais moi ça va, moi c'est voulu.
0: Pas toujours. Bonjour.
2: Pas toujours. Bonjour à vous, bienvenue.
4: Bonjour à vous, bienvenue.
0: Est-ce qu'il y a quelqu'un au bout du fil?
4: Oui, je voulais laisser le suspense. Bonjour à vous.
2: Bonjour, bonjour.
0: Qui est à l'appareil? Bonjour.
4: Marie-Claude.
2: Marie-Claude,
0: bonjour Marie-Claude. Ça fait un petit moment, Marie-Claude.
4: C'est ça, c'est ça.
0: Où étiez-vous, Marie? Non, pardon, excusez-moi, je m'emporte des fois. Faut... je vous écoute, Marie-Claude, pour votre question.
4: Est-ce qu'on peut le casser?
0: Oui.
2: Joli.
4: Oui, joli.
0: On peut le casser.
4: On peut le casser. Alors, ma proposition serait un œuf.
0: Et non, Marie-Claude, notre totem est féminin.
2: Ah. Une œuf.
0: Une œuf.
4: Bah, c'est une œuf de poule, c'est une œuf, quoi.
2: Eh bah oui, on ne sait pas si c'est un mâle ou une femelle à l'intérieur. Hein. Vous êtes marrante, Jennifer.
4: Bah alors...
2: Marie-Claude.
0: Vous faites la paire avec Moumoune, hein, Marie-Claude.
2: J'avais besoin de cette énergie, Marie-Claude. Grâce à vous, on a encore un indice de plus.
4: Merci. Ben voilà. Merci. Merci. Au revoir.
2: Ah, bonne journée. À bientôt, Marie-Claude.
0: On a vraiment les meilleurs auditeurs du
2: Franchement,
0: monde.
2: Moi, j'adore. Voilà. Je passe un super bon moment.
0: Une œuf. Eh bien, on continue avec les appels, peut-être.
2: Eh bien, j'aimerais bien.
0: On rappelle qu'il nous reste que 5 minutes pour jouer. Après, ça sera la deuxième session de cet après-midi. On jouera avec Bureau Vallée. On est à 8000. C'est pas mal, mais il faut encore persévérer, les amis. Hein, 25, 46, 46. Pourquoi vous faites cette tête, Mouna?
2: Il y a un totem jeudi et vendredi.
0: Vous êtes fait... Je ne sais pas. Pourquoi il se passe
2: comme
0: quoi
2: ça,
0: jeudi
2: rien,
0: et vendredi?
2: Je ne sais pas. Je pose la question. Allez, moustique. Ah, mais non. Appel. Sauvé par le gong. Bonjour, le gong.
0: Bonjour. Bienvenue sur Radio Rythme Bleu.
5: Coucou, les filles.
2: Coucou.
0: Qui est à l'appareil?
5: Oh, c'est pas impossible.
2: Gilbert, enfin.
5: Voilà.
2: J'ai hésité en plus au début.
0: Gilbert, hier, c'est moi qui vous ai reconnu, d'accord?
5: Oui. Ouais, exact.
0: Chacune son tour.
5: J'ai plus besoin de sortir. J'ai plus besoin de sortir les cartons. Mais où est donc passé Lily Jo, notre débordante de vitalité?
0: Mais oui. Je sais pas. Hein. Ouais.
5: Voilà, comme j'ai vu que personne n'appelait, j'ai dit je vais appeler.
2: Ah ben voilà, à la bonne heure. On vous écoute, okay. Gilbert.
5: Alors, est-ce que le totem concerne un sport particulier?
0: On m'a pas déjà posé cette question?
5: Non, pas du tout.
2: C'est bien,
5: ça c'est sûr. Ça vous c'est sûr. Hein, je suis.
2: Ça c'est sûr.
0: Eh ben je vous dis non.
2: Oh.
5: Okay. Bon ben tant pis.
0: Ne concerne pas un sport en particulier.
2: Merci Gilbert.
5: Un sport en général non plus.
0: Alors, doucement Gilbert. Je peux pas écrire aussi vite et ça fait deux questions Gilbert. Gilbert, il ne concerne pas le sport.
5: Ok, merci.
2: Merci
5: à vous. Fille. À bientôt.
2: À bientôt, Gilbert.
0: On continue. Vous êtes motivés ce matin. Merci d'être aussi nombreux et nombreuses. Bonjour.
2: Pourriez-vous couper le poste de radio, s'il vous plaît, madame ou monsieur?
6: Allô?
2: Oui, bonjour, monsieur.
6: Oui, bonjour.
0: Quel est votre prénom?
6: Clément.
0: Clément, et c'est la première fois que vous nous appelez, non?
6: Première fois, oui.
2: Ah, bienvenue, Clément.
6: Clément, J'étais ancien élève avec Mouna à l'école.
0: Oula, oula.
2: Ah, c'est pas vrai?
6: Si, on était.
2: Au collège?
6: J'étais parti en Australie, oui.
2: Clément, je peux pas dire votre nom de famille?
6: Oui, ça peux pas dire.
2: C'est ça, ça commence par un F?
0: Vous voulez que je vous laisse?
2: Ah, pardon. Et pardon, excusez-moi, oui, bonjour
6: non,
2: Clément.
6: Moi, c'est pas
2: je suis désolée. En tout cas, bah, doublement ravie de vous avoir. Et puis, je vous laisse avec Jennifer.
0: Oh, elle est toute émue, ma petite Mouna, Clément. J'écoute votre question.
6: Donc, ma question, c'est est-ce que c'est un fruit?
0: Est-ce que c'est un?
6: Oui.
0: Alors, on cherche un objet, donc je vais vous laisser me poser une autre question.
6: Ah, mince, ok.
0: Oui, c'est un objet mystère. Bah,
6: j'ai pas d'autre...
2: Clément. Maintenant que je sais qu'on se connaît...
0: Vous êtes foutu, Clément, fallait pas le dire.
2: Il n'y a pas le choix. Allez, Clément, une autre chance, il est 42. On ne sait pas si le totem va tomber là, on ne sait pas.
6: Ok. J'ai pris en fait en cours de route l'émission.
2: Jennifer se fera un plaisir.
0: Alors, nous, on a déjà quelques indices, Clément. Notre totem est féminin. Il n'a pas de rapport avec la foire de Bouraille. Ce n'est pas un instrument de musique. Il peut se trouver en Calédonie. Il ne se mange pas. Il fait moins de 50 cm. On ne peut pas l'utiliser où on veut, quand on veut. Il ne concerne ni la religion, ni le sport. C'est un outil. Il ne peut pas diffuser d'image, et il fait moins de 30 cm. Il n'est pas en bois, il y a du jaune dans le totem. On peut le casser et il ne concerne pas le sport. Voilà, j'ai fait le tour des petits indices. C'est bien parce que vous êtes un ami d'enfance de Moumoune. Hein. Alors, une petite question.
2: pas de pression, ce qui vous passe par la tête, Clément, et puis sinon, c'est pas grave.
6: Ouais, non, franchement, j'ai pas de...
0: Peut-être sur peut-être déterminer mieux sa taille, je ne sais pas, poser une question sur sa taille. Ça fait
6: 30 cm.
0: Il fait moins de 30 cm, donc peut-être...
6: Moins de 30 cm, ce qu'on peut casser, un outil. Franchement...
2: Bon,
6: et puis dans le bâtiment, donc ouais, franchement, j'ai pas...
0: Là, il faut juste me poser une question sur sa description.
6: Ok.
2: Ouais, c'est pas grave. Clément, si vous le sentez pas tout de suite, c'était la première fois... La première d'une longue série, on espère.
6: Ouais, c'est ça pour une prochaine fois, peut-être.
2: Oui. Ben voilà, mais merci Clément d'avoir appelé.
6: En tout cas, oui. À la prochaine, mais Mouna, je t'écoute souvent, donc.
2: Ah, c'est adorable. Ouais. Bon, ben merci Clément, okay. Et big up au collège de Magenta.
6: Oui.
2: Écoutez.
6: Okay, courage à vous.
2: Merci, Tata Clément, bonne journée.
0: Mouna, vous étiez au collège de Magenta ?
2: Eh oui, vous croyez quoi ?
0: Mais moi aussi, mais pourquoi on était
2: pas. Parce qu'on était peut-être pas la même période. Il y a un appel, excusez-moi.
0: Je suis en train de dire que je suis
2: pas vieille. Pas du tout.
0: Bonjour.
7: Bonjour.
0: Bonjour, qui est à l'appareil ?
7: Aurélie.
0: Aurélie, enchantée. Aurélie, est-ce que c'est la première fois ?
7: Oui, c'est la première fois.
2: Et bienvenue.
0: Bienvenue Aurélie. Merci. Dans votre jeu du totem. On vous écoute pour votre question.
7: Est-ce que c'est un outil de mesure ?
0: Je vous dis non.
7: Ah, bon.
2: Bonne question par contre Aurélie.
0: Oui, ce n'est pas un outil de mesure. Merci d'avoir joué avec nous et n'oubliez pas que vous pouvez rappeler demain Aurélie. Hein.
7: C'est bon, merci beaucoup, bonne journée.
2: Bonne journée, au plaisir. J'aime qu'il y ait des nouveaux participants. Il y a deux appels encore.
0: Bonjour et bienvenue. Est-ce qu'il y a quelqu'un au bout du fil ?
8: Oui, allô ?
0: Oui, qui est à l'appareil ?
8: C'est Yannick.
0: Yannick.
2: Bonjour Yannick.
8: Bonjour.
0: Vous nous appelez de quel côté Yannick ?
8: Du côté de Koumac.
0: Ah, je suppose qu'il fait beau à Koumac.
8: Oui, il fait beau.
2: Voilà. Je vous dis ça avec un air dépité. Il fait toujours beau à Koumac.
0: Yannick, je vous écoute pour votre question.
8: Alors, est-ce que cet objet a une partie métallique ?
0: Ça a déjà été posé, j'ai dit non.
8: Ah, d'accord. Mmh.
2: C'est une chance.
0: Voilà. Vous pouvez me poser une autre question, Yannick.
8: Est-ce qu'elle peut émettre des flammes ?
0: Est-ce que l'objet peut émettre des flammes ? Je vous dis non. N'émet pas de flammes.
2: Et c'est dommage.
8: Merci beaucoup.
0: C'est
8: merci
0: moi qui vous remercie, Yannick. Allez,
8: merci, au revoir.
0: Merci, à bientôt, je l'espère.
8: À bientôt.
2: The last one.
0: Un dernier appel pour ce totem ce matin. Bonjour.
9: Bonjour.
0: Bonjour, quel est votre prénom ?
9: Alors moi, c'est Christiane.
0: Christiane, est-ce qu'on s'est déjà eu pour ce totem ?
8: Oui.
9: Non, pas pour celui-ci, mais je pense que ça fait un moment que je n'avais pas appelé. Mmh. J'habite Dumbéa.
0: Très bien.
2: Bienvenue, Christiane de Dumbéa.
9: Merci beaucoup. J'aimerais savoir si le totem, il est fait en bois.
0: Ça a déjà été posé, j'ai dit non.
9: Ah, oh, pardon.
2: C'est rien, Christiane. Une autre question, peut-être, sur les caractéristiques ? Vu qu'elle a
9: alors,
2: déjà été posée.
9: Vous avez dit que c'était féminin, hein ?
0: Oui.
9: Alors, féminin, on va dire quoi ? Je sais pas, moi, on va dire... il est fait en tube ?
0: Pardon ?
9: Il est en tube ?
0: C'est-à-dire ? Est-ce qu'il est en tube ?
9: Oui.
0: Je ne comprends pas cette question.
9: Alors, attendez, comment je vais vous expliquer ça ? Genre, vous savez, genre rouge à lèvres.
0: Ah, est-ce qu'il est en tube de rouge à lèvres ? Je vous dis non. Est-ce qu'il est mis dans un tube, vous voulez dire ?
9: Tout à fait.
0: Merci
9: bon,
0: beaucoup.
9: Bah, écoutez, bonne journée à vous deux.
2: Merci hein Christiane.
9: À Jennifer et Mona, hein, c'est ça ?
2: Oui, c'est ça. Adorable.
9: Voilà, ben, comme vous êtes adorable.
2: Oh, bah merci Christiane. Bah voilà, vous illuminez, c'est la fin du totem et vous nous envoyez plein de lumière.
9: Plein de lumière parce que avec ce temps-là, Mossa, d'un coup il fait beau, un coup il y a du soleil, un coup il y a
0: Vrai,
9: là, je vois du ciel bleu là, je suis arrêtée devant ma banque et je vois du ciel bleu.
2: Ah ben bah, gardez-le bien Christiane, gardez-le hein. Bonne journée.
9: Allez, Je vous l'envoie.
2: C'est adorable. Tata, bisous Christiane.
9: Allez, au revoir.
0: Merci à toutes et à tous d'avoir joué avec nous. Il est 10h48, après un petit peu de retard. C'est à suivre la suite de votre émission avec Mouna. Et on se retrouve dès cet après-midi pour de nouvelles aventures pour votre totem.
2: Avec le même plaisir. À tout à l'heure, Jennifer.
0: À tout à l'heure, Mouna.
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2: Et voilà, 10h48 sur Radio Rythme Bleu, c'était le totem. J'ai hésité entre RRB et Radio Rythme Bleu. Que voulez-vous dans quelques instants ? Allons enfants. Voilà.
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2: 10h passées de bientôt 50 minutes sur Radio Rythme Bleu, c'est l'heure d'Allons Enfants avec cette semaine les enfants de l'école Fernande Le Riche à Nouméa qui se sont prêtés au jeu des questions et des devinettes. Aujourd'hui, ils donnent leur avis eux aussi et la question c'est est-ce que vous êtes plutôt chien et chat ? On les écoute tout de suite.
14: Allons enfants !
15: Allons enfants avec la province Sud.
16: La province Sud, agir pour l'avenir.
17: Les enfants, c'est à nous.
18: Moi aussi, je peux donner mon avis.
16: Vous êtes plutôt chien ou vous êtes plutôt chat ?
18: J'aime plus les chats. Parce que je les aime bien.
19: Moi, j'aime bien les chats puisque eux, ils sont très très mignons et j'en ai deux à ma maison.
20: J'aime plutôt les chiens parce que j'en avais un quand j'étais petit.
21: Moi, j'aime bien les chats parce que j'en ai trois à ma maison, mais j'en ai trois qui est mort, donc on a remplacé par un chaton.
22: Moi, en fait, je sais pas, puisque j'aime bien les chiens, puisque c'est un peu fort, mais j'aime bien les chats, puisque c'est doux.
23: J'aime bien les chats parce que c'est mignon. Et j'en ai un chez moi, il a 2 mois.
24: Moi, j'aime bien les chiens parce que ils sont tout mignons et quand ils sont bébés, ils posent beaucoup de gentillesse. Et ils aiment tout le monde.
25: J'aime bien les chats parce qu'ils sont mignons et en France, j'en avais 2.
26: Moi, j'adore les chiens parce qu'ils protègent les maisons.
16: Vous êtes plutôt chien ou chat ?
27: Chien, parce que j'ai un chien et je vais le voir aujourd'hui.
28: Je préfère les chiens parce que... je sais pas quoi dire.
29: Je préfère les chats parce qu'ils ronronnent, c'est trop mignon.
30: Moi, je préfère les chats parce que j'en ai 2 et ils sont trop mignons.
31: Je préfère les chats parce qu'on en a 4 à la maison.
32: J'aime les chats parce que chez ma marraine, elle en a un qui est trop mignon.
33: Je préfère les chats parce que dès que je suis au lit, ils se couchent parfois sur mon ventre ou sur ma jambe.
34: J'aime bien les chiens parce que c'est mignon et les chats, ça mord, ils ont des grosses dents, ils ont des griffes qui vont mal.
35: Moi, je préfère les chiens parce que moi j'avais un chat l'année dernière, il est mort. Il est mort à 21 ans donc ça va.
14: Allons enfants !
15: C'était Allons enfants avec la province Sud.
16: La province Sud, agir pour l'avenir.
14: Et puis c'est tout !
2: Un grand merci aux enfants de l'école Fernande Le Riche ainsi qu'à la directrice de l'établissement et aux enseignants pour leur accueil chaleureux.
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Et voilà, bientôt 11h sur Radio Rythme Bleu. Vous connaissez maintenant la chanson, c'était Mouna avec vous pour Plus la peine de zapper, notre rendez-vous multivitaminé chaque matin sur RRB. On referme doucement la parenthèse pour aujourd'hui, mais hors de question de se dire au revoir bien longtemps, puisqu'on se retrouve demain matin 8h. Même plaisir, même bonne humeur et forcément quelques surprises en chemin demain. Ce sera mercredi, il y aura notamment Hors Piste avec Ismaël, mais bon, je ne vais pas vous raconter l'émission en avance. Dans quelques secondes, place à l'information avec Jean-François Baudin et votre incontournable Infomag. Côté Régis et Pierre qui reprend les manettes jusqu'à 14h. Moi, je vous laisse pour poursuivre cette journée tranquillement à l'écoute d'RRB. Je vous glisse quand même un dernier petit cadeau avant de partir. Supertramp, Breakfast in America. Bon, pour le breakfast, on arrive clairement après la bataille, mais pour Supertramp, il n'est jamais trop tard. Très belle fin de matinée à toutes et à tous. Prenez soin de vous, profitez de votre journée et restez bien à l'écoute d'RRB.

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4: Bonjour et bienvenue dans Infomag et bonjour à Pierre qui va nous accompagner jusqu'à 13h.
5: Bonjour Jean-François.
4: C'est tout de suite les titres que nous développerons tout à l'heure dans le journal à 11h30. Les difficultés se multiplient chez Air Calin. La nuit dernière, le vol Nouméa-Singapour et retour a été annulé. Il est toujours à l'heure où nous parlons en attente de reprogrammation. L'appareil qui devait effectuer la rotation a fait l'objet d'une maintenance hier mais n'a pas obtenu la validation technique pour assurer les vols, précise Air Calin. Une annulation qui vient s'ajouter à celle il y a quelques jours des vols Nouméa-Bangkok et retour. La compagnie devrait communiquer dans le courant de la journée pour faire un point de situation. Les carcasses primées à Bourail vendues aux enchères